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1: C'est la playlist sur la première. Bienvenue à vous. Ravie de vous accompagner en musique cette prochaine heure. Une programmation signée Olivier Depris et une émission réalisée par Julien Demeuse. Et oui, la radio, c'est aussi un sport collectif. Cerise sur le gâteau. Ce mardi, il y a des cadeaux à remporter. Des places pour le festival Lacémo à Enghien. Bref, un superbe programme en perspective. Encore égayé par la voix de Damon Albarn, chanteur de Gorillaz. Gorillaz que voici en excellente compagnie avec Bizarrap, Kara Jackson et Anushka Shankar sur le titre Orange County. Petite réminiscence du concert qu'ils ont donné à Rockwerther le week-end dernier. Vous retrouvez d'ailleurs une critique de ce concert sur le site RTBF Actu. 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

L'amour made in Britain avec les Anglais de Blossoms sur la première Meet Me in Love. Alors ce qui suit n'est pas correct du tout même. Rien à fêter, chante Camille Mbé, mais évidemment qu'il y a des choses à fêter. Un beau match, bien sûr, mais aussi le premier album de Camille Mbé, l'excellent disque Jeune et laide sorti fin mai, dans lequel la jeune molenbeekoise se dévoile avec beaucoup, beaucoup d'émotion. Un disque que je vous recommande fortement. Elle sera sur scène au Dour Festival Camille Mbé, mais elle sera aussi un peu plus tard cet été au Pukkelpop et puis cet hiver, le 3 février 2027, à l'ancienne Belgique. La voici donc, Camille Mbé, rien à fêter.

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1: La grande Gilda qui tisse un dialogue engagé et sensible en français, en anglais et en portugais. Elle a sorti son premier album en mars dont est issu ce morceau « Tout pour plaire ». 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Et on va se mettre dans l'ambiance déjà de ce festival La Cémo, cette belle journée de dimanche avec Xavier Rudd qui suit le soleil. Ça tombe bien, on annonce une semaine particulièrement ensoleillée, toujours l'idéal évidemment pour profiter des festivals d'été. Voici donc Xavier Rudd dans la playlist sur la première.

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0: L'excellent Nick Mulvey, qui évolue dans la musique depuis une vingtaine d'années. Il a cofondé le groupe de jazz londonien Portico Quartet et y a joué quelques temps avant de se lancer dans une belle carrière solo. En 2014, il sortait son premier album solo, justement First Mind, dont est issu le titre Fever to the Form que l'on vient de savourer. Il est midi 27, j'espère que vous allez bien et que vous passez un bon moment à l'écoute de la playlist sur la première. On va profiter dans quelques instants de la musique du jeune auteur, compositeur et producteur américain Somber. Ce sera le titre Home Record. Dans quelques instants, de quoi se préparer à son passage chez nous le 23 août au Puckle Pop.
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Le Belge Chris Deen est un habitué des scènes. Il a joué dans Deus et Ginzu. Il met aussi sa voix singulière et son écriture sensible au profit de son projet solo. D'ailleurs, il a sorti en mars son 9e album, pensé comme un nouveau départ. Lui non plus, c'est pas un petit nouveau dans la musique. Il a déjà eu quelques expériences par-ci par-là. Paul McCartney, la légende britannique, nous a offert au printemps un nouvel album intimiste et nous invite à y entrer avec Come Inside.

C'était Taylor Swift dans la playlist sur la première à 12h42. Taylor Swift fraîchement mariée au joueur de football américain Travis Kelce. C'était vendredi 3 juillet au Madison Square Garden de New York. Longue vie aux mariés, longue vie aussi à la musique, notamment celle de Mentissa qui nous chante Close to You et qui sera tout proche de vous le samedi 11 juillet. Ce sera au festival La Cémo et puis le 12 juillet au Beau Festival de Bertrie.

0: Des femmes, Farafina Mousseau, un hymne vibrant pour les filles, les sœurs, les mères, chanté par l'artiste belgo-camerounaise Loubiana. On va continuer à vibrer, mais différemment, avec le groupe anglais Jungle et le titre de Wave qui annonce leur prochain album attendu au mois d'août, l'album Sunshine.
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L'américain Aaron Fraser du groupe Duran Jones and the Indications, qui a également un projet solo en parallèle depuis quelques années et qui nous chante ici dans ce projet solo It's a Shame. Encore un petit peu de musique dans la suite de la playlist sur la première avec la star canadienne Charlotte Cardin et une bande son de l'été. Voici Take Me Back.

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1: On a eu Charlotte Cardin toute seule et à présent la voici en duo avec son compagnon Alyosha Schneider sur ce titre qui porte si bien son nom, Ensemble. Merci Olivier Depriy pour la programmation, merci Julien Demeuse pour la réalisation de cette émission.
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0: Il est 3 heures.
1: Bonne nuit à tous, Julie Buron pour ces informations. Après sa condamnation ce mardi à 3 ans de prison, dont une année avec bracelet électronique, Marine Le Pen se lance dans la bataille des présidentielles en France. La chef de file du Rassemblement National a été reconnue coupable par la Cour d'appel de détournement de fonds publics dans l'affaire des assistants parlementaires des eurodéputés. Invitée du journal de 20h sur TF1, elle a annoncé sa candidature au présidentiel de 2027 et son intention de se pourvoir en cassation. Marine Le Pen précise qu'en cas d'élection à l'Élysée, dans un an, Jordan Bardella sera nommé Premier ministre. Le duo sera en campagne dès ce mercredi sur le terrain dans le département de la Sarthe. L'Arabie Saoudite a condamné ce mardi une attaque contre l'un de ses pétroliers qui transitait dans le détroit d'Ormuz. Elle impute la responsabilité à l'Iran après une réaction similaire de Doha concernant un méthanier qatari. Réaction des États-Unis, ils ont annulé l'autorisation provisoire accordée à l'Iran pour vendre son pétrole, dénonçant comme totalement inacceptable les actions de Téhéran dans le détroit d'Ormuz et prévenant de conséquences après que des pétroliers ont été attaqués. Les travailleurs de Thy-Marcinelle à Charleroi ont validé ce mardi, lors d'un vote à main levée, le protocole d'accord négocié lundi entre les syndicats et la direction de l'usine sidérurgique. La restructuration de la phase à chaud sera d'application dès le 1er août prochain. L'accord validé est global, il prévoit la fin de la phase à chaud. Il fixe aussi le nombre de travailleurs appelés à quitter l'entreprise. Il reprend les conditions de départ de ceux-ci et contient par ailleurs un volet industriel avec des dispositions particulières pour l'avenir immédiat de l'aciérie. L'accord prévoit ainsi que 167 travailleurs quitteront l'entreprise dans les prochaines semaines. L'Égypte s'est inclinée 3-2 face à l'Argentine en 8e de finale de la Coupe du monde de football. Pourtant, les Égyptiens ont mené 2-0. C'était sans compter sur une remontada des Argentins. L'Albi Céleste est donc désormais en quart de finale. C'est tout pour ces informations. Merci de nous écouter.
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1: Bonjour Peters.
2: Bonjour Jacobs.
1: Eh bien, qu'est-ce qui vous arrive ? Vous mangez une tomate ?
2: Ouais.
1: Mais qu'est-ce qui se passe ? D'habitude, vous ne supportez les légumes qu'enfouis dans un kebab.
2: Très drôle. J'essayais comme ça pour voir, mais décidément, je ne comprends pas ce que les gens ont avec leur manie de manger des légumes. Cette tomate n'a aucun goût.
1: Tout se perd, vous savez. Moi non plus, je ne trouve plus la saveur des tomates d'autrefois. Celles qui poussaient dans le potager de ma grand-mère, par exemple. Rien à voir avec celle que vous tenez dans la main, hein, qui probablement a été plus exposée au néon des laboratoires qu'à la lumière du soleil.
2: Bon, ce n'est pas si dramatique quand même.
1: Non, ben si, ça l'est. Hein. On ne cherche plus à produire quelque chose de bon, mais simplement quelque chose qui a l'apparence du bon.
2: Mais enfin, Jacob, vous parlez comme si autrefois, c'était un autre aliment. Comme si on avait changé d'espèce, en douce. Excusez-moi, mais cette tomate est quand même bien rouge, bien ronde et tout à fait fidèle à l'image que moi je me fais d'un légume du soleil.
1: Mon pauvre Peters. Mais c'est un rouge sans caractère, regardez. Dans le potager de ma grand-mère, les tomates, elles, n'étaient jamais toutes pareilles. Elles avaient parfois des formes étranges, une peau irrégulière, des couleurs peu flatteuses, franchement moches. Mais au moins, elles avaient du goût. Et surtout, elles avaient une personnalité.
2: Oui, votre grand-mère revient souvent dans vos analyses alimentaires.
1: Mais parce qu'elle cultivait la vie, pas des arguments de vente. Regardez attentivement, votre tomate est trop parfaite.
2: C'est vrai qu'elle se mâche un peu toute seule. Hein. Mais bon, aujourd'hui, on mange des légumes qui ont été aussi conçus pour voyager. Ils doivent survivre au transport pour arriver impeccables sur les étals. Et tant pis pour le reste. C'est le progrès, que voulez-vous ?
1: Oui, mais la vraie question, c'est pourquoi le progrès devrait-il nous mener nécessairement vers un monde insipide ?
2: C'est bon, j'ai compris. Et je préfère arrêter là avant que vous ne déclariez officiellement la fin de la civilisation. Allez, je vais prendre un biscuit.
1: Oui, c'est une excellente idée, mais seulement s'il est fait maison.
2: Ben, c'est-à-dire que j'ai pris un paquet au supermarché et...
1: Voilà, c'est exactement ce que je redoutais. Ne dites rien de plus. Et tant qu'à faire, lancez plutôt le répondeur.
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4: Allô, le bureau des complots ? C'est Barbara, je vous appelle de Verviers. Voilà, je vous contacte, car moi je suis une habituée des marchés bio. Hein. J'essaye de manger uniquement des produits issus de l'agriculture raisonnée. Mais là, je viens de croiser mon voisin qui me dit que de toute façon, je mange des OGM sans le savoir. Et donc depuis, ben, ça m'inquiète. Hein. Et si c'était vrai ? Et si, qu'on le veuille ou non, on est cerné par les OGM ? Vous pensiez que les industriels y complotent pour en mettre en douce dans notre assiette ? Voilà, c'est ça que je voulais savoir. Merci, dites.
2: Ah ben, cette Barbara, j'ai l'impression qu'elle aurait bien aimé les tomates de votre grand-mère.
1: Comme par hasard, encore une fois. Hein. Mais bon, en tout cas, les OGM, ce n'est pas une mince affaire. Hein. C'est un gros sujet, hein, surtout chez nous en Europe. Et comme on l'entend dans le message de Barbara, il y a comme une peur du complot qui se cache derrière cet acronyme.
2: OGM, organisme génétiquement modifié. C'est vrai que ça sonne un petit peu comme un terme de science-fiction dystopique. Mais bon. Modifier les espèces naturelles, cela ne date pas d'aujourd'hui, on le fait depuis longtemps, bien avant l'arrivée des labos modernes.
1: Donc la question, ce n'est pas tellement de savoir si l'homme modifie la nature, mais comment il le fait, dans quel but, et surtout, au profit de qui ?
2: Ah, je sens que cette enquête sur les OGM va être passionnante. Par où commençons-nous ?
1: Eh bien, tentons déjà de comprendre ce qu'est un OGM, et ainsi nous pourrons mieux voir comment votre tomate est arrivée jusqu'à vous.
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2: Pour comprendre ce que sont réellement les OGM, au risque de nous répéter, il faut commencer par désamorcer l'idée qu'il y a eu un passé où tout était offert par la nature sans qu'on y joue un rôle et qu'ensuite tout serait devenu totalement artificiel. En fait, comme toujours, c'est un peu plus subtil. Dans ce cas précis, c'est même l'aboutissement d'un long chemin, car l'humanité modifie le vivant depuis qu'elle cultive la terre.
1: C'est ainsi que le blé moderne n'a pas grand-chose à voir avec les graminées sauvages du croissant fertile du temps des Égyptiens. Pas plus que le maïs contemporain ne se confond avec le théosinte, son ancêtre précolombien du Mexique. Alors oui, depuis que l'homme cultive la terre, il modifie le vivant.
2: Pendant des siècles, les paysans ont sélectionné les semences à la main, replanté celles qui donnaient les meilleurs rendements ou résistaient le mieux aux maladies. Cette continuité historique est essentielle, car elle nous permet déjà d'éviter une opposition caricaturale entre nature et technique.
1: Mais ceci dit, on ne peut nier que la grande nouveauté du XXe siècle, c'est que cette sélection est devenue scientifique. Peu à peu, l'ingénieur en blouse blanche a remplacé le paysan en bottes pour décider de ce qui doit être mis en culture.
2: Hybridation, mutation provoquée par les rayonnements ou par des produits chimiques, il existe de nombreuses techniques, bien loin d'un simple tri de graines dans le creux de la main. Et ces méthodes sont utilisées à grande échelle dans l'agriculture, et ce, bien avant l'arrivée des OGM.
1: Autrement dit, ce que nous appelons naturel est presque toujours le fruit de transformations humaines anciennes. Mais une fois qu'on a dit ça, de quoi parle-t-on précisément quand on dit OGM ?
2: Eh bien, les OGM sont le résultat d'une méthode scientifique qui modifie directement le patrimoine génétique d'un organisme. La technique la plus connue, c'est la transgénèse. Elle consiste par exemple à introduire dans une plante un gène provenant d'une autre espèce, parfois très éloignée.
1: Oula, la transgénèse, tous ceux qui nous écoutent n'ont pas forcément leur diplôme de biologie, alors expliquons donc simplement comment on fabrique une plante OGM.
2: Oui, vous avez raison. Alors d'abord, les scientifiques identifient ce qu'ils pourraient bien changer dans une plante pour la rendre plus efficace pour l'agriculture. Par exemple, rendre la plante plus résistante aux insectes, aux maladies, ou lui permettre de supporter un herbicide.
1: Une fois cet objectif défini, on cherche le gène qui produit ce caractère chez un autre organisme. Et ce gène peut venir de presque n'importe quel être vivant finalement. Une autre plante, une bactérie, parfois même un animal. Et tout ça est rendu possible parce que le langage de l'ADN est universel. Il fonctionne de la même manière chez tous les êtres vivants.
2: Vous voulez dire que j'ai du génome en commun avec un tapir ou une espèce de coloquinte sauvage ?
1: Oui, s'il vous plaît d'imaginer appartenir à la famille des cucurbitacées.
2: Réflexion faite, j'aurais préféré le poulpe. Changer de couleur, je trouve ça classe.
1: Eh bien, rassurez-vous, c'est aussi le même ADN qu'il compose. Mais simplement, celui-ci est combiné différemment du vôtre. Et si vous décidiez d'ajouter donc à votre patrimoine génétique le gène qui lui permet de changer de couleur, eh bien, en théorie, oui, Peters, ça serait possible.
2: Autrement dit, c'est comme un alphabet universel.
1: Exactement. Et donc, revenons à notre explication. Nos scientifiques ont bien identifié le gène qui les intéresse dans un autre organisme. Que se passe-t-il ensuite ?
2: Eh bien, ce gène est copié, un peu comme quand on fait un copier-coller sur un ordinateur. Reste alors la partie la plus délicate, qui est de faire entrer ce gène dans la plante.
1: Et pour ça, il existe plusieurs méthodes. La plus utilisée s'appuie sur une bactérie qui s'appelle Agrobacterium. Dans la nature, cette bactérie s'est déjà injectée de l'ADN dans les plantes afin de les parasiter.
2: Et donc, les chercheurs bien malins détournent cette capacité. Ils rendent la bactérie inoffensive, puis remplacent la séquence d'ADN que la bactérie transfère à la plante par le gène qu'ils souhaitent y introduire. La bactérie fait ensuite le travail toute seule, c'est-à-dire qu'elle transfère le gène dans la plante, qui l'intègre à son tour dans son ADN. Mais il existe aussi des méthodes beaucoup plus musclées, on dira.
1: Musclées, c'est le mot, puisqu'on a par exemple le canon à gènes. On enrobe de minuscules billes de métal avec de l'ADN et puis on les projette à très grande vitesse dans les cellules de la plante. Il y a aussi une méthode chimique qui existe et puis même une autre avec un choc électrique.
2: En tout cas, le principe général reste le même. On choisit une capacité, on trouve le gène correspondant et on cherche un moyen de le faire entrer dans la plante pour qu'elle l'utilise comme si ça avait toujours été le sien.
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1: La maîtrise de la technique de la transgénèse que nous venons de résumer apparaît dans les années 1970. Les premières expériences fondatrices ont lieu aux États-Unis, précisément en 1973, lorsque les biochimistes Stanley Cohen et Herbert Boyer réussissent à transférer un gène d'une bactérie à l'autre.
2: Mais ce qui est très important pour notre enquête, c'est que cet événement, souvent cité comme l'acte de naissance du génie génétique, suscite immédiatement des inquiétudes parmi les chercheurs eux-mêmes. Pour illustrer cela, parlons de Paul Berg, biochimiste américain formé à Stanford, futur prix Nobel de chimie et figure centrale de la biologie moléculaire. Et c'est justement pour son savoir et son aura de scientifique que ce qui va suivre a du poids. Allez-y, Jacobs.
1: Eh bien, au début des années 70, Berg envisage une expérience qui consiste à insérer dans une bactérie Escherichia coli le gène du virus SV40. Ce virus est soupçonné de provoquer des cancers. L'idée, aussi ingénieuse soit-elle sur le plan scientifique, a de quoi inquiéter.
2: Oui, parce qu'une bactérie comme Escherichia coli n'est pas un organisme isolé. Elle circule facilement et surtout, elle peut transmettre des gènes à d'autres bactéries. Donc, L'inquiétude est simple. Si on fabrique en laboratoire une bactérie porteuse d'un gène cancérigène, il existe un risque théorique que ce gène se propage.
1: C'est exactement ça. Paul Berg craint qu'une bactérie génétiquement modifiée, si elle s'échappait du laboratoire, puisse se répandre et transmettre ce gène à d'autres organismes. Et à partir de là, le gène cancérigène pourrait circuler dans des populations bactériennes, puis potentiellement atteindre des plantes, des animaux, voire l'être humain, avec des conséquences bien entendu impossibles à prévoir.
2: Face à cette perspective effrayante, et on le comprend, Paul Berg est pris d'un vertige. Il prend alors une décision rarissime pour un scientifique. Il interrompt de lui-même son expérimentation.
1: Alors Paul Berg prend sa plus belle plume et rédige une lettre ouverte adressée à la communauté scientifique dans laquelle il appelle ses collègues à se poser la question des conséquences possibles de ces manipulations.
2: Et il va même plus loin. En 1975, lors de la conférence d'Asile Omar en Californie, qui réunit biologistes et généticiens, il propose un moratoire sur les expérimentations génétiques.
1: Plusieurs chercheurs présents à cette conférence sont d'anciens physiciens du projet Manhattan, à l'origine donc des premières bombes atomiques. Ils portent avec eux une mémoire lourde, celle d'une découverte scientifique devenue une arme de destruction massive.
2: Et la crainte de ces scientifiques est claire. À l'image de l'énergie nucléaire, ils sont nombreux à redouter que les manipulations génétiques puissent, un jour, déboucher sur la fabrication d'armes biologiques, capables d'échapper à tout contrôle, y compris celui de leur créateur.
1: C'est ça, hein, les participants à cette conférence ne cherchent pas à trancher si le génie génétique est bon ou mauvais, entre guillemets. Ils veulent surtout définir comment poursuivre leurs recherches sans créer des risques incontrôlables. Et là, les positions divergent. Hein. Certains chercheurs plaident pour une extrême prudence, estimant que les connaissances sont encore trop fragmentaires pour évaluer les risques encourus.
2: Tandis que d'autres, tout aussi légitimes scientifiquement, hein, considèrent que ces peurs sont exagérées et que bloquer la recherche serait contre-productif. Le débat porte donc sur le niveau de risque acceptable, pas sur son existence.
1: Et de cette conférence va naître un principe simple. Toutes les expériences ne se valent pas.
2: Alors ce point est essentiel pour comprendre la suite, car cela montre que les scientifiques, à cette époque-là, acceptent l'idée que tout ce qui est techniquement possible n'est pas immédiatement souhaitable. Mais une ambiguïté demeure. Les recommandations d'Asile Omar ne sont pas gravées dans le marbre, elles sont appelées à évoluer. Et c'est logique, personne ne peut prévoir quelles découvertes scientifiques seront faites demain.
1: Surtout que dès les années 90, plusieurs académies des sciences publient des avis favorables à la poursuite des recherches. L'Académie nationale des sciences, qui réunit notamment les universités américaines, écrit ainsi en 2004, je cite, « qu'en termes de risque, aucune différence intrinsèque n'a été démontrée entre les cultures génétiquement modifiées et les cultures conventionnelles. »
2: Voilà qui ouvre la porte aux expérimentations au grand air. C'est une étape majeure. La prudence des débuts disparaît peu à peu et les avis favorables des académies scientifiques sont alors perçus comme une approbation générale du génie génétique.
1: Même ainsi, le grand public est encore, pour le moment, mis à l'écart du débat. Le sujet reste alors strictement scientifique. Cela limite, pour le coup, sa portée démocratique.
2: Vous avez raison, et c'est précisément cette tension qui va hanter la suite de notre histoire. Parce que nous allons passer à l'étape suivante et changer de décor. On va laisser les éprouvettes derrière nous et on va voir comment les OGM sont arrivés dans nos campagnes.

0: Depuis l'apparition de l'agriculture dans l'Antiquité, l'homme a sélectionné les graines résistantes ou productives, croisé les espèces pour obtenir de meilleures récoltes. Et puis un jour, ce n'est plus le paysan qui a sélectionné ses graines, mais le scientifique.
1: Après les premières manipulations génétiques dans les années 1970, les scientifiques ont tout de suite compris qu'ils avaient en leurs mains un pouvoir extraordinaire. Mais ils ont aussi vu l'autre face du progrès. Personne ne sait vraiment ce qui peut arriver quand des organismes modifiés se disséminent dans la nature.
0: Depuis 1975, les scientifiques du monde entier ont donc limité l'usage de la manipulation génétique et le travail sur les gènes des plantes a été très encadré. Mais pour s'assurer de la viabilité des nouvelles plantes créées, il a fallu ensuite tester leur résistance en pleine terre. Et peu à peu, les premières cultures OGM expérimentales sont arrivées dans les champs.
1: Et oui, car les multinationales de l'agro-industrie ont flairé qu'un marché exceptionnellement prometteur s'ouvrait à eux. Produire des plantes résistantes aux herbicides ou aux agressions des parasites, c'est la promesse d'en avoir fini avec les mauvaises récoltes.
0: Le rêve de l'agriculture. À partir des années 90, en Amérique du Nord comme en Amérique du Sud, les OGM s'imposent rapidement. En Europe, par contre, on s'est montré dubitatif.
1: La méfiance européenne à l'égard des OGM s'inscrit dans une chronologie marquée par une série de crises agricoles qui ont profondément entamé la confiance des citoyens envers les autorités scientifiques et politiques.
0: Vous avez raison, il faut se souvenir de cette époque funeste pour l'agriculture européenne. Lorsque les OGM arrivent sur la scène publique dans les années 90, l'Europe sort à peine du traumatisme de la vache folle, des scandales de la dioxine, des hormones de croissance ou encore de l'amiante.
1: Et en Belgique, ce soupçon est particulièrement aigu. Le pays est l'un des plus touchés par le scandale de la dioxine en 1999. À l'époque, des graisses industrielles contaminées entrent dans la fabrication d'aliments destinés au bétail et aux volailles. Ces aliments sont ensuite consommés par les animaux et la contamination remonte toute la chaîne. Œufs, viande, produits laitiers. Très vite, il faut retirer des produits des magasins, abattre des animaux, bloquer des exploitations. Les OGM apparaissent alors comme un risque supplémentaire imposé en plus d'on ne sait où.
0: Oui, les OGM sont arrivés en Europe sans véritable débat public. Il y a donc une crispation. En Belgique, dès le milieu des années 90, des associations comme Nature et Progrès Belgique ou Inter-Environnement Wallonie, devenue depuis Canopéa, alertent sur l'absence de recul sanitaire et écologique.
1: Et ces associations ne contestent pas uniquement la technique qui est en jeu, mais aussi le processus décisionnel. Dans un communiqué de 1998, Nature et Progrès écrit ainsi, je cite, « Les OGM sont introduits sans consentement éclairé des populations, transformant les citoyens en cobayes involontaires.
0: Cobayes, ah bah voilà un mot fort. Le journal Le Soir titre en 1998.

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2: Il est devenu...
3: José Beauvais naît en 1953 à Talence, en Gironde, dans le sud-ouest de la France. Il grandit dans une famille plus intellectuelle que rurale. Son père est chercheur à l'Institut National de Recherche Agronomique, spécialiste de la nutrition. Autrement dit, José Beauvais évolue d'abord dans un univers de science et de livres, avant de mettre les mains dans la terre.
2: Et puis, José Beauvais se forge une culture politique. Objecteur de conscience dans les années 70, il a tout juste 20 ans lorsqu'il rejoint le plateau du Larzac, dans le sud de la France. À l'époque, ce territoire du massif des Cévennes est en lutte contre l'extension d'un camp militaire. C'est un épisode majeur de l'histoire des mobilisations environnementales en France.
3: Ah oui, ça fait date, hein. C'est presque l'épisode fondateur de la lutte écologique militante. En 1974, les bergers doivent faire face aux militaires qui veulent saisir les pâturages et les zones naturelles du plateau pour agrandir leurs casernes et leurs terrains d'entraînement. Une centaine de bergers refusent de céder leurs terres et ils sont rapidement rejoints par des anonymes. Et là, le Larzac se mue rapidement en une fourmilière contestataire, comme le titre le journal conservateur Le Figaro à l'époque.
2: Et donc parmi ces anonymes, José Beauvais, qui s'installe dans ce Larzac bouillonnant et qui y trouve une communauté politique. Entre les plateaux sauvages et la paysannerie locale, le Larzac devient pour lui une école de pensée alternative. Il y apprend l'autogestion, l'action collective et expérimente la résistance non violente.
3: Beauvais devient alors éleveur de brebis et s'engage dans la défense du Roquefort, un fromage artisanal emblématique justement du Larzac. Il se bat alors pour défendre les petits producteurs traditionnels dans la filière, face aux logiques industrielles.
2: Et les OGM, vous le comprenez sans doute, vont s'inscrire naturellement dans ce parcours. Pour Beauvais, c'est un symbole, celui d'une agriculture qui échappe peu à peu à ceux qui la pratiquent. Il explique par exemple que du jour au lendemain, avec les semences industrielles, les paysans ne peuvent plus ressemer leurs propres graines, comme ils l'ont fait génération après génération.
3: C'est une véritable rupture historique, hein, parce qu'une partie des semences vendues par l'agro-industrie ne sont pas faites pour être ressemées. Les paysans doivent donc racheter des semences chaque année au lieu de garder une partie de leur récolte pour la saison suivante. Une part de leur autonomie disparaît.
2: Beauvais estime, je cite, que les OGM sont l'aboutissement logique d'un système qui confisque l'agriculture aux paysans. Et le voilà alors à la fin des années 90, devenu la figure de proue de ces fameux faucheurs volontaires, le mouvement anti-OGM qui se constitue officiellement en 2003.
3: Leur charte repose sur trois piliers qui sont l'action collective, la transparence totale et l'acceptation des conséquences judiciaires. Les militants agissent ainsi à visage découvert, ils préviennent même parfois la presse, laissent leur nom. Il ne s'agit pas de sabotage clandestin, mais bien d'un acte politique, public et revendiqué.
2: Les images de leur action coup de poing font le tour des journaux télévisés. Grâce à l'action des faucheurs volontaires et de José Beauvais, les OGM cessent pour la première fois d'être un débat abstrait en France.
3: Et puis, il faut dire qu'ils ont des faits d'armes marquants, notamment dans le sud-ouest, où la destruction de champs de maïs transgéniques prend une ampleur inédite au début des années 2000.
2: Les parcelles visées sont souvent des essais en plein champ. Les faucheurs volontaires s'y rendent, en groupe et de jour, sectionnent les plantes à la main ou à la faucille, lisent un communiqué et ils attendent souvent les forces de l'ordre.
3: Et à mesure que les faucheurs gagnent l'opinion, leurs rangs grossissent. Certaines de leurs actions frappent les esprits, comme à Manville en Haute-Garonne en 2004. Là, plusieurs centaines de personnes se rassemblent autour d'un champ de maïs transgénique. Paysans, militants écologistes, mais aussi élus locaux ou simples citoyens, tout ça sous l'œil des caméras.
2: Les procès qui suivront feront plus pour la notoriété des faucheurs volontaires que n'importe quelle campagne de communication. José Beauvais, qui montre ses menottes comme un trophée, est condamné à plusieurs reprises. En 2008, il écope d'une peine de prison ferme de 11 jours. Certes, l'incarcération est courte, mais le symbole est fort. Beauvais déclare alors « Ce n'est pas moi qu'on enferme, c'est le débat ». Une formule qui marque les esprits.
3: Les faucheurs volontaires ne se limitent pas à la France. En Belgique, le mouvement trouve un écho particulier également. En 2011, par exemple, un champ de pommes de terre génétiquement modifiées, cultivé à des

0: un expérimental est détruit près de Véteren.
1: Pour le coup, la réponse judiciaire belge est plus sévère qu'en France. Plusieurs militants sont tout de suite condamnés à des peines de prison avec sursis et des amendes lourdes. L'un d'eux écope d'une peine ferme de quelques mois.
0: Cette affaire marque durablement le débat belge et renforce l'idée que la question des OGM n'est pas seulement scientifique, mais profondément politique. Chaque procès devient une tribune, chaque condamnation nourrit le débat.
1: Mais attendez, Peters, justement le débat. On a bien compris que les anti-OGM craignent une dissémination des organismes modifiés dans la nature et qu'ils déplorent la perte d'indépendance des paysans. Mais qu'en est-il des pro-OGM ?
0: Eh bien, ils ont aussi des arguments. Le recours aux OGM s'impose d'abord comme une évidence morale. Grâce à cette technologie, on pourrait nourrir davantage de monde, limiter les famines et sécuriser les récoltes face aux aléas climatiques.
1: Les OGM permettraient de réduire les pertes dues aux insectes, d'améliorer la stabilité des rendements et de limiter l'extension des terres agricoles.
0: Et tout cela est confirmé par de nombreux chercheurs. Ils témoignent que dans des contextes précis, les plantes transgéniques ont effectivement réduit l'usage d'insecticides chimiques et que cela s'est accompagné d'un gain économique pour certains agriculteurs.
1: Pour le vérifier, on peut jeter un œil sur l'Amérique latine. L'Argentine, le Brésil et le Paraguay adoptent massivement le soja génétiquement modifié à partir de la fin des années 90. Il s'agit d'augmenter la productivité, notamment pour l'alimentation animale.
0: Et les chiffres sont spectaculaires. En Argentine, plus de 95% du soja cultivé est devenu de l'OGM. Les défenseurs de ce modèle soulignent que cette intensification permet de produire plus sur moins de surface. Donc, tout le monde serait gagnant. Les pros OGM ont donc des arguments solides.
1: Mais voilà, des enquêtes de terrain racontent une toute autre histoire dans laquelle les OGM ne sont pas exempts de tout reproche. Tout d'abord, pour rester en Amérique du Sud, le soja OGM est indissociable de la déforestation massive. En Amazonie, mais aussi dans le Cerrado brésilien et le Grand Chaco argentin, des millions d'hectares se sont convertis en monoculture.
0: J'ai le rapport ici de Greenpeace qui date de 2020. Un lien direct entre l'expansion du soja transgénique et la destruction des écosystèmes y est souligné. L'argument du produire plus pour préserver des forêts se heurte donc frontalement aux faits.
1: Et sur le terrain, c'est vrai, l'expansion des OGM s'accompagne souvent d'un accaparement des terres et de l'éviction des petits paysans. Il y a des gains de productivité, mais ils profitent d'abord aux grandes filières d'exportation et aux marchés mondialisés.
0: Et c'est là que se tournent les yeux vers ceux qui sont accusés de comploter contre l'agriculture traditionnelle. Je veux parler de l'agro-industrie, les semenciers, les fabricants de produits phytosanitaires.
1: Eh bien, nous voilà prêts à nous plonger dans le cœur de la conspiration des pro-OGM. Allez, on va maintenant parler gros sous et lobby.

0: Depuis l'Antiquité, l'homme cherche à améliorer les récoltes. Longtemps, ce travail reste entre les mains des paysans, mais avec l'arrivée des ingénieurs agronomes et surtout des OGM, ce n'est plus le cultivateur qui a la main, mais le scientifique.
1: Dans les années 1970, avec les premières manipulations génétiques, les chercheurs comprennent très vite qu'ils tiennent un pouvoir immense. Mais personne ne sait vraiment ce qui peut se produire quand des organismes modifiés se répandent dans la nature.
0: Et c'est là que la confiance se fissure et que s'organise une résistance citoyenne, notamment avec les faucheurs volontaires, pour refuser que ces décisions soient prises sans débat. Les OGM cristallisent alors un sentiment de déni démocratique qui semble profiter au modèle agricole des puissantes multinationales.
1: Alors, pour comprendre pourquoi l'agro-industrie est suspectée d'avoir imposé les OGM pour son propre profit, revenons un peu en arrière. À partir des années 1980, le génie génétique commence à tenir ses premières promesses et quelque chose se passe en coulisses.
0: À ce moment-là, la biologie moléculaire quitte progressivement les laboratoires universitaires pour entrer dans le monde industriel. Et là surgit l'élément décisif, celui qui va conditionner tout ce qui suit jusqu'à aujourd'hui, le brevetage du vivant.
1: Plus précisément, tout bascule en 1980 avec la Cour suprême des États-Unis qui autorise pour la première fois le brevetage d'une bactérie génétiquement modifiée. 2 ans plus tard, l'Europe suit, l'Office européen des brevets reconnaît à son tour la brevetabilité des micro-organismes vivants.
0: C'est énorme. Pour la première fois, une personne peut alors détenir la propriété d'un organisme. Cette décision ouvre la voie à une appropriation juridique du vivant inédite dans l'histoire de l'humanité. Et cela est directement lié aux OGM.
1: L'économiste français, spécialiste du monde agricole, Jean-Pierre Berland, insiste longuement sur ce point dans un livre paru en 2001 et intitulé « La guerre aux vivants ».
0: Il est ici, attendez, je l'ai dans un tiroir. Tenez.
1: Je cite, « L'OGM n'est pas d'abord une innovation agricole, c'est une innovation juridique. Ce que permet le génie génétique, ce n'est pas seulement de transformer une plante, mais d'en faire une marchandise exclusive, juridiquement verrouillée, interdisant aux paysans de ressemer librement leurs propres graines. »
0: L'intérêt pour les multinationales qui brevettent le vivant, c'est de créer un marché verrouillé qu'elles contrôlent de bout en bout. Les OGM les plus répandus sont soit des plantes qui produisent leur propre insecticide, soit des plantes conçues pour résister à un herbicide. Dans ce second cas, la logique est simple. La semence est pensée pour fonctionner avec un produit chimique précis. Le paysan achète donc un pack complet, semences et herbicides, et dépend d'un même groupe industriel, souvent à la fois semencier et géant de l'agrochimie.
1: Et il faut bien avoir à l'esprit que nous parlons d'un secteur économique florissant. La taille du marché mondial des semences est évaluée à près de 60 milliards de dollars par an et selon des cabinets de conseil, ce marché pourrait atteindre presque le double d'ici 2032, de quoi aiguiser les appétits bien sûr.
0: Dans le monde, ils sont une poignée à dominer ce marché. Citons Monsanto, qui appartient à l'allemand Bayer, et qui représente un quart des graines vendues dans le monde. Il y a aussi l'américain Dupont Dow, Syngenta pour la Suisse, Limagrain pour la France. Rien qu'avec ces 4 multinationales, on obtient plus de la moitié de l'industrie agricole mondiale.
1: C'est donc une concentration exceptionnelle des acteurs du secteur qui s'est produite en quelques décennies. Et comme vous commencez à le comprendre, le brevetage du vivant et le développement des techniques transgéniques n'y sont pas pour rien.
0: Les multinationales de l'agriculture, jusqu'à l'avènement des OGM, travaillaient un peu dans l'ombre. Personne ou presque n'en avait entendu parler. Désignées par les anti-OGM, ces entreprises sortent alors de l'obscurité. Journalistes et citoyens découvrent soudain des acteurs majeurs de l'agriculture mondiale, au premier rang desquels la célèbre entreprise Monsanto. Et le moins qu'on puisse dire, c'est que Monsanto est sans doute le pire ambassadeur possible pour une technologie déjà controversée, Jacobs.
1: Eh oui, parce qu'il faut rappeler d'où vient Monsanto. L'entreprise née en 1900 aux États-Unis comme société spécialisée dans la chimie. Et pendant des décennies, elle va fabriquer des produits industriels lourds comme des plastiques, des additifs alimentaires ou encore des pesticides. Mais dans son CV figurent aussi des substances aujourd'hui unanimement reconnues comme dangereuses, voire criminelles.
0: En premier lieu, les PCB, ces polluants industriels extrêmement toxiques, persistants dans l'environnement et cancérigènes. Dans les années 1940 jusqu'aux années 1970, Monsanto en est l'un des principaux producteurs. Alors, ce n'est déjà pas très glorieux, mais plus tard, des documents internes révéleront en plus que l'entreprise connaissait les risques bien avant leur interdiction.
1: Autre dossier majeur dans l'histoire de Monsanto, l'agent orange. Pendant la guerre du Vietnam, Monsanto produit ce puissant herbicide utilisé par l'armée américaine. Résultat, plusieurs millions de personnes ont été exposées. Aujourd'hui encore, des générations entières en subissent les conséquences, avec des cancers, des maladies chroniques, des malformations congénitales. Là encore, l'entreprise se défend juridiquement, mais la tâche, elle, est indélébile.
0: Arrivent ensuite les années 70 et le glyphosate, connu dans les jardineries sous le nom de Roundup. Monsanto le présente comme un produit biodégradable, sans danger, presque écologique. Ce discours va être répété pendant des décennies, jusqu'à ce que les controverses scientifiques et surtout judiciaires éclatent. Aux États-Unis, des milliers de personnes atteintes de cancer, notamment de lymphome, affirment avoir été exposées au Roundup pendant des années sans avoir été correctement informées des risques potentiels. Et elles accusent l'entreprise d'avoir minimisé, voire dissimulé certaines données.
1: Et donc, c'est dans ce contexte que Monsanto se repositionne comme une entreprise de biotechnologie agricole. Elle ne vend plus seulement des produits chimiques, mais des semences génétiquement modifiées, souvent conçues pour fonctionner précisément avec ces herbicides. Le modèle est redoutablement cohérent. Une plante, un pesticide, un brevet.
0: Et quand Monsanto affirme que les OGM sont sûrs, une partie de l'opinion publique n'entend pas un argument rationnel, mais une promesse déjà faite et déjà démentie par le passé que l'on vient d'égrener. Monsanto, au fil de son histoire controversée, a fini par perdre le bénéfice du doute.
1: Oui, dit autrement, Monsanto est devenu un repoussoir. Le nom Monsanto agit comme un condensé de toutes les peurs où il est question de mensonges industriels et aussi de collusion avec le pouvoir.
0: Pour faire face aux critiques, les grandes entreprises agrochimiques s'organisent. Et là, puisque c'est celle qui a le plus à perdre et sans doute le plus de moyens, on retrouve encore Monsanto, qui devient rapidement l'acteur central d'une stratégie d'intense lobbying.
1: Dès les années 90, Monsanto multiplie en effet les rencontres avec les commissaires européens, finance des études favorables aux OGM et soutient des campagnes de communication destinées à rassurer le public.
0: La réalisatrice et journaliste française Marie-Monique Robin documente précisément ces mécanismes. Dans son film « Le monde selon Monsanto », elle s'appuie sur des mémos de l'entreprise datés de 1999 qui éclairent une stratégie très claire. Présenter les OGM comme une évidence technique et transformer une controverse politique en simple question d'expertise scientifique afin de neutraliser les résistances, notamment au niveau national.
1: La Commission européenne devient le champ de bataille principal. Il se dit même que la réglementation européenne sur les OGM a été dès l'origine sujette à l'un des plus intenses lobbying de l'histoire de l'Union.
0: Le lobbying, cela prend des formes multiples. Il y a d'abord l'influence directe, comme avec l'organisation de réunions privées avec les commissaires européens, des auditions d'experts aussi, étroitement liées à l'industrie, ou la rédaction d'amendements clés.
1: Mais il existe aussi une influence plus diffuse, qu'on pourrait qualifier même de plus insidieuse, où des études favorables aux OGM sont financées par l'industrie, puis relayées comme une expertise indépendante.
0: Plusieurs enquêtes journalistiques, notamment dans le quotidien Le Monde, ont pointé des conflits d'intérêts répétés. En 2012, le journal révèle que certains experts ayant évalué des OGM avaient auparavant collaboré avec l'industrie biotechnologique.
1: Et en Belgique, siège de nombreuses institutions européennes bien sûr, émerge une sensibilité particulière à ces questions de lobbying. Des commissions parlementaires belges se saisissent du sujet au début des années 2000 et il s'ensuit que la Wallonie adopte très tôt une posture prudente, voire hostile, aux cultures OGM en plein champ. En outre, plusieurs communes se déclarent zones sans OGM, un geste symbolique mais politiquement fort.
0: La méfiance s'ancre alors durablement dans l'opinion l'opinion publique. Les sondages Eurobaromètre montrent que, dès 2001, une majorité de citoyens belges est opposée aux OGM alimentaires. Ainsi, bien avant que la question des effets sanitaires ou environnementaux ne soit tranchée scientifiquement, un fossé s'est creusé entre ces multinationales, les Belges et, plus généralement, les Européens.
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0: Finalement, la mobilisation citoyenne en Europe aura empêché les OGM d'envahir les champs. La culture OGM y est extrêmement limitée. Un seul maïs transgénique, le MON810, est encore autorisé dans certains pays et souvent sous restriction. En revanche, l'Union européenne importe massivement des OGM, notamment du soja, pour nourrir le bétail.
1: Mais contrairement à l'idée d'une planète entièrement convertie aux plantes transgéniques, la surface mondiale des cultures OGM stagne. On est donc loin d'une adoption généralisée. En fait, les pays qui ont adopté les OGM l'ont fait massivement. Les autres sont restés largement à l'écart.
0: Oui, finalement, seule une poignée de pays concentre l'immense majorité des cultures OGM. En tête, donc, on retrouve les États-Unis, suivis du Brésil, de l'Argentine, du Canada et de l'Inde. À eux seuls, ces pays représentent plus de 90% des surfaces cultivées en OGM dans le monde. Les cultures concernées, ce sont principalement le soja, le maïs, le coton et le colza. On parle donc ici de cultures qui servent surtout à l'alimentation animale, aux biocarburants et à l'industrie textile, par exemple.
1: En Afrique, hein, à part quelques pays comme l'Afrique du Sud, qui cultivent des OGM depuis longtemps, la plupart des États restent réservés, voire opposés. Ils craignent notamment d'accroître leur dépendance économique et de subir une perte de souveraineté sur les semences.
0: En résumé, cet état des lieux mondial montre trois choses. D'abord, les OGM ne se sont pas imposés partout, restant concentrés dans certaines régions. Ensuite, ils sont surtout utilisés dans des filières industrielles, notamment pour l'alimentation animale. Enfin, si leur expansion marque le pas aujourd'hui, ce n'est pas parce que la science bloque, mais parce que la question est devenue politique. Les OGM sont devenus avant tout une affaire de confiance et de choix de société.
1: Mon cher Peters, je pense que nous avons fait un tour d'horizon qui nous permet d'envisager désormais les OGM avec plus de lucidité. Voilà qui nous laisse le champ libre pour conclure.
2: Bureau des complots. 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
0: Nous l'avons vu, dès les débuts du génie génétique, certains scientifiques ont alerté sur les risques possibles et réclamé un cadre strict. Mais dans le domaine agricole, cette prudence est rapidement passée au second plan parce que les OGM sont devenus une marchandise, un produit breveté, intégré à une stratégie industrielle et conçu pour générer du profit.
1: Et c'est précisément ce basculement qui a alimenté et qui continue d'alimenter la méfiance.
0: Et si les OGM reculent en Europe, suite à des mobilisations citoyennes et en dépit de millions d'euros dépensés en lobbying par les industriels, ils ont trouvé leur terre d'accueil aux États-Unis, en Amérique latine ou en Inde. Alors, que peut-on répondre à Barbara qui nous a appelé de Verviers pour savoir si des gens complotent pour mettre de l'OGM dans son assiette ?
1: Eh bien déjà que si elle mange de l'agriculture locale et bio et pas de viande industrielle, il y a des chances qu'en tant qu'européenne, elle ne consomme pas des OGM. Mais on peut comprendre sa peur d'une conspiration plus large. Quand on regarde l'historique des grandes entreprises qui ont porté ces technologies, l'idée de mensonge imposé par le haut ne sort pas de nulle part.
0: Et c'est peut-être ça, au fond, hein, le vrai effet des OGM. Ils ont montré que certaines stratégies industrielles existent bel et bien et que la mobilisation citoyenne peut parfois les freiner. Mais ils révèlent aussi nos contradictions. On refuse les OGM chez nous, tout en acceptant qu'ils soient produits ailleurs pour alimenter notre propre modèle de consommation.
1: Exactement. En Europe, les cultures OGM sont marginales. En revanche, les importations, notamment de soja OGM destiné à l'alimentation animale, sont massives. Un paradoxe qui vous inspire peut-être une maxime.
0: Évidemment. Les paradoxes, ça me connaît. Au bureau des complots, on sait que si la manipulation génétique se fait au microscope, la manipulation politique, elle, se fait à huis clos.
1: Eh bien, c'est vous qui devriez breveter vos maximes, mon cher Peters, tant vous nous avez donné de quoi méditer. Allez, on se retrouve très vite avec une prochaine conspiration. Et d'ici là, vous qui nous écoutez, ne croyez pas tout ce que vous entendez.
0: Non, faites plutôt appel au bureau des complots.
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0: Il est 4 heures.
1: Bonne nuit à tous, Julie Buron pour ces informations. Après sa condamnation ce mardi à 3 ans de prison, dont une année avec bracelet électronique, Marine Le Pen se lance dans la bataille des présidentielles en France. La chef de file du Rassemblement National a été reconnue coupable par la Cour d'appel de détournement de fonds publics dans l'affaire des assistants parlementaires des eurodéputés. Invitée du journal de 20h sur TF1, elle a annoncé sa candidature au présidentiel de 2027 et son intention de se pourvoir en cassation. Marine Le Pen précise qu'en cas d'élection à l'Élysée, dans un an, Jordan Bardella sera nommé Premier ministre. Le duo sera en campagne dès ce mercredi sur le terrain dans le département de la Sarthe. L'Arabie Saoudite a condamné ce mardi une attaque contre l'un de ses pétroliers qui transitait dans le détroit d'Ormuz. Elle impute la responsabilité à l'Iran après une réaction similaire de Doha concernant un méthanier qatari. Réaction des États-Unis, ils ont annulé l'autorisation provisoire accordée à l'Iran pour vendre son pétrole, dénonçant comme totalement inacceptable les actions de Téhéran dans le détroit d'Ormuz et prévenant de conséquences après que des pétroliers ont été attaqués. Les travailleurs de Thimarsinel à Charleroi ont validé ce mardi, lors d'un vote à main levée, le protocole d'accord négocié lundi entre les syndicats et la direction de l'usine sidérurgique. La restructuration de la phase à chaud sera d'application dès le 1er août prochain. L'accord validé est global, il prévoit la fin de la phase à chaud. Il fixe aussi le nombre de travailleurs appelés à quitter l'entreprise. Il reprend les conditions de départ de ceux-ci et contient par ailleurs un volet industriel avec des dispositions particulières pour l'avenir immédiat de l'aciérie. L'accord prévoit ainsi que 167 travailleurs quitteront l'entreprise dans les prochaines semaines. L'Égypte s'est inclinée 3-2 face à l'Argentine en 8e de finale de la Coupe du monde de football. Pourtant, les Égyptiens ont mené 2-0. C'était sans compter sur une remontada des Argentins. L'Albicéleste est donc désormais en quart de finale. C'est tout pour ces informations. Merci de nous écouter.
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3: Bonjour à toutes et tous, très heureux de vous retrouver en ce mardi. Certains ou certaines d'ailleurs ont des petits yeux, je suppose, ce matin. Mais voilà, on va faire la fête pour la victoire des Diables Rouges et on va surtout faire la fête grâce à notre invitée qui est présente aujourd'hui. Je vous rappelle le principe de cette émission durant tout l'été. Eh bien, on va revisiter le parcours d'invités, d'hommes, de femmes qui sont passés dans cette émission pour essayer de comprendre comment ils en sont arrivés à ce qu'ils ou elles sont aujourd'hui. 3X qui changent une vie ou des vies, celle de Dominique Damas et de son mari, celle de leurs 3 enfants, nés avec ce que l'on appelle le syndrome du X fragile, une maladie génétique rare, amenant retard de langage, de psychomotricité et difficultés de sociabilisation, entre autres. Mais après, le tsunami que provoque le diagnostic vient rapidement, le temps des certitudes pour notre invité, amener les enfants le plus loin possible sur le chemin qui est le leur, mais aussi informer, écouter, sensibiliser les familles touchées par ce même diagnostic en créant une fondation, la fondation Famille RYCX Fragile. Bonjour Dominique Damas.
4: Bonjour.
3: Très très heureux de vous accueillir aujourd'hui.
4: Merci.
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3: C'est vrai que vous étiez passé dans cette émission et votre témoignage, ainsi que celui de votre mari, puisque vous vivez eh bien, votre situation de parents d'enfants porteurs de handicap mais en famille aujourd'hui. C'était un parcours qui a débuté il y a quelques années de cela, le 13 octobre 2009, l'annonce finalement du diagnostic, on va y revenir dans quelques instants, parcours eh bien, qu'il faut appréhender, on va devoir s'adapter, que ce soit en famille ou au sein du couple. On va tenter de parler de tout cela parce que c'est vrai que votre vie, ben, elle n'est pas ordinaire, si on peut dire. Elle est d'une manière ou d'une autre extraordinaire. Avant de parler justement de la fondation, avant de parler de l'annonce du handicap de vos 3 enfants, je voudrais qu'on revienne simplement sur votre parcours à vous, avec votre photo de vous, eh bien, enfant. Vous viviez dans quel genre eh bien, de famille, quel genre d'environnement? Quels sont les souvenirs de votre jeunesse?
4: Une enfance assez simple et assez facile quelque part, milieu classe moyenne, une maman au foyer, un papa ingénieur civil qui gravit les échelons au fur et à mesure de sa carrière dans le groupe SNCB. Voilà. Une famille gentille, sans histoire, ouais. Même s'il y a quelques événements au niveau familial plus large qui me touchent déjà beaucoup. Comme la présence du syndrome dont on ne connaît pas le nom, mais dans la famille élargie, et comme la disparition de mes deux cousines, Marie-Agnès Cordonnier et Françoise Brouillère, quand j'ai 5 ans.
3: Ouais. Ce syndrome, le syndrome du X fragile, qui va donc toucher eh bien vos trois enfants aujourd'hui, il était présent dans la famille, c'était quelque chose dont on ne parlait pas du tout, il n'y avait pas de suspicion, il n'y avait pas à un moment des discussions familiales en disant « tiens, il se passe quelque chose avec tel ou tel membre de la famille ?»
4: Alors si, hein, c'est pas du tout caché dans la famille de ma maman, mais on n'a juste pas de diagnostic parce qu'à l'époque ça n'existe pas. Mmh. Le diagnostic, le médecin qui a identifié le chromosome et le gène sur lequel se trouve ce syndrome X fragile ne l'a fait qu'en 83, donc avant ça, le monde médical reconnaît qu'il y a quelque chose, et on voit bien que dans cette fratrie il y a trois enfants qui sont porteurs d'une déficience intellectuelle, ça oui, et qui n'ont pas une vie ordinaire. Mais même en 83, ils sont déjà adultes, donc on ne pense pas à faire un diagnostic pour des personnes qui sont en institution, qui rentrent en famille régulièrement et qui ont une vie assez réglée.
3: Dominique Damas, vous allez bien rencontrer votre mari, François, avec lequel vous aurez trois enfants. Mm-hmm. Qu'est-ce qui fait qu'à un moment, il y a des petites choses qui éveillent votre attention, que vous allez vous dire, tiens, on devrait quand même aller voir non pas un, mais plusieurs spécialistes avant d'avoir eh bien, la réponse à nos questions et nos questionnements.
4: Mais d'abord, c'est le retard de langage de notre aîné. On dit qu'un enfant doit parler, en tout cas ses premiers mots, phrases, entre 12 et 18 mois. Benoît n'en est qu'à des balbutiements à passer 2 ans de papa et maman. Le retard psychomoteur aussi, là aussi un enfant apprend à marcher véritablement entre 12 et 18 mois aussi, et Benoît pour toutes les étapes du développement psychomoteur met plus de temps qu'un enfant ordinaire. Il va pas se retourner spontanément pour se mettre à quatre pattes, donc on va lui apprendre à le faire. Il ne va pas chercher à aller contre les murs, faire du cabotage, donc on va l'inciter, et ce n'est qu'à 19 mois ou 20 un mois qu'il commence à faire ses premiers pas, mais qui sont encore très très laborieux. Donc ce retard sur ces deux échelles-là est déjà alarmant.
3: Ouais. Et on va revenir évidemment sur cette annonce, l'annonce du 13 octobre 2009, c'est bien ça, le jour où vous allez apprendre que vos trois enfants finalement sont porteurs eh bien de ce gène, porteurs de ce X fragile sur lequel on va revenir. Mais avant cela, on va regarder quand même votre photo de vous enfant, c'est un gros plan, vous êtes tout sourire, longs cheveux blonds, petit polo, non, petite chemise sur un petit pull bleu comme ça, tout sourire. Qu'est-ce que vous avez envie de lui dire à cette petite fille quand vous la regardez dans les yeux, à quel âge là?
4: Oh, elle doit avoir 5 ans, quelque chose comme ça. C'était encore le temps de l'insouciance avant que les problèmes familiaux, enfin que la disparition n'arrive et n'enclenche un certain nombre de choses. Cette petite fille, elle va en baver, elle va vivre des choses qui sont pas faciles dans sa vie, mais aujourd'hui, elle peut être fière de qui elle est, de ce qu'elle a parcouru, des combats qu'elle mène, et que ses faiblesses sont devenues ses plus grandes forces.
3: Et ces combats, eh bien, vous pouvez également les mener grâce à l'humour, puisque le jour où on vous annonce finalement que vos enfants sont porteurs, vous allez vouloir porter plainte contre X. C'est ça, il y a l'humour de Dominique Damas, qui est notre invitée, maman de 3 ans. Enfants porteurs de handicap, maman avec François évidemment, votre mari qui est toujours présent aujourd'hui dans votre vie. C'est d'ailleurs une des particularités, vous y revenez dans de nombreux témoignages, vous parlez aussi de l'évolution de votre couple, comment gère-t-on ça au sein d'un couple. On va revenir sur ces différentes questions et ces différents points avec vous.

0: Miles Smith et Niall Horan sur la première Drive Safe. On va revenir sur le parcours de Dominique Damas, notre invité.
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0: Maman, Dominique Damas, mais aussi une présidente et administratrice de cette fondation, la fondation RYCX Fragile. On va revenir évidemment sur ce terme, essayer de comprendre un petit peu le tout. Revenons le 13 octobre 2009, si vous le voulez bien, avant de découvrir votre photo, qui sert de déclencheur finalement à votre vie d'aujourd'hui. 13 octobre 2009, vous recevez un coup de téléphone. Vous et votre mari recevez un coup de téléphone. On vous demande de venir parce qu'on a décelé quelque chose chez vos trois enfants. C'est quoi ce quelque chose pour qu'on comprenne bien votre situation et votre état d'esprit à ce moment-là?
2: Alors le 13 octobre, effectivement, Saint-Luc nous appelle. On rencontre la chef de service de neuropédiatrie à Saint-Luc. Au bout d'un an et quelques d'examens médicaux, on a enfin identifié ce qui explique le retard de langage et retard de psychomotricité de notre aîné. Et donc elle nous annonce que Benoît est porteur du syndrome X fragile. Et dans la foulée, elle nous explique que c'est la première maladie génétique héréditaire. Et donc à ces mots génétiques héréditaires, je sais que nos deux enfants, que Quentin est aussi porteur. On va faire un triple test ce jour-là pour Quentin, pour Diego et pour moi. Et c'est le 18 novembre 2009 que nous recevons le triple diagnostic, puisque je suis porteuse de la prémutation et mes deux autres enfants sont aussi porteurs du syndrome X fragile.
0: Qu'est-ce qu'on ressent à ce moment-là, à la fois parce qu'on vous annonce que vos trois enfants sont porteurs, mais qu'est-ce que vous ressentez vous aussi en disant « quelque part, ça vient de moi
2: » c'est abyssal, c'est une douleur que je ne connaissais pas. Ça prend aux tripes, parce que quel parent peut imaginer transmettre un handicap déjà à un enfant, mais alors à trois Alors, je ne me sens pas coupable, mais je me sens responsable, ça oui. Puis je les aime, ces trois boules d'amour. Et qu'ils n'ont pas changé. Et puis, même si on pleure tous en saule, François et moi, parce que ça ne ressemble à rien de ce qu'on avait imaginé. On est tous les deux universitaires, on rêvait d'avoir quatre enfants, on pensait qu'ils seraient tous les quatre universitaires aussi, qu'on ferait des grands tablés, à refaire le monde de manière philosophique avec nos enfants et leurs compagnons, compagnes, etc. Et là, on est à des années-lumière de ce qu'on avait rêvé. Et c'est pas pour autant que la vie qui s'offre devant nous est moins intéressante, que du contraire. Mais
0: elle prend un autre chemin, une autre voie.
2: Tout à fait. Moi, je dis en général que on est sorti de l'autoroute que tout le monde prend. On est sur des chemins de traverse qui sont pas encore balisés, qu'on se prend des ronces, qu'on se prend des bûches, mais que au bout du chemin, on est en haut de la montagne et qu'on admire un coucher de soleil juste magnifique.
0: On le disait tout à l'heure en souriant, mais c'est vrai que le soir de l'annonce, vous demandez pour porter plainte contre X.
2: Oui.
0: C'est ce trait d'humour qui va jamais vous lâcher. Cet humour, il est indispensable quand on vit ce genre de situation, de se dire à un moment, on s'en prend suffisamment des ronces, des embûches, etc. Il faut pouvoir relâcher la pression.
2: Ben oui, ça permet de prendre de la distance par rapport aux difficultés et à la douleur de ce qu'on peut vivre à certains moments. Oui, ça met de la distance, ça allège un peu le fardeau. Et puis la vie continue, quoi.
0: En parlant d'alléger le fardeau, je voudrais qu'on se tourne vers votre photo déclic. Oui. Tous les jours, on demande à nos invités de nous envoyer une photo déclic. Ce qui fait qu'ils peuvent dire, c'est à ce moment-là que j'ai pris telle ou telle direction. C'est vraiment ce personnage-là, ce cadre-là, ce paysage-là qui m'a fait aujourd'hui devenir ce que je suis. Là, c'est une photo de famille. Oui. Vous êtes accompagné à côté de François au bord d'un lac, vos trois enfants dans les bras, et puis il y a une personne sur la gauche également, qui doit avoir une quarantaine d'années, cheveux courts également. Cette personne, elle est extrêmement importante dans votre vie. Oui. C'est Jannick.
2: Oui.
0: Qui est Jannick?
2: Alors Jannick, elle est arrivée pas très longtemps après le diagnostic à la maison. C'est notre aide familiale à la base. Mais aujourd'hui, c'est bien plus. C'est ma grande sœur, c'est ma deuxième maman, c'est la nonna de nos enfants, c'est notre Mary Poppins. Ça a été notre fée. D'abord parce que Elle a jamais regardé nos enfants à travers le prisme du handicap, mais pour tout ce qu'ils étaient capables d'apprendre et faire. Parce qu'elle est d'une bienveillance extrême. Et parce qu'elle a aussi toujours eu le courage d'être authentique dans la relation avec chacun de nous. Et qu'elle a eu le courage à plusieurs reprises dans ces 16 années de nous prendre à part, François et moi, de nous dire, écoutez, Dom et François, là, vous vous trompez. Enfin, oui, il faut repenser la chose, mais votre fils, là, il est en train de grandir, il a besoin d'autres choses, il a besoin qu'on lui mette d'autres limites, qu'on lui ouvre l'espace, qu'on lui ouvre les bras, qu'on lui donne des ailes. Et en fait, ça fait du bien. Alors, c'est une claque la première fois, mais quel cadeau elle nous a fait d'accepter de créer cette relation-là avec nous. Aujourd'hui, elle est venue plusieurs fois en vacances avec nous et ça a été vraiment un regard extérieur, mais qui connaît notre quotidien, qui sait la réalité du vécu, la difficulté de chaque instant, de cette hyper-vigilance nécessaire avec trois enfants hyperactifs et qui sont tous les trois épileptiques graves et comateux. Et tout ça, elle l'a vécu de nombreuses fois avec nous. Et donc, elle a le droit, je pense, de venir nous titiller quand c'est nécessaire.
0: Dominique Damas, est-ce que quand on est maman, quand on est parent d'enfants porteurs de handicap, quand on sait à quel point, eh bien, parfois ça peut être compliqué, on a tendance à vouloir surprotéger les enfants ? Ou pas spécialement dans votre cas, en vous disant « Non, ils ont leurs points positifs, ils ont leurs aptitudes, ils peuvent faire ça ou ça seul. »
2: Alors, c'est effectivement un gros trait qu'on voit de manière quasi permanente dans le handicap. De manière consciente, j'ai essayé de toujours combattre cette façon de faire. Parce qu'effectivement, nos enfants ont certes un handicap, mais ils ont aussi d'innombrables qualités et de compétences. Et que quand on mise dessus, mon Dieu, qu'est-ce qu'ils vont loin. Quand je vois les relations qu'ils ont aujourd'hui créées autour d'eux, quand je vois le niveau d'autonomie qu'ils ont atteint, je n'espérais même pas le quart de la moitié au moment du diagnostic.
0: C'est-à-dire ?
2: Aujourd'hui, nos enfants, Quentin par exemple, quand il rentre à la maison, systématiquement, il va aller voir dans la cuisine si tout est en ordre, il va ranger le lave-vaisselle, il va le re-remplir. Diego, il y a quelques semaines, à 16-17 ans, pour la première fois, je suis en train de travailler super tard le soir, mon mari aussi, et je me doute qu'on va préparer un repas vite fait, pain tartine. Et en fait, je l'entends qu'il chipote à la cuisine, et puis... Un quart d'heure, 20 minutes plus tard, il arrive derrière moi avec une quiche en main, toute faite, cuite, nickel. Il avait mis la table, il avait tout géré. Et je lui ai pas appris ça. Mais comme quoi, à force de nous voir faire tous les jours, et du travail extraordinaire que nos aides familiales font avec lui, ben il a acquis une compétence que je soupçonnais pas. Mais j'aurais pu lui interdire de rentrer dans la cuisine sans moi, sauf que la cuisine n'a pas de porte, tant mieux. Et en fait, c'est ça, c'est laisser un champ de possible à nos enfants en mettant le minimum de sécurité nécessaire. Mais on arrive parfois à des belles perles et on s'avoue.
0: Miser sur les compétences, ce ne sera pas toujours le cas, entre autres dans le milieu scolaire, où c'est compliqué. On va y revenir en deuxième partie d'émission, si vous le voulez bien. Mais avant cela, on poursuit un peu votre trajet et votre parcours. À un moment, vous dites... on doit s'informer en tant que parent. On a peu d'informations. On a reçu des informations de la part de certains spécialistes, pas de tous, des généralistes qui ne connaissaient pas, par exemple ça, alors qu'ils auraient pu aussi être attentifs à ces questionnements autour, eh bien, de ce syndrome du X fragile. Vous allez vous-même vous informer et vous allez vous dire, il y a d'autres parents dans le cas, on doit créer quelque chose. On doit se serrer les coudes et s'informer mutuellement.
2: Oui. Ça me paraît indispensable très rapidement parce que l'association qui existe à l'époque fait un gentil travail, mais pour moi ne va pas suffisamment loin et ne fédère pas autour d'elle toutes les compétences innombrables qu'il y a dans le chef de tous les parents. Et puis on est plus fort quand on est ensemble, qu'on mélange toutes ces compétences. Je me rends compte aussi qu'il y a effectivement un manque d'information et c'est dans tous les domaines. Je dirais même que c'est étonnant parce que je pense que c'est le seul domaine, le handicap, dans lequel les parents ont autant besoin de se former et de s'informer sur leurs droits et ce qui est possible que tout autre domaine. Moi, je viens de terminer là en juin le certificat interuniversitaire droit et handicap en contexte parce que je me rends compte très régulièrement que si je suis pas au courant de mes droits et que je ne suis pas capable de les défendre moi-même, même si je suis pas avocate, que on bafoue les droits de nos enfants allègrement et à tous les niveaux.
0: Exemple.
2: Un exemple
0: du quotidien.
2: Un exemple du quotidien. Le nombre de services aujourd'hui qui ont un règlement d'ordre intérieur qui n'est pas conforme à la législation belge, européenne, internationale. Et qui donc ne permettent pas aux personnes, par exemple, de détenir une carte SIM dans leur GSM. Donc ces personnes qui sont dans des institutions n'ont aucune capacité de décider seules à quel moment elles vont appeler l'extérieur de l'institution s'il y a un problème. Ça, c'est illégal.
0: Oh, je vous sens énervé.
2: S'il vous plaît.
0: Je vous sens énervé.
2: Un tout petit peu.
0: On va retrouver le sourire. Non, mais c'est important
2: mais
0: aussi,
2: sûr.
0: Et on va le faire en deuxième partie d'émission, de se rendre compte aussi du quotidien, finalement, à la fois sur ce que vous ressentez, les difficultés, les bonheurs aussi de votre famille, mais aussi sur ces petits obstacles que l'on retrouve sur le chemin de familles dont l'un des enfants ou plusieurs enfants sont porteurs de handicap, des obstacles qu'on n'imagine pas et qui sont là presque au quotidien.
2: Oui.
0: C'est ça aussi qui est important de se dire, c'est qu'il y a tous les jours ou presque un petit quelque chose qui rappelle qu'on est extraordinaire.
2: Oui. Même au niveau médical, par exemple, combien de médecins aujourd'hui prescrivent des traitements médicamenteux à des adultes déficients sans veiller à ce que la personne puisse consentir de manière libre et éclairée à ce traitement. Bien souvent, d'ailleurs, des médecins ne voient pas le patient et décident sur dossier de la médication qui va être administrée. C'est illégal. Comment la personne peut consentir si elle n'a pas l'occasion de rencontrer le médecin et si le médecin ne prend pas le temps d'expliquer l'intérêt d'une médication ou de comprendre l'environnement? Parce qu'aujourd'hui, certains professionnels, pas tous heureusement, mais ont tendance, dès qu'il y a un trouble du comportement, on va rajouter un médicament et puis encore un autre. Et on se retrouve avec des situations catastrophiques, avec des adultes déficients qui ont 15 médications matin, midi, soir. Mais quand ça vient toucher la chimie du cerveau, c'est juste catastrophique. Et on perd toute l'autonomie, toutes les compétences de la personne, alors qu'un accompagnement comportemental de la personne permettrait de comprendre les causes du trouble du comportement et d'agir sur l'élément qui va déclencher ce comportement ou l'élément qui va renforcer ce comportement et qui va faire que cet comportement apparaît. Et là, on a deux écoles complètement différentes. Il y a donc ces médecins qui ne respectent pas tout à fait le droit du patient. Et puis à côté de ça, il y a le SUSA, Service Universitaire Spécialisé Autisme, qui fait

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2: Les stratégies mises en place par le SUSA fonctionnent.
3: On en parlera dans vos espoirs aux alentours de 10h40 de cela. D'accord. Espoir par rapport à cet accompagnement comportemental en attendant. Mmh. Eh bien, on va revenir aussi sur votre regard par rapport à notre société d'aujourd'hui. Mmh. Quel est le regard posé par la société sur des familles dont un ou plusieurs enfants sont porteurs de handicap? Mais quel est, vous, votre regard également sur la société? On en parle après avoir écouté Louisa et Jetlag.

0: Elle sera à l'affiche du Festival Esperanza le samedi 1er août. C'était bien entendu Louisa. L'équipe de Tendance Première aujourd'hui, c'est Julien Demeuze à la réalisation de cette émission. Sandra Varas, puis Olivier Depri à la programmation musicale.
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0: Et notre invité du jour, c'est Dominique Damas, maman de Benoît Quentin Diego, épouse également de François. C'est important de citer les membres de cette famille également. Vous êtes la présidente de la fondation Famille RYCX Fragile. On va revenir sur le travail de cette fondation. Mais le principe eh bien, de cette partie d'émission aujourd'hui, c'est de vous demander un peu de réfléchir sur ce qui vous marque dans la société aujourd'hui. Quel est votre regard que vous portez sur la société d'aujourd'hui quand... En tant que femme, tout simplement, en tant qu'épouse et en tant que maman d'enfants porteurs de handicap.
2: Alors, j'essaie de rester sereine face à tout ce qu'on entend dans les médias et dans ce que les politiques ont tendance à annoncer ces derniers mois. Et d'un autre côté, à force de donner des formations, des sensibilisations dans les hautes écoles, dans les universités, d'être à la rencontre de la société de demain. J'avoue que j'aime garder espoir parce que la jeunesse qui vient est une jeunesse assez extraordinaire dans tous les beaux sens du terme.
0: Extraordinaire par rapport à quoi ?
2: Mais dans vraiment dans le domaine du handicap. Quand je rencontre des futurs médecins en faculté de médecine et que j'entends leur bienveillance, leur sensibilité, leur attention au côté humain de la relation avec leurs futurs patients, je me dis qu'ils ont beaucoup à apprendre à l'ancienne génération.
0: Il y a encore de la colère, j'ai l'impression, par rapport à l'ancienne génération, par rapport à certains contacts.
2: Oui, à certaines personnes face à qui on s'est retrouvés dans notre histoire, oui. Et c'est ce qui fait aussi la personne que je suis aujourd'hui et que je revendique certaines choses et que

0: Je vais défendre les droits de mes enfants, mais aussi au sens large des enfants qui que l'association Ex-Fragiles Belgique représente. Mais à côté de ça, j'ai tellement d'expériences positives aussi. Allez, nos trois enfants font encore partie des mouvements de jeunesse aujourd'hui, ont été chez les scouts, et notre dernier arrive tout doucement à son dernier camp scout. On rencontrait encore cette semaine son chef de patrouille. C'est un gamin qu'on a rencontré, il avait 10-11 ans, et déjà à 10-11 ans, alors que Diego venait d'arriver chez les Louveteaux, il a dit « mais moi je veux m'occuper de Diego, je veux m'occuper de lui, je veux veiller sur lui pendant tout le camp, je veux dormir à côté de lui ». Et puis à la fin du camp, il m'a dit « mais moi je monte chez les scouts, mais est-ce que Diego il montera dans la même troupe que moi ?» Et je dis « je sais pas, je peux pas te le garantir, parce qu'en inclusion, on choisit pas toujours les troupes où on monte ». Et puis, de fil en aiguille, en fait, Diego a pu monter dans la même troupe que lui. Et ce garçon a tenu sa promesse. Il a continué à veiller à Diego, sur Diego. Et aujourd'hui, il a fait son première classe chez Scout, avec un projet d'inclusion orienté pour Diego, mais aussi pour les autres enfants porteurs de déficience intellectuelle qui passeront dans la troupe. Et quand il nous dit avant le camp, ben j'aimerais bien garder contact avec Diego le jour où moi je serai plus chez Scout, ben je trouve ça formidable. Et donc autant il y a des choses qui me mettent en colère parce que c'est pas juste, parce que c'est pas bienveillant, parce que ça prend pas compte de la réalité du vécu des familles avec handicap, des mamans qui sont souvent aidantes proches et qui doivent mettre leur carrière entre parenthèses. Quand on entend les dernières mesures du gouvernement, oui, je suis en colère, vraiment, parce que j'aimerais bien leur dire, venez pendant une semaine vivre à ma place, quoi. Rendez-vous compte véritablement de ce que c'est. Pas juste une heure pour faire des sourires et des coucous à la caméra, mais vraiment de se rendre compte de la difficulté au quotidien, de chaque minute, chaque seconde, de cette hypervigilance qu'on doit vivre, de tous ces rapports qu'on doit remettre, de tous ces rendez-vous qu'on doit avoir pour pérenniser tous les projets, où que ce soit dans tous les milieux de vie de nos enfants. Et à côté de ça, je me dis qu'il y a tellement d'espoir dans les rencontres qu'on a autour de nous, les anciennes babysitters qui ont demandé à continuer à prendre contact avec nos enfants et qui sont engagés maintenant dans la fondation qu'on a créée, la fondation Rix Fragile, on a fait un jeu de mots là entre le nom de famille de mon mari et X Fragile. Ces amis qui nous ont dit ok, on monte dans le conseil des sages qui est lié à la fondation et on pérennise votre projet familial si un jour il devait vous arriver un accident à François et toi. Mais en fait, il y a tellement de sources d'espoir et de me réjouir qu'en fait je préfère orienter mon attention là-dessus que sur ce qui me met en colère.
1: Milieu scolaire. Là aussi, vous avez rencontré à la fois des instituteurs, des institutrices différentes. Mm-hmm. Certaines qui ont pris vos enfants avec joie, bonheur, mm-hmm. en se disant « on va être présent, on sera là », puis d'autres pour qui c'est plus compliqué. Sans aucun jugement, qu'est-ce qu'on pourrait mettre en place selon vous pour que ce soit moins compliqué pour ces instituteurs ou institutrices, mais aussi pour d'autres parents qui parfois ont peur du handicap au sein de l'école?
0: Ouais, ça commence déjà par la formation. Les enseignants, à ma connaissance, n'ont quasiment pas de formation au handicap dans leur parcours scolaire d'enseignant. L'inclusion véritable dans la société. Quand on voit, par exemple, en Italie ou en Espagne, le fait qu'il n'y ait pas plus d'enseignement spécialisé, mais que tous les enfants sont dans l'enseignement ordinaire, tous mélangés, ben, ça veut dire que depuis 40 ans en Italie, toute la société a l'habitude de vivre avec la différence. Et ça me sidère chaque fois qu'on va en Italie avec nos enfants. Les premières 24 heures, je suis toujours aux aguets parce que ils sont capables de faire une bêtise ou l'autre. Et dans les 24 heures, je suis étonnée du nombre d'Italiens qui nous disent « No problemo, no problemo, che bello bambino ». Et en fait, ils regardent pas les enfants à travers le handicap, mais ils les regardent tels qu'ils sont. Et avec le côté sacré de l'enfance, Et ça fait du bien parce qu'alors je me détends et les enfants se détendent aussi. Et le fait qu'on soit tous détendus, ben c'est encore plus facile que dans le quotidien.
1: Mais qu'est-ce qui fait que l'Italie, par exemple, qu'en Italie, ça marche? Puisqu'ici, on va dire, on manque de moyens, on manque de structure, on manque de formation, c'est compliqué. Il y a des parents qui refusent, il y a des parents qui sont venus nous voir en disant, c'est compliqué parce que l'enfant là-bas, il ralentit, mon petit, etc., etc., etc.
0: En Italie, ils n'ont pas eu le choix. Il y a une quarantaine d'années, les politiques n'avaient plus de sous pour payer l'enseignement spécialisé. Et du jour au lendemain, on a dit, on ferme les écoles spécialisées, tous les enfants retournent dans l'enseignement ordinaire et vous vous débrouillez. Alors ça a été la débrouille. Aujourd'hui, j'ai un peu l'impression qu'en Belgique, on veut à tout va que la société soit hyper productive. Oui. On voit bien qu'on est dans une période de l'histoire où il n'y a jamais eu autant de burn-out. Donc, il y a un problème systématique de société. Et que nos enfants, comme toute différence, nous ramènent à autre chose, à quelque chose de plus ralenti, de plus humain, de plus relationnel. Et qu'en fait, on a beaucoup à apprendre de leur qualité à eux, de leur qualité humaine.
1: En parlant de relationnel, un mot peut-être, si vous le voulez bien, parce que vous en parlez ouvertement dans certains articles, de la relation de couple. Quand on vit avec des enfants porteurs de handicap, c'est parfois très compliqué.
0: Oui.
1: Et c'est parfois très compliqué au sein du couple. Et vous le dites et vous l'écrivez, en fait, nous, on n'a pas eu peur de faire appel à quelqu'un d'extérieur pour trouver des solutions.
0: Ça a été indispensable. Au moment du diagnostic, très vite, on fait appel à une psychologue. Mais voilà, ce qu'on lui dit ne change pas grand-chose de ce qu'on se dit déjà, François et moi. On n'a pas de tabou et on essaye de mettre le plus possible des mots sur ce qu'on ressent, sur comment on voit les choses et notre vision de l'avenir. On va quand même vivre une période de turbulence 5 ans après le diagnostic et là aussi on a besoin de l'aide d'un couple de thérapeutes pour être accompagné et ce double regard homme-femme va être bénéfique. Oui, c'est indispensable. En Belgique, taux de divorce 50%, dans le milieu du handicap on est à 85%, dans le polyhandicap 95%. Il n'y a rien à faire, un diagnostic, ça vient ébranler un équilibre précaire.
1: Très rapidement, si vous le voulez bien, pour qu'on comprenne, ça ébranle quoi? Qu'est-ce qu'il y a de plus compliqué quand on est parent d'enfant porteur de handicap au sein du couple?
0: On ne vit pas les mêmes émotions au même moment, on n'a pas la même représentation du handicap, on n'a pas la même façon d'envisager la façon de le prendre en charge, de l'accompagner, on n'a pas la même vision de... Est-ce qu'on en parle ou pas autour de soi? Et tout ça, en fait, ce sont des micro-tensions qui vont s'ajouter, en plus de la douleur abyssale qu'on vit intérieurement chacun et dont on essaie de se dépatouiller. Et d'un autre côté, il y a tout ce qu'il va falloir mettre en place, parce qu'une fois qu'on a le diagnostic, l'école du jour au lendemain va nous dire « Ah bah alors, vos enfants, ils n'ont pas leur place dans l'enseignement ordinaire. Ok, donc on va prendre notre bâton de pèlerin pour aller frapper à toutes les écoles des environs pour pouvoir vivre l'inclusion. » Ça veut dire qu'on va devoir aller expliquer dans les mouvements de jeunesse, dans les services parascolaires, qu'on va devoir expliquer aux médecins aussi qui ne connaissent pas le syndrome. Et en fait, devoir faire ce travail de formation, d'information, de modération, d'avocat, en fait, ça nous use littéralement. Et puis quand, à l'époque, nos enfants étaient dans 3 écoles différentes, je reçois, puisque je fais le tour du Brabant Wallon tous les matins et tous les soirs pour aller chercher les enfants, je reçois que des informations négatives. S'il n'y a que 5 minutes qui ont été mauvaises sur la journée, on va me parler que de ces 5 minutes. On va pas me parler des 7h35 qui ont été très bien. Et c'est ça qui est dramatique, c'est que tout ça, en même temps, il y a un moment où on s'écroule littéralement. Et celui qui en fait les frais, c'est le conjoint ou la conjointe. Parce qu'on est en huis clos, parce qu'on croit qu'on peut tout dire. Et en fait, non.
1: On parle d'espoir ?
0: Bien sûr.
1: Allez, on va parler d'espoir dans quelques instants.

0: Juliette Armanet sur la première et ce titre Flamme. Nous, notre invité, c'est Dominique Damas, qui est la présidente de cette fondation Rick X Fragile.
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0: Et je dis Rick X et pas R-Y-C-X, mais ça vous permettra évidemment de retomber plus facilement et bien sûr cette fondation. Si vous êtes intéressé aussi, si vous voulez amener du soutien à cette fondation, on va reparler d'ailleurs du Conseil des Sages, parce que là, bien, ce sont des adultes qui ne sont pas parents d'enfants porteurs de handicap, qui à un moment vous ont suivi dans ce projet de fondation. Pourquoi, comment, on va en parler dans quelques instants. Quels sont vos espoirs, justement, parce que vous le disiez, il y a plein de choses qui vont bien chez ces enfants, chez vos enfants, et chez plein d'enfants porteurs de handicap. Quel est l'espoir? Comment mettre en place un changement de mentalité pour qu'on mette en avant, non pas les 5 minutes d'école qui n'ont pas été, mais les 7h35 qui ont été? Comment amener un changement de mentalité pour qu'on n'ait pas à devoir, ici même, dans ce studio, prévoir XX papiers pour accueillir demain une personne en situation de handicap? Comment, quel est l'espoir pour qu'on ait des hommes, des femmes en situation de handicap qui soient aujourd'hui des visages connus et reconnus?
2: Oh, je crois qu'on a tous notre part à faire dans la société et on a beaucoup à apprendre. C'est très riche en fait. Je suis étonnée comme bêtement dans ce certificat, il y avait une personne déficiente visuelle et grâce à sa rencontre, j'ai découvert qu'en fait nos GSM permettent, enfin il y a une fonction qui permet de lire un message. Là où nos enfants ne savent pas complètement lire, ben ça a permis maintenant à Benoît d'être autonome dans l'utilisation de son GSM. Oui, je crois qu'en fait, quand on simplifie la vie pour les personnes déficientes, en fait, on les simplifie pour toute la société. Comme quand on fait un accès PMR, ben, ça permet à la maman avec sa poussette ou son landau de rentrer dans le même bâtiment. En fait, on se rend pas compte, mais c'est très enrichissant. Et je crois que quand on a la curiosité d'aller au-devant de la différence et de s'en enrichir, mais en fait, on gagne beaucoup.
0: Il y a encore du travail, beaucoup, beaucoup de travail autour de cette différence, l'acceptation de la différence.
2: Oui, on a beaucoup de travail à faire, effectivement. Mais d'où le travail de sensibilisation que je mène depuis 15 ans. Et j'avoue que pour les professionnels que je rencontre aujourd'hui, parce qu'il m'arrive parfois de tomber sur des professionnels que j'ai eu la chance de sensibiliser ou de former, de sentir qu'il y a un petit truc qui a changé, un petit truc en plus. Comme ce médecin que j'appelle un soir parce que la journée avait été catastrophique et que Quentin n'allait profondément pas bien et que moi j'étais tombée... dans le trou. Je suis en pleurs au téléphone, il me dit « Madame, rendez-vous dans un quart d'heure dans mon cabinet ». Il a tout annulé. Et il m'a écouté. Et puis il m'a dit « Mais je ne sais pas si vous vous souvenez, mais il y a 2 ans, vous étiez dans mon auditoire. » Et je me suis souvenue que parfois, la seule chose qu'on peut offrir, c'est l'écoute. Et je me suis dit « Mais c'est extraordinaire parce que il a retenu quand même un truc qui est essentiel. En fait, l'écoute, on s'en rend pas compte, mais fait déjà énormément et fait plus de la moitié du job. On n'a pas besoin souvent qu'on nous trouve une solution. On est assez grand pour la faire. Mais d'offrir l'écoute à quelqu'un, qu'on soit personne déficiente ou autre, en fait, on règle plus de la moitié du problème. C'est juste du temps.
0: Les adultes qui font partie du Conseil des Sages, comme vous l'appelez, de votre fondation, ils viennent pourquoi? Qu'est-ce qui fait qu'à un moment, ils se sont dit bah, « Tiens, nous, on va participer à votre travail de sensibilisation d'information. »
2: Alors, les personnes qui composent le Conseil des Sages, il y a 2 grands-parents, il y a les parrains de nos 3 enfants, il y a nos 2 anciennes baby-sitteuses, il y a notre ancienne aide familiale et des amis. Et ce sont des personnes qui ont toujours eu le goût de rester en contact, mais plus que ça, de s'investir avec beaucoup de bienveillance et de délicatesse pour être juste dans la relation avec nos enfants, sans jugement, mais qui aussi nous ont posé un certain nombre de questions au fur et à mesure de la vie et se sont montrés disponibles et à notre écoute. Et on s'est dit que des personnes comme ça, autour de la table, pour pérenniser le projet qu'on avait pour nos enfants, puisqu'ils le comprennent, C'est sans doute les meilleures ressources pour pérenniser le projet à long terme.
0: On disait tout à l'heure, il y a beaucoup de travail. Il y a beaucoup de travail au niveau de la société, il y a beaucoup de travail au niveau politique, il y a beaucoup de travail au niveau structurel, sociétal, je vois sourire. On n'a évidemment pas le temps. On pourrait consacrer plusieurs émissions à ce qui devrait être mis en place pour faciliter à la fois votre vie de parent, mais aussi celle et surtout celle de vos trois enfants. Mais quelque chose de pas très compliqué, voire même de simple, qui pourrait être mis en place et qui pourrait faciliter ou porter justement vos enfants, ce serait quoi ?
2: D'oser se laisser surprendre.
0: C'est-à-dire ?
2: Quand nos enfants sont arrivés dans les différentes écoles et que certains enseignants sont là au secours, se dire, ok, pourquoi partir du principe que parce qu'il y a un handicap, tout va être compliqué ? Que du contraire. Et en fait, c'est un peu ce que j'ai observé dans les différents environnements où nos enfants ont évolué. C'est, on a des professionnels qui, au lieu de les considérer par le handicap, les ont considérés par qui ils sont et par leur centre d'intérêt, par leurs envies. Et en fait, quand on part de ce que nos enfants aiment, on fait des miracles. Allez, par exemple, nos enfants sont complètement fans de tous les trois des chemins de fer, des TGV. Alors que être dans beaucoup de monde, beaucoup de bruit, de sensations, de stimuli sensoriels, c'est compliqué, surtout pour notre deuxième Quentin qui est aussi diagnostiqué autiste. C'est bizarre, mais comme le train est une passion qui dépasse tout. En fait, on a fait des voyages en train et ça n'a pas posé problème.
0: Et ça voulait dire que vous aussi, il fallait oser.
2: Ben bien sûr. D'ailleurs, un grand chapeau bas à mon mari, parce que moi, je suis très confortable à la maison avec mes trois enfants. Je sais gérer, j'organise des journées comme des journées de mouvement de jeunesse, de grands camps scouts. Mais à l'extérieur, c'était pas du tout ma zone de confort. Et c'est François qui, en 2012, m'a dit « Dom, j'ai réservé 5 billets d'avion. On part en novembre. On va en Cône. Voilà. » Ok, et là, moi, c'était un gros warning, grosse anxiété. Et en fait, déjà à l'aéroport de Charleroi, nos enfants font biper tous les systèmes de sécurité parce que ça court dans tous les sens. Ils ont envoyé leurs valises dans Valdinguer. Et là, tous les services de sécurité, douane, etc., bloquent tout. Et une dame arrive et me dit, on va vous aider. Je dis oui, mais ils sont déficients intellectuels. Elle me dit, j'avais bien compris. Je suis éducatrice spécialisée de formation. J'ai formé mon équipe. On va vous accompagner. On va s'occuper que de vous. Et une fois que vous serez passé, vous serez dans l'avion, on rouvrira les lignes de sécurité. Mais quand vous rencontrez des gens comme ça, c'est extraordinaire. Parce que cette dame à elle seule, en fait, elle a sensibilisé toute son équipe. Donc, seul, on fait déjà beaucoup de choses.
0: À condition d'être formé, Dominique Damas. On va se déconnecter dans quelques instants avec votre choix musical et puis votre photo de déconnexion.
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0: Mais vous connaissez les paroles, Dominique Damas?
1: Oui.
0: Jérusalem, c'est votre titre. Eh bien, déconnexion, ce qui représente pour vous la déconnexion. Pourquoi?
1: Il fait du bien, il est dansant. Et quand je manque d'énergie ou que je suis en colère, frustrée, un petit coup de Jérusalem et ça repart.
0: La colère, c'est quelque chose de positif pour vous?
1: Oui, dès l'instant où j'ai compris que c'était une émotion qui nous met en mouvement. Et si on utilise ce mouvement pour aller de l'avant et faire bouger les choses, alors oui, c'est une bonne chose.
0: Comment on fait pour se déconnecter quand on doit bien passer sa journée avec trois enfants, quand on a bien planifié comme un mouvement de jeunesse ou comme un camp de scout la journée? Comment on fait pour se dire à un moment, là, je vais penser à moi, rien qu'à moi, et je vais écouter Jérusalem, je vais chanter toute seule et danser toute seule?
1: Oh, parfois, ils dansent avec moi, tous. Ils ont été mis à la bonne école.
0: Ils sont obligés, de toute façon.
1: Voilà, pas le choix. Oh, un petit tour au jardin, un tour dans la serre, les mains dans la terre, la méditation que j'ai apprise à mes enfants. Il m'a fallu 3 ans pour qu'ils tiennent 20 secondes de méditation. Mais aujourd'hui, j'en suis à 20 minutes de méditation avec eux. C'est extraordinaire.
0: Qu'est-ce qui fait qu'à un moment, vous avez dit « je vais tenir 3 ans » ? Parce qu'en fait, ça va leur faire du bien. Ça va nous faire du bien et ça va leur faire du bien.
1: Ben, je ne savais pas que ça prendrait 3 ans. Il vaut mieux pas tout savoir au départ. Je crois qu'on se suiciderait si c'était le cas. Non, j'ai un grain de folie. Quand j'ai une idée, il n'y a pas grand-chose qui m'arrête. Et je suis tellement convaincue que la méditation fait du bien que j'avais vraiment envie de leur donner cet outil-là, surtout pour 3 enfants qui sont hyperactifs, qui sont des vrais piles... Enfin, c'est pas des piles électriques, c'est des centrales nucléaires, ils s'arrêtent jamais. Donc oui, de l'insouciance, peut-être.
0: Qu'est-ce que ça leur apporte, la méditation, à eux?
1: Ah, ça les calme, hein. C'est... y a un avant et un après. J'ai commencé ça en 2015, oui, pendant des vacances, les vacances de Pâques, c'était vraiment cacophonique, ça partait dans tous les sens. Et je me suis dit, bon, bah, on y va, calme et attentif comme une grenouille, et on tente, on verra bien ce que ça donne, mais on tente, et donc tous les jours, un peu plus. Et puis, au bout de 3 ans, première méditation 5 minutes, ils m'en redemandent, j'en remets une de 5 minutes, ils m'en redemandent 10 minutes. Et là, je me dis, mais un calme olympien dans la maison, c'est... Ça a été une vraie victoire, ce jour-là.
0: On termine par la photo, si vous
1: avec grand plaisir.
0: On a des barrières rouges qui nous amènent, ben, je crois que c'est votre mari, avec un de vos enfants. Ils sont en train de siroter quelque chose sous un toit oriental. On n'est donc pas en Belgique, il y a des palmiers tout autour.
1: On est à Madère, et déconnexion, parce qu'on est dans un pays rien à voir avec le nôtre. Pas du tout la même géographie, la même météo. Des lieux insolites, et puis la joie et le bonheur de pouvoir... être derrière mon appareil photo, ce qui veut dire que je suis dans un moment d'insouciance et de lâcher prise, qui est un vrai bonheur.
0: Eh bien, moment que l'on a eu pas mal de bonheur également à partager avec nos auditeurs. Merci beaucoup, Dominique Damas. Merci d'être passé par ce studio. Merci également pour tout votre travail. Je rappelle, eh bien, pour ceux et celles qui sont intéressés, le nom de votre fondation. On peut aller jeter un œil, évidemment, essayer de comprendre également ce syndrome du X fragile. Cette fondation, elle s'appelle Fondation RYCX. Fragile, Fondation RYCX Fragile, pour en savoir un peu plus. Vous embrassez évidemment votre mari et vos 3 enfants, et puis la porte de ce studio, elle est toujours bien ouverte pour vous et pour mettre en avant cette thématique ou ces différentes thématiques. Merci d'être passé chez nous, puis on vous souhaite encore d'autres voyages à Madère.
1: Ah oui.
0: On vous souhaite encore de pouvoir danser sur Jérusalem et d'apprendre encore pas mal de paroles de ce titre Jérusalem.
1: Bonjour.

0: Il ne faut pas aller bien loin pour trouver bien du bon et du très bon, puisque Dina Lewis est liégeois. Il est musicien, producteur liégeois. Vous pourrez le retrouver ce samedi 11 juillet à Enghien, dans le cadre du festival La Cémo.
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0: Il est 5 heures.
1: Bonne nuit à tous, Julie Buron pour ces informations. Après sa condamnation ce mardi à 3 ans de prison, dont une année avec bracelet électronique, Marine Le Pen se lance dans la bataille des présidentielles en France. La chef de file du Rassemblement National a été reconnue coupable par la Cour d'appel de détournement de fonds publics dans l'affaire des assistants parlementaires des eurodéputés. Invitée du journal de 20h sur TF1, elle a annoncé sa candidature au présidentiel de 2027 et son intention de se pourvoir en cassation. Marine Le Pen précise qu'en cas d'élection à l'Élysée, dans un an, Jordan Bardella sera nommé Premier ministre. Le duo sera en campagne dès ce mercredi sur le terrain dans le département de la Sarthe. L'Arabie Saoudite a condamné ce mardi une attaque contre l'un de ses pétroliers qui transitait dans le détroit d'Ormuz. Elle impute la responsabilité à l'Iran après une réaction similaire de Doha concernant un méthanier qatari. Réaction des États-Unis, ils ont annulé l'autorisation provisoire accordée à l'Iran pour vendre son pétrole, dénonçant comme totalement inacceptable les actions de Téhéran dans le détroit d'Ormuz et prévenant de conséquences après que des pétroliers ont été attaqués. Les travailleurs de Thy-Marcinelle à Charleroi ont validé ce mardi, lors d'un vote à main levée, le protocole d'accord négocié lundi entre les syndicats et la direction de l'usine sidérurgique. La restructuration de la phase à chaud sera d'application dès le 1er août prochain. L'accord validé est global, il prévoit la fin de la phase à chaud. Il fixe aussi le nombre de travailleurs appelés à quitter l'entreprise. Il reprend les conditions de départ de ceux-ci et contient par ailleurs un volet industriel avec des dispositions particulières pour l'avenir immédiat de l'aciérie. L'accord prévoit ainsi que 167 travailleurs quitteront l'entreprise dans les prochaines semaines. L'Égypte s'est inclinée 3-2 face à l'Argentine en 8e de finale de la Coupe du monde de football. Pourtant, les Égyptiens ont mené 2-0. C'était sans compter sur une remontada des Argentins. L'Albicéleste est donc désormais en quart de finale. C'est tout pour ces informations. Merci de nous écouter.
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3: Bonjour, rebonjour, bonsoir. Déjà, si vous êtes presque au lit, ouais, il est tôt, mais bon, il y a des couches tôt parmi les auditeurs et auditrices de la première, j'en suis sûre. On fait la route ensemble et on s'apprête à réécouter les clés avec Arnaud Reussen. On vous propose de réécouter justement les meilleures émissions, les meilleures éditions de ce podcast, les meilleurs épisodes tout au long de l'été, après le journal de 18h. On va essayer de mieux comprendre aujourd'hui, grâce à ce décryptage, eh bien l'origine des conflits entre l'Ukraine et la Russie. Hein, conflits qui ont mené à la guerre, bien sûr, qui fait rage depuis plus de 4 ans. On verra ça ensemble tout à l'heure avec le premier épisode d'un triptyque sur le sujet. Avant cela, les coulisses du pouvoir avec Bertrand Hen. On va parler de foot et de surprises dans quelques minutes. Mais pour commencer, c'est Yael Naïm sur la première avec New Soul. Soyez les bienvenus.

0: En 2007, ce morceau, ce tube de Yael Naïm, New Soul, elle sera sur scène au CCU, figurez-vous, le Centre Culturel Duclos, le vendredi 9 octobre, pour chanter son nouveau disque, son nouvel album qui s'appelle Solaire. C'est son cinquième après 15 ans de carrière et c'est une ode à la libération, qu'elle soit intérieure ou collective. Et qui dit collective dit, mais oui, foot, évidemment. On va parler de foot dans les coulisses du pouvoir avec Bertrand Haine et Sophie Brems. C'était ce matin sur La Première. On les écoute.
1: Les coulisses, Bertrand, ce n'est pas en tout cas cette grosse polémique avant le match des Diables contre les États-Unis qui est au centre de vos coulisses. Pardon, la FIFA est prise en effet en flagrant délit d'ingérence politique. Et pourtant, cela ne devrait en fait surprendre personne.
2: Non, à bien des égards, c'est notre surprise qui est surprenante, car la FIFA place de plus en plus ses propres intérêts financiers et politiques devant les valeurs affichées par l'organisation, le fair play, l'équité ou le respect. C'est tout du monde aux États-Unis à enfoncer des nouvelles portes dans cette hypocrisie crasse. Parmi les nouvelles portes, cette affaire, Balogun, donc, c'est la première fois qu'une suspension automatique après un carton rouge est levée en phase finale de Coupe du Monde.
1: Mais ce n'est pas, loin s'en faut, la première ingérence politique en Coupe du Monde.
2: Non, en 1962, c'en est une parmi d'autres. Une affaire un peu similaire, mais encore plus rocambolesque a eu lieu, c'est l'affaire Garrincha, le joueur brésilien, écope d'un rouge en demi-finale de la Coupe du Monde contre le Chili, qui est pays organisateur. Le Brésil l'emporte. Mais Garrincha doit donc être suspendu pour la finale. À l'époque, la décision n'est pas automatique comme aujourd'hui. Elle doit être prise formellement par une commission. Mais elle fait toujours ça, cette commission. Or, cette commission n'a pas pu prendre sa décision. La faute à l'absence de témoignage de l'arbitre assistant uruguayen qui a mystérieusement disparu. Ah, pas de chance, pas d'arbitre, pas de décision, pas de décision, pas de suspension. Pas de suspension, pas de suspension. L'intervention du Chili et du Brésil est fortement soupçonnée à l'époque dans cette absence mystérieuse.
1: Oui, mais ici, les soupçons sont très importants également envers les États-Unis et surtout envers Donald Trump.
2: D'abord parce que Donald Trump n'aime rien moins que le spectacle de son pouvoir. Il a donc remercié la FIFA lui-même de cette décision. Il l'a distillé aussi dans la presse des éléments mettant en scène son intervention directe par téléphone auprès du patron de la FIFA, Gianni Infantino, quelques heures après le match victorieux des États-Unis contre la Bosnie. Le New York Times explique même que le gouvernement américain est intervenu directement auprès de la Fédération de football américaine, qui au départ n'avait pas réagi, pour la pousser à lancer une procédure en engageant des avocats. Mais puisqu'une telle procédure n'existe pas, eh bien des arguments très peu sportifs, toujours selon le New York Times, ont été utilisés. Ainsi, l'arbitre brésilien du match a été accusé de corruption. Sans preuve, accusé. Et les arbitres du VAR, qui sont intervenus, donc c'est la vidéo par assistance, lors de cette faute de Balogun, ont été soupçonnés de partialité en cause. Leur nationalité. L'un est vénézuélien, l'autre colombien et le troisième français. Un trio jugé défavorable aux États-Unis, que chacun comprenne ce qu'il peut comprendre. De toute façon, on ne saura pas quel argument a pesé le plus. La décision de la FIFA est arbitraire et discrétionnaire.
1: Il y a peut-être eu aussi d'autres arguments, peut-être financiers. La Fédération belge a en tout cas dégainé un communiqué pour critiquer la FIFA, mais ça ne changera rien.
2: Non, rien du tout. La Fédération belge est isolée. Il n'y a aucune solidarité entre fédérations pour faire respecter les règlements. Ainsi, le grotesque prix de la paix de la FIFA attribué à Donald Trump n'a pas été remis en cause par la Fédération belge. Seule la Fédération norvégienne a déposé plainte pour violation de la neutralité politique de la FIFA, et encore sans doute parce que ce prix concurrençait en fait le prix Nobel de la paix norvégien. Bon, nous n'avons rien dit. Oui. La Fédération belge n'a pas bougé non plus pour dénoncer le traitement injuste réservé aux joueurs de l'Iran qu'ils ont rencontré en phase de poule. Une partie du staff iranien était interdit de séjour, et puis ceux qui ont eu la chance de pouvoir venir aux États-Unis ont été contraints à de longs déplacements faute de visa de longue durée, et donc ils ont dû rester au Mexique la plupart du temps. Nous n'avons rien dit. La Fédération belge n'a enfin pas bougé non plus pour dénoncer le refus d'entrée aux États-Unis de l'arbitre Omar Abdulkadir Artan, désigné pourtant meilleur arbitre africain de 2025. Il a été refoulé aux États-Unis. La FIFA n'a rien dit, la Belgique n'a rien dit. La FIFA a chaque fois plié, elle a vendu son indépendance au pouvoir et à l'argent, que ce soit au Qatar il y a 4 ans ou ici aux États-Unis de Donald Trump. La Fédération belge de foot, comme les sponsors, les médias et même, sans doute une partie des supporters, ne peuvent pas dire qu'ils sont donc surpris, dégoûtés certainement, mais pas surpris.
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0: Bonne route avec nous, merci d'écouter La Première. Vous faites bien puisqu'on va réécouter dans un instant les clés. Parmi les meilleurs épisodes de la saison écoulée, il y a ce triptyque sur l'origine des conflits, l'origine de la guerre du coup, entre l'Ukraine et la Russie. On va remonter aux sources de tout cela dans quelques minutes, mais d'abord un peu de musique avec Stéphane Eicher qui a décidé de prendre toute la place sur La Première.
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0: Sur son dernier album, Un Poussière d'Or, il y a ce morceau qui prend toute la place. On profitait de Stéphane Escher ce soir sur RTBF La Première. J'espère que jusqu'à présent vous passez une bonne, voire même une excellente journée. J'espère que vous allez bien et que vous êtes prêts et prêtes à vous replonger dans les clés. Avec Arnaud Reusson, on va réécouter le premier épisode du triptyque spécial dédié aux origines des conflits qui opposent l'Ukraine et la Russie, ces conflits qui ont mené à la guerre actuelle. C'est un épisode qui avait été diffusé pour la première fois en février, alors que le 24 février marquait justement les 4 ans de l'invasion russe en Ukraine. On remonte ce soir le fil de cette histoire complexe, on peut le dire, avec Anna Colin-Lebedev. Elle est sociologue et politologue à l'Université de Paris-Nanterre et elle est au micro d'Arnaud Reusson, RTBF La Première. Bienvenue dans Les Clés.
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6: Bonjour à toutes, bonjour à tous. Et bienvenue dans une nouvelle série que l'on vous propose dans Les Clés. Une série en 3 épisodes où nous allons nous plonger dans l'histoire des relations entre la Russie et l'Ukraine, afin de remonter aux sources du conflit qui a débouché sur la guerre toujours en cours aujourd'hui. En 3 numéros donc, on va remonter le fil d'une histoire complexe et on va le faire en compagnie d'Anna Colin-Lebedev. Elle est sociologue et politologue, maître de conférences en sciences politiques à l'Université de Paris-Nanterre. Embarquement, c'est parti.
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6: Et si, avant de plonger dans l'histoire, on commençait par regarder une carte? La Russie, c'est le plus vaste État du monde. Plus de 17 millions de kilomètres carrés, à cheval sur l'Europe et l'Asie, et traversée par 11 fuseaux horaires. L'Ukraine, elle est située à l'ouest, entre l'Europe et la Russie, et elle est beaucoup plus petite, proportionnellement. 600 000 kilomètres carrés, on pourrait donc mettre 28 fois l'Ukraine dans la Russie. Pour autant, l'Ukraine n'est pas un petit pays, puisque le territoire ukrainien est 20 fois plus grand que celui de la Belgique. C'est l'équivalent, à peu près, du territoire français. Enfin, pour terminer ce petit aperçu, retenez aussi que l'Ukraine est stratégiquement très bien située. Au trait d'union entre l'Europe et la Russie, avec un accès à la mer Noire, ce qui fait que bien avant la constitution des États-nations, c'était déjà un territoire très convoité. Lieu de passage, de commerce, doté en plus de terres particulièrement fertiles. Alors, on va maintenant remonter dans l'histoire. Et il n'est pas évident de savoir où s'arrêter, au fond, dans cette histoire. Est-ce qu'il faut remonter à ce qu'on appelle la Rousse de Kiev, quand entre le 9e et le 13e siècle, une vaste principauté médiévale s'étendait sur l'actuelle Ukraine, l'actuelle Biélorussie et une partie de la Russie? Ou bien est-ce qu'il faut remonter au 18e, 19e siècle, quand une large partie orientale de l'Ukraine actuelle était intégrée à l'Empire russe? Pour Anna Colin-Lebedev, ce qu'il faut surtout retenir, c'est que la Russie et l'Ukraine ont une partie d'histoire en commun.
7: Alors effectivement, ce qui fait le territoire de la Russie contemporaine et ce qui fait le territoire de l'Ukraine contemporaine sont des territoires contigus dont l'histoire est bien évidemment commune à bien des égards. Alors si on prend l'Ukraine contemporaine, toute l'Ukraine contemporaine n'a pas été rattachée à l'influence de Moscou dans les siècles précédents le XXe siècle, mais une partie, une bonne partie l'a été, notamment au sein de l'Empire russe, où l'Ukraine était un confin, le confin occidental de l'Empire russe. Une autre partie, qui est la partie occidentale de l'Ukraine contemporaine, partage une autre histoire avec une proximité plus grande de l'Empire austro-hongrois, du Grand-Duché de Pologne-Lituanie, et pour qui Moscou, finalement, est un élément qui arrive beaucoup plus tard dans le vécu et dans l'histoire de ces territoires.
6: Retenons donc que le territoire actuel de l'Ukraine va connaître jusqu'au 19e siècle une histoire mouvementée, où il attire la convoitise des grands empires de la région, russes, austro-hongrois ou encore l'union de Pologne-Lituanie, car les terres ukrainiennes sont particulièrement attrayantes.
7: C'est ce que, par exemple, souligne l'historien Timothy Snyder, l'historien américain Timothy Snyder, qui, dans ses ouvrages, insiste sur cette place en fait centrale du territoire ukrainien, qui concentre à la fois des ressources, parce que c'est des terres riches, et au moment où l'agriculture compte, en fait, c'est des terres fécondes, et qui est également un lieu de passage de différents pouvoirs, qui passent dans un sens ou dans l'autre sur les territoires. L'Ukraine fait partie de ces terres sur lesquelles circule cette blague qu'on entend aussi dans d'autres pays, d'ailleurs, d'Europe centrale, sur l'habitant qui a changé 4 fois de passeport et de nationalité dans sa vie sans avoir une seule fois quitté son village. Donc oui, on a effectivement ces puissances en fait qui opèrent sur le territoire qui est aujourd'hui celui de l'Ukraine contemporaine. Et je pense que voilà, on va essentiellement parler de celui-là, parce que dans la relation russo-ukrainienne, c'est sur celui-là que ça se concentre, avec à chaque fois une volonté de s'implanter, de faire terrain, et me semble-t-il aussi une difficulté dans ce contexte-là pour l'Ukraine de constituer sa propre identité, de constituer son État, et qui va se cristalliser essentiellement, effectivement, au cours du XXe siècle.
6: Mais donc, pour terminer cette espèce d'entrée en matière, est-ce qu'on peut dire qu'il y a quand même un peuple ukrainien, une identité ukrainienne, malgré justement ces va-et-vient sur ce territoire actuel de l'Ukraine aujourd'hui, au fil de l'histoire ?
7: Il n'y a ni plus ni moins un peuple ukrainien et une identité ukrainienne qu'il n'y a un peuple russe et une identité russe. Parce qu'on postulerait qu'en fait, sur ce territoire, ça va et ça vient, et donc du coup, c'est compliqué, mais qu'en Russie, en revanche, ce serait cristallisé, ce serait oublié qu'en fait, exactement la même histoire de passage de pouvoir, d'identité transformée a lieu également sur le territoire de la Russie. Les peuples se cristallisent, et les nationalités, les sentiments nationaux se cristallisent au cours du 19e siècle. Auparavant, on est sur une configuration impériale où l'identité se conçoit complètement différemment, et on peut avoir une identité multiple en fait, beaucoup plus composite que juste l'identification à un peuple, à une langue et à une appartenance nationale. Donc l'Ukraine en fait suit ce chemin en parallèle avec tous les États d'Europe, avec ce caractère extrêmement, ce qu'on dit voilà, socialement construit de l'identité, c'est-à-dire l'identité ne préexiste pas, elle est construite en même temps qu'un État se met en place, ou en même temps que des structures para-étatiques se mettent en place.
6: Il faut donc noter cet élément important, pointé ici par la sociologue et politologue Anna Colin-Lebedev. L'identité ne préexiste pas, elle est socialement construite au moment où les structures d'un État vont se mettre en place. Alors, on a décidé, nous, de faire débuter notre récit historique à un moment charnière pour les Russes et pour les Ukrainiens, à savoir 1917, lors de la Révolution russe.
4: Товарищи, рабоче-крестьянская революция, о необходимости которой все время говорили большевики, совершилась!
6: Avec, dès février, le renversement du tsar, et puis en octobre, l'avènement du pouvoir bolchevique, un moment de bascule pour la Russie, mais aussi pour l'Ukraine.
7: En 1917, le pouvoir est pris suite à une révolution par un groupe révolutionnaire qu'on a pris l'habitude d'appeler le groupe bolchevique, qui sont donc dans la lignée de la pensée communiste de Karl Marx et de Vladimir Lénine, un mouvement marxiste-léniniste, et qui non seulement va installer un régime politique, mais qui va mettre en place une organisation territoriale spécifique, qui est aussi une sorte de moment très important de cristallisation des futurs États-nations et des futures identités sur ce territoire, cet ancien territoire de l'Empire. Là où auparavant il y avait Empire et d'une certaine manière une continuité du territoire entre Moscou et ses périphéries, le pouvoir bolchevique, alors à partir de 1917, mais encore plus à partir de 1922, parce qu'en réalité c'est là que se met en place la politique de gestion du territoire de l'URSS, va délimiter des républiques socialistes soviétiques. Et les républiques socialistes soviétiques vont être dotées d'une langue, d'une nationalité titulaire et d'une sorte d'identité au sein de ce qui est pensé comme une, dans un premier temps, comme une fédération ou une union. Il faut bien se dire qu'entre 1917 et 1922, il ne se passe pas rien sur le territoire ukrainien. Il y a à ce moment-là, suite à cette révolution, une déclaration d'indépendance de l'Ukraine. Et les,

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2: Identifié comme un territoire avec une population à part, une population qui a une spécificité ethnique, et l'un des signes, par exemple, les plus peut-être les plus marquants de cette existence, par exemple, de l'identité ukrainienne, c'est l'interdiction de la langue. La langue ukrainienne est interdite à l'apprentissage au sein de l'Empire russe, et les publications en ukrainien sont interdites également. Donc, si on a besoin d'interdire cette langue, c'est que quelque part, elle est déjà identifiée par le pouvoir impérial. Mais c'est à partir de ces années 1920 qu'on va voir émerger, en fait, dans un mouvement assez paradoxal, à la fois une Ukraine complètement inféodée à Moscou, parce que le pouvoir ukrainien est d'après tout juste un pouvoir régional au sein de l'Union des Républiques Socialistes Soviétiques, et en même temps, un système politique qui permet la consolidation à la fois de la langue ukrainienne et qui permet la consolidation aussi de l'identification à l'Ukraine. Parce que en URSS, le pouvoir soviétique dans ces années 1920 va considérer que, afin que l'idéologie communiste et l'idéologie soviétique s'implantent dans ces territoires qui sont un petit peu éloignés de Moscou, il faut qu'elles soient transmises par des élites locales dans la langue locale. Et donc, il va y avoir une politique à la fois de valorisation des langues régionales qui vont être enseignées à l'école, qui vont être officiellement déclarées langues de communication officielle. Pendant tout un temps, par exemple, les documents vont être en bilingue, ukrainien et russe. Et puis, en fait, on va valoriser également des élites ethniquement ukrainiennes dont on considérera qu'elles sont le plus à même, en fait, à porter dans les masses des paysans, par exemple, l'idéologie et l'idéologie communiste. Ce qui est vraiment complètement paradoxal dans cette histoire soviétique, c'est qu'on a à la fois ce mouvement de création des nationalités, voire d'ingénierie des nationalités, parce que dans le cas de l'Ukraine, on va prendre une langue qui existe et une identité qui existe, mais dans d'autres territoires, par exemple en Asie centrale, on va complètement inventer en fait les langues régionales et inventer des identités qui ne préexistaient pas à l'URSS. Mais donc à la fois, on a ce mouvement de consolidation des futures identités nationales, mais en tout cas des identités des grands groupes ethniques qui sont permises par l'URSS, et en même temps une oppression qui va s'exercer de plus en plus fortement. Alors non pas dans les années 1920, mais tout à la fin des années 1920 et au début des années 1930.
3: Arrêtons-nous un instant là-dessus, parce que c'est essentiel et que ça permet d'y voir plus clair dans des débats qui reviennent sans cesse aujourd'hui encore sur l'Ukraine. Oui, nous dit Anna Colin-Lebedev, il y a bien dès le début du XXe siècle, et au moment où une bonne part du territoire ukrainien actuel fait partie de l'Empire russe, il y a bien une identité ukrainienne, une langue et une volonté de former un État ukrainien en tant que tel. En témoigne cette indépendance déclarée en 1918, mais qui sera de courte durée. Mais oui aussi, il faut considérer que l'URSS a contribué à façonner et à renforcer cette identité ukrainienne, en mettant en place les républiques socialistes soviétiques, en promouvant la langue ukrainienne, qui sous l'Empire russe était pourtant réprimée, tout cela dans un dessein surtout idéologique, puisqu'il s'agissait de convertir la population au communisme. Ça, c'était donc pour les années 20. Mais venons-en maintenant à un moment particulièrement tragique de l'histoire ukrainienne, ce que l'on va appeler l'Holodomor. On est à la fin des années 20, début des années 30. En URSS, c'est Staline qui a succédé à Lénine, et le régime qu'il installe, dictatorial, totalitaire, va entraîner la mort de millions de personnes, y compris et particulièrement sur le territoire ukrainien.
2: Alors, Holodomor est le terme en ukrainien. On peut le traduire par grande famine, et souvent on parle de la grande famine ukrainienne. Au niveau historique, ça s'inscrit dans un moment très particulier de l'histoire de l'URSS, qui est l'histoire de la collectivisation. L'agriculture est absolument centrale pour l'Union soviétique qui démarre, parce que l'exportation de produits agricoles est une des sources principales du revenu du nouvel État soviétique. Or, en fait, les paysans sont considérés par le pouvoir soviétique comme la classe sociale, a priori,

la plus hostile, la plus arriérée de leur point de vue, la plus hostile au nouvel État socialiste dans lequel la propriété de la terre en fait est au peuple, mais en réalité à l'État, où il faut en fait remplacer des fermes individuelles par des grandes entreprises étatiques pour qu'elles soient plus efficaces, et où il faut exproprier pour ce faire les paysans de leurs fermes, les forcer à mettre en commun le bétail, les terres, les ressources humaines, etc. Ça passera sur tout le territoire de l'URSS par la politique de répression à l'égard des paysans, où il va y avoir des exécutions, des emprisonnements, des déportations pour une grande partie d'une paysannerie aisée. Donc ce n'est pas exclusif à l'Ukraine. Mais en Ukraine, en fait, il se passera quelque chose de très particulier. Alors déjà, parce que la collectivisation, il sera beaucoup plus violente qu'ailleurs, dans la mesure où on est sur des terres fertiles. Et donc on a un grand nombre de paysans qui ont quelque chose à quoi renoncer. Et qui rechignent à tout donner au pouvoir soviétique. Donc ça c'est le premier élément. Et ce qu'ils produisent, en fait, voilà, on a parlé de l'Ukraine encore aujourd'hui comme le grenier à blé de l'Europe, mais pour l'Union soviétique, elle est véritablement cela. Et donc, dans un premier temps, le pouvoir soviétique va mettre en place une politique de collectivisation particulièrement répressive en Ukraine, mais qui ensuite va devenir absolument exceptionnelle, au sens où le pouvoir soviétique va créer, et on a une preuve historique de cela, une famine artificielle en Ukraine, pour forcer les paysans à plier. Cette famine artificielle, ça consistera à non seulement confisquer toutes les récoltes, tout le bétail, mais aussi toutes les semences aux paysans, mais surtout à les enfermer dans leur village, gardé par l'armée rouge, en interdisant d'aller chercher de la nourriture ailleurs. Et donc, en fait, cette famine va être extrêmement violente et mortelle. On estime aujourd'hui que les chiffres varient énormément, mais on peut se dire raisonnablement que 4 millions de personnes mortes dans cette famine, dans une année où les récoltes sont parfaites et où la météo n'a rien de particulier. C'est le prix que l'Ukraine a payé avec des histoires familiales qui sont aujourd'hui encore dans les mémoires, des histoires de cannibalisme, par exemple dans les villages dont les habitants ne pouvaient pas sortir.

0: Alors, c'est là qu'on a une divergence de lecture entre la Russie et l'Ukraine sur cet événement. Du côté russe, les historiens honnêtes, je ne parle pas des historiens malhonnêtes, mais des historiens honnêtes existent, vont dire, en fait, c'est un épisode, c'est une question de degré. C'est-à-dire que la répression a eu lieu un peu partout sur le territoire de l'URSS. Ça a été particulièrement violent, mais on est dans la même histoire du pouvoir répressif stalinien des années 1930. On parle des années 1931-1933, sur lesquelles se cristallise cette famine. Les Ukrainiens, eux, vont dire non, en réalité, en Ukraine, on allait au-delà de ça. Et ce qui a été pratiqué par l'Union soviétique sur le territoire ukrainien était un génocide du peuple ukrainien. Et pour soutenir cet argument, ils vont ajouter un élément supplémentaire à cette histoire de la famine. C'est qu'en plus de la persécution et de l'enfermement des paysans dans les campagnes, au même temps avait lieu une politique répressive particulièrement violente en ville, dans les villes ukrainiennes, contre les élites politiques, les élites intellectuelles et les élites artistiques. Les Ukrainiens vont parler de renaissance fusillée, pour parler de toute une génération en fait décimée. Et selon eux, en fait, cette combinaison d'une répression extrêmement forte dans les villes, qui n'a pas lieu ailleurs sur le territoire ukrainien à la même échelle, et d'une répression, d'une exécution de masse par la faim dans les campagnes, la combinaison des deux prouve l'intention génocidaire de Moscou à l'égard de l'Ukraine, qu'il s'agissait non seulement de faire plier les paysans, faire plier une classe sociale, mais en fait de dominer et d'écraser toute résistance et toute identité d'un peuple qui serait le peuple ukrainien.
1: Ce moment de l'Holodomor, considéré officiellement par les institutions ukrainiennes comme un génocide, est un jalon très important du récit national en Ukraine. Un moment de cristallisation de la mémoire historique des Ukrainiens.
0: C'est non seulement en fait très reconnu officiellement et mis en avant par le pouvoir politique, mais c'est aussi extrêmement approprié par la population elle-même. Au mois de novembre a lieu le jour de commémoration des victimes de la Grande Famine. Et extrêmement nombreux sont les Ukrainiens qui vont mettre un cierge à leur fenêtre pour marquer ce moment. Les mémoires des grands-parents sont encore là. Les Ukrainiens avec qui je discute me racontent les souvenirs de leur grand-mère ou de leur grand-père survivant de cela. Mais je dirais la question, s'agit-il d'un génocide ou pas, était moins centrale quelque part avant 2014 pour les Ukrainiens. C'est-à-dire que c'était un moment tragique, mais au fond, cette question génocidaire, ça relevait d'un débat d'historien, ça ne concernait pas les Ukrainiens ordinaires. Ce qui se passe à partir de 2014 et encore plus à partir de 2022, c'est que les Ukrainiens vont de plus en plus inscrire en fait ce qui leur arrive en 2014 et en 2022, l'agression de la Russie à leur égard, dans une histoire tellement longue qu'elle va remonter à cette grande famine. Et pour certains, elle va remonter jusqu'à l'Empire russe, en disant qu'il y a une continuité. Qu'en fait, la volonté de Moscou d'effacer tout ce qui fait la spécificité de l'Ukraine ne serait pas propre à une intention de Vladimir Poutine, ne serait pas propre au fonctionnement du régime russe contemporain, mais serait une sorte de constante de la politique de Moscou à l'égard de Kiev, quel que soit le pouvoir en place à Moscou. Et donc en cela, vous voyez, l'interprétation historique a été extrêmement radicalisée par la guerre et l'histoire devient centrale.
1: Et c'est pour cela, justement, qu'on tenait à vous proposer cette série. Parce que, aujourd'hui, des deux côtés et dans le débat sur cette guerre, aussi en Europe, l'histoire est sans cesse convoquée, appropriée. D'aucuns choisissent certains événements en omettant sciemment d'autres, réécrivent parfois l'histoire. Et Vladimir Poutine lui-même nourrit son discours de référence historique en choisissant certains épisodes et en construisant une lecture de l'histoire qui arrange évidemment son récit pour justifier l'invasion de l'Ukraine. Alors, revenons aux faits et à la suite de cette histoire, avec un autre épisode historique qui est lui aussi abondamment convoqué dans les discours politiques actuels, à savoir ce qui va se passer durant la Seconde Guerre mondiale. Et on va commencer avec Anna Colin-Lebedev par un petit rappel important. Quand on parle de l'Ukraine en tant que république socialiste soviétique jusqu'à la fin des années 30, on parle d'un territoire en réalité plus réduit que celui de l'Ukraine actuelle.
0: l'Ukraine qui rejoint l'Union soviétique dans les années 1920 n'est pas l'Ukraine dans ses frontières contemporaines. Vous avez toute la partie qui était dans l'Empire russe, qui est l'Ukraine soviétique, mais vous avez, en fait, tout ce qui relève au moment, au début de la Seconde Guerre mondiale, de l'État polonais, qui ne fait pas partie de l'URSS. Et il s'agit des provinces de Bukovine et de Galicie dans l'Ukraine contemporaine, c'est-à-dire cette partie dans l'extrême ouest du pays, qui ne sont donc pas soviétiques. À la fin des années 1930, qui sont des territoires polonais, dans lesquels d'ailleurs les Ukrainiens sont une minorité, et sont une minorité plutôt opprimée par l'État polonais. Il y a des conflits extrêmement fréquents, en fait, entre le gouvernement polonais et cette minorité ukrainienne. Un mouvement nationaliste ukrainien qui s'organise dans ces territoires pour lutter contre l'État polonais, qui est jugé comme le principal ennemi. Ce mouvement nationaliste, il a une branche politique qui réclame l'autonomie et l'indépendance. Et il a aussi une branche armée. Et cette branche armée opère essentiellement par des actions violentes contre des civils et des actes terroristes. Mais qui sont en premier lieu dirigés contre l'État polonais. Alors, le début de la Seconde Guerre mondiale dans cette partie de l'Europe est très marqué par la signature du pacte de non-agression entre l'Allemagne nazie et la Russie soviétique, et notamment par son protocole additionnel qui partage la Pologne entre la zone que l'Allemagne doit occuper et la zone que l'Union soviétique occupe. Et cette zone que l'Union soviétique est autorisée par les Allemands à occuper dans cette première phase de la guerre correspond précisément à ces territoires peuplés par une très forte minorité ukrainienne. Et donc, en fait, le premier contact de ces Ukrainiens avec l'URSS, donc avec Moscou, c'est une invasion qui a lieu en 1939. Donc, ce qu'ils voient de l'Union soviétique est en fait une Union soviétique d'emblée violente, parce que cette invasion ne se passe pas, c'est pas une annexion politique, ça se passe véritablement avec l'armée rouge qui avance et qui pratique des répressions violentes à l'égard des Polonais sur place, des responsables polonais, mais également à l'égard des nationalistes ukrainiens. Et donc, en fait, au fur et à mesure de l'avancement de la guerre, enfin très rapidement, les nationalistes ukrainiens vont se poser la question de qui est leur principal ennemi, parce qu'ils se retrouvent entre le marteau et l'enclume, entre l'URSS soviétique et l'Allemagne nazie. Et un certain nombre vont choisir l'Allemagne nazie, vont considérer que, en fait, l'ennemi principal, celui que l'on a vu opérer sur le terrain, ce sont les soviétiques. Et c'est là qu'on va voir se former ces mouvements qui sont la bête noire du discours politique de Moscou, qui sont brandis en épouvantail encore aujourd'hui, qui sont les mouvements nationalistes qui se sont alliés avec les nazis. On a, par exemple, la division SS Galicie, mais aussi on a un certain nombre de personnes qui coopèrent avec les nazis. Si on remet ça en perspective historique, on estime qu'environ 200 000 Ukrainiens ont collaboré avec les nazis sous une forme explicite, hein, vraiment au sein des institutions, au sein des forces armées, mais que 4 millions d'Ukrainiens ont combattu les nazis. Donc la proportion ne nous permet pas de dire que l'Ukraine, par exemple, était majoritairement favorable au régime nazi. Mais néanmoins, dès les premiers moments où l'histoire de la Seconde Guerre mondiale est écrite en Union soviétique, ces Ukrainiens sont brandis en épouvantail. Épouvantail de la collaboration. Il y a aussi les Baltes qui vont être brandis également comme un épouvantail, où la situation est largement similaire, en fait. Mais grosso modo, ce pan douloureux de l'histoire va vraiment devenir un moment de cristallisation d'une différence de lecture entre la Russie et l'Ukraine. Parce qu'en revanche, pour les Ukrainiens, enfin pour un certain nombre d'Ukrainiens, à partir de l'indépendance de l'Ukraine en 1991, ces nationalistes ont certes fait des choix difficiles, mais on continue à reconnaître leur rôle dans la lutte pour l'indépendance de l'Ukraine, pour l'identité ukrainienne.
1: Et cette histoire, elle continue de susciter de vifs débats dans la société ukrainienne aujourd'hui. Si vous allez charger la version podcast de cet épisode, vous verrez qu'on creuse un peu davantage cet enjeu. On y explique comment la guerre et ce qu'elle charrie de nationalisme est en train d'influer sur le regard qui est porté sur ce passé.
2: Merci Arnaud Roysen pour cet épisode des clés que vous pouvez déjà retrouver et même en version longue. Vous pouvez le partager aussi, cet épisode en podcast ainsi que sur RTBF Ovio. Russie-Ukraine, donc aux sources de la guerre. Prochain épisode, c'est demain à 18h20 sur la première. Musique avec l'américain Somber, 12 to 12. Il sera au Puckle Pop le 23 août prochain.

0: Bonne route à vous et avec nous. Vous êtes sur la première et vous faites bien. J'espère que vous avez jusqu'ici passé une bonne journée. Lundi le 6 juillet, 18h58, vous allez retrouver Cédric Wautier et Tendance Première dans un instant avec un épisode inspirant autour de l'entrepreneuriat au féminin. Bonne et belle soirée avec nous sur RTBF La Première.
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1: Quelques notes de Benson Boone avec Mister Electric Blue. Bonjour tout le monde, bienvenue dans Matin Première en ce petit matin du mercredi 8 juillet. J'espère que vous allez bien. On va démarrer tout de suite avec le premier journal de la matinale, le journal de 6 heures, et il est présenté par François Kirsch. Excellent réveil.
2: Le Pen présidente, Bardella Premier ministre. C'est ce que le Rassemblement national propose aux électeurs français. Celle qui demeure la patronne de l'extrême droite et candidate à la présidentielle, malgré sa condamnation en appel pour détournement de fonds publics. Thorsten Train, maillot jaune, le discret norvégien, pourrait le garder sur ses épaules pendant quelques étapes. Il va en profiter comme de chaque jour qui passe depuis qu'il a vaincu le cancer. Bonjour à toutes et tous. Marine Le Pen est candidate à l'élection présidentielle de l'année prochaine en France. La chef des députés du Rassemblement national l'a annoncé hier soir sur le plateau de TF1, quelques heures après sa condamnation par la cour d'appel à un an de prison ferme pour détournement de fonds publics. Elle va se pourvoir en cassation pour faire suspendre sa peine, ce qui lui permettra de mener campagne sans porter de bracelet électronique. À Paris, François-Xavier Legrand.
3: Sa parole était attendue. Marine Le Pen choisit finalement un pourvoi en cassation auprès de la plus haute juridiction française. Une stratégie qui lui permet de suspendre sa peine pour un moment et donc de faire campagne libre de ses mouvements.
4: Le pourvoi en cassation suspend les effets de l'arrêt. Je ferai donc campagne sans bracelet électronique. Donc ce soir, je suis candidate à l'élection présidentielle.
3: Avec le risque d'un réexamen de sa peine par la cour pendant la campagne, nous verrons, répond la chef des députés RN qui clame toujours son innocence. Des déclarations qui n'ont pas manqué de faire réagir, à commencer par l'ex-premier ministre Gabriel Attal.
5: Quand vous aspirez à être président de la République et donc à garantir aux Français que vous allez faire respecter les lois, évidemment qu'il y a une dimension morale dans cette situation à se présenter alors même qu'on a été condamné et qu'on a un casier judiciaire.
3: De son côté, Édouard Philippe pointe les incohérences dans le discours de Marine Le Pen, auparavant intransigeante sur le devoir d'exemplarité des candidats.
6: Je sais que Madame Le Pen a beaucoup et pendant longtemps critiqué très vertement toutes celles et ceux qui, condamnés pour des faits de cette nature, continuaient leur vie politique. C'est elle qui le disait.
3: Chez les Républicains, on accuse Marine Le Pen de fragiliser les institutions. La gauche, tout parti confondu, s'indigne aussi. La candidate du RN est isolée, mais peut toujours compter sur Jordan Bardella, qu'elle souhaite nommer Premier ministre en cas de victoire.
2: France toujours, l'Assemblée nationale a approuvé une proposition de loi qui instaure, pour les membres des forces de l'ordre, une présomption de légitime défense en cas d'usage de leur arme. Si les policiers et les gendarmes utilisent leur arme, ce sera considéré comme légal, sauf preuve du contraire. Ce texte est inspiré du programme de l'extrême droite, soutenu par la droite et le gouvernement. Les opposants à gauche dénoncent un permis de tuer. La trêve en vigueur au Moyen-Orient apparaît dans toute sa fragilité. Cette nuit, l'armée américaine a mené une série de frappes sur le territoire iranien. Selon le Pentagone, cette opération a été menée en représailles d'attaques iraniennes contre des navires commerciaux qui tentaient de franchir le détroit d'Ormuz, même si l'Iran dément être impliqué dans ces attaques de bateaux. Les États-Unis ont aussi annoncé le rétablissement des sanctions économiques sur le commerce de pétrole iranien. Les 32 chefs d'État et de gouvernement de l'OTAN se réunissent aujourd'hui à Ankara, en Turquie. Rarement un sommet se sera tenu dans un contexte aussi tendu. L'Ukraine est entrée dans sa cinquième année de guerre. Les tensions au Moyen-Orient, on l'a entendu. Et Donald Trump multiplie les attaques contre l'organisation atlantiste. Alice Debatty, vous êtes sur place. Quel est le programme des alliés ce matin pour relever ces défis ?
7: Eh bien, la mission numéro un, c'est de convaincre Donald Trump. Il faut prouver à Washington que les promesses du sommet de l'année dernière à La Haye se concrétisent, c'est-à-dire consacrer au moins 5% de PIB à la défense. Alors globalement, le bulletin est bon. L'année dernière, les alliés européens et le Canada ont dépensé près de 20% de plus pour leur défense que l'année 2024. La Belgique, elle, va consacrer 2% de son PIB à ses dépenses de défense pour la deuxième année consécutive. Pendant plusieurs années, le budget de la défense belge a été inférieur à cette cible, pourtant établie établie en 2014. Mission numéro 2 pour les alliés aujourd'hui, afficher une unité, un soutien à l'Ukraine. Les pays européens de l'OTAN et le Canada, sans les États-Unis, devraient s'engager à fournir de nouvelles aides à Kiev. Les discussions ne se limiteront pas uniquement au seul front ukrainien. Les récentes tensions au Moyen-Orient devraient également s'inviter dans les échanges.
2: Alice de Batia à Ankara pour ce sommet de l'OTAN. Une rencontre est prévue en marge du sommet entre les présidents Trump et Zelensky aujourd'hui. Les ouvriers de l'entreprise Tim Arsinel ont validé le protocole d'accord négocié entre syndicats et direction dans le cadre de la restructuration de l'usine sidérurgique, ce qui met fin à une grève d'une quarantaine de jours. Football, l'Argentine, tenante du titre, s'est qualifiée pour les quarts de finale de la Coupe du Monde, mais par le chat de l'aiguille en battant l'Égypte 3-2. L'autre qualifié d'hier, c'est la Suisse qui est venue à bout de la Colombie après une séance de tirs au but. Il n'y a pas de match aujourd'hui. À partir de demain, ce sera les quarts de finale qui opposeront la France au Maroc demain, la Belgique à l'Espagne vendredi, la Norvège à l'Angleterre et l'Argentine à la Suisse, et cela au rythme d'un match par jour. Le maillot jaune a changé d'épaule à l'issue de la quatrième étape du Tour de France. Il sera porté aujourd'hui par le Norvégien Thorsten Train, qui faisait partie de la grosse échappée d'hier. Ce coureur de 30 ans est loin d'être le plus connu du peloton, mais Jérôme Elguers, il a une histoire particulière.
8: En 2022, alors qu'il se soumet à un habituel contrôle antidopage, une anomalie est détectée, c'est un cancer des testicules. Thorstein se soigne, revient de loin et reprend la compétition. 4 ans plus tard, il ne voit pas ce maillot jaune comme une revanche sur le destin.
9: Ce n'est pas une revanche sur la vie, tout arrive pour une raison. J'ai eu la chance de traiter mon cancer très tôt, tout cela me permet de relativiser et je profite maintenant de chaque jour.
8: Thorsten Train, qui avait déjà porté le maillot de leader de la Vuelta l'an dernier, ne débordait pas d'émotion en descendant du podium. Introversion et timidité, selon son manager d'équipe, Torushoft.
10: Je pense un peu les deux, un peu timide, mais je pense qu'il ne comprend pas qu'il porte le maillot. Il, même quand il passait la ligne, il parlait avec la télé de Norvège, il ne se montre pas cette émotion. Des fois, quand tu réussis, il faut aussi quelques heures peut-être pour comprendre.
8: Bon grimpeur, Train pourrait conserver le maillot jaune pendant un moment, puisqu'il possède maintenant quasi 8 minutes d'avance sur Pogacar. Et ce maillot jaune, il semble déjà bien aimé.
9: En Norvège, on dit souvent que la couleur jaune est cool, donc oui, je l'aime.
2: Aujourd'hui, les sprinteurs devraient être à la fête. Pour la première fois depuis le début du tour, la cinquième étape arrivera à Pau. Enfin, Elise Mertens disputera cet après-midi son quart de finale au tournoi de tennis de Wimbledon. La Belge, 27e mondiale, sera opposée à la Tchèque Linda Noskova, 12e mondiale. Elle vise une deuxième demi-finale en Grand Chelem après l'Open d'Australie il y a 8 ans. Très belle journée à toutes et tous.
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1: Merci François Kirsch pour ce premier journal. On vous attend bien évidemment pour le résumé à 6h30. Bonjour Denis Collard.
11: Bonjour Sophie, bonjour à tous.
1: La météo de ce mercredi, c'est une Belgique qui sera coupée en deux ce matin.
11: Oui, c'est le cas déjà un petit peu actuellement, avec des nuages dans la région d'Anvers, sur la Campine, en région liégeoise. En fait, ce sont des nuages qui débordent d'une petite zone nuageuse qui redescend des Pays-Bas par la mer du Nord. Et donc, toute cette partie-là de la Belgique se retrouve sous un ciel assez gris ce matin, alors que le reste du pays retrouve un ciel bien dégagé et donc du soleil qui sera généreux en matinée. Dans le courant de la journée, les nuages vont quand même encore s'avancer un petit peu davantage sur le centre du pays, mais donc on aura aussi quelques petites différences de température. 22 à 24 degrés sur les hauteurs de l'Ardenne, 24 degrés au littoral, et on ira jusqu'à 27 degrés dans le centre du pays, 29 le long de la frontière française, là où le soleil brillera le plus longtemps. Le ciel devrait d'ailleurs à nouveau bien se dégager en toute fin d'après-midi, et donc on terminera la journée avec un ciel bien dégagé, une nuit étoilée nous attend, et puis demain, là il n'y aura plus de questions à se poser, ce sera soleil pour tout le monde, tout au plus quelques nuages de beau temps qui bourgeonne ou quelques voiles nuageux d'altitude, les températures qui approchent les 29 degrés. Les 30 degrés seront atteints vendredi et dépassés samedi, dimanche et en début de semaine prochaine.
1: Voilà l'anticyclone qui se met au-dessus de nos têtes, alors si j'ai bien compris, Denis.
11: L'anticyclone, voilà, et on reste en marge de ce dôme de chaleur qui sera surtout, lui, vraiment très très chaud sur la France. On est sur le flanc nord, ce sera respirable, mais ce sera chaud quand même.
1: Merci Denis pour toutes ces précisions. À tout à l'heure.
11: À tout à l'heure.
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1: Soyez les bienvenus en ce petit matin du mercredi 8 juillet. J'espère que vous allez bien, prêts à entamer donc cette nouvelle journée. Je suis ravie d'être à vos côtés. Valentine Gourdange et Chloé Dufour aussi, elles m'accompagnent ce matin. Merci à Benjamin Diloro et Émilie Malice pour la préparation. Dans un instant, le fait du jour, vous l'avez entendu dans le journal, Donald Trump entre en scène au sommet de l'OTAN en Turquie. Les pays de l'Alliance, principalement les pays européens, s'emploient à le convaincre de leur réveil en matière de défense. Détail avec Boris Vanacker. Un visage en une de la presse de ce matin, un visage français, celui de Marine Le Pen. Elle est candidate pour les présidentielles de 2027, malgré sa condamnation. Une annonce largement commentée dans les journaux, comme nous l'expliquera Sarah Hendricks. Et puis dans le Tour des Régions, nous irons notamment sur la Meuse, où une île est à vendre. Mais avant cela, cette chanson emblématique de la Sid Jazz, signée Jamiroquai.

0: le grand classique de Jamiroquai. C'était sorti en 1993. Dans un instant, le fait du jour et la revue de la presse.
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0: 6h13, place à notre fait du jour et la revue de la presse. Bonjour Sarah Hendricks et Boris Van Acker.
9: Bonjour.
0: Dans la presse, c'est un coup d'œil vers nos voisins français ce matin.
10: À la une de toute la presse, qu'elle soit francophone ou même néerlandophone.
0: On voit ça dans un instant. Mais tout d'abord, notre fait du jour. Et là, tous les regards se tournent plutôt vers Ankara aujourd'hui, hein, Boris, puisque la Turquie accueille 32 chefs d'État et de gouvernement dans le cadre du sommet de l'OTAN, présenté comme l'un des plus sensibles de ces dernières années. Objectif, c'est présenter les avancées européennes en matière de défense au président américain.
9: Mais les alliés sont en pleine opération de séduction. Après l'engagement pris à La Haye d'augmenter les dépenses de sécurité à 5% du PIB d'ici 2035, le sommet d'Ankara, donc celui-ci, est consacré à la mise en œuvre de cette décision. Hier, un forum sur l'industrie de défense était organisé et une série de contrats ont été annoncés, comme par exemple avec le groupe Airbus. Un dixième Airbus A330 va être ajouté à la flotte multinationale de transport de l'OTAN. Un autre contrat concerne la firme suédoise Saab. Il concerne aussi l'aviation militaire. Objectif, vous l'avez dit, démontrer l'engagement des Européens à développer leur propre capacité de défense. On écoute Mark Rutte, c'est le secrétaire général de l'OTAN.
11: Ce matin même, au Forum, de nouveaux contrats d'envergure ont été signés et d'autres annonces importantes ont été faites, représentant au total des dizaines de milliards de dollars, un chiffre qui ne cesse de croître. Cela signifie davantage de systèmes de défense aérienne et de capacités de frappe, davantage de communication par satellite, davantage de munitions, davantage de drones et de systèmes anti-drones, ainsi qu'une résilience et une préparation accrue.
0: Il faut dire, Boris, que depuis quelques années, les dépenses militaires connaissent une forte accélération.
9: Et selon Mark Rutte, qu'on vient d'entendre, les alliés européens et le Canada ont investi près de 20% de plus dans leur défense en 2025 que l'année précédente. Cela représente 258 milliards de dollars supplémentaires. Alors, quel est le point de vue de la Belgique dans tout ça?
0: Oui.
9: Notre Premier ministre Bart De Wever est sur place. Il estime que nous, Européens, sommes toujours un peu à la traîne. Les efforts réalisés sont un bon point de départ, mais il faut aller beaucoup plus loin. On écoute Bart De Wever.
12: Je pense que les Européens doivent apprendre la leçon. Et la leçon, c'est qu'on doit investir beaucoup plus dans la défense, dans nos propres capacités, dans l'autonomie stratégique de l'Europe. Il nous manque des capacités qui sont cruciales. Et tant qu'on ne les a pas, on dépend à 100% des États-Unis pour les livrer. Et on peut se plaindre de M. Trump, mais ça n'a pas de sens.
0: Voilà, on dépend des États-Unis. Donald Trump reste justement, Boris, l'élément à la fois central de ce sommet, mais aussi perturbateur.
9: Mais c'est lui qui donne généralement le ton de ces sommets. Quelle sera son humeur? Que va-t-il dire? Il est arrivé hier à Ankara, cajolé par le chef de l'OTAN, qu'on a entendu, qui s'emploie à le convaincre du réveil des alliés européens en matière de défense. Le président américain a dit beaucoup de bien de son hôte, le président turc Erdogan, et un peu de mal des Européens. Il les accuse de ne pas avoir répondu présent lors de l'offensive américaine en Iran. On écoute Donald Trump.
13: Eh bien, on verra bien. J'ai été très déçu par l'OTAN et franchement, si le sommet n'était pas en Turquie, où mon ami se trouve être un dirigeant très fort, une personnalité très forte, il est possible que je ne m'y sois pas rendu. On ne nous a pas bien traités parce que nous avons mené une action en Iran. Nous n'avons besoin de l'aide de personne. Je ne voulais même pas de cette aide. Mais avant même que je ne la demande, ils ont dit qu'ils ne seraient pas là.
9: reste désormais à voir si Donald Trump saluera les efforts des Européens en matière de défense et leur soutien à l'Ukraine, ou s'il choisira une nouvelle fois de hausser le ton sur le partage du fardeau au sein de l'OTAN et la stratégie face à la Russie.
0: Merci Boris pour donc ce coup d'œil sur ce sommet de l'OTAN. On entendait Donald Trump parler donc de sa guerre en Iran. On le rappelle, les États-Unis ont frappé plus de 80 cibles en Iran cette nuit en réponse aux attaques iraniennes visant 3 navires commerciaux dans le détroit d'Ormuz. Donc on voit que sur ce front-là, rien n'est encore totalement calmé. Coup d'œil sur la presse donc avec vous Sarah, et un visage ce matin en une de tous nos quotidiens.
10: Oui, c'est dans la presse française que ce visage prend sans surprise le plus de place. En une de Libération, le visage de Marine Le Pen occupe l'entièreté de la première page. L'image est un peu floue, comme son regard capté sur le plateau du journal de TF1 hier soir. La forcenée, titre le quotidien français, condamnée en appel à une peine sous bracelet électronique, mais éligible en 2027. Marine Le Pen, qui se pourvoit en cassation, affirme qu'il n'y a plus de scénario où elle ne pourrait pas se présenter. Coupable, mais présidentiable, résume Libé. Coupable, mais pas empêché, petite variation en une de la Libre Belgique qui revient sur la déclaration de Marine Le Pen hier soir. Je suis candidate à l'élection présidentielle. Quelques heures plus tôt, elle a pourtant été reconnue coupable dans le procès en appel des assistants parlementaires européens du Front National et condamnée pour détournement de fonds publics à 100 000 euros d'amende, 3 ans de prison dont un ferme aménagé sous bracelet électronique et 45 mois d'inéligibilité dont 30 avec sursis. Reste donc 15 mois qu'elle a déjà purgé, d'où son accès possible aux élections présidentielles de 2027 pour le Rassemblement National.
0: Oui, Marine Le Pen est donc loin d'être enterrée, comme certains pouvaient quand même le penser.
10: Et à 57 ans, Marine Le Pen est même le nouveau menhir de l'extrême droite, estime Le Soir, aussi solide et indéboulonnable que ses grandes pierres plantées dans le sol depuis des siècles. Marine Le Pen briguera l'Élysée pour la 4e fois l'an prochain. Elle se présentera en ticket avec Jordan Bardella, la présidente pour elle, le poste de Premier ministre pour lui, si elle succède à Emmanuel Macron dans 10 mois.
0: Et même la presse flamande affiche Le Pen en une.
10: De Morgan évoque ce dénouement surprenant après une longue journée de spéculation sur l'avenir politique de Marine Le Pen. Si le verdict reste le même en appel, la peine, elle, est réduite. Pourtant, rappelle le quotidien flamand, l'ex-présidente du Front National, devenue Rassemblement National, a été à la tête d'un système grâce auquel son parti a détourné des millions d'euros de fonds européens pendant des années. De Standard précise, avec ou sans bracelet électronique, Marine Le Pen veut devenir présidente de la République. Condamnée à en porter un pendant 1 an, elle pourra tout de même entamer sa campagne sans bracelet, puisqu'elle porte l'affaire devant la Cour de cassation et que sa décision devrait tomber en janvier.
0: On y reviendra aussi donc sur cette décision, cette annonce de Marine Le Pen avec notre invité à 6h40. Ce sera William Delesseux, notre correspondant donc à Paris. Et il n'y a pas que Marine Le Pen en une de la presse ce matin. Sarah, vous nous pointez d'autres sujets intéressants.
10: Je vous passe tout de même les Diables Rouges qui s'affichent encore en une de pas mal de quotidiens ce matin. On est très contents de leur qualification en quart de finale à la Coupe du Monde, évidemment, mais on en a déjà bien parlé hier. Le journal L'Écho fait lui sa une avec ce constat. La Belgique n'a jamais importé autant d'électricité de l'étranger. Au premier semestre 2026, notre pays a tiré près de 18 TWh de l'étranger. Je ne sais pas exactement ce que ça représente, mais c'est beaucoup. C'est 50% de plus qu'à la même période l'an dernier. La moitié provient de France, 41% des Pays-Bas. Dans le même temps, on a aussi exporté l'électricité, mais ces chiffres-là sont en baisse. En cause un effet de prix, la production domestique était possible, mais aurait coûté plus cher que d'importer. Enfin, la saison est un peu passée, mais l'avenir nous parle de fraises en une ce matin. Un beau ravier de fruits charnus en illustration, accompagné d'un titre moins appétissant, un cocktail de pesticides dans les fraises. Une étude européenne alerte sur un cocktail de résidus de pesticides retrouvés dans la majorité des fraises analysées. La Belgique fait partie des pays les plus touchés selon les auteurs. En moyenne, les fraises issues de l'agriculture conventionnelle belge contenaient 6 résidus de pesticides différents. L'échantillon le plus contaminé parmi les 11 pays européens venait de chez nous avec 9 résidus détectés.
0: À lire donc dans l'avenir. Merci Sarah Hendricks pour ce premier coup d'œil sur les titres de vos gazettes ce matin. Vous revenez bien évidemment pour l'écho des éditos. Ce sera vers 7h35. À tout à l'heure. 6h21, on accueille Olivia Rox. Bonjour Olivia.
2: Bonjour Sophie, bonjour tout le monde.
0: C'est vous qui allez nous guider tout au long de cette matinale et pour l'instant c'est assez calme.
2: Oui, tout à fait, pas d'accident, pas de véritable ralentissement à vous signaler. Les premiers coups de frein si vous arrivez depuis le 429 depuis Tournai en direction de Bruxelles. Juste avant d'arriver sur le ring, vous pouvez déjà ajouter 5 petites minutes.
0: Merci Olivia. À tout à l'heure alors.
2: À tout à l'heure.
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0: Il est 6h23, place à l'actualité de vos régions. Et cette question, quel avenir pour le site H&M Logistique à Glun? Après la fermeture annoncée pour novembre de ce centre logistique près de Mons, une première réunion s'est déroulée hier pour coordonner les efforts en vue d'une reprise de cet immense site d'activité économique. À l'image de Caterpillar à Gosselies, ce ne sera pas forcément facile de trouver un repreneur, même si l'endroit possède des qualités rares en Wallonie. Selon Nicolas Martin, le bourgmestre de Mons, mais aussi surtout président de l'intercommunale, en charge de superviser la recherche d'un nouveau repreneur pour donc le site H&M Logistique à Glun.
15: C'est un site d'abord qui a une belle taille, 26 hectares, donc c'est un grand site industriel potentiel. Il est multimodal, notamment connecté à l'eau pas très loin de là, et donc ça veut dire qu'aujourd'hui il y a même une alimentation par bateau qui se fait au niveau de l'entreprise H&M, donc c'est un vrai atout sur le plan de la productivité et de l'environnement. Et puis c'est un site qui bénéficie de ce qu'on appelle une réservation électrique, c'est-à-dire qu'il est fourni en électricité. Ça peut paraître basique, mais aujourd'hui c'est de plus en plus compliqué pour une entreprise industrielle d'avoir une réservation électrique en Belgique, sachant qu'on est en pénurie aujourd'hui d'électricité.
16: Et grâce à ces atouts, il y a déjà des candidats?
15: On a des marques d'intérêt qui ont été formulées. Elles sont encore timides à ce stade, mais c'est un peu logique puisque H&M reste propriétaire du site.
0: Voilà, des propos recueillis par Thomas de Broucker. L'entreprise H&M est donc propriétaire du site et ouverte à tout, selon Nicolas Martin. La vente ou la location du site, une fois que les 440 travailleurs auront toutes et tous été licenciés d'ici au mois de novembre. Les travailleurs de Thimarsinel à Charleroi ont, eux, validé le protocole d'accord négocié entre syndicats et direction de l'usine sidérurgique. L'accord prévoit la fin de la phase à chaud à Thimarsinel et 167 travailleurs quitteront donc l'entreprise dans les prochaines semaines. C'est un peu comme le monstre du Loch Ness en région utoise, la liaison routière entre Tihange et Tinlo. 20 ans que cette portion de route, 8,5 km, est attendue pour détourner les poids lourds du centre de Huy. Le projet a connu de multiples rebondissements. Cette fois, il est achevé. Les premiers automobilistes peuvent l'emprunter. Écoutez la réaction de deux habitants des villages aux alentours.
17: Il était temps parce que ça aurait été dommage de fermer la centrale et d'ouvrir la liaison maintenant. Hein. Il était grand temps.
18: Très heureux que ça aboutisse quand même parce que bon, c'est quand même une voie d'évacuation rapide, je pense, pour la centrale nucléaire qui est en train d'arriver en fin de vie. Donc ça vient vraiment sur le tard. Ça va vraiment certainement désengorger beaucoup notre village, par exemple, qui ici est quand même rempli de véhicules aux heures de pointe. C'est une nouvelle qui est attendue depuis très longtemps et tout le monde sera certainement très satisfait.
0: Interview signée Marc Mellon, cette liaison routière donc, qui relie Tihange et

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2: Quand même toujours prévu le 28 novembre prochain, la partie consacrée à l'art contemporain devrait être prête pour cette date, confirme la Fondation Canal. Le gouvernement bruxellois, justement, tient son plan social pour le climat. Il est parvenu à un accord de principe. Ce projet de plan pluriannuel prévoit 226 millions d'euros de mesures de soutien et de mesures d'investissement pour, je cite, « garantir une transition climatique juste et socialement équitable à Bruxelles ». Une grande partie de ce fonds devrait être consacrée à la rénovation énergétique des logements et des bâtiments, Pierre Vandenbulcke.
3: C'est un premier pas vers le retour des primes à la rénovation. Le gouvernement bruxellois espère profiter des fonds européens du plan social climat pour mettre en place des primes, mais aussi des crédits à taux zéro à destination des ménages à faible revenu. Hans Persons, secrétaire d'État bruxelloise à l'environnement et au climat.
4: On constate quand même de rénover, isoler sa maison, ça coûte beaucoup d'argent et ce n'est pas donné pour tout le monde. Et c'est aussi pour cette raison que la Commission européenne libère des fonds pour faire en sorte que la transition climatique est aussi juste et équitable.
3: Un peu plus de 90 millions sont prévus pour ces deux mesures, près de 60 pour la rénovation des logements sociaux. C'est bien, mais insuffisant pour Alain Marron, député bruxellois écolo.
5: Là, le gouvernement dit on continue à vous obliger à rénover vos logements, mais on vous aide très très peu. Le budget qui est prévu là, c'est environ un cinquième, 20% du budget qui est préconisé par les partenaires sociaux qui disent qu'il faut au moins 50 millions par an de système de primes pour soutenir normalement les PME et les ménages bruxellois à rénover leur logement.
3: Le projet du gouvernement bruxellois s'ajoute à ceux de la Wallonie et de la Flandre. Ils seront présentés ensemble dans un cadre national. La Commission européenne doit les approuver ou non d'ici 5 mois.
2: En tout cas, s'il est approuvé, l'Europe financera 75% du plan. Le reste est à la charge de la région. Et si vous deveniez propriétaire d'une île, pas besoin d'aller à l'autre bout du monde, une île vient d'être mise en vente sur la Meuse, en plein cœur de la province de Namur, pour un prix de départ affiché à 95 000 euros. Un bien très rare sur le marché immobilier et pour le moins insolite, mais n'imaginez pas vous y installer de manière durable. L'île de Hou est en effet située en zone forestière et elle est également protégée par le statut Natura 2000, Nicolas Lehmann.
6: Oui, c'est une île qui fait 7 hectares et qui est comme un gros poumon vert en plein milieu du cours d'eau, recouverte de grands arbres, des peupliers, des aulnes, des frênes. C'est aussi un refuge important pour différentes espèces d'oiseaux, comme le martin pêcheur. Benjamin Snook pour le DNF, le département de la nature et des forêts.
7: Ce genre de milieu est de plus en plus rare le long de la Meuse. Hein, vous avez partout des perrets qui sont bétonnés ou empierrés. Beaucoup de zones qui sont urbanisées, donc des routes, des jardins, des maisons, des ravelles. Et ces îles, c'est les derniers endroits où peuvent se développer une nature sauvage, je veux dire. Pour nous, ce sont des petits joyaux à conserver.
6: Voilà, donc a priori, aucune construction ne sera autorisée, pas d'activité de loisirs non plus, type kayak ou autre. Vous pourriez imaginer exploiter le bois qui se trouve sur cette île, mais alors, avec la difficulté de le ramener sur la rive, puisque la passerelle qui relie les deux est fermée aux véhicules. Et puis, il vous faudra aussi accepter la présence de pêcheurs, de promeneurs, puisque la région wallonne reste propriétaire des berges, tout le pourtour de l'île. Vous l'avez compris, à part en faire un sanctuaire pour la biodiversité, les possibilités sont très, très réduites. Malgré tout, une vingtaine de candidats acquéreurs auraient déjà manifesté leur intérêt.
2: Voilà, n'hésitez pas donc à le faire si vous le souhaitez. L'emblématique auteur, compositeur et écrivain d'Isis s'associe avec Laurent Voulzy sur ce titre « Surfer », extrait du 14e album du franco-sénégalais paru au mois de novembre. «

0: Surfer, Dizis et Laurent Voulzy. Dizis qui sera en concert au Dour Festival le 18 juillet prochain, le même jour que Damso. Sur 31, l'essentiel de l'actualité de ce mercredi matin avec vous, François Kirsch, bonjour.
1: Bonjour, cela s'annonce comme un bouleversement dans le traitement judiciaire des violences policières en France. L'Assemblée nationale a approuvé hier, avec une majorité à droite toute, plus le gouvernement, une proposition de loi qui prévoit la présomption de légitime défense pour les policiers qui utilisent leur arme en service. Plusieurs associations, avocats et députés de gauche alertent sur le danger d'une telle loi.
2: La loi pourrait créer une forme de droit de tuer.
3: L'avocat Raphaël Kempf n'y va pas par quatre chemins. Avec une telle loi, il y aura plus de tirs, plus de morts et moins d'enquêtes.
2: C'est-à-dire dire que on a infligé la mort en faisant usage d'une arme à feu et que cet usage est légal. Donc il y a des effets très graves qui sont attendus de ce texte.
3: Cette loi prévoit le renversement de la charge de la preuve, explique Romain Boulet, président de l'Association des avocats pénalistes.
4: Ça veut dire qu'il n'y a plus automatiquement d'ouverture d'investigation lorsqu'un fonctionnaire de police fait usage de son arme.
3: Dans la législation actuelle, c'est au policier de prouver qu'il a agi par légitime défense. Dans le nouveau texte, ce sera au parquet ou aux victimes de récolter les preuves. Une aberration pour Issam El Khalfaoui. Son fils a été tué pour refus d'obtempérer il y a 5 à Marseille.
5: Il va y avoir une impunité généralisée. Au mieux, s'il y a une enquête, elle sera faite a posteriori. L'immédiateté de l'enquête après le meurtre est le moment le plus important et donc je suis très très très très inquiet.
3: Margot Pugliès défend la famille de Naël, tuée par un tir de policier il y a 3 ans.
6: Pour le cas de Naël Merzouk, par exemple, s'il y avait une présomption de légitime défense, eh bien il n'y aurait jamais eu d'enquête, le policier n'aurait jamais été placé en garde à vue et le policier n'aurait pas été renvoyé par 2 juges d'instruction pour meurtre.
3: Des députés de gauche rappellent que cette loi était inscrite dans le programme de Jean-Marie Le Pen il y a déjà 19 ans.
1: Les explications de Delphine Evenoud de Radio France. Parlant de Jean-Marie Le Pen et de l'extrême droite, sa fille Marine se déclare candidate à l'élection présidentielle de l'année prochaine, quelques heures après sa condamnation en appel pour détournement de fonds publics. Afin d'éviter de faire campagne sous bracelet électronique, elle va se pourvoir en cassation. Elle promet aux électeurs que Jordan Bardella sera nommé Premier ministre si elle est élue présidente. Les États-Unis ont lancé de nouvelles frappes sur l'Iran et rétablissent les sanctions sur le commerce du pétrole iranien. Des représailles après que des navires marchands ont été attaqués en tentant de passer le détroit d'Ormuz. L'Iran nie être responsable de ces attaques. Le Moyen-Orient, l'Ukraine, au programme des discussions des dirigeants des pays de l'OTAN, réunis en sommet à Ankara, européens et canadiens devraient annoncer une nouvelle aide pour l'Ukraine. Les dépenses en matière de défense occuperont aussi les débats.
0: Merci François, on vous retrouve bien évidemment à 8h pour le développement de tous ces titres. Mais avant cela, une petite pause. Le journal des sports, bonjour Christine Anquet.
7: Bonjour.
0: Nous sommes donc le 8 juillet et depuis le 11 juin, nous avons pu suivre des matchs de Coupe du Monde tous les jours, enfin toutes les nuits. Souvent. Aujourd'hui, on fait une pause?
7: Oui, on fait une toute petite pause avant les quarts de finale prévus demain et les 3 jours suivants. Il y aura en quarts de finale France-Maroc, Espagne-Belgique, bien sûr, Norvège-Angleterre et Argentine-Suisse, soit 6 équipes européennes, une africaine et une sud-américaine. Et la sud-américaine, elle a bien failli disparaître après le miracle de Seattle avec les Diables Rouges face au Sénégal. Voici le miracle d'Atlanta, selon à peu près le même scénario. Les Argentins tenants du titre étaient menés 2-0 par les Égyptiens à quelques minutes de la fin. Et ils s'en sont sortis 3-2 sans même passer par la prolongation. En partie grâce à Lionel Messi, bien sûr. Il a délivré un assist à la 79e minute et il a marqué à la 83e, portant son total de goals inscrits en Coupe du Monde, en 6 Coupes du Monde, à 21. Plutôt dans le match, il avait raté un pénalty. Messi a cru que comme Neymar et Cristiano Ronaldo ces derniers jours, il allait devoir dire adieu à sa carrière en Coupe du Monde, d'où son soulagement et ses larmes après la rencontre.
8: Eh bien, je suis vraiment ravi de notre qualification, surtout de la manière dont on l'a obtenue. C'était dur, à 2-0, et c'était vraiment excitant de réussir à renverser la situation. On a encore beaucoup souffert, mais bon, c'est la Coupe du Monde, et tous les matchs se déroulent de la même façon, avec des équipes proches les unes des autres. Alors oui, je suis très content.
7: Il a raison, la plupart des matchs sont serrés depuis le début de la phase à élimination directe et la Suisse ne s'en est sortie qu'au tir au but face à la Colombie. Personne n'avait marqué au bout de 120 minutes.
0: Les Diables Rouges, Christine, ont quitté leur camp de base de Seattle définitivement et ils sont arrivés à Los Angeles cette nuit.
7: Oui, c'est là qu'ils rencontreront l'Espagne vendredi à 21h, heure belge. Ce sera sans Amadou Onana, c'est confirmé. Il souffre d'une rupture du ligament croisé antérieur du genou droit. Il va mettre plusieurs mois à s'en remettre. Pour le moment, au moins jusqu'au quart de finale, il reste dans le groupe pour vivre la suite de la Coupe du Monde avec les autres Diables.
0: Voilà, il la suivra sur le banc, mais il sera présent. L'affaire Maison Blanche FIFA, elle n'est pas terminée.
7: Oui, pour ne pas dire l'affaire Balogun, puisqu'après tout, le joueur n'y est pour rien. L'Union belge l'a annoncé hier, au lendemain de la victoire 4-1 face aux USA. Elle va continuer, l'Union belge, à suivre le dossier en dehors du terrain. La fédération déclare dans un communiqué être convaincue que le football international doit s'appuyer sur un cadre disciplinaire et de gouvernance pleinement conforme aux principes de sécurité juridique, de transparence, d'égalité de traitement et de fair play. Cela fait évidemment suite aux petits arrangements entre le président américain et le président de la FIFA pour autoriser un joueur américain, Folarin Balogun, pourtant suspendu, à être sur le terrain face à la Belgique.
0: Et ça n'a rien changé, bien évidemment, sur le terrain. On passe au tennis et à la suite du tournoi de Wimbledon, Novak Djokovic peut toujours rêver d'un 25e titre en Grand Chelem.
7: Oui, à 39 ans, il a toujours le physique et le mental. Il a gagné le quart de finale le plus long de l'histoire du tournoi, 5h15. Cela lui a permis de battre Félix Auger-Aliassime en 5-7 et au super tie-break. Il rencontrera Yannick Sinner en demi-finale. Grosse affiche. Aujourd'hui, Elise Mertens tentera elle aussi de se hisser dans le dernier carré. Pour cela, elle devra éliminer la 12e joueuse mondiale, la Tchèque Linda Noskova. La joueuse belge est beaucoup plus jeune que Djokovic, elle a 30 ans, et pour Philippe Dehaze, qui a été son coach il y a 4 ans, on est loin d'avoir tout vu avec elle.
9: On est tellement à la pointe au niveau des entraînements, au niveau de la nutrition, de la récupération. On a des outils, on étudie les datas. Je veux dire, les processus de performance sont absolument précis et très pointus. Et donc aujourd'hui, même si la longévité d'une carrière d'une femme est peut-être un tout petit peu moins longue, moi je pense qu'elle a encore 3, 4, 5, 6, même peut-être plus belles années devant elle, puisqu'elle aura encore plus d'expérience et peut-être un peu plus de calme et de sérénité. On sait que c'est très important l'aspect mental en grand chelem. Je pense que l'âge aide à trouver cette sérénité et ce calme nécessaire pour être performant.
7: Une interview réalisée par Thibaut de Planck.
0: Au Tour de France, cyclistes, les Scandinaves se sont mis en évidence dans la canicule.
7: Oui, victoire du Danois Mats Pedersen dans la 4e étape. Les Cadors ont laissé une grosse échappée se former et prendre le large, puis terminer avec 13 minutes d'avance. Tadej Pogacar s'est donc débarrassé du maillot jaune et des obligations protocolaires et médiatiques qui l'accompagnent. Il a cédé son maillot jaune au Norvégien Thorsten Traen, un coureur qui a souffert d'un cancer des testicules il y a 4 ans. Jérôme Elgers en a parlé avec Torushoft, le manager chez Uno X.
10: Il a eu des moments difficiles avec ce cancer, mais je pense aussi, ou j'espère aussi pour eux qui ont cette maladie maintenant, ça montre aussi qu'on peut faire une vie normale après et même être à haut niveau dans un des plus durs sports au monde. J'espère vraiment que ça donne motivation et espoir pour eux qui ont cette maladie.
7: Thorsten Traen a 7 minutes 53 d'avance sur Tadej Pogacar et Jonas Vingegaard, 4e et 5e du classement général. Remco Evenepoel est 23 secondes plus loin. L'étape du jour ira de Lannemezan à Pau sur 158 km. Elle devrait logiquement se terminer, comme toutes les étapes à Pau, par le premier sprint massif de ce tour.
0: Et qui est toujours impressionnant à voir, un sprint avec autant de coureurs. Le CIO, le Comité International Olympique, a lui levé une partie des restrictions imposées aux sportifs russes après l'invasion de l'Ukraine.
7: Oui, ces sportifs pourront participer aux Jeux de Los Angeles dans 2 ans, même dans les sports d'équipe. Mais pour le moment, il est prévu que ce soit sans leur hymne et sans leur drapeau et avec un suivi antidopage renforcé. L'Ukraine a qualifié cette décision d'infondée et prématurée.
0: Merci Christine Anquet pour ce journal de sport. Il est 6h41. La météo de ce mercredi de Nicolas. Tiens, voilà des nuages aujourd'hui.
11: Oui, des petits champs nuageux qui arrivent par les Pays-Bas où il fait bien gris et par l'Allemagne. Et donc actuellement, d'Anvers à Liège, c'est très nuageux. Bruxelles est à la limite, ça commence à s'ennuager comme on dit. Et par exemple, Namur, Gand, Bruges sont encore sous le soleil et tout ce qui est à l'ouest du pays est sous le soleil également. Et progressivement dans la matinée, cette couche nuageuse va lentement évoluer. Cet après-midi, il n'y aura plus guère que la frontière française qui sera encore bien ensoleillée ailleurs. Ce sera donc une alternance entre beaucoup de nuages et des éclaircies. Le temps reste calme et sec et évidemment ces nuages ont une répercussion sur les températures. 22 degrés sur les Hautes-Fagnes, 24 degrés au littoral et sur le centre Ardennes, 27 degrés sur le centre du pays. Les 29 degrés du jour, on ira les chercher près de la frontière française justement, entre Tournai et Mons, notamment pour la nuit prochaine et déjà ce soir. Le ciel se dégage à nouveau complètement et puis demain ce sera plein soleil du matin jusqu'au soir. Les températures jusqu'à 29 degrés, les 30 degrés seront atteints vendredi et même dépassés pour le week-end et le début de la semaine prochaine.
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0: Soyez les bienvenus dans Matin Première en ce petit matin du 8 juillet. Je suis candidate à la présidentielle de 2027. Déclaration hier soir de Marine Le Pen. Elle compte en effet se pourvoir en cassation après sa condamnation par la Cour d'appel de Paris dans l'affaire des assistants parlementaires européens. Un pourvoi qui suspend la pose du bracelet électronique. Analyse de cette décision dans un instant avec William Delesseux. Nous irons aussi déguster des abricots vers 6h50, mais des abricots de Belgique. Depuis une dizaine d'années, la culture de l'abricot s'inscrit en effet progressivement en Wallonie. Une petite dizaine de producteurs en cultivent chez nous, notamment à Anu, où s'est rendue Dorine Donati. Et tiens, juste avant 7h, on découvrira aussi le nouveau single de Louve. C'est la nouvelle chanteuse du groupe L'Impératrice. Elle sera bien là. En France, Marine Le Pen est finalement candidate à l'élection présidentielle de 2027. Une candidature malgré sa condamnation en appel pour détournement de fonds dans l'affaire des assistants parlementaires européens. La chef de file du parti d'extrême droite, le Rassemblement National, a donc annoncé hier cette candidature. C'était sur TF1, écoutez.
15: Ma conviction a été très rapidement faite puisque j'avais indiqué, vous le savez, que je ne ferai pas campagne sous bracelet électronique. Mais comme j'ai la possibilité de faire un pourvoi en cassation, ce qui n'était pas obligatoirement le cas des autres hypothèses, je ferai donc campagne sans bracelet électronique. Donc ce soir, je suis candidate à l'élection présidentielle.
0: Bonjour William Delesseux.
16: Bonjour Sophie, bonjour à tous.
0: Vous êtes notre correspondant à Paris. On va un petit peu débriefer évidemment cette annonce avec vous. Marine Le Pen affirme donc, on l'a entendu, que les conditions sont réunies pour faire campagne. Elle évoque ce pourvoi en cassation. Quels sont ses arguments ?
16: Alors Sophie, effectivement, la désormais candidate s'appuie sur ce pourvoi en cassation exactement pour suspendre toutes les peines contre elle. Plus de bracelet électronique dans l'immédiat. Égale candidature, elle l'a martelé hier soir sur TF1, on l'a vu dans sa veste blanche, réponse courte, sourire apaisé. Marine Le Pen a clamé son innocence dans ce détournement de fonds massifs. Pour Marine Le Pen, former un pourvoi en cassation, c'est assurer qu'elle est innocente et que le parti le serait également, alors que les deux juridictions preuve accablante à l'appui, ont montré le système organisé par le RN pour se financer via le Parlement européen. Et c'est aussi l'arrêt hier de la Cour d'appel qui permet à la candidate finalement de se présenter pour la quatrième fois consécutive à la présidentielle, puisque cet arrêt de la Cour d'appel est plus clément que la peine de première instance qui comprenait alors une exécution provisoire des peines pour Marine Le Pen.
0: Plus clément, mais les faits sont graves, a pourtant rappelé la Cour, hein.
16: Oui, vous avez raison de le souligner. Le RN, on le rappelle, a bien détourné des fonds européens via des emplois fictifs d'assistants parlementaires. Le préjudice est évalué à près de 3 millions d'euros par la Cour d'appel dans son arrêt qui fait 341 pages. Mmh. On va citer la Cour. Les faits sont graves, surtout car commis par des élus en charge de l'intérêt général, dont il est attendu une impartialité, une probité et une exemplarité. Total, voilà ce que dit la Cour. Les agissements ont duré 11 ans, ils n'ont pris fin que par la plainte déposée par le président du Parlement européen, c'était il y a 11 ans.
0: Et si la campagne est donc lancée, le feuilleton judiciaire est quand même, William, loin d'être terminé. Hein.
16: Oui, il ne fait même que recommencer ce matin. C'est un pari que fait Marine Le Pen en se pourvoyant en cassation. C'est un pari même risqué puisqu'elle gagne du temps à court terme pour éviter le bracelet électronique et donc faire campagne. Mais à long terme, elle relance la machine judiciaire puisque la Cour de cassation, la plus haute juridiction du pays, va devoir analyser l'arrêt de la Cour d'appel et ainsi le confirmer ou alors le casser, et dans ce cas-là, l'affaire reviendrait presque à la case départ. Il faudrait rejuger tout ou partie du dossier. C'est impossible avant la présidentielle. La Cour de cassation, néanmoins, a indiqué qu'elle pourrait prendre une décision avant le scrutin du 18 avril et du 2 mai de l'année prochaine, avant la présidentielle. Donc, voilà qui s'invitera forcément dans la campagne de Marine Le Pen.
0: Voilà, la députée qui a 10 jours pour se pourvoir en cassation. Elle a déclaré « Je vais aller au bout des voies de recours qui me sont offertes pour défendre donc mon innocence dans ce dossier. Oui. » William, cette question alors, quid de Jordan Bardella, le président du Rassemblement National? Il s'apprêtait quand même, lui, à se lancer.
16: Oui, plus de passage de relais pour lui. Jordan Bardella, 30 ans, va donc devoir s'effacer derrière Marine Le Pen, 57 ans, à qui il doit tout, mais c'est vrai que ces dernières semaines, il faisait entendre sa partition, pas toujours d'accord avec la ligne de la chef de file. La candidate l'assure, ils sont alignés, ils sont même unis pour un ticket gagnant. Écoutez.
15: Nous offrons aux Français un binôme. Un binôme président de la République et Premier ministre, s'ils nous font confiance, et que ce binôme, il a une véritable solidité, il est très fort de ses convictions, de l'habitude que nous avons de travailler ensemble depuis des années. Et je pense que ce binôme est gagnant, c'est un ticket gagnant en quelque sorte.
16: Voilà, le rôle de Jordan Bardella dans la campagne reste à affiner après ses apparitions maladroites ou est jugé quelque peu bling bling, c'était à Monaco ces derniers temps, ou alors ces prises d'opposition jugées trop en faveur des entreprises.
0: Oui, aussi évidemment sa vie personnelle qui revient également un peu parfois perturber les choses. Le duo sera en tout cas en campagne dès aujourd'hui sur le terrain dans le département de la Sarthe. Marine Le Pen, avec cette déclaration, William, elle est parvenue à quoi, lancer le top départ de la campagne de 2027?
16: Absolument, vu le nombre de réactions qui ont suivi sa candidature, Marine Le Pen accusée de fragiliser les institutions, de manquer de probité, de réserve en se présentant. Ses opposants lui reprochent aussi cette volte-face au sujet de l'exemplarité des élus. Édouard Philippe, candidat de centre-droit à la présidentielle et ancien Premier ministre, s'est exprimé sur France 2.
17: Je sais que Madame Le Pen a beaucoup et pendant longtemps critiqué très vertement toutes celles et ceux qui, condamnés pour des faits de cette nature, continuer leur vie politique. C'est elle qui le disait. Aujourd'hui, elle justifie sa décision en disant qu'elle peut se pourvoir en cassation et que le pourvoi en cassation est suspensif. Encore une fois, elle en a le droit. Mais il lui appartiendra de s'expliquer et ce sont les Françaises et les Français qui trancheront.
16: Voilà, et incontestablement, la leader d'extrême droite donne finalement l'une des pièces qui manquait à ses opposants pour se positionner. Cette pièce, c'était l'incarnation du RN. Elle est maintenant connue et donc les forces en présence pour 2027 en France commencent à prendre forme. On a donc la structuration de trois pôles, une ébauche de cartographie pour 2027. Il y a Marine Le Pen à l'extrême droite, Jean-Luc Mélenchon à l'extrême gauche qui se sont déclarés au centre droit, Édouard Philippe. Entre autres, la course à la présidentielle prend donc un nouveau tour hier soir et cette course, elle sera forcément liée à l'agenda judiciaire avec ce pourvoi en cassation, ce qui pose une complexité démocratique avant scrutin.
0: Oui, on y reviendra certainement. Merci William Delesseux pour ces explications. Cette candidature donc de Marine Le Pen qui se retrouve aussi en une de toute la presse belge ce matin. On y reviendra avec Sarah Hendricks. Ce sera aux alentours de 7h35. Belle journée à vous, William.
16: Bonne journée.

0: Mélodie percutante, hein, signée Harry Styles, c'était As It Was sur la première. Il est 6h53. On va faire un petit point circulation avec vous, Olivia Rox. Est-ce qu'il y a des soucis à nous signaler à l'heure qu'il est?
1: Ça se passe plutôt bien, Sophie. Sur les axes qui mènent à la capitale, c'est fluide. Quelques ralentissements si vous arrivez depuis le 429, depuis Tournai. Ajoutez 5 à 10 minutes avant d'arriver sur le ring de Bruxelles. Et sur le ring, 5 minutes supplémentaires entre Strombeek, Bévert et Vilvoorde. On termine avec une information. La course cycliste, la trophée des grimpeurs se poursuit aujourd'hui en province de Namur, à Vraise-sur-Semois. Du coup, on doit s'attendre à des restrictions de circulation et des ralentissements à prévoir aux abords des tracés de la course.
0: Oui, et prudence si vous êtes justement aux abords de cette course.
1: Bien sûr.
0: C'est pas le Tour de France, mais quand même. Merci beaucoup, à tout à l'heure.
1: À tout à l'heure.
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0: Vous en avez peut-être sur la table du déjeuner ce matin, fruit du sud par excellence. L'abricot pousse surtout en Espagne, en Italie ou en France. Mais voilà, depuis 10 ans, il fait aussi son apparition dans des vergers en Wallonie. Une petite poignée de maraîchers s'y sont mis. Cette production reste donc encore confidentielle, mais avec la chaleur étouffante de ces dernières semaines, comment démarre la récolte? Direction Anu, au centre fruitier wallon, avec Dorine Donati.
3: Ceux-ci, on ne les prend pas, ils ne sont pas encore mûrs. Il faut prendre plus les bouts de branches. Ils sont beaux, ça, ici. Hein.
4: Sous à la main, Eva, Alex et Françoise s'activent depuis 7 heures du matin.
3: J'aime bien cueillir tous les fruits, mais surtout les abricots. Il en reste quand même assez, mais j'en mange suffisamment.
4: Sur cette parcelle d'un demi-hectare, on y trouve 35 variétés différentes. Mais cultiver l'abricot en Belgique reste délicat. Olivier Warnier, directeur du Centre fruitier wallon.
5: L'abricotier fleurit début mars maintenant. Une fois que la floraison est là, on ne peut plus descendre en dessous de -1 à -1,5 degrés, sans quoi la fleur sera gelée ou le fruit sera gelé. Et donc on a l'obligation d'avoir des systèmes de protection contre le gel.
4: Mais aujourd'hui, ces bâches ont une autre utilité, protéger les fruits de la chaleur.
5: Un arbre, il est planté pour 15, 20, 30 ans. Et l'évolution du climat va parfois plus vite qu'une génération d'arbres. Jusque maintenant, on ne voit pas de dégâts, mais si on monte à 36, 37 degrés, on risque peut-être d'avoir un peu des brûlures au niveau des abricots. Actuellement, nous cueillons 2 fois par semaine, mais ce n'est pas impossible qu'on doive peut-être passer 3 fois, parce qu'un fruit qui est pratiquement à maturité, avec des températures 35 degrés, 2 jours après, il est déjà presque trop mûr.
4: La récolte devrait se poursuivre jusque fin août, à condition donc que la vague de chaleur ne se poursuive pas trop longtemps.
0: Oui, une vague de chaleur qui arrive encore à nouveau. Denis Collard nous le confirmera, ce sera ce week-end et la semaine prochaine. Il est 6h56.
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0: 6h57, avant de retrouver le journal de 7h, voici la française Louve, nouvelle chanteuse du groupe L'Impératrice. Elle continue en parallèle sa carrière solo et elle va sortir un nouvel EP, ce sera l'automne prochain, avec notamment ce nouveau single, Popstar. Excellent réveil à l'écoute de Matin Première.

0: Star, le nouveau single de la française Louve, la chanteuse du groupe L'Impératrice. Elle est l'impératrice du 7h. Voici dans un instant le journal de Florence Urner. Très bon mercredi.
1: Bonjour à tous. Condamnée en appel et candidate à la présidentielle en France, Marine Le Pen l'a annoncé hier soir. Elle va introduire un pourvoi en cassation et se lance dans la bataille pour être élue présidente. La biodiversité en mer du Nord subit les effets de réchauffement climatique. Une vaste étude a été menée. Plusieurs espèces emblématiques des eaux froides, comme par exemple nos célèbres crevettes grises, ont fortement diminué. Et puis on connaît désormais tous les pays qui vont participer au quart de finale de la Coupe du Monde de football. L'Argentine et la Suisse sont les derniers qualifiés. Bienvenue à tous. La condamnation de Marine Le Pen confirmée donc par la Cour d'appel de Paris hier. Condamnation pour détournement de fonds publics, mais la Cour a réduit sa peine concernant son inéligibilité dans la foulée. Marine Le Pen l'a annoncé, Mélanie Joris, elle est candidate à l'élection présidentielle de 2027.
2: Oui, annonce faite lors du JT de TF1 hier soir. Tailleur rose pâle, tout sourire, Marine Le Pen met très rapidement fin au suspense. Écoutez.
3: Ce soir, je suis candidate à l'élection présidentielle.
2: Elle ajoute que sa décision a été prise rapidement et qu'elle fera campagne en duo avec Jordan Bardella, le président du Rassemblement National, convaincue que ce duo peut apporter un nouveau souffle à la France.
3: Nous avons offert aux Français un binôme que je crois complémentaire, équilibré, cohérent, solide. Et c'est ensemble donc que nous irons convaincre les Français que ce qu'ils vivent aujourd'hui n'est pas une fatalité.
2: Et les rôles sont déjà très clairs. Si elle est élue, Jordan Bardella sera son Premier ministre.
1: Alors Mélanie, il y a toutefois une subtilité. En appel, Marine Le Pen a été condamnée à porter un bracelet électronique, mais elle assure qu'elle fera campagne sans devoir le porter. Comment elle compte s'y prendre?
2: Alors oui, Marine Le Pen a été condamnée à 3 ans de prison, dont un an ferme sous bracelet électronique. Et elle avait toujours affirmé qu'elle ne ferait pas campagne avec un bracelet. Elle a donc décidé, dit-elle, d'aller au bout des voies de recours qui s'offrent à elle et a annoncé introduire donc un pourvoi en cassation qui, selon son analyse, est suspensif. Si la Cour de cassation venait à casser l'arrêt de la Cour d'appel, eh bien un nouveau procès devrait alors se tenir.
1: Et après l'annonce de Marine Le Pen hier soir, le monde politique français a évidemment réagi.
2: Oui, Marine Le Pen est coupable et cette condamnation n'est pas compatible avec le statut de candidat à l'élection présidentielle. Voilà dans les grandes lignes les positions de la gauche et des écologistes. À droite, l'ancien Premier ministre Gabriel Attal attend plus d'exemplarité et de probité chez une candidate à l'élection présidentielle. D'autres rappellent encore les positions prises par le passé par Marine Le Pen concernant des élus ayant été condamnés et parlent de revirements qui abîment la confiance des Français envers la politique.
1: Des explications signées Mélanie Joris. Merci beaucoup Mélanie. Les 32 chefs d'État et de gouvernement de l'OTAN réunis à Ankara en Turquie. Rarement un sommet se sera tenu dans un contexte aussi tendu. L'Ukraine est entrée dans sa 5e année de guerre. Il y a des tensions au Moyen-Orient et Donald Trump qui multiplie les attaques contre l'Alliance. Le sommet sera d'ailleurs plus court pour ne pas irriter le président américain. Le premier ministre belge, Bardo Hever, sera bien sûr présent. Il regrette la position négative du président américain, mais veut aller de l'avant. Pour lui, les alliés européens doivent se réarmer et ne pas compter sur Washington.
4: Pour moi, personnellement, j'ai marre de me plaindre de M. Trump et tout ce qu'il dit. Je pense que les Européens doivent apprendre la leçon. Et la leçon, c'est qu'on doit investir beaucoup plus dans la défense, dans nos propres capacités, dans l'autonomie stratégique de l'Europe. Il nous manque des capacités qui sont cruciales. Et tant qu'on ne les a pas, on dépend à 100% des États-Unis pour les livrer. Et on peut se plaindre de M. Trump, mais ça n'a pas de sens.
1: Des propos recueillis par notre envoyé spécial à Ankara, Alice Debaty. Présent au sommet de l'OTAN, le président ukrainien Volodymyr Zelensky a exhorté ses alliés à livrer davantage de moyens de défense antiaérienne à son pays. L'Ukraine, où de nouvelles explosions ont encore été entendues cette nuit à Kiev. Et puis au Moyen-Orient, les États-Unis ont frappé plus de 80 cibles en Iran en réponse aux attaques iraniennes visant 3 navires commerciaux dans le détroit d'Ormuz. Washington affirme vouloir empêcher de nouvelles menace contre la navigation. Téhéran dénonce de son côté une violation du cessez-le-feu et promet une réponse, je cite, dévastatrice. Retour chez nous. À présent, les températures vont à nouveau remonter, dépassant les 30 degrés ce week-end, selon les prévisions. L'IRM, l'Institut Royal Météorologique, a d'ailleurs émis un avertissement jaune à la chaleur pour tout le pays jusqu'à samedi. Une réunion avec les différents ministres de la Santé est par ailleurs prévue ce mercredi. Ils reviendront notamment sur la surmortalité importante qui a suivi la vague de chaleur à la fin du mois dernier. Le changement climatique et le réchauffement qui impactent aussi la biodiversité des eaux côtières belges. C'est le constat dressé par une étude menée par le réseau citoyen d'observation Sea-Watch. En 30 ans, plusieurs espèces emblématiques ont fortement régressé, alors que dans le même temps, des espèces adaptées à des températures plus élevées se multiplient, Fiorine Michaud.
5: Muni de son épuisette et de son imper jaune, Anne est bénévole chez Sea-Watch. Elle vient régulièrement faire des relevés de la faune en mer du Nord.
6: On a trouvé des crevettes et des poissons, quelques poissons, et puis les méduses.
5: Les méduses font partie des espèces qui gagnent du terrain au littoral. Il y a également davantage de poissons venimeux comme la vive Marlène bénévole.
7: Je le trouve presque chaque fois que je vais en mer. C'était une espèce qui aime plutôt l'eau chaude, donc on le trouve de plus en plus.
5: La vive est un symbole du réchauffement climatique. Elle montre que la biodiversité de notre littoral a beaucoup évolué en 30 ans. Yann Seys, porte-parole de l'Institut flamand pour la mer.
8: La faune s'est appauvrie, il y a moins d'animaux, elle s'est réchauffée. Maintenant, on voit des espèces d'eau chaude. Et les espèces d'eau froide, comme notre crevette grise ou notre crabe de plage, sont clairement en diminution. Nous voyons aussi que ces espèces ont tendance à disparaître pendant les mois les plus chauds de l'été. Peut-être vont-elles plus en profondeur.
5: Jusqu'à présent, l'espèce la plus abondante à la côte était la crevette grise, mais la tendance pourrait donc bientôt basculer.
1: Voilà donc pour ce reportage signé Fioril Michaud avec Damien Roulette. En football, l'Argentine s'est qualifiée pour les quarts de finale de la Coupe du Monde, mais de justesse, elle a été menée 2-0 par l'Égypte jusqu'à la 79e minute avant de s'imposer 3-2. Lionel Messi a marqué un but et il a délivré une passe décisive, mais il s'est fait très peur.
9: Je crois que cela a été un vrai soulagement pour tout le monde, vu le déroulement du match. Il n'était pas facile de remonter un retard de 2 buts, mais comme je l'ai dit toujours, ce groupe ne baisse jamais les bras et continue à se battre jusqu'au bout. Après notre premier but, il ne restait plus beaucoup de temps pour égaliser, mais nous avons réussi à renverser la situation. Ce que notre équipe a accompli est vraiment incroyable. En tout cas, je suis très heureux que les gens puissent continuer à nous soutenir, à apprécier la qualification et à aimer ce que nous faisons. J'espère que nous allons continuer sur cette lancée.
1: Et en quart de finale, l'Argentine sera opposée à la Suisse, qui a éliminé la Colombie au tir au but. Les autres matchs seront donc France-Maroc, Norvège-Angleterre et puis bien sûr Belgique-Espagne, qui aura lieu vendredi à 21h. Le Tour de France a un nouveau leader, le Norvégien Torstein Train. Il faisait partie de la grosse échappée, arrivé avec 13 minutes d'avance sur le peloton. La victoire est revenue au Danois Mats Petersen. Au général, Tadej Pogacar est désormais 4e. Remco Evenepoel, lui, est 7e. L'étape du jour devrait s'achever par un sprint massif à Pau. Et puis en tennis, Elise Mertens joue cet après-midi son quart de finale à Wimbledon face à la Tchèque Linda Noskova. Du côté des messieurs, Novak Djokovic s'est imposé après un match marathon face au Canadien Félix Auger-Aliassime. En demi-finale, le Serbe va rencontrer le numéro 1 mondial, Yannick Sinner. Voilà qui marque la fin de ces infos. Que vous soyez, merci de nous écouter.
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0: Merci Florence, c'est le plus grand festival de théâtre au monde, un immense marché où les artistes doivent aussi se vendre. Voilà.
1: Avignon.
0: Nous irons à Avignon dans quelques minutes. Avant cela, on va faire la météo plutôt d'ici et pas d'Avignon. Avec vous, Denis Collard, une journée plutôt couverte. Hein.
11: Oui, en tout cas sur la moitié du pays pour l'instant. Alors ça se couvre, la limite. Hein. Bruxelles se retrouve maintenant avec un ciel un petit peu plus nuageux, mais à l'ouest, c'est encore plein soleil. Liège également sous les nuages. Et ces nuages qui arrivent par les Pays-Bas, hein, qui vont donc se déplacer de l'est vers l'ouest, ils vont progresser lentement. Il n'y a plus guère que la frontière française qui sera encore sous le soleil en début d'après-midi. Et donc, dans dans ces conditions, eh bien, les températures seront un petit peu plus élevées, justement, du côté de Mons et de Tournai, près de la frontière française, 29 degrés, que du côté des Hauts-de-Fagne, 22 degrés, 24 pour le littoral et les hauteurs de l'Ardenne, et une moyenne de 27 degrés dans le centre du pays. Mais ces nuages vont se disloquer en toute fin de journée, donc on retrouvera déjà un ciel étoilé la nuit prochaine. Demain, plein soleil et température jusqu'à 29 degrés. Le soleil qui nous accompagne vendredi, le week-end et même le début de la semaine prochaine, puisque les températures à partir de vendredi atteignent les 30 degrés pour les dépasser fréquemment samedi, dimanche, lundi, mardi, ce qui nous replacera dans des conditions de vagues de chaleur.
0: Et un peu les conditions d'Avignon. Merci beaucoup,
11: oui.
0: Nicolas.
11: Aussi.
0: À tout à l'heure.
11: À tout à l'heure.
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0: Mercredi 8 juillet, merci de nous avoir choisis pour vous réveiller, pour vous informer. Le gouvernement fédéral et sa calculette, il doit trouver 7,7 milliards d'euros d'ici 2029 pour le budget. Mais pour l'opposition, les méthodes budgétaires de ce gouvernement ne sont pas les bonnes, car notre dette se creuse de plus en plus. Alors quelles sont les propositions du Parti Socialiste en la matière? C'est Paul Magnette, le président du PS, qui sera notre invité tout à l'heure à 7h45. Et si vous voulez réagir, vous pouvez former le 0471 200 500, 0471 200 500. Que font les Belges de leurs congés payés? C'est la question que l'on se pose ce matin dans notre économie de temps libre et de loisirs que nous propose toute cette semaine Diane Burgel-Vernet. Réponse donc vers 7h20. Nous aurons bien évidemment aussi le journal de la Coupe du Monde avec une remontada hier, encore une, mais celle de l'Argentine. Mais avant cela, direction la Cité des Papes.
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0: Avignon, son plus grand festival, mais aussi le plus grand marché du théâtre au monde. Car oui, Avignon et ses rues pleines de vie, c'est aussi et surtout l'endroit où les comédiens et les comédiennes veulent et doivent à tout prix se faire connaître pour que leur spectacle soit vu, apprécié, acheté par des programmateurs pour décrocher des tournées hors de Belgique. Avant de retrouver Françoise Barré, on vous propose une petite plongée, bien évidemment, dans l'ambiance d'Avignon.
13: Sur les radios de nuit, les années 70, 80, on est une compagnie belge. En plus, c'est climatisé, on est bien, ça dure 1h15.
14: Finalement, tous les gens qui nous proposent quelque chose, on change notre organisation tous les jours.
15: Quand on va voir un spectacle, dans les queues, on entend devant « Ah, moi j'ai vu ça et j'ai adoré ce spectacle ». Ben moi, je me retourne, je parle et tout le monde se parle.
16: C'est un lieu unique pour ça. On suit ensemble et puis surtout après, on en discute. Rêver, imaginer, qu'importe. Bien qu'on sache que le théâtre ne changera pas le monde.
17: 15 septembre 1975, 23h58.
13: Vous êtes nos ambassadeurs et nos ambassadrices. Si ce spectacle vous a plu, n'hésitez pas à conseiller ce spectacle au maximum de gens.
0: Bonjour Françoise Barré.
18: Bonjour Sophie.
0: Vous êtes en direct d'Avignon, donc cette nouvelle édition du festival qui se déroule, on va le dire presque comme d'habitude, sous la canicule. La fraîcheur, on la retrouve donc un petit peu dans les salles, les endroits de spectacle. Cette édition 2026 fait aussi, Françoise, finalement un chiffre rond cette année.
18: Oui, tout à fait. Les trompettes de Maurice Jarre, que vous avez entendues, elles ont aussi 80 ans, saluent le début de chaque spectacle du IN. C'est le festival, celui-là, qui a été inventé en 1946-47 par Jean Villard. Mm-hmm. Cette année, c'est donc le 80e anniversaire. C'était à l'époque un théâtre de tréteaux installé ici et là dans la Cité des Papes, à l'ombre des monuments, à l'abri du cagnard. Un théâtre de grands textes, de beaux costumes amenés au public, loin de Paris, une utopie, une conviction issue de la résistance avec le poète René Char, grand ami de Villard, au sortir de la guerre. C'était aussi un pacte. La culture, pensait-il, était un pilier de la démocratie, la culture pour tous et cette fameuse formule l'élitaire pour tous. Il y avait Gérard Philippe, Jeanne Moreau, Philippe Noiret. Et puis on voyait un Jean Villard en espadrille, clope au bec, salopette bleue d'ouvrier de la culture et chapeau de paille. Le mythe s'écrivait. C'était le début d'une idée folle, un festival subventionné public pour créer, faire émerger, mettre la réalité sur la scène pour mieux la disséquer, la comprendre et aussi la contester.
0: Oui, mais voilà, 80 ans plus tard, le modèle est attaqué. Hein, Françoise, le théâtre public ne fait plus l'unanimité ?
18: Oui, il est vraiment très attaqué. On annonce encore de nouvelles coupes budgétaires pour un grand nombre de grandes institutions théâtrales en France, jusqu'à 20% de plus, qui se cumulent à toutes les autres restrictions déjà annoncées. Le modèle de la culture pour tous, public, est en grand danger, disent les comédiens et les observateurs ici. Écoutez ceci, capté à la fin d'un spectacle de La Parabole du Seum de Rebecca Chaillon. C'est une pièce coproduite aussi par le Théâtre National Belge, que l'on verra bientôt à Bruxelles. Et écoutez ce que disent les comédiennes à l'issue du spectacle.
19: À force de dégraisser, les effets deviennent très concrets. Difficulté à payer les salaires et les charges, production menacée, artistes, techniciennes et techniciens qui ne trouvent plus assez d'emploi et se retrouvent au RSA à l'heure où nos démocraties sont confrontées à une véritable offensive réactionnaire et à la défiance. Nous affirmons qu'affaiblir ces institutions constitue une erreur historique. Sans réveil collectif, il n'y aura bientôt plus de services publics de l'art et de la culture, alors nous avons grand besoin de vous. Merci.
0: Voilà le cri de colère lancé par certains comédiens de cette pièce, La Parabole du Seum de Rebecca Chaillon. Ça, c'est pour évidemment le festival In, hein, Françoise, mais on sait qu'Avignon, c'est aussi le festival Off, comme on l'appelle, avec là 1780 spectacles dans toutes sortes de théâtres en ville. Et là, lui, il fête ses 60 ans, mais c'est toujours un énorme marché.
18: Ah oui, c'est le Off, c'est le plus grand marché du spectacle vivant en Europe. 1400 compagnies, environ 27 000 représentations au total. Évidemment, ça fait beaucoup, hein, oui. Imaginez. 60% sont classés dans la catégorie théâtre, 20% c'est de l'humour. Mm-hmm. Et là, qui dit marché dit jungle, survivre, se faire repérer pour avoir une tournée derrière. Il est aussi ici question de rentabilité, évidemment, hein, entre 15 000 et 20 000 euros le créneau loué par les compagnies dans un théâtre pendant le mois ou une partie de mois.
0: Oui, ouais, c'est énorme, bien évidemment, pour tous ces comédiens et comédiennes. Il faut aussi que les artistes se logent, se nourrissent et bien sûr, ils renoncent à un cachet.
18: Ah, bien sûr, la bohème n'est pas romantique. Hein. Ouais. La profession est ubérisée d'année en année avec les restrictions budgétaires. C'est aussi un jeu de domino. Moins d'argent pour programmer, donc moins d'achats de spectacles, de compagnies désireuses de jouer qui, pour certaines, rentrent avec des dettes et pas de dates. Un exemple parmi d'autres, Monsieur Nicolas, c'est un Belge, hein. C'est du théâtre pour enfants. Première participation pour ce Belge qui y croit encore, on l'écoute.
20: Il fait chaud, on doit monter, démonter, jouer, tracter. Et puis on est un peu en dehors d'Avignon, aux petites villes qui s'appellent Le Pontet. Et donc on vient à vélo.
21: C'est aussi un budget.
20: C'est un gros budget. C'est ça que c'est aussi un gros challenge. Entre 25 et 30 000 euros.
21: Avec le logement ?
20: Avec le logement, oui.
21: Et on rentre dans ses frais, on imagine ?
20: Non, je pense pas que je vais rentrer dans mes frais, mais j'espère toucher des programmateurs, pouvoir jouer en France un petit peu, et que c'est comme en Belgique, le bouche à oreille s'installe. C'est un lancement d'idées, mais je crois en ma chance, parce que depuis le début, et les étoiles se sont alignées toujours. C'est mon premier festival, donc la chance du débutant, j'y crois. Il faut le faire avec le sourire et essayer de le faire du mieux qu'on peut.
21: Quitte à y laisser ses culottes.
20: Voilà, quitte à essayer de laisser sa culotte, mais je vais essayer de pas laisser ma culotte.
0: Voilà, Monsieur Nicolas, on l'entend, un fameux budget, hein, Françoise. Est-ce que c'est alors une nécessité d'aller à Avignon ?
18: Oui, il y a d'abord le symbole, évidemment. En être, se montrer, jouer devant un public avide, puisqu'ici c'est un public de férus. Mmh. C'est aussi une nécessité pour sortir des frontières de la Belgique. Il y a bien sûr notre théâtre des dons qui montre la vitrine de ce que l'on crée en Fédération Wallonie-Bruxelles, mais Avignon, c'est tourner en France, au Québec, en Suisse, dans les pays francophones. Donc oui, c'est une nécessité d'une certaine façon, même si, vous l'avez entendu, on peut y laisser ses culottes.
0: Tout à fait. Premier coup d'œil alors justement sur la fréquentation de cette année à Avignon. Qu'en est-il ? Est-ce qu'il y a du monde ?
18: Alors, c'est le quatrième jour, donc vous l'avez dit, il fait chaud. Ici, c'est 38 degrés. Voilà, oui. C'est le Cagnard. On sent que ça monte un petit peu. Ils attendent en général 300 000 personnes hein, sur le mois. Mm-hmm. Mais on voit que les séjours sont raccourcis pour les férus. Avant, c'était une semaine. Aujourd'hui, c'est 2-3 jours max. Dans le off, aux alentours de 25 euros la place, parfois 15 euros. Dans le in, c'est entre 35 et 50 euros maximum. Donc, les gens ont moins d'argent. Donc, on se laisse moins porter par la découverte, la surprise. Le bouche à oreille devient nécessaire, on ne va pas n'importe où, on attend les commentaires des uns et des autres pour aller, si vous voulez, dans les valeurs sûres, pour ne pas perdre d'argent. On veut profiter, mais on veut aussi bien profiter du spectacle. Alors aujourd'hui, la chaleur d'Avignon n'a plus rien de romantique, hein, vous le savez, celle des règlements climatiques, c'est plus une illusion non plus. Peut-être que ça pourrait voir la fin du festival d'Avignon l'été, on parle même, pourquoi pas, de le déplacer. Les chapeaux de paille et les espadrilles n'ont plus le goût de l'insouciance. Et sur les planches non plus, on en parle beaucoup.
0: Merci Françoise Barré, en direct donc d'Avignon, où il fait encore respirable peut-être à cette heure-ci, mais vous l'avez dit, où il fait donc encore très chaud cette année, qu'on parle d'un déplacement du festival à une autre date. En tout cas, le festival d'Avignon cette année, il se tient encore jusqu'au 28 juillet prochain. Olivia Rox, à 7h20, un point sur la circulation. Est-ce qu'elle est fluide ce matin ?
2: Elle est globalement fluide, effectivement, Sophie. On a quelques ralentissements habituels sur le 400 en direction du Grand-Duché, entre Arlon et Capellen, ajouté 10 à 15 minutes. On se rapproche de Bruxelles. Quelques ralentissements si vous arrivez depuis Tournai, depuis le 429, à partir de Tubize, ajouté 5 à 10 minutes avant de rejoindre le Ring. Et sur le Ring de Bruxelles, 5 minutes supplémentaires entre Strombeek-Bever et Vilvoorde en direction de Zaventem. Pas de soucis au niveau du rail.
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0: Notre rendez-vous avec le journal de la Coupe du Monde à 7h21. Bonjour Christophe Reculet.
3: Bonjour.
0: On disputait donc hier soir les derniers huitièmes de finale.
3: Oui, et ça passe pour la Suisse au tir au but, mais ça passe face à la Colombie, remportée 4-3. C'était toujours 0-0 hein, après les prolongations. Un quart de Coupe du Monde, c'est une première pour les Suisses depuis 1954 déjà, et ce sera face à l'Argentine qui se l'est jouée à la Belge, on peut dire ça comme
0: tout
3: ça
0: à fait.
3: Maintenant, comme eux face au Sénégal. Un peu moins tardivement, hein, mais tout de même, ils étaient menés de 2 buts par l'Égypte, encore à un petit quart d'heure de la fin avant de marquer 3 buts. Ça, c'est encore mieux que les Diables, hein, puisqu'ils ont évité les prolongations grâce à un but à la 92e d'Enzo Fernandez.
22: Oui, c'était incroyable. Cela faisait 3 ans, plus ou moins, depuis la Coupe du Monde au Qatar, que j'attendais ce but avec impatience. Je tiens aussi à souligner à quel point mes coéquipiers sont formidables. C'est un groupe qui ne baisse jamais les bras. Quelles que soient les difficultés ou les épreuves, nous restons soudés. Je veux donc remercier mes équipiers, le staff technique et tous ceux qui nous soutiennent ici, ainsi que tous les Argentins restés au pays. Voilà encore une étape de franchie.
0: Les Argentins qui ont donc été chercher hein, cette qualification parce que c'était pas joué d'avance. Ça veut dire que l'on connaît maintenant, Christophe, tous les quarts de finale.
3: Ben oui, France-Maroc, ce sera demain à 22h. Espagne-Belgique, si ça vous intéresse, hein, oui. Au hasard, ce sera donc vendredi à 21h. Norvège-Angleterre, samedi à 23h. Et enfin, Argentine-Suisse, dimanche à 3h du matin. Ce qui veut dire qu'aujourd'hui, mais il n'y a rien, premier jour sans match depuis le début de cette Coupe du Monde. De quoi se remettre peut-être de la nuit blanche de certains lors du dernier match des Diables Rouges.
0: Nos Diables Rouges qui ont justement pris l'avion cette nuit.
3: Mais oui, direction Los Angeles, hein, là où ils disputeront donc ce match face à l'Espagne. Alors avec quelle équipe sur le terrain ? C'est à chaque fois la même question. Surtout que Rudy Garcia surprend hein, parfois dans ses choix de joueurs, mais les faits lui donnent raison au-delà des changements effectués.
0: Gagnant, en tout cas,
3: pour le moment. Touchant du bois. Au-delà des changements effectués hein, dans l'équipe belge en entre les matchs. Il y en a eu 4 entre l'Égypte et l'Iran, 5 entre l'Iran et la Nouvelle-Zélande, 4 entre le Sénégal et les États-Unis. Rudy Garcia m'a séduit, il faut le dire, par sa faculté d'adaptation en match. Le sélectionneur français profite toujours des 5 possibilités, on rappelle, de remplacement mis à ses dispositions. Et bien souvent, cela paye.
4: Aujourd'hui, malheureusement, Madou est sorti et donc il y a eu ce changement toujours obligatoire. Et les deux derniers, vous êtes obligés de les faire très très tard. Mais au moins, on peut influer sur l'équipe et le match, on peut le construire en deux temps. C'est pour ça que tout le groupe est important. C'est pour ça que quand vous avez la possibilité de faire rentrer Romelu Lukaku, de faire rentrer Jérémy Doku, bah, vous savez que vous avez des cartes sous la main pour pouvoir justement faire mal à l'adversaire. J'ai un groupe assez complet et tous les joueurs sont importants. C'était mon 11 du jour, après on verra contre l'Espagne.
3: Eh ben on verra donc ses choix. Tout ce que l'on sait, c'est que ce sera sans Onana. Hein. Il en parlait au début du son. L'info pressentie est tombée hier, on la rappelle, rupture du ligament croisé antérieur du genou. Ça veut dire plusieurs mois pour lui sur le côté, au-delà de cette Coupe du Monde. Mais peut-être preuve aussi la bonne entente dans ce groupe. Le médian restera avec celui-ci, au moins jusqu'à l'issue du quart de finale.
0: Voilà, Onana comme soutien mental, finalement, au bord du terrain.
3: Et on l'a senti pendant le match, totalement.
0: Tout à fait. Et quand c'est, je crois, Lukaku qui a levé son maillot.
3: Exactement, et on n'a pas compté les nombres d'embrassades à la fin du match pour lui dédier cette qualification.
0: Voilà, l'esprit de groupe des Diables est toujours très important, et c'est tant mieux. Merci Christophe Reculé, il est 7h25. Depuis le début de la semaine, dans l'écho sans détour, on se penche sur l'économie des loisirs, son origine, son évolution. Et ce matin, Diane Birgel-Vernet, on s'interroge. Bonjour.
6: Bonjour Sophie.
0: Que font les Belges de leurs congés payés? C'est donc la question que l'on se pose dans notre économie du temps libre et des loisirs.
6: Eh bien, cet été encore, Sophie, les Belges n'ont pas l'intention de renoncer aux vacances. Selon le 25e baromètre des vacances Europe Assistante, réalisé avec Ipsos

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2: Des vacanciers belges optent pour un séjour à la côte. Les city trips progressent fortement, devant la campagne à 22% et la montagne à 20%. Là, c'est en recul. À noter que ces chiffres, ils ne s'excluent pas entre eux. Un même vacancier peut combiner plusieurs types de séjours dans son année. Si on regarde maintenant les pays de destination, c'est une autre photographie. La France domine, mais la Belgique grimpe aussi à 20%, un signe que le tourisme local continue de gagner du temps.
3: Oui, et qui date certainement de la crise du Covid. Le budget maintenant, et c'est important, qu'en est-il, Diane ?
2: Alors, le baromètre Europe Assistance chiffre la moyenne par ménage à 2545 euros pour cet été. C'est un peu moins qu'en 2025. Mais malgré cette baisse, eh bien, la Belgique elle reste sur le podium européen, troisième derrière la Suisse et le Royaume-Uni. Mais derrière tous ces chiffres que je viens de vous citer, et l'impression qu'une très grande partie de la Belgique part en vacances comme ça, facilement. Il y a des disparités, une fracture sociale et une photo pas si carte postale que ça. Ce budget vacances, aussi précis soit-il, ne concerne qu'un poste de dépense parmi d'autres, ponctuel, estival. Pour avoir une image plus complète, il faut regarder la structure globale du budget des ménages belges sur l'année entière, telle que l'analyse le SPF Économie. Et là, un chiffre retient l'attention, la culture et les loisirs, une catégorie donc qui couvre les activités sportives et culturelles, les abonnements, les équipements de loisirs. Eh bien, cette catégorie, elle représente désormais presque 8% du budget moyen des Belges, une part qui ne cesse de progresser, alors même que le logement, qui représente en général un tiers du budget, et l'alimentation, 14%, restent pourtant nos postes de dépenses les plus lourds.
3: On dépense donc proportionnellement plus, donc pour se faire plaisir, Diane, même quand le reste devient plus cher.
2: Exactement. Une partie de l'explication, elle vient peut-être du secteur lui-même. L'Union professionnelle des agences de voyage, qui représente les agences francophones de Wallonie et Bruxelles, observe une véritable montée en gamme de la consommation sur place. Les excursions, les sorties à vélo ou en kayak, les cours de cuisine, les concerts. Le secteur parle de premiumisation du voyage, un glissement d'une logique de séjour, si vous voulez, vers une logique d'expérience où l'on accepte de payer plus pour des moments à forte valeur émotionnelle.
3: Et puis derrière la carte postale, il y a aussi une autre réalité.
2: Ah, que le SPF Économie documente sans détour, près de 20% des ménages belges déclarent ne pas pouvoir se payer une semaine de vacances par an. D'un côté, donc, un budget vacances moyen de plus de 2500 euros qui place la Belgique sur le podium européen. Et de l'autre, un ménage belge sur cinq pour qui une semaine de congé payé est tout simplement hors de portée.
3: Oui, ce budget vacances moyen donc de 2500 euros n'est en effet pas une généralité à tout le monde. Merci, Diane Burgel-Vernet. À demain.
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3: Il est 7h30 dans l'actualité ce matin. Les États-Unis qui ont mené de nouvelles frappes contre l'Iran hier soir. Selon les Américains, il s'agit d'une riposte aux attaques iraniennes contre des navires dans le détroit d'Ormuz. Les deux camps s'accusent mutuellement d'avoir violé le protocole d'accord signé récemment. Marine Le Pen se déclare candidate à l'élection présidentielle de l'année prochaine, quelques heures après sa condamnation en appel pour détournement de fonds publics. Pour éviter de faire campagne sous bracelet électronique, elle va se pourvoir en cassation. Elle promet aux électeurs que Jordan Bardella sera nommé Premier ministre si elle est élue présidente. Les températures vont à nouveau remonter ces prochains jours chez nous, jusqu'à dépasser les 30 degrés ce week-end. L'IRM a émis un avertissement jaune à la chaleur pour tout le pays et jusqu'à samedi au moins. Lors de la dernière vague de chaleur, les numéros d'urgence ont parfois été saturés. Le 112 va justement renforcer ses équipes lors de ces prochains jours. Le Moyen-Orient, l'Ukraine, au programme des discussions des dirigeants des pays de l'OTAN qui sont réunis en sommet à Ankara, Européens et Canadiens devraient annoncer

0: annoncé une nouvelle aide pour l'Ukraine. Les dépenses en matière de défense occuperont aussi bien évidemment les débats. Et puis en sport, l'affiche des quarts de finale est complète à la Coupe du Monde. Hier, l'Argentine a battu l'Égypte et la Suisse a éliminé la Colombie au tir au but. Aujourd'hui, c'est pause. Un petit mot de la météo de ce mercredi. Les nuages vont gagner du terrain d'est en ouest. Aujourd'hui, côté température, on attend de 22 degrés en Haute-Fagne, 24 au littoral et en moyenne 27 degrés dans le centre du pays.
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0: Soyez donc les bienvenus dans Matin première en ce petit matin du mercredi 8 juillet. Et ce ne sont pas encore les vacances pour le gouvernement fédéral. Il doit lancer son marathon budgétaire. Le gouvernement doit trouver 7,7 milliards d'euros d'ici 2029. Mais selon le président du Parti socialiste, le déficit s'est transformé en immense trou noir. Quelles sont alors les propositions du PS pour résoudre cette fameuse équation budgétaire? Paul Magnette sera notre invité à 7h45 avec Baptiste Huppin pour poser vos questions à Paul Magnette, 0471 200 500. Les confections du budget font toujours en tout cas grincer les dents et peuvent virer carrément à la crise politique. Est-ce que ce sera le cas cette année? Réponse avec Bertrand Haine dans ses coulisses. Mais avant cela, on va jeter un coup d'œil sur les éditos de ce matin. Ce sera juste après ceci.
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0: 7h33, l'écho des éditos avec vous, Sarah Hendricks, rebonjour.
7: Bonjour.
0: Et Marine Le Pen qui faisait déjà la une de tous les journaux ce matin, sa condamnation en appel et sa candidature à la présidentielle font aussi l'objet de nombreux commentaires.
7: Oui, à commencer par Le Soir avec Joëlle Mesquens, envoyée permanente du journal à Paris. Pour elle, la décision de justice rendue hier est un coup de théâtre. Alors oui, sur le fond, le jugement est sans ambiguïté. Les magistrats condamnent sévèrement l'ancienne présidente du Rassemblement national. Elle est reconnue coupable de détournement de fonds publics. Elle a perpétué un système érigé par son père, détourné des millions d'euros de fonds du Parlement européen pour son propre combat politique national. Mais les trois juges de la Cour d'appel ont réduit la peine d'inéligibilité prononcée en première instance. 45 mois, dont 30 avec sursis. Il en reste donc 15 qu'elle a déjà purgé. La Cour a pris en compte la liberté de choix de l'électeur, ont souligné les magistrats. Marine Le Pen peut donc se présenter au présidentiel de 2027 avec ce luxe inouï. Présenter le ticket dont rêvait le Rassemblement national, Le Pen à l'Élysée, Bardella à Matignon. Casting idéal du RN, le costume présidentiel étant considéré comme un peu large pour les épaules d'un jeune homme d'à peine 30 ans. L'annonce officielle a d'ailleurs été faite hier soir sur le plateau du journal de 20h de TF1. Et lors de cette prise de parole de Marine Le Pen, Paul Quignot de Libération n'a vu que du mépris pour la justice. Le journaliste français estime même que le mépris transpirait dans son intervention quand elle a déclaré qu'il n'existe pas de scénario où elle ne pourrait pas se présenter à la présidentielle. Marine Le Pen se pourvoit en cassation. De cette manière, elle n'aura pas à porter le bracelet électronique qu'elle a été condamnée à arborer pendant un an, en tout cas pas avant la décision de la Cour de cassation attendue en janvier. Elle en a le droit, bien sûr, rappelle l'éditorialiste, mais il y avait dans la manière dont elle a justifié sa décision d'être candidate comme des accents de défi à cet état de droit dont elle venait précisément de bénéficier.
0: Les journaux qui s'interrogent maintenant sur l'allure de la future campagne présidentielle de Marine Le Pen.
7: Comment convaincre les Français que l'on peut incarner la magistrature suprême lorsque l'on porte un bracelet électronique ou qu'une procédure judiciaire suit son cours, s'interroge Dorian Deméus dans La Libre Belgique. Méthode couée ou inconscience égocentrique, Marine Le Pen fait le pari que les électeurs jugeront par eux-mêmes ou qu'ils regarderont davantage son projet que sa condamnation, poursuit l'éditorialiste. Depuis 15 ans, Marine Le Pen s'est acharnée à transformer un parti extrémiste en formation capable d'exercer le pouvoir et malgré les scandales, les les contradictions et les casseroles judiciaires, le RN continue de progresser. C'est un fait, l'extrême droite française est plus proche que jamais du pouvoir, rappelle Quentin Joris dans l'Écho. Une situation qu'il ne faut surtout pas banaliser, selon lui. Si le vernis appliqué ces dernières années est plus présentable, les idées maîtresses du Rassemblement national restent dangereuses. Inégalitarisme, nationalisme et sécuritarisme, ces trois éléments restent en bonne place dans le programme du RN. Alors que faire pour contrer l'extrême droite en France ? Ne surtout pas minimiser son pouvoir de nuisance ni blâmer ses électeurs. Pour l'Écho, il faut surtout chercher à comprendre leurs motivations. Pourquoi sont-ils et elles séduits par les sirènes extrémistes ? Il y a bien sûr une perte de confiance dans la classe politique traditionnelle, mais aussi les travers de la globalisation économique, les inégalités, les potentiels effets pervers de nos systèmes méritocratiques. La classe politique française n'a plus le choix, insiste l'éditorialiste de l'Écho. Elle doit répondre aux préoccupations de ses citoyens, sans quoi elle laissera un boulevard aux extrêmes. Et le journaliste de prévenir, là où elle accède au pouvoir, l'extrême droite ne fait pas de figuration. L'essayer n'est pas une option, c'est un piège.
0: La campagne présidentielle est donc bien lancée en France avec cette candidature de Marine Le Pen. D'ailleurs, le duo Le Pen et Bardella sera justement déjà de sortie et en campagne aujourd'hui dans la Sarthe. Merci pour l'Écho des éditos, Sarah Hendricks. Bonjour Bertrand Hen.
2: Mais bonjour.
0: Vous nous emmenez à la mer ce matin.
2: Exactement.
0: Avec votre petite chronique animalière, on l'appelle comme ça maintenant entre nous. Hein. C'est la vive qui prolifère grâce au réchauffement des eaux côtières.
2: Et c'est à lire dans plusieurs de vos journaux ce matin, et notamment de Standard. Le long de nos côtes, on risque désormais de marcher sur une vive, c'est donc un petit poisson venimeux, et on a un risque d'en trouver un presque tous les 30 mètres. Sur la côte. C'est ce que révèlent des nouvelles recherches sur l'évolution de la vie marine dans les eaux côtières. Des recherches qui ont montré que les animaux ont fortement évolué. Citons par exemple une disparition assez forte des crevettes grises, moins 78%, ou des crabes de rivage, moins 88%. Et puis, si vous aimiez les harengs, moins 90%. Alors, qu'est-ce qui a fait son apparition ? Eh bien, de la faune gélatineuse, ce sont les méduses, ou donc ces petits vives, qui sont des poissons avec un petit picot, donc on conseille de mettre des chaussures...
0: En plastique.
2: Oui, d'ailleurs, la petite chaussure en plastique transparente, hein, la petite sandale. Voilà.
0: Et donc
2: cette c'est tout, voilà, c'est une nouvelle étude qui est parue dans le Standard. Bon, ça, c'est l'aspect un peu, je vais dire, récréatif, hein, les chaussures d'eau, mais... Ce qui est important, c'est que le réchauffement climatique change complètement la faune de la mer du Nord.
0: Voilà, et on aura certainement un sujet dans le journal de 8h. Merci Bertrand, restez avec nous, parce que dans un instant, ce seront vos coulisses après ceci.

0: C'est un duo qui se connaît bien, qui travaille ensemble depuis plus de 40 ans, Arnold Turbost et Étienne Dao, qui nous proposaient ici Laurie Sky, un avant-goût du nouvel album à paraître d'Arnold Turbost, donc à paraître en octobre prochain. 7h42, le gouvernement fédéral connaît désormais l'ampleur de l'effort budgétaire à réaliser, trouver 7,7 milliards d'euros. Le comité d'experts qui conseille le gouvernement a en effet remis sa copie récemment, Bertrand. Elle est augure de décisions donc difficiles, mais finalement qui attendront encore la rentrée de septembre.
1: En effet, pourquoi se précipiter d'ici le 21 juillet? C'est ce que se dit sans doute Bardo Ever, avec à la clé un blocage et une très probable crise gouvernementale. Mieux vaut attendre la fin de l'été, la rentrée de septembre. Y aura-t-il moins de blocages et moins de risques de crise? Non, mais on aura attendu. Voilà, et on aura gagné un peu de temps. Mm-hmm. Mieux vaut donc attendre un peu. Sur le fond, les éléments de ce rapport de communauté du comité de monitoring sont sans surprise, et heureusement d'ailleurs dans la ligne de ce qu'ont déjà dit la Cour des comptes, la Banque nationale ou le Bureau du plan. Les recettes sont en baisse, proportionnellement en tout cas aux dépenses, dont l'augmentation des taux d'intérêt et les dépenses de défense qui augmentent. Résultat, un trou prévu en 2029 de 38 milliards d'euros et une dette qui s'envole. Alors le chiffre de 7,7 milliards d'efforts, eh bien ce n'est que, entre guillemets, hein, l'effort pour rester dans les clous du déficit autorisé au niveau européen. S'il fallait remplir tout le déficit, il faudrait 38 milliards d'euros.
0: Et donc c'est énorme. Le gouvernement s'est dit qu'il allait attendre la rentrée de septembre alors pour s'y attaquer.
1: Oui, sauf surprise. Alors vendredi, Bardo Ever devrait annoncer sa méthode et ce sera, selon toute vraisemblance, des discussions en septembre. Deux mois de gagnés, mais à vrai dire, le gouvernement repousse les séances depuis déjà longtemps. Mm-hmm. L'accord de gouvernement masquait, donc l'accord de gouvernement c'est janvier-février hein, d'il y a deux ans, masquait une partie de la réalité sous des irréalistes effets retours de 8 milliards d'euros. On l'avait dit à l'époque, ça ne pouvait pas marcher. Effectivement, ça n'a pas marché. Puis quand Bardo Ever a voulu un accord plus sérieux, l'année passée, donc en septembre de l'année passée, il a dû menacer de démissionner, je ne sais pas si vous vous en souvenez.
0: Pour et d'aller chez le roi, là.
1: Oui, oui, et puis il a été chez le roi, puis il est revenu, mais bon, tout ça, c'est un arrangement un peu de façade, et avaler un accord de chameau qui pue, hein, c'était son expression, sur les TVA différenciés entre les sushis et les pizzas que personne n'a compris. Depuis, on sait que cette mesure-là n'est pas réaliste, mais que d'autres, aussi décidés à l'époque, ne rapportent pas autant que prévu, pas aussi vite en tout cas que prévu. Rebelote, donc, comme Sisyphe, vous savez, qui pousse sa pierre, Bardo Ever doit à nouveau rouler sa pierre au sommet de la montagne du budget.
0: Et est-ce qu'on sait déjà plus ou moins les pistes alors qu'il est en tête, avec cette pierre sur le dos?
1: Oui, pas précisément, mais comme l'année passée, il se dit que Bardo Ever souhaiterait que l'assainissement porte sur quelques grandes mesures phares plutôt que toute une série de dizaines ou de centaines de mesures. Pour éviter les compromis compliqués et les chameaux qui puent, ces mesures phares varient beaucoup d'une source à l'autre. Hein. C'est pas clair encore, sinon ce serait trop facile. En vrac, on parle à nouveau d'une hausse généralisée de TVA, d'un saut d'index, d'une formule de lissage de l'index, ça existe aussi, des économies en santé. Chaque parti, évidemment, tente d'influencer cette liste. Le MR, on le sait, veut enlever tout nouvel impôt, alors que Voreut et les engagés souhaitent un impôt sur la fortune. Hein, la sortie du président des engagés récemment, Yvan Verhoekstraat, s'inscrit dans cette phase de mise à l'agenda politique des mesures de budget.
0: Et l'année passée, le budget avait viré à la crise politique, Bertrand, au sein même de l'Arizona. Est-ce qu'on risque de vivre la même chose, là?
1: Oui, avec des spéculations déjà, par exemple, de la part de Bart Madens, hein, c'est un célèbre politologue flamand, proche des nationalistes flamands. Et lui, il pense que des élections sont possibles en novembre, carrément. Bon, alors ce ne sont que des spéculations, mais le fait qu'on spécule dans certains milieux est une information. Pourquoi est-ce qu'on spécule? Eh bien, car à un moment donné, en septembre, dans un moment si compliqué, se posera la même question que l'année passée. Et si le gouvernement tombait? Or, les sondages ont fait leur chemin depuis un an avec un MR qui s'effondre, mais un Bardo Ever qui garde un capital très important en Flandre. Le Premier ministre se sent plus fort que l'année passée pour imposer son agenda, car il peut laisser croire qu'il irait jusqu'au bout, comprenez cette fois, à la démission s'il le faut.
0: On verra, mais quelles sont les pistes aussi de l'opposition, les pistes budgétaires? On en parle dans un instant avec notre invité, c'est Paul Magnette. Merci Bertrand. Olivier. Olivia Rox, on vous écoute sur les routes. Quel est l'état de la circulation?
2: Et on prend la direction de l'E411 avec quelques ralentissements plutôt habituels en direction du Grand-Duché entre Arlon et Capelun. Ajoutez 20 à 25 minutes. On se rapproche de Bruxelles. Quelques ralentissements si vous arrivez depuis l'E429, depuis Tournai. Ajoutez 5 à 10 minutes avant de rejoindre Bruxelles. Sur les autres axes menant à la capitale, ça se passe bien, sauf si vous arrivez d'Anvers, que vous arriviez depuis la 12 ou depuis le 19. Ajoutez 10 à 15 minutes sur le ring. 10 minutes supplémentaires entre Strombeek-Bever et Mechelen. C'est en direction de Zaventem.
0: 7h47, bonjour Baptiste Tupin.
3: Bonjour Sophie, bonjour tout le monde.
0: L'invité de Matin Première est le président donc du Parti Socialiste, Paul Magnette.
3: Ce n'est plus un abysse, c'est un gigantesque trou noir budgétaire. C'est de cette façon que le président du PS décrit désormais l'état du déficit belge. Le gouvernement fédéral doit trouver 7,7 milliards d'euros d'ici 2029, on le sait. Le signe que les méthodes budgétaires de la majorité sont mauvaises, d'après Paul Magnette. Alors, existe-t-il une formule socialiste pour reboucher un trou noir ? Réponse tout de suite.
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0: Bonjour Paul Magnette.
5: Bonjour.
0: Ces chiffres du comité de monitoring, c'est le constat d'un échec budgétaire du gouvernement fédéral jusqu'ici, selon vous ?
5: Oui, et c'est malheureusement, je regrette d'avoir eu raison avant les autres, mais c'est ce qu'on a annoncé déjà au tout début de ce gouvernement. C'était un budget qui était un budget basé sur du sable et sur des chiffres qui n'avaient absolument aucun fondement, hein, des effets retours, des économies dont on voit bien qu'elles ne se réalisent pas. Et c'était en plus un budget qui était très mauvais pour le pouvoir d'achat et très mauvais pour l'économie en même temps. Et donc c'était inévitable que ça dérape. Ils sont partis avec un déficit de l'ordre de 20 milliards et on annonce maintenant un déficit de 40 milliards. C'est ce qu'on avait dit il y a deux ans. Ils vont faire doubler le déficit. Eh bien, malheureusement, ça se confirme. Ils font doubler ce déficit.
3: Mais il y a quand même aussi des facteurs extérieurs qui expliquent la dégradation des chiffres, notamment la guerre en Iran qui a grévé la croissance.
5: Oui, il y a des facteurs extérieurs, mais tous les gouvernements sont confrontés à des crises externes. Le gouvernement précédent, dont les socialistes faisaient partie, a été confronté quand même au Covid. N'oubliez pas qu'on a arrêté purement et simplement l'économie pendant des mois et a été confronté à la guerre en Ukraine avec des conséquences dramatiques sur les prix de l'énergie. Donc le gouvernement précédent n'avait pas été épargné non plus. Et pourtant, avec les socialistes, on avait réduit le déficit à 3%, on avait créé 300 000 emplois, on a sorti 400 000 personnes de la pauvreté et on a investi massivement dans la transition climatique.
3: La différence,
5: vous voyez qu'il est possible de faire autrement. Ce qui est terrible dans le langage de ce gouvernement, c'est que M. De Wever vient encore de le répéter. Il dit sans arrêt, il n'y a pas d'alternative. La seule politique possible, c'est l'austérité. Or, on voit les résultats de cette politique d'austérité. Quand tout augmente, sauf les salaires, quand on fait des milliards d'économies sur le dos des pensionnés, eh bien, c'est l'économie que l'on brise. Même le patron des patrons, le patron de la FEB l'a dit, c'est un gouvernement qui prend des mesures contre la compétitivité. Non seulement ils prennent des mesures contre le pouvoir d'achat, mais en plus, ils abîment
3: alors,
5: les entreprises.
3: C'est quoi l'alternative, s'il existe une alternative pour le PS ?
5: Ben c'est de faire une politique, c'est ce qu'on a proposé dans un petit livret qui s'appelle « La prospérité pour tous », qui était une réponse au livre du Premier ministre, c'est faire une politique qui soit basée au contraire sur l'investissement à court et à long terme, et sur la relance aussi par le soutien au pouvoir d'achat. Quand on fait ça, et on voit des pays qui le font, eh bien la croissance repart à la hausse, les recettes publiques donc remontent, parce que le problème fondamental de la Belgique
3: aujourd'hui... ça suppose de creuser la dette. Or, il y a des taux d'intérêt qui sont très élevé aujourd'hui. C'est ça qui explique en partie aussi la dégradation des chiffres.
5: Mais vous savez, quand ils veulent investir, ils investissent. Monsieur Franken est en Turquie pour le moment, avec la carte Visa du gouvernement. Il a encore dépensé 3 milliards hier. Donc on ne nous dise pas pour acheter des avions. Donc on ne nous dise pas qu'il n'y a pas d'argent. Ce sont véritablement des choix politiques. Et puis par ailleurs, il y a des possibilités de trouver des recettes sans toucher ni le pouvoir d'achat ni l'économie. Moi, j'ai fait des propositions. Si on taxe les grandes fortunes, ça peut rapporter 6 milliards. Si on augmente les salaires, ça rapporte de 1% par an, ça rapporte 4 milliards. Si on dépense un peu moins en matière d'armement, ça rapporte 3 milliards. Si on fait contribuer les géants de l'énergie et les banques, ça rapporte 2 milliards. Et si on met un peu d'ordre dans les aides aux entreprises, ça rapporte aussi 2 milliards.
3: La taxation,
5: vous voyez, en moins d'une minute, je vous montre qu'il est possible de trouver 15 milliards sans toucher le pouvoir d'achat des travailleurs et des pensionnés.
3: Sur la taxation des grandes fortunes qui pourraient rapporter 6 milliards selon vous. vous. Qu'est-ce que vous décrivez comme une grande fortune? Quel est le seuil que vous fixez au Parti Socialiste?
5: Nous avons dit à partir de 5 millions. Et donc il y a d'une part une vraie taxation sur les plus-values, ça peut rapporter 3 milliards. Et d'autre part, à partir de 5 millions, une taxe de 1%. Et à partir de 100 millions, là ça touche vraiment très très très peu de gens, une taxe de 2%. Et ça, ça rapporte des montants. C'est la fameuse proposition Zucman qui est discutée dans le monde entier aujourd'hui, du nom de l'économiste français Gabriel Zucman, que j'avais d'ailleurs invité à Bruxelles, parce que à un moment donné, quand on assiste à une hyper-concentration de la richesse comme on le voit aujourd'hui, pendant que dans le même temps tous les prix augmentent, que les salaires et les pensions ne suivent pas, on ne peut pas continuer
3: ça
5: à
3: veut dire que votre,
5: ceux qui ont d'énormes fortunes
3: votre
5: ne vont
3: proposition,
5: pas continuer.
3: Celle du PS, est moins ambitieuse que celle des engagés qui taxeraient progressivement les fortunes à partir de 500 000 euros?
5: Non, elle est plus ambitieuse parce que les engagés taxent à partir d'un seuil très bas avec un taux très bas. Moi, je pense que ça, c'est pas une très bonne idée parce que ça va toucher, quand on dit la classe moyenne, c'est quand même déjà la classe moyenne très confortable, mais ça va toucher des gens qui ont beaucoup travaillé, qui ont beaucoup investi, qui à un moment donné ont un capital. 500 000 euros, c'est quand même déjà beaucoup, mais c'est pas.
3: Mais il ne faut pas y toucher selon vous.
5: Si vous essayez de faire une taxe avec un tout petit taux qui touche énormément de gens, vous créez des tas de problèmes. On a vu des entrepreneurs qui disent, moi, ça va mettre mon entreprise en péril, etc. Si au contraire vous dites, on se concentre sur les très grandes fortunes, ceux qui ont vraiment d'énormes capitaux, faut pas oublier que quand vous avez 100 millions aujourd'hui en Belgique, ça vous rapporte sans rien faire 6 ou 7 millions qui tombent du ciel comme ça tout simplement par les rendements du capital. Et donc si sur ces 6 ou 7 millions ils peuvent en payer un ou deux, ils resteront encore extrêmement riches, mais ils auront contribué à la solidarité nationale.
3: Mais on voit déjà à quel point cette proposition des engagés a pu crisper les partenaires de majorité, singulièrement le MR. Vous pensez que ce gouvernement, l'Arizona, pourrait mettre en place une taxation des grandes fortunes?
5: Moi, je ne désespère pas de convaincre. Vous voyez, sur la canicule, par exemple, les gouvernements n'ont rien fait. On a vu le gouvernement fédéral qui n'a même pas convoqué le comité de concertation. On savait qu'il y avait des températures à plus de 35 degrés. Ils n'ont absolument rien fait et on a eu les conséquences désastreuses. 1200 morts, une surmortalité beaucoup plus élevée que dans les pays voisins.
3: Proposez, alors, qu'est-ce qu'il aurait fallu faire?
5: Nous avons proposé 40 mesures et je me réjouis, en lisant les journaux ce matin, de voir que les mesures qui ont été proposées par le Parti Socialiste sont aujourd'hui prises en considération. Et certaines vont même être appliquées par les différents gouvernements. Donc vous voyez, le travail d'opposition constructive que nous faisons est un travail utile. Je dis toujours, le PS c'est le parti des solutions. Moi je ne me contente pas de slogans et je ne me contente pas de critiques. Je viens systématiquement avec des propositions et des solutions. Et quand les partis de la majorité les reprennent, je m'en réjouis. Parce que c'est bon pour les gens et c'est ça notre but.
3: Sur
5: évidemment.
3: Ces solutions, vous proposez par exemple la gratuité des transports en commun pendant les journées de canicule. En quoi est-ce que ça réduirait la problématique des vagues de chaleur?
5: Tout simplement parce que quand vous avez moins de véhicules sur les routes, ça diminue la chaleur, ça c'est clair. Si vous allez dans les quartiers populaires extrêmement denses et qu'il y a des embouteillages partout, ça contribue à relever le niveau de chaleur à l'échelle locale. Et donc s'il y a moins de véhicules sur les routes, il y a aussi moins de chaleur. Mais c'est une des mesures parmi les 40. On a proposé aussi de créer
3: des lieux de fraîcheur. Ça suppose aussi d'investir dans les transports en commun parce qu'on a vu que des trains n'ont pas roulé pendant la canicule précédente, tout simplement parce qu'il n'y avait pas d'air conditionné dans certains véhicules les plus anciens.
5: Oui, ça suppose d'investir, mais face à la canicule, il faut agir à la fois dans l'urgence. Il y a une nouvelle canicule qui arrive, qui va frapper l'ensemble de l'Europe et donc aussi notre pays. Il y a des gens qui sont très vulnérables, qui sont très âgés, qui sont malades, qui sont en situation de handicap, qui sont seuls chez eux et qui sont vraiment en situation de risque quand il y a ces hausses brutales de température. Et donc, il faut prendre des mesures d'urgence. Il faut évidemment investir à long terme pour s'adapter, parce que qu'on le veuille ou non, les canicules, elles vont désormais revenir sans arrêt tous les ans. Ça fait partie du nouveau monde dans lequel on vit aujourd'hui. Mais il faut aussi, à très court terme, prendre des mesures d'urgence. Si vous prenez contact, ça existe dans plusieurs pays, avec toutes les personnes vulnérables, vous avez dans votre commune un registre des personnes vulnérables. Quand il y a un pic de température, vous leur envoyez un message en leur disant « telle bibliothèque est ouverte et il y a l'air conditionné. Il y a une piscine là-bas, elle est accessible gratuitement. Là, il y a un parc avec un plan d'eau dans lequel vous pouvez aller vous rafraîchir. Si vous ne vous sentez vraiment pas bien, voilà l'hôpital ou la clinique vers laquelle vous pouvez vous orienter. C'est un travail de prévention. C'est un vrai problème de santé publique, la canicule, aujourd'hui. Et si on ne fait pas ce travail de prévention, eh bien, on aura des tragédies comme celles qu'on a eues il y a quelques semaines. Mais à nouveau, je vous le répète, on a fait des propositions, nous, les socialistes. Elles sont aujourd'hui suivies par les gouvernements. Je m'en réjouis parce que tout ce qu'on peut faire pour éviter ces drames, il faut le faire.
3: Dépenses de défense. On est en plein sommet de l'OTAN. Les pays de l'OTAN sont réunis en Turquie en ce moment. Vous dites qu'il aurait fallu ou qu'on pourrait faire des économies en la matière, dépenser moins. Ça veut dire que vous n'êtes pas d'accord avec les objectifs fixés par l'OTAN de dépenser 2% du PIB en dépenses militaires, en défense.
5: Ce que l'OTAN a proposé et que la Belgique malheureusement a accepté, ce n'est pas 2%, c'est 5%.
3: D'ici 2035, et pour l'instant, c'est 2%.
5: Vous vous rendez compte, c'est 13 milliards en plus. On a déjà un déficit de 40 milliards. On a déjà fait payer les travailleurs, les pensionnés, les malades,
3: sur les
5: invalides,
3: 2%,
5: les services publics,
3: sur
5: les enseignants,
3: les 2%, cet
5: et on
3: objectif
5: va encore aller
3: là,
5: faire 13 milliards. L'objectif des 2%, nous y avons souscrit, parce qu'effectivement, il faut à un moment donné que les Européens prennent leur propre défense en main. On ne peut pas dépendre éternellement des États-Unis. Quand on a un dingue comme Donald Trump qui devient président des États-Unis, on voit les conséquences que ça a pour
3: Mais donc
5: nous.
3: Aujourd'hui, on ne peut
5: donc
3: pas faire d'économie sur ce poste-là.
5: On doit organiser une défense européenne. Oui, mais il y a le rythme auquel on le fait, M. Huppin. On n'est pas obligé. M. Franken, il fait tous les salons de l'armement du monde avec la carte Visa du gouvernement et il achète comme ça sur étagère toutes les armes qu'il trouve le plus vite possible, sans aucune réflexion sur l'impact pour notre économie. Ce qu'il faudrait faire, c'est au contraire se dire, voilà le type d'armes dont nous aurons besoin en Belgique et qui s'intègre dans une défense européenne et voilà comment nous allons le produire ici en Belgique pour que ça ait des retombées positives sur notre emploi. Dans ce cas-là, c'est un investissement, mais c'est un investissement qui a un retour très positif sur notre économie et sur notre emploi. Mais ce n'est pas du tout le cas des achats que fait M. Franken.
3: Paul Magnette, ce week-end, votre parti, le PS, a entamé un pas important dans sa refondation en modifiant ses statuts pour se diriger vers un parti plus solide en matière d'éthique notamment. Qu'est-ce qui va changer au PS ?
5: Alors, on a fait le bilan. Quand on est socialiste, on se doit d'être exemplaire. Moi, je vois dans d'autres partis, il y a des affaires, ça n'a l'air de choquer absolument personne. Peut-être que dans les partis de droite, on trouve ça finalement normal. Mais quand on est de gauche, on ne peut pas se permettre ça. Quand on est le parti qui défend les travailleurs, qui défend les gens vulnérables, les gens qui ont subi les coups du sort, on se doit d'être absolument exemplaire.
3: Et l'affaire du foyer Anderlecht-Toit, c'est une forme d'exemplarité ?
5: Il y a une commission d'enquête, il y a une enquête judiciaire. On attend que tout ça aille jusqu'au bout. Moi, j'ai demandé parmi les premiers qu'on fasse toute la transparence et s'il y a des faits répréhensibles, ils seront évidemment sanctionnés. Mais on doit attendre évidemment que les enquêtes aient suivi leur cours. Mais pour le reste, c'est fondamental, on établit la parité à tous les étages. Quand on est socialiste, on est féministe et on doit donner l'exemple dans son propre fonctionnement. On prévient les violences sexistes et sexuelles, on encadre l'usage de l'intelligence artificielle. Bref, on a essayé d'anticiper toutes les difficultés éthiques qu'on peut avoir dans la société d'aujourd'hui pour que ça ne se produise pas et qu'on soit vraiment, de ce point de vue, un parti exemplaire.
0: Paul Magnette, justement, une question de Grec sur cette ligne de conduite et ce week-end dernier à Jambes. Qu'en est-il de votre position vis-à-vis d'une potentielle alliance avec l'extrême gauche, le PTB, dans les futurs gouvernements, si le sondage se confirme ? C'est Grec qui nous pose cette question.
5: J'ai toujours dit que c'était une question purement hypothétique. C'est de la science-fiction. Le PTB a inscrit clairement dans ses statuts, qu'il pouvait participer à des majorités communales, mais qu'il n'irait jamais dans des majorités régionales et fédérales. Donc c'est une question qui ne se posera pas.
3: Et donc vous ne vous posez pas la question et vous ne vous dites pas que si eux changent leur statut, vous devriez pouvoir vous positionner
5: hein, avec des si, on mettrait Paris en bouteille. Donc si, on verra bien. Mais pour l'horizon prévisible, cette question ne se posera pas.
3: Et sur le changement de nom du PS, j'imagine que vous allez garder le suspense.
5: On continue à écouter les militants, à débattre. Il y a plein d'idées, plein de propositions.
0: Il y a une date annoncée.
5: On finira l'ensemble du processus de refondation au tout début de l'année 2027.
0: Voilà, certainement donc après le budget.
5: Après le budget.
0: Merci beaucoup Paul Magnette d'avoir été notre invité en direct ce matin. Je rappelle que vous êtes bien évidemment président du Parti Socialiste. Merci Baptiste.
3: Bonne journée.
0: 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À la une de l'actualité ce matin, un permis de tuer pour les policiers en France.
6: Une proposition de loi a été adoptée instaurant la présomption de légitime défense pour les membres des forces de l'ordre qui font usage de leur arme en service. Les nombreux détracteurs de ce texte inspiré par l'extrême droite dénoncent un renversement de la charge de la preuve, un permis de tuer. Le Pen présidente, Bardella Premier ministre, c'est ce que le Rassemblement national propose aux électeurs français. Celle qui demeure manifestement la patronne de l'extrême droite et candidate à la présidentielle malgré sa condamnation en appel pour détournement de fonds publics. Bientôt le retour des primes à la rénovation en région bruxelloise. On s'en rapproche avec le plan social-climat du gouvernement régional qui veut utiliser des fonds européens pour rénover les logements. Ça s'est joué à quelques minutes. Le sélectionneur des Diables aurait été conspué si le Sénégal avait gagné en 16e de finale. Maintenant que les Diables sont en quart, Rudy Garcia est vu comme le roi des changements.
0: Quelle météo pour ce mercredi ? Réponse avec Denis Collard.
7: Des nuages arrivent sur le pays et le coupe en deux ce matin. Nuageux donc sur la moitié est, du soleil encore sur l'ouest et au fil des heures, les nuages vont gagner un petit peu de terrain. On attend aujourd'hui de 22 à 27 degrés, même 29 encore le long de la frontière française.
0: Bonjour François Kirsch.
8: Bonjour.
0: Cela s'annonce comme un bouleversement dans le traitement judiciaire des violences policières en France.
6: L'Assemblée nationale a approuvé hier soir, avec une majorité à droite, toute une proposition de loi qui prévoit la présomption de légitime défense pour les policiers qui utilisent leur arme en service. Et donc, pas forcément d'enquête, au contraire de la Belgique, où des incidents de tir sont toujours suivis d'une double enquête. Delphine Evenou de Radio France nous explique. Plusieurs associations, avocats et députés de gauche en France alertent sur le danger d'une telle loi.
9: La loi pourrait créer une forme de droit de tuer.
10: L'avocat Raphaël Kempf n'y va pas par quatre chemins. Avec une telle loi, il y aura plus de tirs, plus de morts et moins d'enquêtes.
9: C'est-à-dire dire que on a infligé la mort en faisant usage d'une arme à feu et que cet usage est légal. Donc il y a des effets très graves qui sont attendus de ce texte.
10: Cette loi prévoit le renversement de la charge de la preuve, explique Romain Boulet, président de l'Association des avocats pénalistes.
11: Ça veut dire qu'il n'y a plus automatiquement d'ouverture d'investigation lorsqu'un fonctionnaire de police fait usage de son arme.
10: Dans la législation actuelle, c'est au policier de prouver qu'il a agi par légitime défense. Dans le nouveau texte, ce sera au parquet ou aux victimes de récolter les preuves. Une aberration pour Issam El Khalfaoui. Son fils a été tué pour refus d'obtempérer il y a 5 à Marseille.
12: Il va y avoir une impunité généralisée. Au mieux, s'il y a une enquête, elle sera faite a posteriori. L'immédiateté de l'enquête après le meurtre est le moment le plus important et donc je suis très inquiet.
10: Margot Pugliese défend la famille de Naël, tuée par un tir de policier il y a 3 ans.
13: Pour le cas de Naël Merzouk, par exemple, s'il y avait une présomption de légitime défense, eh bien, il n'y aurait jamais eu d'enquête. Le policier n'aurait jamais été placé en garde à vue et le policier n'aurait pas été renvoyé par 2 juges d'instruction pour meurtre.
10: Des députés de gauche rappellent que cette loi était inscrite dans le programme de Jean-Marie Le Pen il y a déjà 19 ans.
6: La fille de Jean-Marie, Marine Le Pen, est candidate à l'élection présidentielle de l'année prochaine en France. La chef des députés du Rassemblement National a annoncé hier soir sur le plateau de TF1, quelques heures après sa condamnation par la cour d'appel à 1 an de prison ferme pour détournement de fonds publics. Elle va se pourvoir en cassation afin de faire suspendre sa peine, ce qui lui permettrait de mener campagne sans porter de bracelet électronique. François-Xavier Legrand.
14: Sa parole était attendue. Marine Le Pen choisit finalement un pourvoi en cassation auprès de la plus haute juridiction française. Une stratégie qui lui permet de suspendre sa peine pour un moment et donc de faire campagne libre de ses mouvements.
15: Le pourvoi en cassation suspend les effets de l'arrêt. Je ferai donc campagne sans bracelet électronique. Donc ce soir, je suis candidate à l'élection présidentielle.
14: Avec le risque d'un réexamen de sa peine par la cour pendant la campagne, nous verrons, répond la chef des députés RN qui clame toujours son innocence. Des déclarations qui n'ont pas manqué de faire réagir, à commencer par l'ex-premier ministre Gabriel Attal.
16: Quand vous aspirez à être président de la République et donc à garantir aux Français que vous allez faire respecter les lois, évidemment qu'il y a une dimension morale dans cette situation à se présenter alors même qu'on a été condamné et qu'on a un casier judiciaire.
14: De son côté, Édouard Philippe pointe les incohérences dans le discours de Marine Le Pen, auparavant intransigeante sur le devoir d'exemplarité des candidats.
17: Je sais que Madame Le Pen a beaucoup et pendant longtemps critiqué très vertement toutes celles et ceux qui, condamnés pour des faits de cette nature, continuaient leur vie politique. C'est elle qui le disait.
14: Chez les Républicains, on accuse Marine Le Pen de fragiliser les institutions. La gauche, tout parti confondu, s'indigne aussi. La candidate du RN est isolée, mais peut toujours compter sur Jordan Bardella, qu'elle souhaite nommer Premier ministre en cas de victoire.
6: La trêve en vigueur au Moyen-Orient apparaît dans toute sa fragilité. Cette nuit, l'armée américaine a mené une série de frappes sur le territoire iranien. Selon le Pentagone, cette opération a été menée en représailles d'attaques iraniennes contre des navires commerciaux qui tentaient de franchir le détroit d'Ormuz, même si l'Iran dément être impliqué dans ces attaques. Les États-Unis ont aussi annoncé le rétablissement des sanctions économiques sur le commerce de pétrole iranien.
0: Les 32 chefs d'État et de gouvernement de l'OTAN se réunissent aujourd'hui aujourd'hui à Ankara.
6: Rarement un sommet se sera tenu dans un contexte aussi tendu. L'Ukraine est entrée dans sa 5e année de guerre. Les tensions au Moyen-Orient, nous venons d'en parler. Et Donald Trump continue à cracher toutes ses dents sur l'organisation. Alice Debatti, vous êtes sur place en Turquie. Quel est le programme des alliés ce matin pour relever tous ces défis?
8: Eh bien, la mission numéro un, c'est de convaincre Donald Trump. Il faut prouver à Washington que les promesses du sommet de l'année dernière à La Haye se concrétisent, c'est-à-dire consacrer au moins 5% de PIB à la défense. Alors, globalement, le bulletin est bon. L'année dernière, les alliés européens et le Canada ont dépensé près de 20% de plus pour leur défense que l'année 2024. La Belgique, elle, va consacrer 2% de son PIB à ses dépenses de défense pour la deuxième année consécutive. Pendant plusieurs années, le budget de la défense belge a été inférieur à cette cible pourtant établie en 2014. Mission numéro 2 pour les alliés aujourd'hui, afficher une unité, un soutien à l'Ukraine. Les pays européens de l'OTAN et le Canada, sans les États-Unis, devraient s'engager à fournir de nouvelles aides à Kiev. Les discussions ne se limiteront pas uniquement au seul front ukrainien. Les récentes tensions au Moyen-Orient devraient également s'inviter dans les échanges.
6: Alice Debatti à Ankara pour ce sommet de l'OTAN. Une rencontre est prévue en marge du sommet aujourd'hui entre les présidents Trump et Zelensky. Toujours pas de vaccin pour la souche Bundibugyo du virus Ebola qui continue de tuer à l'est de la RDC. Mais l'Agence de santé de l'Union africaine vient d'annoncer son ambition d'obtenir un vaccin avant la fin de l'année. En attendant, Ebola n'est pas une condamnation à mort. Sur les 1500 cas confirmés au Congo, 250 patients sont sortis guéris de l'hôpital. À Bunia, en Ituri, province épicentre de l'épidémie, Solène Kaonchala a rencontré des miraculés.
18: Dans cette petite cour en terre, les enfants chahutent autour de Nathalie Ngamita. Une scène inimaginable il y a 2 semaines, lorsque cette jeune membre du personnel paramédical a été testée positive à Ebola.
19: J'ai été guérie de l'Ebola. C'est encore la deuxième chance que Dieu m'a offert pour vivre. Les gens disaient que si tu arrives au centre de traitement d'Ebola, tu reviens dans un cercueil. Donc, j'avais pas l'espoir.
18: Pas de traitement, pas de vaccin. Pourtant, cette souche Bundibugyo du virus n'est pas incurable. Lorsque, par exemple, la déshydratation ou l'hypoglycémie sont maîtrisés à temps.
20: Dès qu'il y a des signes, il faut se précipiter pour venir dans le centre. Mon entrée ici, j'étais mourant. Mais aujourd'hui, je sors à pleine santé.
18: Cet enthousiaste pasteur de 70 ans est le 6e membre de sa famille que l'hôpital de Rwampara a guéri. Emmanuel Mujiza était l'un de ses médecins.
21: Et ça donne aussi de l'espoir à la communauté. Parce que les gens parlent mal, que non, quand vous arrivez à l'hôpital, on vous injecte des liquides, vous mourrez.
18: Si les guéris sont un outil pour lutter contre cette défiance, ils en sont aussi les premières victimes.
19: Quelqu'un qui a souffert d'Ebola, on ne peut pas l'approcher. Les voisins aussi ont peur de nous. La famille ne nous visite pas.
18: Mais Nathalie ne baisse pas les bras et a repris le travail au centre de traitement Ebola de Bunia.
6: L'épidémie d'Ebola en République démocratique du Congo a fait plus de 500 morts. Dernier bilan de l'Organisation mondiale de la santé.
0: Il est 8h09, le gouvernement bruxellois a trouvé un accord sur son plan social pour le climat.
6: Un plan sur plusieurs années, 226 millions d'euros de mesures de soutien et d'investissement pour, et je cite le texte, garantir une transition climatique juste et socialement équitable. Une grande partie de ces fonds devrait être consacrée à la rénovation énergétique du bâti. Pierre Vandenbulck.
22: C'est un premier pas vers le retour des primes à la rénovation. Le gouvernement bruxellois espère profiter des fonds européens du plan social climat pour mettre en place des primes, mais aussi des crédits à taux zéro à destination des ménages à faible revenu. Hans Persons, secrétaire d'État bruxelloise à l'environnement et au climat.
23: On constate quand même de rénover, isoler sa maison, ça coûte beaucoup d'argent et c'est pas donné pour tout le monde. Et c'est aussi pour cette raison que la Commission européenne libère des fonds pour faire en sorte que la transition climatique est aussi juste et équitable.
22: Un peu plus de 90 millions sont prévus pour ces deux mesures, près de 60 pour la rénovation des logements sociaux. C'est bien, mais insuffisant pour Alain Marron, député bruxellois écolo.
24: Là, le gouvernement dit on continue à vous obliger à rénover vos logements, mais on vous aide très très peu. Le budget qui est prévu là, c'est environ un cinquième, 20% du budget qui est préconisé par les partenaires sociaux qui disent qu'il faut au moins 50 millions par an de systèmes de primes pour soutenir normalement les PME et les ménages bruxellois à rénover leur logement.
22: Le projet du gouvernement bruxellois s'ajoute à ceux de la Wallonie et de la Flandre. Ils seront présentés ensemble dans un cadre national. La Commission européenne doit les approuver ou non d'ici 5 mois.
6: Et s'il est approuvé, l'Europe financera 75% du plan. Le reste est à la charge de la région. Les ouvriers de l'entreprise Timarcinelle ont validé le protocole d'accord négocié entre syndicats et direction dans le cadre de la restructuration de l'usine sidérurgique, ce qui met fin à une grève de 40 jours. Un problème au niveau de la distribution d'eau dans l'entité de Tournai. Des habitants se sont retrouvés sans eau hier. D'autres n'avaient pas de pression ou encore une eau trouble à cause d'une panne. Si ça se prolonge, la Société Wallonne des Eaux, la SWDE, mettra en place des solutions alternatives pour fournir de l'eau potable. Si vous avez des questions, vous pouvez appeler le service technique au 087 87 87 87.
0: Les Diables Rouges sont arrivés à Los Angeles cette nuit.
6: C'est là qu'ils disputeront, dans la Cité des Anges, leur quart de finale de Coupe du Monde, vendredi face à l'Espagne. Bien sûr, on ne sait pas encore qui sera sur le terrain. Le sélectionneur Rudy Garcia n'annoncera son équipe qu'une heure avant le match, comme d'habitude. Depuis le début du tournoi, il surprend souvent dans ses choix de joueurs, mais les faits lui donnent toujours raison. Que ce soit au coup d'envoi ou en cours de partie, l'entraîneur français ose prendre ses responsabilités. Et jusqu'à présent, Manuel Jousse, on peut vraiment dire que tout lui réussit.
1: Eh oui, un entraîneur qui gagne a toujours raison. La formule vient de Rudy Garcia lui-même et a été prononcée à l'issue du match contre le Sénégal, quand les cinq remplaçants ont apporté plus d'idées, de fraîcheur et de mouvement que les titulaires initiaux. Durant ce tournoi, Garcia a prouvé qu'il maîtrisait plus que tout autre l'art du changement. À chaque match, il a d'ailleurs effectué les cinq remplacements mis à disposition par le règlement depuis le Covid.
2: Avant, on avait trois changements. Généralement, vous faites un changement obligatoire pour raison de blessure généralement, ou de fatigue vraiment d'un joueur à la fin. Le dernier changement, vous êtes obligé d'attendre le plus tard possible, parce que si vous le faites trop tôt et que vous avez un joueur qui se blesse, bah vous finissez à 10, donc ça c'est une erreur. Donc avant on avait trois changements et vous en aviez qu'un pour coacher pratiquement tout le temps. Maintenant qu'on en a cinq, on a au moins trois changements pour ça.
1: Des changements pour coacher et souvent gagnants dans le chef du sélectionneur français qui a prouvé deux choses dans ce tournoi. Tout d'abord que le groupe valait plus que le 11 de base et que rien n'était jamais laissé au hasard.
6: Il n'y aura pas de match aujourd'hui en Coupe du Monde. Les quarts de finale commenceront demain avec France-Maroc. Belgique-Espagne, ce sera donc vendredi à 21h heure belge. Et cela se terminera par Norvège-Angleterre et Argentine-Suisse. Le week-end, c'est à voir, je vous le rappelle, sur les médias de la RTBF. Le maillot jaune a changé d'épaule à l'issue de la quatrième étape du Tour de France. Il sera porté aujourd'hui par le Norvégien Thorstein Train qui faisait partie de la grosse échappée d'hier. Aujourd'hui, les sprinteurs devraient être à la fête pour la première fois depuis le début du Tour. La cinquième étape arrivera à Pau. Enfin, Elise Mertens disputera cet après-midi son quart de finale au tournoi de tennis de Wimbledon. La Belge, 27e mondiale, sera opposée à la Tchèque Linda Noskova, 12e mondiale. Elle vise une deuxième demi-finale en grand chelem après l'Open d'Australie il y a 8 ans.
0: Voilà, pas de foot aujourd'hui, mais du cyclisme et du tennis. Merci François Kirsch pour ce journal de 8h.

0: On va faire un petit point circulation avec vous, Olivia Rox. Est-ce que c'est toujours aussi calme?
1: Alors, on a un accident, vous signalez par contre, sur la Nationale 90 Charleroi vers Mons. Accident qui implique un camion et une voiture. C'est à hauteur de Gilly. Passage difficile au niveau du double rond-point avec une circulation quelque peu ralentie. Soyez donc particulièrement vigilants. On se rapproche de la capitale. Quelques ralentissements, notamment si vous arrivez depuis le 429 ou encore depuis le 40, depuis Liège. Ajoutez 5 à 10 minutes. Si vous arrivez depuis Anvers, c'est aussi compliqué, notamment si vous arrivez depuis la 12, une vingtaine de minutes supplémentaires, une dizaine de minutes supplémentaires depuis le 19, arrivé sur le ring de Bruxelles, ajoutez 5 à 10 minutes entre Strombeek-Bever et Vilvoorde en direction de Zaventem. Et puis je termine avec quelques ralentissements habituels entre Arlon et Capellen sur le 411 en direction du Grand-Duché, plus 25 minutes.
0: Et du côté de la météo pour ce mercredi, Denis Collard, ce seront des nuages qui vont douteusement gagner du terrain d'est en est, d'est
2: oui,
0: en ouest.
2: Sophie, on a une zone nuageuse qui s'enfonce lentement sur le pays en provenance des Pays-Bas, de la frontière allemande, et ça se prolonge progressivement au fil des heures vers le centre du pays. Probablement que ça ne devrait pas atteindre la frontière française, mais donc pour la journée, ça nous donnera un petit dégradé de température. 22 degrés sur les cantons de l'est, 24 degrés au littoral ainsi que sur Saint-Hubert par exemple, 27 degrés en moyenne dans le centre du pays. On ira jusqu'à 29, là où il y aura plus de soleil, du côté de Tournai, de Mons ou encore de la Botte du Hainaut. Le ciel devrait à nouveau bien se dégager en toute fin d'après-midi et début de soirée.
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0: La suite de Matin Première, d'ici l'agence Tourisme, le Yeti de l'Himalaya ou le Bigfoot des forêts américaines existe-t-il vraiment? C'est la question sur laquelle se sont penchés nos deux détectives, Peters et Jacobs, dans leur série Le Bureau des complots. Les indices s'accumulent sans jamais apporter de preuves définitives, extrait dans un instant. Nous rejoindrons aussi bien évidemment Samuel Grulois et Eric Verbrugge sur les routes du Tour de France avec un nouveau maillot jaune au départ de l'étape du jour, vous l'avez entendu dans le journal. Cynthia Ezarelli nous ouvrira, elle, les portes de sa bibliothèque « Chercher la femme » avec « L'art de la joie », le livre de Goliarda Sapienza. Mais avant cela, du ciné et deux prénoms juste après ceci.
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0: Place à notre séquence L'été au ciné. Le thème de l'été, le thème des vacances, ont souvent inspiré le cinéma. Hugues Daillet a donc plongé dans ses souvenirs, mais aussi dans les archives de la RTBF, pour nous proposer quelques films mémorables qui parlent bien évidemment de l'été et des vacances. Et ce matin, deux prénoms.
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9: Bonjour à tous. Certains lieux deviennent des décors naturels pour des films, et si ces films remportent du succès, ces lieux sont marqués de façon indélébile et rentrent dans l'histoire du cinéma. Il en va ainsi d'une maison de vacances au volet bleu et d'une petite plage qui semble intemporelle dans le village du Viel, sur l'île de Noirmoutier en Vendée, et qui restera toujours pour les cinéphiles la plage de César et Rosalie. Ce film de Claude Sautet, sorti en 1972, est une comédie dramatique autour d'un triangle amoureux. D'un côté, il y a César, un nouveau riche, un ferrailleur, fier de sa réussite, qui veut en mettre plein la vue à sa compagne Rosalie. Mais la belle trentenaire voit ressurgir dans sa vie David, un amour de jeunesse. David, dessinateur de bande dessinée, est tout l'inverse de César. Il est discret et pudique. Rosalie va se retrouver alors écartelée entre ces deux hommes si dissemblables. César, ce sera Yves Montand et David, Samy Frey. Reste à trouver l'actrice idéale pour incarner Rosalie. Sauter ne pense pas d'abord à Romy Schneider parce qu'il vient de tourner deux films avec elle, Les choses de la vie et Max et les ferrailleurs, et craint de lasser le public. Il songe à Catherine Deneuve qui tergiverse. Alors Sauter revient vers Romy. Céline Sasson l'interview à ce moment de sa carrière et lui demande quel conseil elle donnerait à une actrice débutante.
6: Il n'y a pas de conseil à donner, absolument pas. C'est un métier qu'on apprend, qu'on doit apprendre. Il y a beaucoup de choses, peut-être les plus importantes, qu'on ne peut pas apprendre. Mais il faut avoir aussi beaucoup de chance dans ce métier. Il y a des milliers d'acteurs sur ce monde qui ont énormément de talent et jamais de la chance. J'ai eu beaucoup de chance, c'est ça que je peux dire à quelqu'un qui me demande « donnez-moi des conseils ». Des conseils, on ne peut pas donner, impossible. Moi, de toute façon, je ne pourrais pas donner des conseils. J'ai entendu des collègues déjà dire « n'allez pas le faire, ce métier ». Je ne dirais pas ça, jamais, parce que ce serait très malhonnête de dire ça. C'est très beau. Pour moi, c'est le plus beau métier du monde. Je ne saurais pas faire autre chose.
10: Vous allez voir vos films ?
6: Si, je les vois terminer avec des gens, seuls, dans des cinémas, tout à fait normal, comme le public.
10: Vous sentez la réaction du public autour de vous ?
6: Si, bien sûr, bien sûr. On espère qu'il y en a, bon ou mal, mais une réaction.
10: Si on parlait d'abord de Sauter.
6: C'est un des plus grands metteurs en scène que j'ai jamais rencontré. C'est un des plus grands pour moi, en tout cas.
10: Il est timide, non ?
6: Timide ?
10: Oui, non ? Il m'a l'air comme ça, très, très tendu, inquiet.
6: Il est très tendu.
10: Inquiet, certainement.
6: Ouais, comme tous les grands metteurs en scène, comme tous les grands artistes, je pense, sont toujours des inquiets.
9: Sur le tournage, le scénariste Jean-Loup Dabadie a confié que Claude Sauter ne quittait pas Romy Schneider des yeux parce qu'elle le lui demandait, sinon elle se sentait mauvaise. Car elle aussi était une grande inquiète. L'histoire de rivalité que racontent César et Rosalie, en réalité, se retrouvait pendant le tournage sur le plateau, parce que Montand, avec son égo surdimensionné, ne supportait pas que toute l'attention ne soit pas sur lui. Malgré ces tensions, Montand tournera encore avec Sauter et Romy aussi dans Mado et dans Une histoire simple. La mort de l'actrice à 43 ans le 29 mai 1982 mettra fin prématurément à une des collaborations artistiques les plus fécondes du cinéma français.
0: Merci Hugues Daillé pour cette séquence été au ciné. On va quitter César et Rosalie pour retrouver d'autres personnages moins glamour. Ce sera juste après ceci.
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0: Il est 8h23, le Yeti de l'Himalaya et le Bigfoot des forêts nord-américaines existent-ils réellement ? Depuis plus d'un siècle, ces mystérieux géants velus fascinent, il faut le dire, explorateurs, scientifiques, amateurs et passionnés de paranormal. Des empreintes géantes dans la neige, des vidéos troublantes, des témoignages de chasseurs ou d'alpinistes. Les indices s'accumulent pour leur existence, mais sans jamais apporter de preuves définitives. Dans l'épisode du Bureau des complots, Peters et Jacobs, nos deux enquêteurs, remontent donc la piste des plus célèbres créatures de la cryptozoologie.
18: Cette créature des montagnes ou des forêts qui nous intéresse aujourd'hui se trouve à la frontière entre le légendaire et le merveilleux, mais aussi à la croisée de disciplines bien concrètes comme l'anthropologie ou la zoologie. Car sans être vraiment un singe, cette silhouette bipède n'est pas non plus un homme couvert de poils. Et si cette bête mystérieuse existe, elle a manifestement bien appris à se dissimuler.
12: Il nous faut alors faire appel à une spécialité marginale pour l'approcher. Commençons donc avec un peu de vocabulaire. La recherche des animaux dont l'existence ne peut être prouvée et qui ne sont pas reconnus par la zoologie officielle s'appelle la cryptozoologie. L'étymologie du mot vient du grec ancien cryptos, qui signifie caché, et de zoologia, la science des animaux.
18: Ah mon cher Jacobs, ça fait un moment que j'attendais qu'on en parle. La cryptozoologie, c'est donc l'étude et la recherche des créatures comme le monstre du Loch Ness, le Kraken ou encore le Yeti. Des êtres insaisissables, décrits par des témoins, ancrés dans des traditions locales, parfois accompagnés d'indices, mais non répertoriés par la science moderne.
12: Il faut dire que les bêtes légendaires existent depuis que l'homme raconte des histoires au coin du feu. Mais en tant que discipline, l'étude de ces créatures s'est normalisée dans les années 1950, notamment sous l'impulsion de Bernard Heuvelmans, un zoologiste franco-belge. Né en 1916 au Havre, il grandit à Bruxelles, entouré de livres, il dévore les récits de voyage et les ouvrages d'histoire naturelle. Les animaux l'intéressent, mais surtout ceux dont on parle peu et qui restent à la marge.
18: D'ailleurs, quand il devient zoologiste en 1939, la thèse de son doctorat, il l'écrit sur l'oryctérope. Je ne sais pas si vous voyez ce que c'est, mais cela montre déjà une appétence pour le bizarre.
12: L'oryctérope ? Ah oui, c'est un animal aussi appelé cochon de terre, une sorte de fourmilier africain.
18: Oui, c'est ça. Je ne vous savais pas autant zoologiste. C'est une drôle de bestiole avec un nez de cochon, de grandes oreilles de lapin et un arrière-train qui fait penser à une sorte de kangourou. En tout cas, on le voit, Heuvelmans aime les créatures qui sortent du commun.
12: Pendant la Seconde Guerre mondiale, Heuvelmans s'est mobilisé, mais il est fait prisonnier.

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2: Succès, la presse s'en empare, et très vite, des journalistes, des écrivains, mais aussi des lecteurs curieux, commencent à lui écrire.
3: Parmi eux, Hergé. Celui-ci a l'habitude de travailler sur ses albums à l'aide d'une documentation précise. Il demande donc à Heuvelmans des renseignements sur des animaux rares, sur des récits d'exploration, sur ce que l'on sait réellement du Yeti aussi. Heuvelmans aura collaboré, bien sûr, à l'écriture de Tintin au Tibet, mais également d'On a marché sur la Lune ou Le Temple du Soleil.
2: Et c'est ainsi que Bernard Heuvelmans devient peu à peu, et presque malgré lui, l'homme à qui l'on s'adresse dès qu'il est question d'animaux inconnus. Il ne construit pas sa réputation en menant des expéditions aux quatre coins du monde, non, mais sur la rigueur avec laquelle il rassemble des faits rapportés par d'autres.
3: En collectant, classant et confrontant des centaines de témoignages, Heuvelmans donne à la cryptozoologie, une discipline à première vue qui fait un peu sourire, un arrière-plan méthodologique et presque un statut scientifique.
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0: Temptation, Jalen Conda, qui sera l'affiche du festival Puckle Pop. Ce sera le 21 août prochain, bien sûr, à Hasselt. Et puis un petit peu plus tard, en concert avec la première, notez-le, le mardi 6 octobre, à l'ancienne Belgique, à Bruxelles. 8h30, l'essentiel de l'actualité de ce mercredi matin avec vous, François Kirch.
1: En France, l'Assemblée nationale a approuvé une proposition de loi qui instaure, pour les membres des forces de l'ordre, une présomption de légitime défense en cas d'usage de leur arme. Si les policiers et les gendarmes utilisent leur arme, ce sera considéré comme légal, sauf preuve du contraire. Ce texte est inspiré du programme de l'extrême droite, soutenu par la droite et le gouvernement. Les opposants à gauche dénoncent un permis de tuer. Marine Le Pen se déclare candidate à l'élection présidentielle de l'année prochaine, quelques heures après sa condamnation en appel pour détournement de fonds publics. Pour éviter de faire campagne sous bracelet électronique, elle va se pourvoir en cassation. Elle promet aux électeurs que Jordan Bardella sera nommé Premier ministre si elle est élue présidente. Les États-Unis ont lancé de nouvelles frappes sur l'Iran et rétablissent les sanctions sur le commerce du pétrole.

0: pétrole iranien. Des représailles après que des navires marchands ont été attaqués en tentant de passer le détroit d'Ormuz. L'Iran nie être responsable de ces attaques. Le Moyen-Orient, l'Ukraine, au programme des discussions des dirigeants des pays de l'Union réunis en sommet à Ankara, des pays de l'OTAN, pardon, européens et canadiens devraient annoncer une nouvelle aide pour l'Ukraine. Les dépenses en matière de défense occuperont aussi les débats. Les températures vont à nouveau remonter ces prochains jours jusqu'à dépasser les 30 degrés ce week-end. L'IRM a émis un avertissement jaune à la chaleur jusque samedi. Lors de la dernière vague de chaleur, les numéros d'urgence ont parfois été saturés par les appels. Savoir quel numéro former, c'est déjà une manière pour chacune et chacun d'entre nous de participer au tri pour soulager les centres d'appel. Denis Rance, directeur médical 112 à Bruxelles.
1: Pour tout ce qui est situation urgente, où la vie est en jeu, là c'est le numéro 112. Vous arrivez ici à la centrale d'appel d'urgence et là les opérateurs vont définir un niveau de gravité de ce qui vous arrive.
2: Quand on a l'impression d'avoir un coup de chaud, qu'on se sent pas bien, mais on ne sait pas trop, qu'est-ce qu'on fait ?
1: Alors à ce moment-là, on est dans une situation non urgente et à ce moment-là, on a recours plutôt à la médecine générale. En journée, en semaine, entre 8h et 18h, on essaie en premier lieu d'avoir recours à son médecin généraliste. Quand on est le soir ou le week-end, à ce moment-là, on peut faire le numéro 1733. Là, de nouveau, il y a un triage qui est fait et puis vous êtes recontacté par le poste de garde de médecine générale, soit pour définir une consultation au poste de garde, soit une visite à domicile ou peut-être même de vous réorienter pour le lendemain ou pour le lundi chez votre médecin généraliste.
0: Interview d'Eva Secker et Morgan Vanhoebroek. Pas de match à la Coupe du Monde de football. Aujourd'hui, demain commence les quarts de finale, un par jour. France-Maroc demain, Belgique-Espagne vendredi. Elise Mertens va essayer de se qualifier pour une demi-finale de Grand Chelem. Ce serait la deuxième fois de sa carrière. La Belge affronte en quart à Wimbledon la Tchèque Linda Noskova.
3: Merci François, il est 8h33.
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3: Notre carnet de route quotidien, justement, du Tour de France. Les pays nordiques ont pris le pouvoir hier sur les routes. Le Danois Pedersen a gagné la 4e étape à Foix et il a endossé le maillot vert, alors que le Norvégien Train est, lui, le nouveau maillot jaune de l'épreuve. Des performances réalisées dans des conditions rendues compliquées par, évidemment, des températures de plus en plus élevées. Et ce ne sont pas nos envoyés spéciaux qui nous diront le contraire. Bonjour Samuel Grulois, Eric Verbrugge.
5: Bonjour Sophie, bonjour à toutes et à tous. On est évidemment au lendemain d'une étape, d'une chouette étape qu'on a vécue du côté de Foix, mais une étape aussi qu'on a vécue dans la chaleur. Alors nous, en tribune commentateur avec Rick, on a eu chaud, c'est une chose, mais on ne va pas se plaindre, on est très heureux d'être ici. Mais c'est vrai qu'on a eu très chaud. Alors imaginez sur la route avec la chaleur qui ressort du goudron surchauffé, qu'est-ce que les coureurs ont dû ressentir. Et on a vu certains à l'arrivée qui tiraient quand même une drôle de tête. Alors Rick Verbrugge, vous avez participé à de nombreuses courses dans votre carrière, vous avez évidemment eu très très chaud, et là on a atteint, et ce sera encore le cas aujourd'hui, demain dans le sud de la France, des zones quand même un peu limites.
6: Oui, c'est vrai que c'était quand même limite pour les coureurs, hein, plus de 40 degrés à certains moments donnés, donc, et la chaleur qui vient de ce bitume, on la ressent énormément. Donc, ouais, quand il y a une succession de jours avec de la chaleur, ben pour les organismes, c'est pas facile. On a vu un Delhi qui a énormément souffert aussi de la chaleur, mais pas seulement que de ça. C'est vrai que quand on a plusieurs jours d'affilée et ils en annoncent encore plusieurs, la chaleur peut avoir un impact très important sur la performance.
5: Alors, on sait que l'Union cycliste internationale a notamment autorisé des ravitaillements supplémentaires, mais est-ce qu'il ne faudrait pas voir plus loin et notamment réorganiser les horaires? Il y a des impératifs télé, vous pouvez suivre évidemment le Tour de France en direct en télévision tous les jours sur la RTBF, avec des arrivées qui sont calculées évidemment lors des potentiels pics d'audience vers 17h, 17h30. Est-ce qu'on ne pouvait pas avancer les départs et alors évidemment avancer les arrivées un petit peu plus tôt pour la chaleur?
6: Bah, s'il y aurait un peu plus de souplesse au niveau des horaires de la télévision, je pense que ça pourrait vraiment aider les coureurs, à la place de partir vers 13h en plein cagnard, bah de se dire on prend un départ à 10h et on arrive vers 14h30, 15h. Ça aiderait énormément les coureurs aussi pour faire des belles performances. Mais bon, c'est pas d'actualité aujourd'hui, mais c'est peut-être quelque chose dont les organisateurs et l'UCI devraient réfléchir dans l'avenir.
5: Et nous sommes ce matin pour intervenir dans votre émission. Nous sommes à Lourdes, où nous avons dormi. Nous dormirons encore d'ailleurs demain. Et je disais à Rick en boutade avant d'intervenir, on irait bien brûler un cierge pour espérer enfin assister aujourd'hui à Pau à la première victoire belge. Mais finalement, quand je réfléchis, on ne devra peut-être pas brûler de cierge parce qu'on attend un sprint et que côté belge, on est bien équipé en sprinter.
6: Oui, c'est vrai que le cierge n'est peut-être pas nécessaire, mais ça peut toujours aider, hein, on ne sait jamais. Donc un Tim Merlier, un Jasper Philipsen sont quand même des grands favoris pour l'étape, mais je mettrai quand même une petite pièce aussi sur le jeune Vlad Van Mechelen qui marche bien et qui a une bonne pointe de vitesse aussi.
5: Et on sera du côté de Pau, où le Tour de France a pris et prend souvent ses quartiers ces dernières années, puisqu'on est vraiment au pied des Pyrénées, que c'est un endroit stratégique pour une étape qui se déroulera donc encore sous la chaleur, avec de beaux espoirs de victoire belge. On ne va pas s'emballer à l'avance, mais puisque Rick me conseille de malgré tout aller brûler un cierge par sécurité, eh bien, avant de monter dans la voiture, on va s'exécuter et on en reparle demain avec plaisir.
3: Oui, on compte sur vous. Merci Samuel Grulois et Rick Verbrugge. On vous retrouve bien évidemment tout à l'heure pour cette cinquième étape longue de 158 km aujourd'hui.
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3: 8h37, chaque mercredi de l'été, Cindy Aizarelli vous ouvre les portes de la bibliothèque Chercher la femme, un livre, une autrice, une histoire. Aujourd'hui, L'art de la joie, le chef-d'œuvre de Golgerada Sapienza, refusé toute une vie avant de devenir un classique.
7: Il n'y a rien à faire. Comme disait ma mère, tous les 10 ans, il faut relire les livres qui nous ont formés si l'on veut mener à bien quelque chose. Voilà une citation que j'applique volontiers au livre dont elle est tirée, L'art de la joie. L'art de la joie raconte près de 65 ans de la vie de Modesta, une jeune Sicilienne aussi sauvage que déterminée à s'extraire de sa condition. Un roman signé de Golgerada Sapienza, dont je m'en vais vous conter l'histoire. Une histoire qui commence en 1924 en Sicile, sur fond de montée du fascisme. Golgerada Sapienza naît le 10 mai, à Catane, à l'ombre de deux figures immenses. Son père, Giuseppe Sapienza, était un avocat et anarchiste sicilien. Sa mère, Maria Giudice, militante socialiste et féministe renommée. Une des premières femmes du parti, secrétaire personnelle d'Antonio Gramsci, et tête de pont de la propagande antifasciste en Sicile. Maria est divorcée, Sapienza est veuf, et à eux deux, ils ont déjà 10 enfants. Ils en feront 3 de plus, dont une seule survivra, la petite Golgerada, qui va donc grandir dans un environnement intellectuel et politique riche, mais exigeant.
8: Golgerada, tornando alle origini, tu sei andata a scuola?
9: No, no, perché papà non voleva che io seguissi le scuole di regime. Non voleva, perché cioè, mi facevano una piccola cretina, piccola italiana cretina.
8: Quindi hai imparato a casa?
9: Io ho imparato a casa, sotto una scuola severissima di tutti questi miei vari fratelli. Libero mi insegnava musica, Ivano e filosofia.
7: Ses parents la déscolarisent très tôt pour la préserver de l'embrigadement fasciste, et la fillette est éduquée à la maison, à grands coups de grande littérature, de manifestes politiques, mais aussi dans la rue, où elle fréquente les prostituées, les artisans ambulants, où elle apprend à rempailler les chaises et à tirer au fusil. La famille déménage à Rome juste avant la guerre, et à 16 ans, Golgerada commence une carrière d'actrice au théâtre et au cinéma. Elle va tourner pour Visconti, Comencini, elle joue du Pirandello, mais à la mort de sa mère, dont elle n'a jamais pu s'émanciper, elle décide de tout arrêter et se met en quête d'une chose, une identité propre, et une façon de la raconter. Elle décide alors de tout arrêter et de chercher une autre façon de raconter sa vie. En 1967, Golgerada publie son premier roman, intitulé « Lettre ouverte ». Ce livre, en partie autobiographique, est le début de ce qui deviendra une série d'œuvres introspectives et profondes sur sa vie et ses expériences. Portée par ce premier succès, Golgerada se lance dans l'écriture de son chef-d'œuvre, « L'art de la joie ». Ce roman monumental suit le destin de Modesta, une jeune paysanne sicilienne née dans la pauvreté extrême en 1900 et farouchement décidée à conquérir sa liberté. Sur sa route, il y aura un matricide, plusieurs crimes, des mensonges, une remise en cause de la religion catholique, la guerre, mais aussi beaucoup de sexe, d'amour, de poésie et surtout, une liberté de ton inouïe.
10: Loro avevano Dio. Io volevo la vita. vita? Loro opponevano parole come male, inferno, obbedienza, peccato. Anch'io le ripetevo con solerzio, ma solo per essere accettata.
7: Ce livre, Goliard va y consacrer 10 ans de sa vie. Pourtant, aucun éditeur italien n'en voudra. Même lorsque ses œuvres suivantes commenceront à être publiées, personne ne voudra parier sur ce pavé de 800 pages, jugé trop long, trop libre, trop politique et trop sensuel. Au terme d'une vie traversée de périodes lumineuses et d'épisodes dépressifs, Goliarda Sapienza décède le 30 août 1996 à Gaeta, en Italie. Ce n'est que 2 ans après la mort de Goliarda Sapienza que L'Art de la joie trouvera enfin un éditeur, mais pas en Italie. Le roman est d'abord traduit en allemand, et puis en français, et enfin sera révélée au monde la profondeur et la puissance de cette œuvre furieuse, poétique, féministe évidemment, mais surtout imprégnée d'une urgence de vivre. L'Art de la joie devient enfin un classique. Comble de l'ironie, l'autrice est désormais étudiée dans toutes les universités italiennes, et les éditeurs italiens se mordent aujourd'hui les doigts d'être passés à côté d'un trésor national. Alors si les lectures au long cours ne vous font pas peur, cet été, je ne saurais trop vous conseiller de vous plonger dans L'Art de la joie et de vous asseoir quelques 800 pages durant à la table de celle qui écrivait. Les mots nourrissent et comme la nourriture, il faut bien les choisir avant de les avaler.
3: C'était Chercher la femme, votre rendez-vous littéraire de l'été avec Cynthia Isarelli. Vous pouvez retrouver bien évidemment cet épisode et toute la série sur Ovio. Allez, on va quitter l'Italie pour la Wallonie. Bonjour Marie-Ange Jomotte.
11: Bonjour, mais quelle transition, c'est parfait. Effectivement, on va en Wallonie dans quelques instants. On part sur les routes en quête d'évasion.
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11: h 44, bienvenue si vous nous rejoignez. Vous écoutez RTBF La Première et c'est l'agence tourisme qui ouvre ses portes ce matin jusqu'à 9h30. Tout au long de l'été, on vous accompagne sur les routes de Belgique avec une seule ambition: éveiller votre curiosité, vous donner envie d'explorer, de prendre le temps et de transformer chaque escapade en un beau souvenir dont on pourra reparler en hiver au coin du feu par exemple. Pour dénicher les plus belles pépites de Belgique, vous pouvez compter sur elle. Elle s'appelle Nadia Salmi, elle est à mes côtés chaque matin et elle m'accompagne pour vous guider dans vos explorations. Bonjour Nadia.
18: Bonjour.
11: Alors ce matin, votre coup de cœur du jour se trouve de quel côté?
18: Moi je vais vous emmener à Brully-de-Pech, un village qui est situé tout près de la frontière française, avec une nature incroyable et une histoire qui reste encore méconnue.
11: Brully-de-Pech, eh bien je ne connaissais pas, j'ai hâte de découvrir. Eh ben voilà, on a déjà un premier bon plan qui arrive dans quelques instants. Ensuite, notre professionnel du jour n'est autre que Jeroen Rob de Visite Brussels. Bonjour Jeroen.
19: Bonjour Marion.
11: Et ce matin, Jeroen, vous allez nous prouver que Bruxelles est définitivement une terre de foot.
19: Oui, hein, on va visiter des stades de foot et on va sélectionner des endroits pour aller voir le match ce vendredi.
11: Eh ben parfait, on prend rendez-vous dans quelques instants. Après le journal de 9h, notre reportage du jour nous emmènera découvrir les éléphants, des chevaux, des écureuils. Mais attention, nous n'irons pas dans un parc animalier, non. On ira plutôt dans un jardin très particulier et il se trouve du côté de Durbuy. Enfin, on retrouvera Françoise Wadravens qui nous emmène, ou qui emmène plutôt nos orteils, on va dire, sur des sentiers pensés pour les les pieds nus. Avant d'aller plus loin dans l'émission, nous avons encore une mission de la plus haute importance. Nadia, c'est celle de découvrir qui repart avec le gros lot de notre concours qui est en jeu évidemment chaque matin.
18: Alors c'est un gagnant, c'est Patrice Bourave qui nous vient d'Hambourg. Grâce à une photo de randonnée familiale dans le Condro, Visite Wallonia lui offre un abonnement famille valable pour 2 adultes et 2 enfants à Sparco, ainsi que des tickets pour un repas offert sur place. 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
11: Bravo, eh ben bravo Patrice pour cette belle sortie à vélo qui lui a fait gagner un beau cadeau, donc bravo à lui. 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C'est gratuit, donc pas de raison de ne pas participer. Et puis en fin d'émission, votre bon plan chouette et pas cher Nadia. Bref, un beau programme en perspective, l'agence tourisme, c'est parti.
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11: Et pour votre coup de cœur du jour, Nadia, ce matin, vous nous emmenez dans un tout petit village que peu de gens connaissent, moi la première. Il se trouve à la frontière française, en province de Namur. Il s'appelle Brully-de-Pêche et il mérite vraiment le détour. Et vous allez nous dire pourquoi.
18: Oui, je vous le conseille vraiment. Parce que la nature, il y a vraiment très belle. Il y a beaucoup de sentiers de randonnée, des paysages forestiers magnifiques, une atmosphère vraiment paisible. Le hameau surgit presque par surprise au détour d'un chemin forestier après la chapelle Notre-Dame du Maquis, perdue dans la grande forêt de la Thiérache. Une place, une église, un presbytère, une ancienne école reconvertie en gîte et une source miraculeuse. Et juste à côté de cette source, eh bien, il y a l'entrée de l'ancien quartier général d'Hitler. Parce qu'en juin 1940, cet endroit est devenu pendant 3 semaines le ravin du Loup, le QG, depuis lequel il a dirigé la deuxième phase de l'invasion de la France. Et aujourd'hui, on peut encore voir les traces de ce passage.
11: Donc vous nous proposez une sorte de retour dans le temps, de voyage dans le passé.
18: Mais oui, et la visite commence par une exposition permanente très bien faite avec des écrans tactiles, des films, des panneaux en 3 langues. On entre dans le quotidien d'Hitler pendant ses 22 jours, son entourage, ses habitudes. On apprend par exemple qu'il détestait la chaleur et qu'il descendait se rafraîchir dans un petit étang qui existe toujours dans le sous-bois. On y trouve d'ailleurs encore une curieuse petite baignoire et puis on part dans la forêt sur le parcours aménagé jusqu'au bunker. 600 mètres carrés de béton armé entièrement recouvert de mousse et de fibres de bois pour ne pas être repéré par les avions. On peut y entrer, il est minuscule, sombre, oppressant. On y a juste pour une personne. Et c'est un endroit vraiment qui parle tout seul. À côté, 2 chalets de style bavarois et une rotonde où Hitler tenait ses réunions.
11: Bon, j'imagine que la visite va au-delà du seul passage d'Hitler et qu'il y a d'autres choses à voir et à faire du côté de Brully-de-Pêche.
18: Tout à fait. Et c'est ça qui rend le site vraiment précieux. Une grande partie de l'exposition est consacrée à la vie des habitants de la région pendant toute l'occupation de 1940 à 1944. On a des objets, des lettres, des témoignages de résistants ou de leurs descendants. Et un détail qui dit tout, eh bien les habitants de Brully-de-Pêche n'ont appris qu'en 1941, soit 1 an après les faits, ce qui s'était réellement passé dans ces sous-bois. Le parcours extérieur est aussi jalonné de citations d'Anne Frank ou de Churchill, posées au sol le long du chemin. On ne repart vraiment pas comme on est arrivé.
11: Et si on veut profiter de la nature autour, c'est évidemment possible.
18: Oui, et c'est l'autre bonne raison de faire le déplacement. Il y a plusieurs sentiers balisés autour du village. La promenade du bois du Grand-Rieux fait 5,9 km. Celle du Babruly, 3 km, idéale en famille. Et pour les vététistes, la promenade des 12 apôtres offre 12 km de piste à travers la forêt. Histoire et nature au même endroit, c'est vraiment une journée complète.
11: Il y a une image qui vous a particulièrement marqué, Nadia, quand vous êtes allée sur place.
18: Oui, c'est sur la place du village, face à l'église. Il y a un petit panneau avec une photo en noir et blanc. On voit Hitler marcher avec des soldats exactement à l'endroit où on se trouve. En plein soleil de juillet, les oiseaux qui chantent et ce noir et blanc qui surgit, eh bien, c'est un choc. C'est vraiment une visite qui perturbe, qui fait réfléchir et c'est exactement pour ça qu'il faut y aller.
11: Un coup de cœur teinté d'histoire et de mémoire, surtout oui. Ce matin. Merci
18: tourisme
11: beaucoup.
18: Tourisme de mémoire.
11: Voilà, c'est important de le faire aussi, donc profitez de votre été pour aller faire un petit tour du côté de Brully-de-Pêche. Merci beaucoup Nadia pour toutes ces informations et si vous êtes intéressé d'aller faire un petit tour dans le coin, eh bien vous pouvez retrouver les infos pratiques sur la page de l'agence Tourisme et sur le site de La Première. Dans un instant, on retrouve Stéphane Escher.
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11: L'agence Tourisme continue jusqu'à 9h30. Dans un instant, on retrouve Yeroun Rop pour parler football. Mais place d'abord à un artiste qui, personnellement, me fait penser tout de suite aux vacances, puisqu'on l'écoutait dans la voiture, sur la route des vacances, justement, en famille, quand j'étais petite. C'est Stéphane Echer, avec son titre « Toute la place ».

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1: Place, c'était Stéphane Escher, 3 ans après son dernier album Ode. Eh bien, ce mythique auteur-compositeur est de retour avec un nouvel album appelé Poussière d'or, et il sera d'ailleurs, il sortira d'ailleurs le 28 novembre prochain. Soyez au rendez-vous.
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1: Ah, vous reconnaissez ce titre?
4: Ah oui, bien sûr.
1: L'union fait la force, le nouvel hymne des diables, signé Romeo Elvis, et puis une autre artiste dont j'ai oublié le nom maintenant. Ah mais le grand Jojo aussi, évidemment. C'est un plus classique, plus classique. À moins d'avoir passé les dernières 24 heures dans une grotte, je pense que vous êtes toutes et tous au courant que la Belgique s'est qualifiée pour les quarts de finale de la Coupe du Monde et jouera son premier, prochain match contre l'Espagne ce vendredi. L'occasion était donc trop belle pour vous, Yeroun, notre spécialiste de la capitale, pour parler foot, hein, évidemment, je pense que vous êtes un grand fan et vous avez quelques bonnes recommandations pour regarder le match de ce vendredi à Bruxelles. On rappelle que l'horaire est beaucoup plus accessible, un rendez-vous à 21h, et donc où allons-nous?
4: Moi je ne sais pas encore où regarder le match, mais ce ne sera pas facile de choisir parce qu'à Bruxelles il y a vraiment l'embarras du choix. Il y a énormément de cafés où on peut suivre le match partout dans la région. À Koekelberg par exemple, ils ont même ouvert un café spécialement pour cette Coupe du Monde. Il s'appelle Chez Lisa. Dans les grands food markets à Bruxelles, ils ont aussi installé des écrans géants, et on trouve aussi des écrans géants sur des places publiques, hein, la place Wiener à Watermaal-Boitsfort, la place Dumont à Stockel, devant la maison communale à Evere aussi, mais ce n'est pas encore officiellement annoncé partout que le match sera diffusé, donc mieux vaut vérifier.
1: Parfois, il faut prendre des billets aussi, il faut s'inscrire.
4: Oui, voilà. Et donc, moi, personnellement, jusqu'ici, j'ai trouvé le Fan Village du parc de Wolvendal à Uccle l'endroit le plus impressionnant pour suivre le match. Là, il y a vraiment énormément d'animation et tout tourne autour des Diables Rouges. L'endroit le plus insolite jusqu'ici, c'est sans doute la place Nord, à côté de la gare du Nord.
1: Ouais.
4: C'est une esplanade située juste à côté de la gare, où on a une très belle vue et où il y a beaucoup d'animation aussi. Si vous souhaitez vivre une véritable ambiance de foot, vous pouvez vous rendre au stade l'Union Saint-Gilloise. Là, ils adorent la chanson « Vamos a la playa ». Ils ont aménagé une union plage avec un grand écran aussi. Et il y a aussi un endroit très sympa, je trouve, à Molenbeek, au parc de l'Écluse. On peut suivre le match sur un tout petit écran. C'est aussi très amusant. Il y a toujours énormément de monde rassemblé devant ce petit écran installé devant la guinguette l'Écluse.
1: Et puis toutes ces propositions sont à chaque fois familiales. Hein. On peut y aller avec les
4: oui.
1: enfants. Voilà.
4: Effectivement.
1: On peut dire que Bruxelles vibre vraiment au rythme de la Coupe du Monde. Et pas que pour les matchs de la Belgique, d'ailleurs.
4: Non, demain, d'ailleurs, c'est France-Maroc. Hein, donc,
1: ça va bien vibrer,
4: sait,
1: ça.
4: Oui, on sait que Bruxelles, c'est la ville la plus cosmopolite en Europe. Et donc, ce qui veut dire aussi que les Bruxellois, ou beaucoup de Bruxellois, ont des liens avec une ou plusieurs équipes qui sont à la Coupe du Monde à l'instant, ce qui signifie aussi que tous les matchs, lors de cette Coupe du Monde, attirent énormément de monde dans les cafés ou endroits public à Bruxelles. Donc, à Bruxelles, en ce moment, on est tous les jours confrontés à la joie
1: ouais.
4: et à la déception.
1: Il y a quelques larmes, ouais. parfois, c'est vrai. Pour la reprise des matchs bruxellois, par contre, il faudra attendre encore quelques semaines. Mais pour celles et ceux en manque de matchs et d'ambiance, justement, ce que je ne savais pas, c'est qu'on peut carrément visiter certains stades l'été.
4: Oui, on a des très beaux stades de foot à Bruxelles. Le stade de l'Union Saint-Gilloise est justement magnifique, hein, pas seulement parce que ce stade est situé dans le parc d'Uden, à Forêt, mais aussi parce que sa façade et ses vitraux art déco sont vraiment uniques et entièrement nettoyés d'ailleurs.
1: C'est bien de le préciser.
4: Ouais, on peut faire une réservation pour visiter le stade via le site web du club. Il existe d'autres stades historiques à Bruxelles comme le stade des Trois Tilleuls à Boitsfort par exemple. C'est une de ces arènes abandonnées qui pouvait autrofois accueillir près de 40 000 spectateurs, et une grande partie des gradins y est d'ailleurs resté intact, et je trouve ça magnifique, c'est un de mes endroits préférés à Bruxelles.
1: Il y a aussi le stade national, bien sûr, le stade Roi-Baudouin, est-ce qu'il se visite également?
4: Oui, via le site web du stade Roi-Baudouin, vous pouvez réserver un tour guidé au stade qui n'est pas seulement connu pour les matchs de foot, mais aussi pour le meeting d'athlétisme le Mémorial Van Damme et pour des grands concerts de Bad Bunny cet
1: Exactement,
4: été.
1: Exactement, le 22 juillet prochain.
4: Voilà, et aussi de Madonna, U2, Beyoncé et autres. Et on peut découvrir les coulisses de ce stade mythique lors d'une visite guidée et voir des espaces auxquels on n'a normalement pas accès, comme le vestiaire des Diables Rouges ou la loge des artistes aussi. Donc, vous trouverez toutes ces infos pour une visite au Stade Roy Baudouin à Laeken sur notre site web. Notre site web, c'est visite.brussels.
1: Merci, Yeroun, pour tous ces bons plans. Où est-ce qu'on vous verra, vous, soutenir les Diables vendredi?
4: Ben, je n'ai pas encore pris
1: la décision,
4: non.
1: Ah, ce sera un choix à la minute, mais en tout cas,
4: voilà.
1: Les possibilités sont nombreuses, on l'a entendu. Par contre, pour le concert de Bad Bunny, c'est ultra complet, ultra sold out. Donc, si vous avez des tickets, vous êtes évidemment chanceux. Et on dit bonne au Diable hein, pour vendredi. Évidemment, tout de suite, les informations avec Florence Surner.
0: Bonjour à tous. Les 32 chefs d'État et de gouvernement de l'OTAN réunis en sommet à Ankara. Un sommet au cours duquel il sera beaucoup question de l'Ukraine entrée dans sa cinquième année de guerre. Marine Le Pen est bien candidate à l'élection présidentielle en France. Malgré sa condamnation en appel, elle va en fait introduire un pourvoi en cassation. Bienvenue à tous. Tous les regards se tournent donc vers Ankara aujourd'hui. La Turquie accueille 32 chefs d'État et de gouvernement dans le cadre du sommet de l'OTAN, présenté comme l'un des plus sensibles de ces dernières années. L'objectif est de présenter les avancées européennes en matière de défense au président américain Donald Trump, qui est arrivé hier soir, tout comme le président ukrainien Volodymyr Zelensky, qui demande à l'OTAN de soutenir Kiev dans ses efforts en cours pour renforcer sa défense aérienne face aux attaques russes.
5: Tant que cette guerre continue, aidez-nous à obtenir davantage de missiles de défense aérienne. C'est notre priorité absolue en ce moment. Nous sommes capables de faire tout le reste par nous-mêmes, mais en matière de défense aérienne, nous avons besoin de la détermination de nos partenaires. Faites en sorte que davantage de détermination et davantage de décisions en faveur de la défense aérienne soient l'un des résultats clés de ce sommet de l'OTAN à Ankara.
0: Le président Volodymyr Zelensky qui doit rencontrer Donald Trump en marge du sommet de l'OTAN. Alors que cette nuit en Ukraine, des frappes russes ont fait 2 morts dans la région de Mykolaïv dans le sud. À Kiev, la capitale, plusieurs explosions ont également retenti, faisant 2 blessés. Marine Le Pen condamnée en appel pour détournement de fonds publics, mais elle se présentera quand même à la présidentielle française de 2027, alors qu'elle a notamment été condamnée à porter un bracelet électronique. Oui, mais voilà, Marine Le Pen lance en fait une nouvelle procédure judiciaire. Elle va introduire un pourvoi en cassation, ce qui suspend les peines auxquelles elle a été condamnée, comme nous l'explique Didier Rebut, professeur de droit à Panthéon-Assas.
6: Dès lors qu'aucune de ces décisions n'a été assortie d'une exécution provisoire et que même d'ailleurs concernant l'inéligibilité, la Cour a considéré que l'aspect ferme avait été totalement exécuté depuis le précédent jugement, et bien là, oui, il y a une suspension de la peine d'amende, de la peine d'emprisonnement, et puis la peine d'éligibilité, la question ne se pose même pas puisque de toute façon elle a été exécutée dans le délai séparant l'arrêt d'appel et le précédent jugement du premier degré. Imaginons que la Cour de cassation respecte son délai, elle rend sa décision au mois de janvier. Imaginons, ce qui est probable, qu'elle rejette le pourvoi et qu'elle valide l'arrêt de la Cour d'appel. À ce moment-là, la peine d'un an ferme avec assignation à résidence va devoir s'exécuter immédiatement.
0: Interview réalisée par nos confrères de Radio France. Chez nous, le gouvernement fédéral devrait prochainement lancer son marathon budgétaire afin de tenter de remettre les finances publiques sur de bons rails. Le gouvernement doit trouver 7,7 milliards d'euros d'ici 2029. Selon le président du PS, le déficit s'est transformé en gigantesque trou noir budgétaire. Paul Magnette qui fustige les méthodes budgétaires du gouvernement fédéral.
7: Quand ils veulent investir, ils investissent. Monsieur Franken est en Turquie pour le moment, avec la carte Visa du gouvernement. Il a encore dépensé 3 milliards hier. Donc on ne nous dise pas pour acheter des avions. Donc on ne nous dise pas qu'il n'y a pas d'argent. Ce sont véritablement des choix politiques. Et puis par ailleurs, il y a des possibilités de trouver des recettes sans toucher ni le pouvoir d'achat, ni l'économie. Moi j'ai fait des propositions. Si on taxe les grandes fortunes, ça peut rapporter 6 milliards. Si on augmente les salaires, ça rapporte de 1% par an, ça rapporte rapporte 4 milliards. Si on dépense un peu moins en matière d'armement, ça rapporte 3 milliards. Si on fait contribuer les géants de l'énergie et les banques, ça rapporte 2 milliards. Et si on met un peu d'ordre dans les aides aux entreprises, ça rapporte aussi 2 milliards.
8: La taxation
7: vous voyez,
8: des...
7: en moins d'une minute, je vous montre qu'il est possible de trouver 15 milliards sans toucher le pouvoir d'achat des travailleurs et des pensionnés.
0: Interview réalisée par Baptiste Huppin. Les températures vont à nouveau remonter, dépassant les 30 degrés ce week-end selon les prévisions. L'IRM a d'ailleurs émis un avertissement jaune à la chaleur pour tout le pays jusqu'à samedi. Une réunion avec les différents ministres de la Santé est par ailleurs prévue aujourd'hui. Ils reviendront notamment sur la surmortalité importante qui a suivi la vague de chaleur à la fin du mois dernier. En tennis, Elise Mertens va tenter cet après-midi de se hisser en demi-finale du tournoi de Wimbledon. Pour ce faire, la Belge devra éliminer la 12e joueuse mondiale, la Tchèque Linda Noskova. Elise Mertens a 30 ans, mais pour Philippe Dehaas, qui a été son coach il y a 4 ans, on est loin d'avoir tout vu avec elle.
9: On est tellement à la pointe au niveau des entraînements, au niveau de la nutrition, de la récupération. On a des outils, on étudie les datas. Je veux dire, les processus de performance sont absolument précis et très pointus. Et donc aujourd'hui, même si la longévité d'une carrière d'une femme est peut-être un tout petit peu moins longue, moi je pense qu'elle a encore 3, 4, 5, 6, même peut-être plus belles années devant elle, puisqu'elle aura encore plus d'expérience et peut-être un peu plus de calme et de sérénité. On sait que c'est très important l'aspect mental en grand chelem. Je pense que l'âge aide à trouver cette sérénité et ce calme nécessaire pour être performant.
0: Interview réalisée par Thibaut Deplanc. Novak Djokovic et Yannick Sinner ont gagné de leur côté leur quart de finale hier. Ils se rencontreront en demi. En football, l'Argentine, tenante du titre, s'est qualifiée pour les quarts de finale de la Coupe du Monde sur le fil en battant l'Égypte 3-2 et en étant menée 0-2 jusqu'à la 79e minute. Mais Lionel Messi a réussi une passe décisive avant d'inscrire un but. Également qualifiée, la Suisse qui est venue à bout de la Colombie après une séance de tirs au but. C'était 0-0 après le temps réglementaire et la prolongation. Alors aujourd'hui, pas de match, mais à partir de demain, les quarts de finale vont donc opposer la France au Maroc et puis la Belgique à l'Espagne. Ça, ce sera vendredi à 21h. Il y aura également la Norvège face à l'Angleterre et l'Argentine face à la Suisse, et cela au rythme d'un match par jour. Et puis un mot de cyclisme, le Tour de France a un nouveau leader, le Norvégien Torstein Traen. Au général, Tadej Pogacar est désormais 4e, Remco Evenepoel est 7e. L'étape du jour devrait s'achever par un sprint massif à Pau. Voilà qui marque la fin de ces infos. Que vous soyez, merci de nous écouter.
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1: Merci Florence.
0: Avec grand plaisir Marion.
1: Retour dans l'information vers 9h30. On va aller voir sur les routes si les bouchons sont en vacances avec Olivier Rox.
11: On peut le dire, les embouteillages effectivement semblent être en vacances. Quelques très légers ralentissements si vous tentez de rejoindre la capitale. Depuis le 429 ou depuis le 40 depuis Liège, ajoutez de 5 à 10 minutes. Arrivé sur le ring de Bruxelles, c'est calme, on ne va pas s'en plaindre. Entre Grimbergen et Vilvoord vers Zaventem, 5 minutes supplémentaires. Tout au plus. Si vous quittez Bruxelles en direction de Namur depuis le 411, vous ralentissez quelque peu dans le chantier entre Oulart et Overijse. Ajoutez 5 petites minutes et quelques ralentissements habituels sur le 411 en direction du Grand-Duché entre Sterpenich et Capellen. Ajoutez une dizaine de minutes.
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1: 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Merci pour votre fidélité. Merci d'être présent. Et puis, bienvenue si vous nous rejoignez jusqu'à 9h30. C'est l'agence Tourisme qui est aux commandes de la matinale. Une agence où les employés sont sympathiques et où les idées d'activité sont gratuites et surtout originales. C'est plutôt pas mal comme programme. Je pense que c'est pas Nadia Salmi qui va me dire le contraire, en tout cas. Ce matin, Nadia, notre reportage du jour nous emmène à Durbuy dans quelques instants.
8: Oui. Il existe des jardins où l'on admire les fleurs et d'autres où l'on s'émerveille devant des arbres devenus de véritables œuvres d'art. À Durbuy, les ciseaux des jardiniers font presque de la magie. On vous emmène au jardin des taupières.
1: Ouh, ça me semble intéressant. En tout cas, un reportage placé sous les signes de l'émerveillement. Je crois que c'est le mot qui va convenir à cette découverte. Ensuite, Françoise Walravens vous proposera d'enlever chaussettes et chaussures pour partir à la découverte de chemins qui procureront vives sensations à vos petits petons. Enfin, on terminera cette émission par un bon plan, chouette et pas cher, dont vous seul avez le secret, Nadia, mais aussi par un superbe cadeau, évidemment. Et pour le remporter, c'est simple, envoyez-nous une photo. On vous explique tout dans quelques minutes.
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1: Cap sur Durbuy à présent et ce jardin qui s'appelle le parc des taupières.
8: Alors une taupière, c'est une plante taillée ou sculptée de manière décorative. On parle d'ailleurs d'art taupière pour désigner l'art de donner une forme aux végétaux, plantes, arbustes et arbres. À Durbuy, vous trouverez principalement du buis, mais il y a aussi d'autres espèces dont chacune demande énormément de soins et d'attention. La preuve, un jardinier y travaille à temps plein toute l'année et c'est lui que Marianne Périlleux a rencontré pour son reportage. Il s'appelle Benoît Guillot, voilà 9 ans qu'il veille sur les quelques 250 sculptures végétales du parc des Taupières de Durbuy. Un parc qui couvre tout de même 1 hectare réparti en 2 jardins et 39 parterres numérotés. Autant dire qu'il y a du travail puisque le but du jeu, eh bien, c'est que l'ensemble soit dans un état impeccable toute l'année pour les nombreux visiteurs.
16: Bon allez, on va prendre l'allée qui est juste ici devant nous. C'est vraiment magnifique. Hein, c'est votre œuvre quelque part, c'est le fruit de votre travail.
20: Oui, mon œuvre, non, c'est pas moi qui l'ai initiée, mais ce que j'essaye, c'est de conserver les formes, puisque c'est la nature du végétal, donc chaque année, les formes peuvent évoluer. Donc, en arrivant il y a 9 ans, j'ai demandé à voir le plus possible de photos de la création du parc, pour essayer de retrouver dans certains cas les formes originales, ce qui est quand même un sport assez compliqué parce que leurs proportions évoluent. Et donc, ben, on a plusieurs personnages féminins qui, un peu comme nous, êtres humains, on évolue dans nos formes au fur et à mesure de nos années. Et comme beaucoup de sculptures ont plus de 50 ans dans le parc, elles ont évidemment évolué avec les années et les différents jardiniers.
16: Bien sûr. On prend à droite ou à gauche ici si on veut suivre un peu le parcours.
20: On peut aller par là. Si on veut suivre dans les chiffres, on va par la gauche. Et si on veut... Mais il n'y a pas vraiment de parcours obligatoire. Chaque parterre est numéroté, donc c'est une suite logique. Mais rien n'empêche de pouvoir circuler à travers les allées du parc un peu comme on veut. Et on se réfère alors au prospectus qu'on nous délivre à l'entrée pour savoir ce que représente éventuellement telle ou telle sculpture dans les différents parterres.
16: C'est ça, parce que certaines formes effectivement sautent aux yeux, oui. Et d'autres peut-être moins. Voilà. Je vois ici par exemple numéro 6 devant moi un autre personnage, féminin, voilà. Avec une poitrine opulente.
20: Voilà, si on s'approche un peu du parterre, on verra donc que c'est un personnage féminin qui est assis sur un transat. Et ici, la personne qui a créé le parc, c'était la période des séries Alerte à Malibu. Et donc, il a fait un personnage qu'il a appelé Pamela Anderson, d'accord. En référence à la célèbre sauveteuse de la série en question. Donc, d'accord. C'est vrai qu'elle, par exemple, a eu une poitrine qui a pu évoluer suivant les années. Et j'essaye, tant bien que mal, de réduire un petit peu la taille de ses avantages qui étaient devenus très encombrants à mon arrivée.
16: C'est marrant. Mais là, par exemple, devant moi, je ne sais pas très bien identifier ce que c'est.
20: Donc, d'abord, ce n'est plus du buis, c'est du fusain. Oui. Et ici, c'est un coq. Le coq wallon. Et c'est une essence tout à fait différente. Donc, elle va demander à être taillée 2 à 3 fois sur la saison. parce qu'elles poussent différemment. La plupart des sculptures en buis qui vont pousser de manière plus calme seront taillées une fois par an. Ici, sur le parc, on a une superficie d'un hectare avec un seul jardinier. Donc, si j'arrive à faire le tour de toutes les sculptures sur l'année, je suis content, j'ai réussi mon travail.
16: Oh, j'imagine. Quel travail. Parce qu'en réalité, on avance dans les allées qui sont magnifiquement entretenues, elles aussi. Tout se taille, en réalité, ici.
20: Voilà, tout se taille. On a, là, ici, on arrive à côté d'un autre parterre où il y a une haie faite en bambou. Ben, pour conserver la forme de la haie, le bambou doit se tailler aussi une fois par an. On voit plus haut une galerie qui est faite de lierre. Ouais. De nouveau, elle se taille aussi. Elle fait quand même une belle longueur, une trentaine de mètres, sur de nouveau 3 mètres de haut. Il faut tailler chaque pièce végétale qui se trouve dans le parc est taillée.
11: Et on reste encore quelques instants du côté de ce parc des Taupières à Durbuy, où l'on rejoint Marie Evrard, responsable communication du parc, pour découvrir ensemble eh bien, les activités qui sont organisées du côté de Durbuy cet été et surtout au parc des Taupières. Bonjour Marie.
3: Oui, bonjour.
11: Merci d'être avec nous ce matin dans l'agence Tourisme. Voilà, on l'a entendu, hein, les sculptures sont parfois impressionnantes. Dans le parc des Taupières, moi je pense à cet éléphant en if de 5 mètres de haut. C'est incroyable ça.
3: C'est ça, oui, je reprends un petit peu parce que c'est 4 mètres de haut, c'est déjà
11: 4.
3: Pas mal quand même.
11: Je suis un petit peu marseillaise sur les bords.
3: Mais pour le jardinier, c'est déjà pas mal. Oui, c'est la sculpture la plus impressionnante. C'est vraiment notre mascotte, cet éléphant en if, comme vous l'avez dit, qui fait un peu plus de 4 mètres de haut.
11: Est-ce qu'il n'aurait pas été installé par hélicoptère? C'est quoi cette histoire?
3: Exactement, il est arrivé par hélicoptère, en fait. Donc d'abord par camion, et puis à l'heure où il a dû être élitreuillé pour être posé dans son emplacement au parc des Taupières.
11: Donc si on se trouve du côté de Durbuy et que tout d'un coup on voit un éléphant if dans le ciel, c'est normal.
3: Non, on ne le ressortira pas.
11: D'accord, il est bien installé.
3: Il est bien installé, on le garde.
11: Dauphins, sirènes, poissons, tortues, des personnages, on l'a entendu. L'imagination du jardinier est sans limite.
3: Oui, tout à fait. C'est le principe de l'art, tout compte fait.
11: Bah oui. Où trouvez-vous l'inspiration pour toutes ces sculptures?
3: Alors, il faut savoir que les sculptures étaient déjà installées par un particulier à l'époque, à la création du parc en 1998. Donc ici, Benoît, que vous avez entendu dans le reportage avant, fait des coupes, ce qu'on appelle des coupes d'entretien. Mmh. Alors, de temps en temps, et ici, là, ça fait 4 ou 5 ans qu'il est en train de créer une sculpture, donc à partir d'un bosquet de buis, lui a imaginé un gros nounours. Donc il est en train de tailler au fur et à mesure pour obtenir le nounours que lui a vu. Dans ce petit buisson à l'époque.
11: 4 ans pour un nounours, ouais, j'imagine qu'il faut pas mal de patience hein, quand on est jardinier chez vous. C'est un jardin qui doit plaire aux enfants, non? Avec ce jeu de pouvoir trouver la forme qui se cache dans l'arbre qu'on regarde.
3: Alors oui, et en plus de ça, on a mis en place un petit livret jeu, justement, où ils doivent retrouver des sculptures, il y a des rébus, etc. Donc c'est des petites énigmes taupières, donc pour amuser un petit peu les enfants aussi, et les initier et leur apprendre à se rendre compte du travail qu'il y a derrière chaque sculpture.
11: Oui, c'est vrai, on le disait, hein, 4 ans parfois pour une seule sculpture. Dans votre jardin, on ne l'a pas entendu dans le reportage, mais on peut aussi y voir des plantes médicinales, une pièce d'eau aussi, puisque le jardin est composé de deux parties, il y a deux jardins distincts.
3: C'est ça, donc il y a deux jardins plus la galerie à l'étage. Donc nous avons, comme nous ne savons pas amener d'autres taupières, d'abord pour le coup et ensuite pour la place, mmh. Nous avons décidé d'aménager un jardin de plantes aromatiques et médicinales. Donc on a plus ou moins 69 plantes, où là, ben, les clients peuvent recevoir aussi un carnet avec le détail des plantes, les floraisons également, parce que ben, par exemple, si un client vient en septembre, ben, il n'aura peut-être pas forcément une plante qu'il verra, mais il verra une autre, etc. Donc voilà, on a mis en place tout un système pour essayer de s'y retrouver au mieux, pour nous aussi d'ailleurs, avec ce carnet de plantes aromatiques et médicinales.
11: Et on avait envie de le préciser ce matin, votre site, il est labellisé Access-i, c'est-à-dire accessible pour toutes les personnes porteuses de handicap.
3: Exactement. Donc ça, c'est une volonté depuis 2009. On était projet pilote à l'époque avec la province du Luxembourg, Tourisme Handicap. Parce que le parc était déjà en partie aménagé, donc on a fait des améliorations pour pouvoir accueillir toutes les personnes à besoins spécifiques et toutes les personnes, donc on s'est spécialisé aussi pour accueillir les personnes porteuses du trouble autistique.
1: Ok, bah, c'est bien de le signaler. Et aussi, votre parc est labellisé Bienvenue Vélo. C'est quoi ça?
3: Alors, ça veut dire que donc on est un point nœud en fait sur Durbuy où les cyclistes peuvent venir s'arrêter. On a de quoi réparer. On a un petit caisson où ils peuvent venir, qu'ils peuvent venir chercher pour réparer leur vélo, venir remplir leur gourde, etc. et venir pique-niquer sur la terrasse.
1: Et niveau température, entouré de tous ces arbustes, justement, on est comment du côté du parc des Taupières quand on est en pleine canicule? On peut venir chercher un peu de fraîcheur chez vous?
3: Là, c'est compliqué parce que le parc, oui, tout à fait. On n'est pas les mieux lotis en cas de canicule parce que le parc est effectivement en plein soleil. Nous avons quelques platanes qui font de l'ombre, mais ce n'est pas suffisant.
1: On se mettra à l'ombre de la trompe du gros éléphant, par exemple?
3: Éventuellement, il y a moyen.
1: Alors, cet été, il y avait un événement que vous vouliez mettre en avant?
3: Alors nous, on fait un peu tout à l'envers. Donc nous, on attend vraiment la fin de l'été et le début de la rentrée scolaire, comme il y a déjà beaucoup d'activités sur Durbuy tout l'été. Pour la quatrième année consécutive, nous organisons le Salon du bien-être et de la santé qui aura lieu le premier week-end de septembre, le 5 et 6 septembre, où là, nous recevons une quinzaine d'exposants, tous tournés vers le bien-être, la santé. Donc il y aura magnétiseur, il y aura la colorimétrie, etc. Donc plein de choses tourner autour du bien-être et de la santé de la personne. Là, on casse les prix. On fait l'entrée à 1 euro par personne au lieu de 5 euros par personne. Et en plus de ça, nous avons la chance d'avoir un brasseur local qui vient faire déguster sa bière sur notre terrasse.
1: Eh ben,
3: donc, de quoi avoir du plaisir et pour le palais et pour le corps.
1: Et pour les yeux aussi.
3: Et pour les yeux.
1: Allez, le rendez-vous est pris donc, pour ce salon qui aura lieu début septembre, les 5 et 6 septembre prochains. Et surtout avec un mini-prix, on le rappelle, 1 euro. Merci Marie d'être passée par l'agence ce matin. Et puis, on vous souhaite un très bel été du côté de Durbuy. À bientôt.
3: Merci, vous aussi. Au revoir.
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4: Et si cet été, on retirait ses chaussures pour redécouvrir la Belgique autrement? Complètement pieds nus. On enlève ses baskets, on enlève ses sandalettes et on montre ses douilles. Vous savez ce que c'est, des douilles, Françoise?
21: C'est les mollets, non?
4: C'est les orteils. Ah. Les orteils en gomme, en Ardennes, on appelle ça des douilles. C'est un de mes mots préférés, j'avais envie de le placer. Voilà. En tout cas, c'est une tendance qui séduit de plus en plus d'adeptes de nature et de déconnexion. Et Françoise, eh bien, vous avez fait l'expérience pour nous.
21: Boue, sable, eau fraîche, gale et marais salés. Aujourd'hui, direction trois sentiers complètement atypiques où les pieds deviennent de véritables explorateurs. Et attention, il y a du lourd, des alpagas dans les Ardennes, un pont suspendu dans le Limbourg et même une balade dans la Vase au bord de la mer.
4: Et c'est même tout le paradoxe de ces balades. Hein. Plus on accepte de salir ses pieds, plus on a l'impression de décrocher du quotidien. On commence, Françoise, par le sentier pieds nus, le plus authentique de Wallonie.
21: Première étape, la ferme de la Planche à Mont-Leban, près de Gouvy. Ici, pas de décor artificiel. Le parcours traverse une véritable exploitation agricole au cœur du parc naturel des Deux Ourthes. Et derrière ce projet, il y a la famille Thierry. José, le patriarche, nous raconte les sensations que cela apporte de retirer ses sandalettes.
22: Les gens sont surpris. C'est un peu comme si on mettait des gants pour manger, hein, pour manger des frites. Et alors, quand ils enlèvent leurs chaussures, ils sont étonnés. Ils trouvent ça extraordinaire. Et le fait de marcher pieds nus, on est beaucoup plus lent. Hein. On peut regarder la nature, on peut regarder ce qui se passe autour de soi. Les animaux peuvent venir approche facilement. Il y a des alpagas, il y a des chevaux, il y a des ânes, il y a des vaches. Il y a plusieurs sens en fait qui sont aussi exacerbés. Hein. Par exemple, la vue, hein, parce que nous sommes dans une très belle région. Il y a aussi l'odeur. Le foin, quand on fait le foin, par exemple. Il y a toutes sortes d'odeurs dans la nature, en fait, que les gens ne sont plus habitués, parce que marcher pieds nus, ça demande aussi beaucoup d'équilibre, on va dire. Et alors, les gens, ils doivent marcher doucement.
4: Les odeurs, je ne savais pas qu'on respirait par ses pieds. En tout cas, José ne nous parle pas d'un petit parcours gadget, mais plutôt d'une vraie immersion sensorielle, hein, de 3,5 km, 4 km, au cœur d'une vraie ferme vivante.
21: Oui, on marche sur du bois, de la pierre, de l'herbe, de la boue, dans l'eau, et parfois, on hésite entre fou rire et cri de surprise quand les galets arrivent sous les pieds. On est accueilli au départ par une magnifique phrase de Pierre Rabhi : la nature offre à la fois ce qui nourrit le corps et le guérit, émerveille l'âme, le cœur et l'esprit. Et après quelques centaines de mètres pieds nus, on comprend assez bien ce qu'il voulait dire. Alors, bonne nouvelle pour les petits, il y a des raccourcis et le prix est mini et unique, 3 euros pour les plus de 3 ans. Les infos sur le site, attention c'est compliqué, www.barfus.com. Sfad.be, B-A-R-F-U-S-S-P-A-D.be. pfad.be.
4: Bon, on va dire à José de faciliter son site. Là. C'est compliqué, mais on retrouvera toutes les infos sur le nôtre, évidemment. Mais c'est chouette que les plus petits peuvent participer, même si, entre nous, les enfants n'ont généralement pas besoin d'un sentier officiel pour finir couvert de boue. Après l'Ardenne, changement de décor, Françoise.
21: Oui, direction Zutendal, dans le Limbourg. Alors là, on va au Litteberg. C'est le centre de découverte de la biodiversité. Contemplation de la contemplation, on passe au mode aventure. 3 km de parcours avec ruisseaux, collines de sable, troncs d'arbres, labyrinthe de boue et surtout un pont suspendu ainsi qu'une tour panoramique de 18 mètres de haut.
4: Donc si j'ai bien compris, ce n'est plus seulement un sentier pieds nus, c'est presque un parcours commando.
21: Et sans chaussures ni chaussettes. Wow. On grimpe, on saute, on éclabousse, on glisse au Litteberg. Comptez 10 euros pour les adultes et 6 euros pour les enfants. Petit conseil, mieux vaut réserver à l'avance lors des beaux week-ends ou des beaux jours. Info sur leur site litteberg.be.
4: Et pour terminer, direction la côte. Et là, je m'attends à quelque chose un petit peu plus relaxant.
21: Alors oui, si on a marché dans de la vase pieds nus, direction le parc naturel du Zuin à Knokke-Est. La promenade traverse les prés salés, le sable humide et certaines zones de marais. La boucle bleue fait environ 2 km et l'expérience est totalement différente. On a presque l'impression d'être en expédition dans les marais. D'ailleurs, le parc conseille carrément de patiner légèrement pour éviter de glisser. Au Zuin, le parcours pieds nus est compris dans l'entrée du parc. 12 euros en ligne, 14 euros sur place pour les adultes, 6 euros pour les enfants de 6 à 17 ans. Et gratuit en dessous de 6 ans. Les infos sur le site swin.be.
4: Finalement, le plus difficile, c'est peut-être pas de marcher pieds nus, mais de remettre ses chaussures après, et puis surtout d'expliquer pourquoi elles sont beaucoup plus propres que vos pieds. Merci Françoise. Demain, on se retrouve encore une fois pour cette fois-ci découvrir les lieux de cinéma en Belgique. Rien que ça.
21: Merci Marion.
4: Et dans quelques instants, on a encore un bon plan et puis surtout le concours photo à vous partager. Mais avant ça, il y a Clash avec The Magnificent Seven, pas facile à prononcer, qui arrive. Ring ring, it's 7 a.m. Eh bien non, il est 9h24 en fait.

0: 28 à octobre 1880. C'est là, dans ce coin de Wallonie, qu'il a tout appris, seul, sans maître, sans école. Ses premiers dessins, ses premières esquisses, avant les tournesols, avant les étoiles, il y avait le Borinage, et cette maison raconte exactement ça.
1: Bah c'est bien de s'en rappeler, merci pour ce bon plan culturel Nadia. C'est le moment, c'est l'instant, chers auditeurs, chères auditrices, si vous nous avez envoyé une photo pour participer au concours de l'agence Tourisme, voici le beau cadeau que vous allez peut-être gagner aujourd'hui.
0: Eh bien, c'est un cadeau qui se compose d'une nuitée à Rochehaut, en chambre double supérieure. Ça veut dire quoi? Eh bien, ça veut dire que vous avez un bain à but.
1: Oh yes, c'est ça, on valide.
0: Et petit déjeuner compris à l'auberge de Rochehaut. Le séjour est valable en semaine uniquement et pour deux personnes hors jour férié. Le tout pour une valeur de 320 €. Pour en découvrir plus Rochehaut et ses alentours, rendez-vous sur l'onglet Tourisme en Wallonie.
1: Merci pour ce beau cadeau et bonne chance à tous ceux qui ont participé. On révélera qui est le gagnant ou la gagnante demain matin, évidemment. Allez, il est déjà l'heure de refermer les portes de l'agence Tourisme. Merci Nadia, merci Françoise, merci à Marianne Périlleux et puis à Guillaume Kerremans à la réalisation de cette émission et à Stéphane Delougne à la production. On se retrouve dans un instant pour continuer Matin Première. Le rappel des titres arrive avec Florence Urner et puis après, il y aura les bonnes colonnes.
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8: Bonjour à tous. L'Iran et les États-Unis s'accusent mutuellement de violer la trêve au Moyen-Orient. Ce matin, l'Iran a mené des frappes contre une base américaine à Bahreïn en représailles au bombardement de cette nuit par les États-Unis du territoire iranien. Les États-Unis, de leur côté, expliquent avoir répondu aux attaques iraniennes contre des navires dans le détroit d'Ormuz. La situation au Moyen-Orient qui devrait être abordée lors du sommet de l'OTAN en ce moment à Ankara, un sommet au cours duquel les Européens veulent aussi convaincre le président américain de leurs efforts en matière de défense. Ils doivent également réaffirmer leur soutien à l'Ukraine alors que le président ukrainien Volodymyr Zelensky est présent en Turquie. Les pays européens de l'OTAN et le Canada, mais pas les États-Unis, devraient s'engager à fournir de nouvelles aides à Kiev. Marine Le Pen, candidate à l'élection présidentielle de 2027 en France, et ce malgré sa condamnation en appel pour détournement de fonds publics. Pour éviter de faire campagne sous bracelet électronique, elle va se pourvoir en cassation. Elle promet aux électeurs que Jordan Bardella sera nommé Premier ministre si elle est élue présidente. Chez nous, donner à deux c'est vraiment mieux. Voilà le slogan de la nouvelle campagne de la Croix-Rouge. Pendant l'été, la période de vacances, les donneurs sont en effet moins nombreux, alors que les besoins sont toujours bien présents. La Croix-Rouge lance donc une campagne de parrainage de dons pour encourager les donneurs de sang ou de plasma. Écoutez les explications de Marie-Ange Moureux, porte-parole de la Croix-Rouge.
9: Donc on compte sur nos donneurs habituels pour pouvoir inviter des nouveaux donneurs à faire ce pas. Lors de l'inscription, il sera demandé si on est parrain et ou si on est filleul dans l'action. On entend derrière un nouveau donneur quelqu'un qui n'a jamais du tout donné en sang ou en plasma, ou un donneur actuel qui n'a pas encore donné par exemple en plasma. L'objectif est clairement de pouvoir initier un premier don pendant cette période de l'été, et au bout du compte, ces deux donneurs seront récompensés par le double de leurs points en termes d'action. En se présentant, ils recevront un cadeau spécifique. Quand on est un donneur, on connaît déjà un petit peu ce qui se passe en termes de dons. Quand on est un nouveau donneur, c'est parfois un petit peu l'inconnu. C'est l'occasion de venir ensemble, de passer un bon moment et surtout, au bout du compte, de doubler la possibilité de sauver des vies.
8: Interview réalisée par Estelle Falzone. Et si ça vous intéresse, si vous voulez des infos, plus de renseignements sur le site www.donneurdesang.be. Et puis on connaît désormais tous les pays qui vont participer au quart de finale de la Coupe du Monde de football. L'Argentine sera opposée à la Suisse.

0: Dans les autres matchs, il y aura France, Maroc, Norvège, Angleterre et puis bien sûr Belgique, Espagne qui a lieu, faut-il le rappeler, vendredi à 21h.
1: Merci Florence pour ce petit journal. On retrouve l'information à 10h, matin première continue d'ici là. Et dans un instant, on ouvre les journaux en compagnie de Sarah Hendricks. Ce sera les bonnes colonnes, chaque matin. Vous vous plongez dans la presse à la recherche d'infos à nous partager, Sarah. On va parler bégaiement avec vous aujourd'hui.
2: Ah oui, ce trouble de la parole, parfois très handicapant, touche 1% de la population, 5% des enfants. Et une équipe de chercheurs de Montpellier a trouvé une piste dans la recherche des origines de ce bégaiement.
1: Allez, on découvre tout ça dans un instant.
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1: On se plonge dans la presse ce matin et on va parler d'un trouble dont il vaut mieux ne pas souffrir quand on fait de la radio. C'est le bégaiement. Il fait l'objet d'un article dans le journal français Libération ce matin. Et Sarah Hendricks, vous l'avez lu avec attention.
2: Oui, et c'est passionnant. On apprend d'abord que ce trouble de la parole touche environ 700 000 Français. Si on se réfère au ratio d'1% de la population, la Belgique compte plus de 115 000 personnes bègues, comme on les appelle. Pour elles, s'exprimer à l'oral relève de la contrainte, voire du combat. Et cela peut avoir des conséquences lourdes d'un certaines renoncent à des carrières qui impliquent des prises de parole en public, changent leur prénom pour un autre plus facile à prononcer ou choisissent celui de leur enfant de la même manière. Jusqu'ici, les recherches scientifiques sur ce trouble ne sont pas très nombreuses. Pourtant, chez les enfants, il est encore plus présent, ce trouble. On estime que 5% des enfants souffrent de bégaiement. Il apparaît en général entre 2 et 7 ans et dans 75 à 80% des cas, il disparaît à la fin de l'adolescence, soit naturellement, soit après des séances de logopédie. Mais pour environ une personne sur 4, le trouble continue à l'âge adulte et ce sont surtout des hommes qui sont concernés. On compte environ 4 hommes pour une femme atteinte de bégaiement.
1: Alors il y a peu de recherches scientifiques jusqu'ici, mais il y a tout de même quelques avancées.
2: Oui, à Montpellier, un laboratoire a lancé un protocole de recherche sur le bégaiement il y a 5 ans. Une soixantaine de volontaires ont été répartis en deux groupes, des personnes qui bégaient et d'autres qui n'ont aucune difficulté à s'exprimer. Tous ont été installés dans le tunnel d'un appareil d'IRM équipé de lunettes connectés. Ils ont dû composer des phrases à partir de mots qui apparaissaient devant leurs yeux. L'objectif, c'était de repérer les dysfonctionnements lors des accidents de parole et de localiser les zones du cerveau impliquées dans le bégaiement. Grâce aux milliers de données récoltées, les chercheurs viennent d'émettre une hypothèse sur les origines de ce bégaiement. Il y aurait un lien avec une petite partie de la substance blanche du cerveau qu'on appelle le faisceau frontal aslant. C'est un faisceau qui connecte les parties inférieures et supérieures du lobe frontal. Ils ont remarqué que moins ce faisceau est dense et intègre, plus le bégaiement est sévère.
1: C'est donc une piste, mais ce n'est pas la seule qui explique le bégaiement.
2: L'Université de Montpellier explore aussi la piste des données articulatoires ou comment les blocages et mouvements parasites de la langue, du larynx, des lèvres et de la mâchoire entraînent la répétition de sons, de syllabes ou de silences involontaires. Et puis l'année dernière, une vaste étude américaine s'est intéressée aux facteurs génétiques. 10 à 20% des bégaiements trouveraient leur explication dans les gènes. Les origines du bégaiement sont en fait multifactorielles et il est malheureusement trop tôt pour imaginer des pistes thérapeutiques sur base de ces recherches actuelles.
1: Pour les personnes bègues, c'est tout de même une bonne chose qu'on s'intéresse à leurs troubles, non ?
2: Oui, tout à fait. À défaut de faire avancer les traitements, la recherche fait avancer la compréhension et la visibilité des personnes qui souffrent de bégaiement. Dans les colonnes de Libé, Danielle Noireau, 63 ans, se dit heureuse que la science s'empare du sujet. Aujourd'hui, elle remarque que les jeunes sont mieux pris en charge, que les pédiatres et les enseignants sont sensibilisés, les logopèdes mieux formés. Autre témoignage dans le papier, celui de Stanislas Niochateau, PDG de Doctolib. C'est une grande plateforme plateforme de rendez-vous médicaux en ligne chez nos voisins français. Il investit dans la recherche sur le bégaiement via une fondation parce qu'il a lui-même souffert d'un bégaiement sévère jusqu'à ses 17 ou 18 ans. Un handicap qui a créé chez lui une anxiété terrible. Il n'a jamais osé lever la main en classe pendant toute sa scolarité, notamment.

0: développement. Mais il estime que ce handicap lui a aussi été utile. Il lui a appris l'écoute, la bienveillance et l'empathie.
1: Merci beaucoup Sarah Hendricks pour ces bonnes colonnes. Un article donc à lire dans les colonnes du journal français Libération ou une chronique à réécouter sur Ovio. Évidemment, c'est même encore plus facile. Dans un instant, c'est la culture qui arrive. Mais avant ça, un petit peu de belge et pas que d'ailleurs. Tovelo avec Stromae pour ce titre des fleurs.

0: Je ne sais pas ce que vous en pensez, vous, de l'autre côté de la radio, mais moi, je trouve que c'est vraiment très plaisant, ce nouveau titre entre Stromae et Tout Vélo. C'est Sarah Hendrix qui m'a dit qu'en suédois, on disait Tout Vélo et pas Tovlo. Donc voilà, maintenant, je le prononce bien. Avec ce titre Des Fleurs, et puis maintenant, un petit peu de culture avec Gorion Delpature, qui arrive tout de suite avec son invité qui va nous parler cinéma. Bah oui, c'est mercredi. Mercredi, c'est ciné.
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2: Stéphane de Moustier, bonjour.
3: Bonjour.
2: Vous êtes français, né en 1977, vous êtes réalisateur, hein, après une série de courts-métrages, vous réalisez votre premier long-métrage en 2014, c'est Terre battue, il y aura ensuite Allons enfants, La fille au bracelet, Borgo, L'inconnu de la Grande Arche, hein, on en a beaucoup parlé l'an dernier, et puis aujourd'hui sort votre nouveau film, La chaleur, bande-annonce.
4: Là. Putain, Oscar.
5: C'était bien hier soir? T'es rentré tôt?
6: T'as un copain d'Oscar? Il a pas dormi là?
7: Je sais pas où il est.
6: Si tu veux, tu peux l'attendre ici.
2: La chaleur, c'est l'histoire de Marwan, hein. Il a 17 ans, il est en vacances dans un camping à la mer avec ses parents. Il fait très chaud dans les Landes, hein, cet été-là. Pourtant, Marwan, il ne quitte pas son t-shirt, sa sacoche et ses chaussettes dans ses slashes. Il va entamer des études de musicologie à l'université. Il est plutôt réservé et timide, alors que les autres ados à moitié nus draguent à tour de bras, comme Oscar avec la belle italienne Giulia. Mais un soir, Oscar et Marwan vont se disputer. C'est l'accident, Oscar meurt et Marwan va cacher le corps. Sans rien dire à personne. Stéphane de Moustier, à la base, La chaleur, c'est un roman de Victor Gestin, son premier roman paru en 2019. Qu'est-ce qui vous a plu dans cette histoire?

0: Mais ce qui m'a plu, c'est que c'était un portrait d'adolescent avant tout. On présente souvent les adolescents comme des êtres volubiles, hyper exubérants, etc. Mais j'ai l'impression qu'il y a quelque chose de très universel dans l'adolescence. C'est aussi un moment où on a l'impression qu'on n'est pas tout à fait comme les autres, on a l'impression qu'on n'est pas tout à fait aussi à l'aise que les autres. Et je trouvais que ce film racontait très bien ça, avec une intrigue presque de thriller qui crée une dramaturgie qui est assez irrésistible. Donc voilà, tout ça m'a donné envie de faire le film. Qui se passe sur 36 heures dans un camping au bord de la mer. C'est aussi un décor que je trouvais hyper intéressant. Le camping ressemble à aucun autre lieu. C'est un endroit où les êtres, bizarrement, c'est le seul endroit où les gens se dénudent autant et ont une vie sociale. Donc c'est un moment à part, le moment de l'été. Donc le film permettait de charrier tout ça et ça m'intéressait.
1: Oui, c'est pas la première fois, hein, d'ailleurs, que vous vous intéressez à l'adolescence, à la fin de l'enfance dans vos films. C'était déjà le cas dans Terre battue, dans La fille au bracelet ou Allons enfants. Mais c'est des manières différentes de raconter l'adolescence à chaque fois, non, pour vous?
0: Oui, après, je pense que c'est un grand classique du cinéma, c'est-à-dire que c'est des âges qui sont passionnants. L'adolescence, c'est le moment où on vit beaucoup de premiers émois, donc ils sont d'autant plus forts, d'autant plus marquants, ils apparaissent définitifs. Donc c'est des moments aussi où les êtres sont encore en train de se chercher. Donc moi je trouve ça très touchant. Ils sont encore dans une forme de mouvement. Le cinéma c'est un art de ça, c'est un art du mouvement. Donc le cinéma est bien placé pour observer ces mouvements à l'œuvre. Donc voilà, il y a un état de grâce quand même qui est associé à ces âges-là. Même dans leur maladresse, moi je les trouve gracieux. Même dans leurs hésitations, je les trouve passionnants. Donc voilà, il y a quelque chose d'irrésistible quand même à observer.
1: Vous étiez quel type d'ado, vous, Stéphane? Vous étiez plus timide comme Marouane ou plus le dragueur invétéré comme Oscar?
0: Je crois qu'on a tous l'impression que de pas tout à fait être comme il faudrait être quand on est adolescent. Donc moi, j'étais pas complètement ostracisé, mais j'avais constamment l'impression d'être à côté, quoi. Voilà. Et comme Marwan, j'étais plutôt maigre et j'avais plutôt tendance à garder mon t-shirt.
1: Et les slash en chaussettes aussi, avec le petit sac?
0: Non, alors les slash en chaussettes, ça fait partie de faire un film, c'est aussi documenter son époque. Et je trouve passionnant de constater qu'aujourd'hui, ils portent des slash en chaussettes, ces jeunes. J'ai un fils qui ne quitte pas ses slash et ses chaussettes. Donc, je me suis dit qu'il fallait rendre hommage à tout ça et en rendre compte dans le film.
1: C'est une très, très bonne idée. Bah, l'histoire de Marwan dans le film, on l'a dit, hein, c'est l'histoire d'un ado qui prend une mauvaise décision. Et à partir de là, bah, tout va s'enchaîner en mal. Et ça, c'est le secret scénaristique de toute bonne tragédie classique. D'ailleurs, on parle du Lohengrin de Wagner dans le film. C'est aussi une histoire de meurtre, hein, d'ailleurs, l'histoire de Lohengrin. Vous voyez l'histoire de Marwan comme une tragédie wagnérienne?
0: Bah, en tout cas, c'est une erreur. Quand on est adolescent, ou même pas que quand on est adolescent, mais on n'est pas forcément aussi clairvoyant à ces âges-là qu'on peut l'être après, puisqu'on a moins de maturité, etc. etc. Et parfois, une petite décision, qui paraît au début un peu insignifiante ou mauvaise, va prendre des proportions délirantes. On a tous déjà vécu ça, ou un tout petit mensonge sans conséquence, qui va finalement devenir extrêmement encombrant. Bon, bah là, on a un point de paroxysme de cette logique-là. Et oui, indéniablement, le film, c'est un peu, si on utilise des grands mots, c'est Eros et Thanatos, c'est-à-dire que c'est des âges hyper sexués, et lui, sans être très à l'aise avec son corps, etc., il est forcément traversé par toutes ces questions érotiques, sexuelles, etc., qui sont le propre de l'être humain et encore plus le propre de cet âge-là, où réellement il y a une injonction de passer à l'acte, une injonction de plaire, de séduire, d'avoir rencontré quelqu'un. Donc il est au cœur de ces problématiques-là et en même temps il est aussi au Thanatos parce qu'il est en prise avec une histoire un peu morbide qu'il poursuit.
1: Oui, et puis c'est aussi la fin de l'adolescence et l'entrée dans l'âge adulte, et donc on devient responsable de ses actes. Et là, évidemment, il y a un accident. Marwan va être responsable d'un acte dramatique. C'est ça aussi qui est intéressant à étudier dans le passage à l'âge adulte.
0: Oui, c'est un âge de la prise de conscience. C'est un âge, c'est la fin de l'innocence, et c'est un moment où on prend conscience des choses, et on prend conscience notamment de sa responsabilité. Et lui, c'est vraiment. Le film, c'est un concentré de ça. C'est-à-dire qu'il a besoin du film. On ne va pas révéler ce qui se passe dans le film, mais il a besoin du film pour prendre la mesure de ce qu'il a fait et voir s'il est capable ou non de l'endosser. C'est ça ce que raconte le film. Mais tout ça sous des dehors, parce que là je théorise, mais en fait sous des dehors très, très concrets, parfois assez banals, de quotidien, de quelqu'un qui est au camping, parce qu'on reste au camping avec ce contexte qui est un contexte de vacances, qui est un contexte extrêmement léger, auquel lui est constamment confronté et dans lequel il essaye de se fondre.
1: Ouais. Eh bien, on continue à parler de votre film, hein, La Chaleur, Stéphane de Moustier. On se retrouve juste après ceci.
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1: On vous retrouve, Stéphane de Moustier, pour parler de votre film « La Chaleur » qui sort ce mercredi. Aujourd'hui, c'est l'histoire du jeune Marwan qui tue accidentellement Oscar lors de vacances dans un camping à la mer. Un petit mot sur le casting hein, quand même, beaucoup de jeunes acteurs évidemment, avec Adrien Hussein qui joue Marwan et Martina Lamana qui joue Julia. Alors, où les avez-vous trouvés? Parce qu'ils sont fascinants tous les deux.
0: Mais c'est dès lors que je faisais un film avec que des adolescents, les personnages ils ont entre 16 et 20 ans on va dire, j'avais vraiment envie de découvrir de nouveaux visages. Il y avait toutes les raisons d'aller vers des territoires inexplorés. Donc, c'est pas forcément des acteurs. La plupart ont répondu à des annonces. Donc, ça veut dire qu'ils ont le désir d'être acteurs. Mais Martina l'avait jamais joué dans un film avant celui-là. Et pour le coup, Adrien, lui, n'a même pas exprimé le désir de jouer dans le film. Mais je l'avais repéré, donc je lui ai proposé de faire des essais. Moi, ça m'intéressait beaucoup de sortir aussi des canons habituels du jeu, c'est-à-dire que y a beaucoup de jeunes qui ont presque des jeux formatés, j'en ai vu en casting, hein, qui sont hyper à l'aise, qui ont déjà fait 4 films alors qu'ils ont 11 ans et demi. Bon, ils sont magnifiques et on peut rien leur reprocher, mais ils me touchent pas. Là, ce qui me touche, c'était aussi de rencontrer des jeunes, de rencontrer des natures et d'intégrer ces natures et ces manières d'être au film. Donc voilà, j'ai choisi des personnalités et je crois que les personnages du film sont fidèles à la personnalité des uns et des autres. Adrien Hussein, il est réellement un peu maladroit et je trouve ça touchant. Il est réellement un peu timide et je trouve ça touchant. En même temps, il a une forme d'audace qui révèle sa personnalité. Et c'est ces contrastes-là qui, moi, m'intéressaient, ces aspérités-là. Et je pense que Martina Lamana, donc, qui est l'italienne du film, elle, pour le coup, elle a une forme d'éclat qui nous saute au visage et c'est un peu la rencontre inespérée de l'été. Et puis le fait qu'elle vienne d'ailleurs, qu'elle soit italienne, donc qu'elle ait d'autres critères, d'autres repères, elle est un peu plus mature que les autres aussi, fait que son regard sur Marwan n'est pas le même que celui des autres jeunes. Elle le voit autrement et elle perçoit des choses que les autres ne voient pas forcément en lui. Et le fait qu'elle vienne d'ailleurs rendait ça possible et ça m'intéressait beaucoup.
1: Et tiens, justement, vous avez tourné dans quel camping, on peut savoir?
0: Bien sûr, on a tourné dans un camping qui s'appelle Lucerot à Contis. Donc Contis, c'est vraiment dans les Landes, près de Dax. Et on a eu le camping qui nous était mis à disposition. On a commencé vraiment pendant la période haute de l'été, puisqu'on a commencé un 15 août. Ce qui était indispensable parce qu'il fallait que le camping il ait de la vie, il fallait que le camping il ait des caravanes à foison, des tentes à foison.
1: Vous avez tourné au milieu des vacanciers.
0: Donc, on a filmé au milieu des vacanciers. Il y avait beaucoup de Belges,
1: évidemment,
0: pour notre plus grand plaisir. Non, mais il y avait. C'est ce qui est beau dans un camping. Et d'ailleurs, elle est italienne, alors elle est à côté du camping.
1: Ouais,
0: mais
1: ouais.
0: Dans un camping, il y a toutes les nationalités. C'est ça aussi qui est magnifique. Et d'un seul coup, c'est un nouvel ordre social qui se fait le temps d'un été. C'est ça qui est bien aussi. On a ces souvenirs-là quand on était adolescent. D'un seul coup, on a l'impression que quand l'été s'ouvre, bien les données vont changer. On va pouvoir faire reset. Et puis à la fin de l'été, on retourne à l'école où de nouveau on est ce qu'on était.
1: Ouais.
0: On est pendant cette parenthèse-là estivale et cosmopolite.
1: Oui, c'est vrai, parce que le film La Chaleur, Stéphane de Moustier, on a beaucoup parlé de son aspect policier avec cette histoire d'accident mortel au début, mais c'est aussi une magnifique histoire d'amour. Et les amours de vacances, c'est quelque chose de très particulier. Qu'est-ce qui les rend si forts, Stéphane de Moustier?
0: Ce qui les rend si forts, c'est ce que je disais là, c'est-à-dire que souvent, la vacance, au sens premier du terme, elle nous extrait d'un quotidien et donc le champ des possibles s'ouvre. Et c'est pas rare d'avoir ces premières fois pendant les vacances. Ou de s'inventer des premières fois pendant les vacances quand arrive la rentrée et qu'on souffre de ne pas avoir vécu cette première fois. En tout cas, on voit bien que les vacances, c'est le moment où les choses vont peut-être être possibles et vont même souvent se concrétiser. Et comme je parlais tout à l'heure d'espèces d'injonctions qu'il peut y avoir comme ça, à passer à l'acte, à vivre des rencontres, les vacances, c'est ce moment-là C'est le moment des premières fois, c'est le moment où les possibles s'ouvrent, donc c'est un statut totalement à part pour un adolescent.
1: Et votre film, c'est presque aussi une étude sociologique sur le comportement amoureux de l'adolescent en liberté quand il fait chaud, hein, puisque c'est la chaleur. Il y a notamment ces scènes assez étonnantes avec Noé, qui est un ami de Marouane, qui utilise des applications de rencontres pour trouver des copines dans le camping. Ben, les relations amoureuses en vacances, ça a beaucoup changé depuis notre époque, hein, Stéphane.
0: Oui, oui, le film, il a, je disais tout à l'heure, un truc intemporel sur... Sur l'état de la vacance, sur qu'est-ce que c'est être un adolescent, etc. Et il documente aussi une époque et une génération. Moi, quand j'allais filmer une nouvelle vague, ça m'intéresse de voir, tiens, comment était Paris à telle époque, ouais. Tiens, comment s'exprimaient les gens, etc. Ben là, c'est la même chose qu'en faisant un film aujourd'hui dans un camping. Ça m'intéressait de documenter aussi bah, quels sont les modes de rencontre. Ils ont beau être au camping, ils utilisent encore leurs applications, ça fait partie du quotidien, ils ont leurs expressions, on parlait tout à l'heure de leur claquette de chaussettes, leur manière de se vêtir. J'ai demandé à tous les acteurs de venir avec leur propre maillot de bain, leurs propres vêtements. Voilà, tout ça c'était une manière de documenter aussi une jeunesse, quoi. Et ça m'intéressait beaucoup que le cinéma... puisse puiser dans ce réel, en fait.
1: On parlait de Wagner et de Lohengrin, hein, tout à l'heure, avec une histoire de meurtre qui revient musicalement dans votre film. Il y a un autre symbole allemand cinématographique que j'ai repéré. Oscar, c'est un fan de l'Olympique de Marseille. Il a un téléphone avec un M que Marouane ne va pas jamais parvenir vraiment à éloigner de lui. Hein. Le téléphone revient régulièrement entre ses mains. C'est un peu M le maudit de Fritz Lang qui revient dans votre film, non ? Vous l'avez fait exprès ?
0: Alors, non, mais je vous remercie. Je vous remercie d'avoir trouvé ce pont. Parfois, on est heureux de voir qu'il y a des symboles auxquels on n'avait pas pensé. Non, j'avais bien conscience que je faisais une référence à l'Olympique de Marseille avec une certaine malice.
1: Mais M le maudit, non, vous n'aviez pas
0: pensé. Mais M le maudit, j'y ai pas pensé, mais alors j'accueille volontiers le parallèle. Et c'est vrai qu'il y a une dimension M le maudit dans ce récit.
1: Merci Stéphane de Moustier. Votre film La Chaleur sort donc aujourd'hui au cinéma en Belgique. Merci pour cet entretien, Stéphane.
0: Avec plaisir.
7: Et merci à vous, Gorian, pour cette belle proposition de film à aller voir au cinéma. Évidemment, on vous retrouve demain avec un bouquin que vous allez nous présenter. En attendant, Matin Première continue en musique. Et dans la playlist, il y a une petite nouveauté. C'est ce titre « Comète » de Lescope. Écoutez ce que l'artiste écrit à ce propos. Je l'ai écrit en hommage à toutes celles et ceux qui font des plans sur la comète, cherchent des trésors engloutis et avalent des diamants. Puissez-vous un jour trouver votre étoile ou peut-être juste profiter du voyage ?

C'était Lescope, le titre Comet, et on continue en musique encore un tout petit peu avec ce titre de Sam Fender en featuring avec Olivia Dean, les jolies notes de Rain Me In.

0: Rain Me, Sam Fender et Olivia Dean, un joli duo. Alors là, c'est pas un duo qui arrive, c'est un solo, mais il est très bien aussi, c'est Cédric Gauthier.
1: Oui, mais non, ça va quand même être
0: ça va devenir un duo.
1: Parce qu'évidemment, comme tous les jours, on va recevoir eh bien, une personnalité qui est passée dans notre émission. Je sais que vous êtes sportive.
0: Oh, un petit peu, de vélo, de course à pied.
1: Ouais, le foot, ça vous botte?
0: Je regarde, oui.
1: On va parler d'un foot un peu particulier. On va parler de foot en fauteuil roulant avec notre invité, Atim Haddad, qui est avec nous aujourd'hui et qui a créé justement un club eh bien, à Louvain-la-Neuve. Il milite depuis des années pour une meilleure, entre guillemets, inclusion de la personne handicapée dans la société. Et puis lui, il a décidé de bosser justement pour que cette inclusion soit rendue possible, entre autres grâce au sport. Il sera notre invité entre 10h et 11h sur Tendance Première, comme tous les jours.
2: Bonjour à toutes et tous. Les ministres belges de la Santé se réunissent aujourd'hui pour discuter de comment améliorer la gestion des vagues de chaleur et tirer les leçons de celles du mois dernier. Le comité interministériel Santé publique se penchera aussi sur les chiffres de la surmortalité impressionnante liée à la dernière vague de chaleur. Dans le même temps, les centrales d'urgence 112 se préparent aux températures de ces prochains jours. On va dépasser les 30 degrés par endroit. L'Institut Royal Météo a placé la majorité du pays en avertissement jaune au moins jusqu'à samedi. Alors pour éviter une saturation des centres d'appel, les équipes pourraient donc être renforcées si nécessaire. En France, un sapeur-pompier volontaire est mort ce matin après avoir combattu un feu de forêt en Savoie. L'homme de 22 ans a été emporté par une chute de pierre alors qu'il intervenait avec une équipe sur un incendie. La France est en proie à des incendies depuis plusieurs jours. Environ 800 pompiers combattent toujours les flammes dans les Pyrénées orientales. Un feu qui a parcouru près de 5000 hectares depuis ce week-end. De nouvelles frappes entre les États-Unis et l'Iran. Ce matin, les Américains ont mené des frappes en Iran, riposte selon les États-Unis à des attaques iraniennes de navires dans le détroit d'Ormuz. Les deux camps s'accusent mutuellement d'avoir violé le protocole d'accord censé mettre fin à la guerre. On apprend aussi ce matin que des explosions ont retenti à Bahreïn, pays du Golfe qui abrite des bases militaires américaines. Attaque revendiquée par l'Iran. La situation au Moyen-Orient est certainement à l'agenda du sommet de l'OTAN à Ankara en Turquie. Aujourd'hui, 32 chefs d'État et de gouvernement s'y retrouvent et doivent discuter des finances liées à la défense, notamment. En sport, Elise Mertens va-t-elle accéder à la demi-finale du tournoi de Wimbledon? Pour y arriver, la Belge devra battre cet après-midi la 12e joueuse mondiale, la Tchèque Linda Noskova. Et chez les hommes, Novak Djokovic et Yannick Sinner ont tous les deux gagné leur quart de finale hier. Ils se rencontreront donc en demi. Et puis, à la Coupe du Monde de football, pas de match aujourd'hui. Les huitièmes se sont terminés hier. Demain, premier quart de finale entre la France et le Maroc. Vendredi, ce sera bien sûr Espagne-Belgique à 21h. Samedi, Norvège-Angleterre et dimanche, Argentine-Suisse. Tout ça sera bien sûr à suivre sur la RTBF. Voilà pour les infos et belle journée.
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1: Et c'est en effet reparti pour une heure de tête-à-tête en votre compagnie. Bonjour à toutes et tous, très très heureux de vous accueillir en ce mercredi 8 juillet pour découvrir ensemble eh bien, le parcours assez exceptionnel de notre invité Atim Haddad. Atim Haddad a de l'âge de 2 ans, eh bien, découvre qu'il souffre de polyarthrite juvénile, une maladie auto-immune, s'attaquant aux articulations. Aujourd'hui toujours, porteur de ce handicap et se déplaçant en fauteuil roulant entre autres, il milite pour une meilleure inclusion de la personne handicapée dans la société, avec comme projet concret et très concret, entre autres, la création d'une équipe de foot fauteuil et la communication autour des réalités vécues par des personnes handicapées. Faire bouger les lignes semble être un de ses leitmotifs. On va donc en parler avec lui. On va donc bouger les lignes, Atim ?
5: On espère.
1: Eh ben, en tout cas, on a bien commencé puisque vous avez bougé le fauteuil de notre studio. Vous êtes installé derrière le micro pendant une heure.
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1: On va revenir évidemment sur votre jeunesse, votre parcours, Atim Hadid, ce qui vous porte aujourd'hui dans vos différents combats, parce qu'ils sont nombreux, vos espoirs aussi pour demain. Revenir aussi sur cette jeunesse un petit peu particulière, puisqu'à 2 ans, je le disais, on découvre que vous souffrez de polyarthrite juvénile. En 2 mots, c'est quoi la polyarthrite juvénile ?
5: Alors la polyarthrite juvénile, je le prends de manière un peu simple, c'est un peu le corps il bug un peu et il active un peu le mode autodestruction des articulations. En fait, sans le vouloir, le corps ne comprend pas que les articulations font partie du corps. Pour lui, c'est une maladie étrangère. Il faut s'en défendre. Et de là où il attaque un peu les articulations et sans gros médicaments, ça peut durer longtemps. Enfin, les crises peuvent durer longtemps. Et voilà.
1: À 2 ans, qu'est-ce que vous ressentiez, vous ? Qu'est-ce qui fait qu'à un moment, avec vos parents, vous êtes dit il y a quelque chose ou eux se sont dit tiens, il y a quelque chose qui ne va pas, on va devoir faire passer des tests à notre petit Hadid ?
5: En fait, déjà, l'histoire s'est passée plus ou moins à mon anniversaire de 2 ans. J'avais une grosse grippe, un gros rhume. Et mes parents se disaient, c'est pas normal, il y a un truc qui cloche. Et les examens médicaux ont fait que, bizarrement, on a vu qu'il y avait beaucoup d'inflammation dans le sang. Et suite à quelques analyses complémentaires, a été diagnostiquée la polyarthrite juvénile. Et là, j'ai suivi tout un parcours en pédiatrie pour confirmer le diagnostic et surtout apporter les premiers soins qui me permettent d'apaiser un minimum la souffrance.
1: Est-ce que vous vous rappeliez déjà, parce que vous aviez 2 ans à ce moment-là, est-ce qu'aujourd'hui vous avez encore des souvenirs de souffrance, de vous dire, tiens, tout petit, je souffrais, et je souffrais, mais vraiment fortement?
5: Alors, je ne sais pas si c'est mon cerveau qui a activé un peu un mode protection, et certains souvenirs, j'en ai plus, mais encore rares sont les souvenirs que j'ai. Je m'en rappelle encore bien, les nuits où mes parents étaient à côté de moi, à essayer de trouver une solution pour simplement me rafraîchir, parce que souvent mes crises me donnaient beaucoup de température. Et des fois, en fait, le simple fait de me toucher me provoque encore plus de douleur. Et en fait, c'est un peu cette difficulté de trouver une solution pour me soulager. Mais de l'autre côté, c'est aussi que je puisse trouver le soulagement pour pouvoir simplement dormir.
1: Oui. On va regarder votre photo, la photo de jeunesse que vous nous avez demandé de retrouver. C'est une photo d'archive de la RTBF, tirée d'une émission Cap 48, évidemment. Vous êtes à côté de Franck Dubosc, vous êtes là, assis à côté de lui, c'était il y a quelques années de cela. Pourquoi, à un moment, vous vous êtes dit, tiens, j'ai envie de ressortir cette photo d'enfance?
5: Pour moi, c'était déjà un premier symbole pour moi, parce que c'était, on dirait, l'une des fois où on met en avant ma maladie. Ma maladie d'origine, on va dire, c'est de l'arthrose. On la considère toujours pour une maladie de personnes âgées. On ne la prend pas forcément en considération après un certain âge. Et là, pour moi, on met en lumière le fait que cette maladie peut toucher des enfants et que des enfants doivent apprendre à vivre avec, parce qu'en fait, c'est une maladie dégénérative. En fait, avec le temps, on perd en mobilité, on perd en activité. Et je trouvais que c'était important de reprendre cette image, de dire déjà à l'époque, le fait de mettre en image cette maladie, la visibiliser, c'est déjà montrer le soutien aux personnes qui sont atteintes.
1: Vous vous rendiez compte à ce moment-là qu'il y avait derrière leurs écrans plusieurs centaines de milliers de personnes qui vous regardaient à ce moment-là et qui se disaient, tiens, on ne connaît peut-être pas cette maladie. Tiens, enfin, on met un visage sur un nom d'une maladie.
5: Alors, moi, ce qui m'avait impressionné ce jour-là, c'était plus la scène. C'est la première fois que je montais sur une scène et surtout avec Monsieur Dubosc, que je ne connaissais pas encore très bien parce que j'étais encore jeune. Mais c'était ça qui était impressionnant. Mais c'est vrai qu'il y avait de l'émotion sur la scène. De par les explications qui ont été faites pendant la cérémonie, tout ça, on voyait qu'il y avait de l'émotion et que les gens étaient surpris quand même de la gravité aussi de la maladie.
1: Ouais. Vous pouvez regarder ce petit garçon dans les yeux aujourd'hui. Qu'est-ce que vous avez envie de lui dire à ce petit Hatim qui est à côté de Franck Dubosc et qui sourit en regardant Franck Dubosc parler de lui?
5: Tout simplement que depuis la photo, aujourd'hui, j'ai évolué à une vitesse VV prime. Peu aurait parié, entre guillemets, sur mon parcours, même moi-même. Tout simplement, déjà, on va dire à l'époque, moi, j'aimais bien le voyage. Et par exemple, un de mes rêves, c'était d'aller au Canada. Et aujourd'hui, j'ai réalisé ce rêve. J'ai été au Canada, malgré ma situation de mobilité réduite. Et en fait, c'est juste être fier du parcours que j'ai actuellement. qui pour certains voilà, n'auraient pas parié et dépassent les attentes de tout le monde.
1: Eh ben, on va essayer de comprendre ce qui vous a permis de dépasser les attentes de tout le monde et vos propres attentes, puisque vous vous êtes dit probablement que j'irai jamais au Canada, vous y êtes, probablement que je rentrerai jamais dans le studio de la première, et vous y êtes pour notre plus grand plaisir. Hatim Haddad, vous êtes notre invité jusqu'à 11h.
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0: Stan Getz, Astro Gilberto et Joao Gilberto sur ce titre de Girl from Ipanema. Notre invité aujourd'hui, c'est Atim Haddad.
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0: Vous êtes là, Tim, assis dans votre fauteuil roulant, parler justement pendant qu'on écoutait cette musique de cette maladie, cette polyarthrite juvénile qui vous a touché depuis l'âge de 2 ans, qu'on commence à connaître et en même temps, elle évolue sans cesse, cette maladie. Et c'est très compliqué aujourd'hui de pouvoir eh bien, diagnostiquer et surtout de trouver le médicament. On y reviendra dans quelques instants parce que ça fait partie des progrès qui sont attendus, de vos espoirs, évidemment, qu'on puisse connaître et mieux connaître encore cette maladie. Je voudrais qu'on revienne encore sur votre parcours. À 2 ans, donc, on détecte cette maladie. Quel souvenir de jeunesse est-ce que vous gardez de votre parcours à l'école, par exemple, lorsque vous devez expliquer certaines douleurs, lorsque vous devez expliquer certaines absences? Est-ce que quand on est un petit garçon, c'est extrêmement compliqué? Et si oui, comment on s'en sort?
2: Ben, principalement, quand on est enfant, la question nous vient toujours, c'est pourquoi moi et pas les autres? Et aussi, dans tout ça, c'est que il y a aussi ce côté où on a aussi envie que des parents, enfin nos parents, ils veulent aussi qu'on vive une vie comme tout le monde. Mmh. Et ce qui fait, on va à l'école comme tout le monde. La seule particularité, c'est que quand je vais à l'école, tout se passe bien, mais le soir, je suis KO, j'ai mal, je souffre. Et chaque jour, c'est plus ou moins la même routine. C'est tout le monde vient à l'école, tout le monde sourit, tout le monde joue. Moi, déjà, jouer à la cour, c'était pas possible parce que je n'avais ni la force ni l'énergie de le faire, ce qui fait que je restais souvent en classe. Heureusement, j'avais des collègues de classe qui restaient avec moi en classe, mais c'était souvent un peu se dire un peu, bah, je suis un peu tout seul dans cette histoire. Alors il y a les moments de classe, voilà, que tout le monde suit ensemble, mais voilà, les moments où un jeune entre guillemets prend du plaisir, s'amuse, fait entre guillemets des amis, bah c'est là où moi, à l'inverse, je vais faire un pas de côté et plutôt me reposer. Et prendre un peu sur moi.
0: Ça, c'est la jeunesse, ça veut dire que ça vous marque encore aujourd'hui à l'âge adulte. C'est compliqué de se faire des amis ou au contraire, vous avez trouvé des moyens pour vous faire des amis, des moyens pour ne plus être le petit garçon seul qui reste en classe, pour sociabiliser, pour rencontrer l'autre et vous foutre complètement du regard des autres.
2: Mais en fait, oui, heureusement, grâce à l'université, grâce à mes études secondaires, tout ça, j'ai pu vraiment faire pas mal d'amis. Mais en fait, la frustration qui me guide de manière générale, qui a fait qu'aujourd'hui, j'ai pris autant d'engagement, c'est un peu la frustration de pas pouvoir faire les choses comme tout le monde, au sens où simplement aller au resto avec des amis, je dois voir si le resto est accessible. Je vais aller au cinéma avec des amis, il faut que je vois si le cinéma est accessible. Et c'est toutes ces questions-là qui font que il y a des moments où on a un peu j'ai un peu la flemme de m'engager dans certaines activités sociales. Mais c'est parce qu'en fait, il y a cette réalité que au-delà de ma souffrance physique qui est maintenant, on va dire solutionnée, mais qui est traitée par des médicaments, il y a cet impact mobilité réduite qui prend maintenant une autre mesure et qui est moins douloureuse, mais qui est un peu plus frustrante sur le plan social.
0: Cet impact mobilité réduite, vous avez parlé des restos, il y a d'autres lieux qu'on n'imagine pas, en fait. Quand on est en fauteuil roulant, quand on est blessé, par exemple, et qu'on se retrouve en fauteuil roulant alors qu'on est valide, c'est là qu'on commence à se rendre compte de la réalité que vous vivez tous les jours. Qu'est-ce qui est le plus énervant dans les petits gestes du quotidien, dans les lieux du quotidien, dans les transports au quotidien, et qui n'a toujours pas évolué pour vous, Atim?
2: Bah, je dirais déjà tout simplement les transports. Vous prenez tous le métro. Ben moi, tout simplement, la ligne 2 et 6, aujourd'hui, elle n'est pas accessible. Moi, mon père, il a fait 40 ans à la STIB. Il me dit, bah, prends la ligne 2 ou 6 pour aller à Roi-Baudouin, enfin la ligne 6 pour aller à Roi-Baudouin. Et je dis, mais non, moi je veux bien descendre dans la station, mais si c'est pour voir un véhicule passer devant moi, j'ai un peu autre chose à faire. Enfin, et en fait, c'est déjà la mobilité aussi simple que ça. Et ensuite, c'est, après voilà, comme j'ai pu le dire, les restaurants. Et après, tout ce qui est question ben, de besoins naturels, qui est aller aux toilettes, bêtement aller prendre une petite bouteille d'eau dans une épicerie parce qu'il n'y a pas de supermarché accessible, enfin de magasin accessible dans les alentours. Tout ça, c'est les petits trucs comme ça qui fait que De manière générale, on doit à chaque fois réfléchir à tout ce qu'on fait dans notre vie et un peu à calculer notre itinéraire. Un peu comme une voiture électrique où pour aller en voyage, on doit calculer les bornes de recharge. Ben, nous, à chaque fois, on calcule où sont les toilettes accessibles, où sont les transports accessibles et voilà.
0: C'est rigolo parce que, Hatim, je vous regarde et je vous vois avec le sourire quand vous parlez de ça, alors qu'on doit être quand même très souvent en colère, non ? De se dire... En fait, ça évolue tellement lentement, nos mentalités, ça évolue tellement lentement, l'ouverture de restos, pour toute une série de raisons, hein. D'ailleurs, avec des restaurateurs qui disent, ben voilà, je suis dans un vieux bâtiment, je ne peux pas créer des toilettes au rez-de-chaussée, je ne peux pas élargir les espaces. Donc, il y a toujours des bonnes ou des mauvaises raisons, mais comment on fait pour ne pas être en colère tout le temps ?
2: Bah, c'est qu'on est résilient, on accepte et on avance, parce que moi, je pars du principe que à chaque problème, potentiellement, une solution. Maintenant, il faut y mettre du sien, il faut y mettre la réflexion. Et par rapport aux restaurants, de nombreux restaurants que j'ai pu aller par ma petite rampe, que je n'ai pas sur moi aujourd'hui, mais me disent, toi, ta rampe, comment tu l'as eue, comment tu l'as achetée. Enfin, les gens se posent les questions.
0: Parce qu'ils aimeraient quelque part.
2: Ils aimeraient bien.
0: Ils avant voient arriver, ils se disent, ah, on doit faire quelque chose.
2: C'est ça. En fait, aujourd'hui, je trouve qu'il y a aussi... une prise de conscience où les gens ne se cachent plus, entre guillemets, derrière le comptoir, en se disant « on n'est pas accessible, ça sert à rien que tu viennes », mais ils vont venir voir, comprendre la situation et essayer de trouver une solution. Et quand nous, on vient avec notre petite solution, qui est une petite rampe hein, très légère, ils se disent « comment tu l'as eu ? Comment je peux l'avoir ? Et quelles sont les aides aussi que je peux demander pour les avoir ?» Et c'est ça, moi, qui me fait sourire, c'est que, en fait, aujourd'hui, on est dans une dynamique de, pour l'instant, on manque d'informations, on manque de compréhension globale de la situation. Et aussi, de l'autre côté, le politique met en place des solutions qui, pour certaines, ne sont pas potentiellement mieux communiquées au public. Mais il y a un peu cette volonté de rendre les choses accessibles. On est dans une, selon moi, une dynamique positive. Beaucoup de choses avancent. Maintenant, ça reste un peu lent. Et c'est surtout que les personnes sous handicap commence à de plus en plus sortir, à être visible.
0: Ouais. Dominique Damas, qu'on recevait hier, qui est une maman de 3 enfants qui sont porteurs de handicap, disait aussi la génération qui nous suit, les plus jeunes sont formidables parce qu'ils ont un autre regard, en tout cas beaucoup ont un autre regard, et beaucoup se disent, on va faire bouger les lignes avec les personnes porteuses de handicap. C'est aussi ce que vous ressentez, vous ?
2: Oui, parce que maintenant, comme je vous dis, les personnes sont de plus en plus visibles dans la société. Aujourd'hui, bêtement, la semaine dernière, j'en discutais avec ma sœur, et ma sœur me disait, mais c'est vrai que je te connais en situation de mobilité réduite, mais elle m'a dit, je vois de plus en plus de personnes sous handicap. Et on voit de plus en plus de personnes en situation de handicap qui sont engagées dans des conseils consultatifs, dans des groupes politiques. Moi, j'étais passé sur Cap 48 pour Les Remarquables. Stéphanie Lange, qui est en situation de handicap moteur, qui est députée aujourd'hui au Parlement bruxellois. Et c'est déjà une victoire. Et beaucoup d'associations du handicap sont aussi représentées par des personnes en situation de handicap, qui bougent de plus en plus les lignes et qui interpellent de plus en plus le politique et la société au global.
0: Alors justement, je voudrais qu'on regarde votre photo déclic. Hein, comme tous les jours, on demande à nos invités de nous envoyer... une personnalité, un paysage, un livre, par exemple, qui a servi de déclic. Vous, c'est la photo du film Intouchable, qui, il y a quelques années maintenant, vous disiez, en préparant cette émission, ça a changé énormément de choses pour les hommes et les femmes porteuses de handicap.
2: Mmh. Déjà, pour moi, c'était l'un des films qui parle du handicap, le meilleur de son époque et même aujourd'hui, au point où même les Américains ont été le recopier, presque à l'identique. Mais moi, je trouve le message simplement de Omar Sy qui veut embarquer la personne sous handicap dans le véhicule et il lui dit moi, mon véhicule, c'est la Renault Kangoo. À l'arrière, il lui a dit non, je ne veux pas te transporter comme un cheval à l'arrière. Et il a été prendre la Maserati à côté. Et moi, c'est un peu un message fort, c'est de dire que, in fine, notre situation de handicap, en fait, c'est les mentalités et l'environnement qui le créent. Au sens où, si on met un peu de bonne volonté, on peut être dans une voiture de sport. Et même, aujourd'hui, on peut se poser la question, aujourd'hui, pourquoi les voitures de sport ne sont pas accessibles ? Aujourd'hui, on est dans un marché européen. Pourquoi on ne peut pas réglementer, on ne peut pas imposer à tous les constructeurs sur le marché européen des normes d'accessibilité de leurs véhicules ? Aussi simple que ça.
0: Est-ce que vous avez déjà eu cette sensation d'être, pour reprendre les propos d'Omar Sy, transporté comme du bétail ?
2: Oui, Oui, parce qu'en fait, souvent, on est mis à l'arrière et on n'a pas beaucoup de conversations. On est derrière. Le conducteur regarde la route et nous, on est là, ben, on est sur nos téléphones, on écoute de la musique. Mais on n'est pas, entre guillemets, impliqué dans le voyage. On n'est pas sollicité dans le voyage. Alors, le bétail, c'est un peu fort, mais on est un peu exclu, entre guillemets, du voyage. Et c'est là où, moi, pour moi, Omar Sy, le discours qu'il a amené, entre guillemets, c'est un peu de dire, voilà, non, comme tout le monde, tu as des envies et tu as des rêves. Et pour moi, le rêve, c'est d'avoir une voiture de sport.
0: Et un de vos rêves, c'était de créer un club de foot fauteuil à Levallois-la-Neuve. On va revenir sur ce rêve et surtout ce que permet le foot fauteuil aujourd'hui pour, eh bien, ces hommes et ces femmes qui pratiquent le foot fauteuil au quotidien.

0: Case départ, c'était bien ce titre de Suarez. La programmation musicale de cette émission, elle est signée Olivier Depris. C'est Joachim de Coster aujourd'hui qui est à la réalisation de cette émission. Et puis Sandra Veras, évidemment, qui complète l'équipe de Tendance Première.
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0: Tendance première avec aujourd'hui comme invité Atim Haddad, porteur de handicap, qui a créé eh bien cette équipe de foot fauteuil. On va en reparler dans quelques instants. Vous vous battez, hein, vous combattez aujourd'hui pour mieux sensibiliser aussi au handicap. On va revenir sur cette notion de sensibilisation qui est très très importante parce que vous parlez de sensibilisation active et passive. Et là, il y a des choses assez intéressantes à faire ressortir. Mais d'abord, revenons un peu sur la création du foot fauteuil. Vous êtes à Louvain-la-Neuve, vous êtes à l'université, et à un moment, vous dites, il n'y a pas de raison de ne pas créer d'équipe de foot ici.
17: C'est ça, exactement.
0: C'est ça le point de départ, c'est aussi simple que ça.
17: C'est ça. En fait, le foot fauteuil déjà était antérieur, il a été créé dans les années 2005, plus ou moins en Belgique. Et en fait,

0: 70, à l'époque, le handicap commençait à devenir un débat public. Et en fait, je suis arrivé, je me disais, mais Louvain-la-Neuve est très accessible, niveau enseignement très accessible, mais le sport, il n'y a aucune offre. Je me dis, mais c'est dommage, on rate quelque chose ici. Et c'est là où moi je suis arrivé, j'ai discuté avec des amis pour cette idée de club, et j'ai d'anciens joueurs, ils m'ont dit, on s'était vu au mois de juin, ils m'ont dit au mois de septembre, on est prêt à ouvrir le club, et ils m'ont donné 2 mois pour créer le club. Ils m'ont dit, on va essayer de se lancer dans le défi, et tout s'est bien passé. Mais en fait, une fois que le club s'est créé, j'ai été voir l'université, j'ai toqué à leur porte, je leur ai dit tout simplement, voilà, ici l'UCL est l'une des universités les plus accessibles de Belgique, mais il vous manque l'aspect sport. Ouais. Aujourd'hui, quand on est étudiant à l'UCL, on vous vend une carte sport. Aujourd'hui, moi, en tant qu'étudiant en situation de handicap, j'ai envie de faire du sport. J'ai aucune offre. Ici, moi, je vous propose une offre sportive. Est-ce que vous êtes prêts à devenir partenaire ? Quelques semaines après, ils m'ont dit, oui, on va être partenaire parce qu'on veut tant promouvoir le handisport qu'on veut promouvoir l'handicap dans sa globalité.
1: Qu'est-ce que ça permet d'avoir une équipe ? Qu'est-ce que ça permet aujourd'hui d'avoir une équipe de foot à Louvain-la-Neuve ? Qu'est-ce que ça permet que l'université ait ouvert ses portes et se soit dit, on y va, on te suit dans ce projet ?
0: En fait, ça fait de la sensibilisation. Aujourd'hui, les étudiants de l'UCL sont habitués à rencontrer des personnes sur son handicap, dans les auditoires, tout ça. Mais ça reste que c'est des situations un peu éphémères. Ici, de par notre équipe de foot, en fait, on va au-delà des étudiants, on sensibilise tout le centre sportif Blocry et un peu la ville de Louvain-la-Neuve. Ici, simplement, le service technique du Blocry nous voit arriver avec nos fauteuils un peu spéciaux, tout ça. Ils se posent des questions. Déjà, ils voient beaucoup de personnes en situation de handicap tous les week-ends. Ils se disent, ils viennent pourquoi, en fait, tout simplement. Et en fait, nous, ce qu'on aime bien souvent, c'est de dire au personnel, c'est de dire, venez tester. Ouais. Venez tester les fauteuils parce que c'est là où vous allez comprendre. Et en fait, beaucoup m'ont dit tout simplement, déjà vous voir venir, déjà ça nous fait quelque chose, ça nous sensibilise à la question. Mais en plus, vous voir jouer de la manière dont vous jouez, la maîtrise du fauteuil que vous avez, on est encore beaucoup plus impressionné. Parce que vous avez une dextérité que nous, on ne peut pas avoir. Ouais.
1: C'est ce que vous appelez la sensibilisation passive.
0: C'est ça, exactement. Pour moi, le fait de mettre des personnes en situation de handicap dans un environnement, en fait, c'est là où, en fait, naturellement, les gens vont se poser des questions. Ils vont se dire, mais comment il vient à la salle ? Pourquoi il vient à la salle ? Qu'est-ce qu'il fait dans la salle ? Et en fait, ça crée une sorte de curiosité. Et nous, on le voit bien avec des enfants, souvent. Nous, on est la seule salle où vous allez entendre des crissements de pneus. En fait, tout le monde se dit, d'où vient ce bruit ? Pourquoi ce bruit ? Tout ça. Et en fait, on voit souvent des enfants venir à la porte de notre salle et de regarder, de jeter un œil. Et en fait, il y a un enfant qui vient, un deuxième, et des fois un parent. Et en fait, des fois, même les parents, on va dire, ils retrouvent un peu leur jeunesse, mais ils sont en mode, j'ai envie de tester. Mm-hmm. Alors nous, souvent, on va chercher un fauteuil et on les fait tester. On fait tester les enfants d'abord et après les parents. Mais en fait, c'est ça où, entre guillemets, on crée de la sensibilisation. On ne va pas bloquer les gens, peut-être dans une formation de sensibilisation, qui est hyper importante aujourd'hui. Il faut sensibiliser de manière active. Mais de l'autre côté, ici, on touche un public qui vient naturellement, qui est curieux. Et je pense que c'est de par cette curiosité qu'on crée une autre forme de sensibilisation, voilà, naturelle.
1: Elle vient d'où, cette patate que vous avez ?
0: Ouf, ça, je ne sais pas vous dire.
1: C'est... Si.
0: c'est juste un peu... en fait, la frustration qui, pour moi, je la transforme en force positive, c'est que, comme on l'avait dit pour la photo... J'aurais pas parié moi-même sur le parcours que j'ai aujourd'hui. Et en fait, aujourd'hui, cette frustration, je l'ai vraiment transformée en force positive. Je sais qu'aujourd'hui, il y a beaucoup de problèmes dans la société, mais je sais qu'aujourd'hui, on peut apporter des solutions. Au même titre que moi, j'ai créé mon club de foot-fauteuil, d'autres peuvent créer des initiatives qui vont avoir un plus gros impact encore.
1: Ouais. Atim, ce foot-fauteuil, on le voit de temps en temps médiatiquement. On en parle un tout petit peu à l'occasion, par exemple, de Cap 48. C'est vrai qu'il y a un focus qui est mis, entre autres, sur le handisport. Et puis, on oublie. Le reste du temps, on oublie. Pourquoi c'est encore si compliqué de dire ou de faire comprendre que ce handisport, il existe, qu'il s'est multiplié, que les joueurs et joueuses sont nombreux et nombreuses et que ça fait du bien à tout un chacun ?
0: Ouais. Alors, pour répondre à cette question, c'est un peu compliqué dans le sens où, en fait, notre sport, la difficulté qu'il a, c'est que ce n'est pas un paralympique. Et que les gens... souvent n'ont pas le temps d'aller chercher l'information autre que ce qui est diffusé dans les médias traditionnels comme la RTBF. Le problème, c'est que l'étiquette paralympique aujourd'hui, on sent qu'elle pèse un peu sur notre discipline, au sens où

0: Les politiques nous disent, est-ce que vous êtes un paralympique ? Et on doit répondre à la négative. Et ça, c'est frustrant aujourd'hui. Parce que c'est un peu l'étiquette ultime de se dire, on a un paralympique, on est reconnu à l'échelle internationale. À côté, ça n'a pas empêché que le foot fauteuil s'est développé. On a une coupe Ligue des Champions, on a une coupe d'Europe, l'Euro de football. La Belgique a terminé quatrième en l'Euro de football, qui fait qu'aujourd'hui, on a une place à la Coupe du Monde en Argentine. Et de là, on appelle à un soutien aussi de tout le monde, parce qu'on a, ouvert un crowdfunding avec l'association ABMM pour financer ce voyage. Mais en fait, c'est un peu ça la difficulté, c'est la reconnaissance, on va dire, publique. Aujourd'hui, le foot fauteuil est resté quand même une discipline un peu de niche. Mais en fait, le paradoxe, c'est qu'on est un sport... que tout le monde connaît, le football. Aujourd'hui, on a la Coupe du Monde aux États-Unis. Tout le monde connaît le football. Et on se dit, pourquoi les gens ne connaissent pas le foot fauteuil ? Mais voilà.
1: Ouais. Est-ce que vous avez l'impression que les Paralympiques et les derniers Jeux Olympiques, entre autres, ont permis quand même d'amener un autre regard, ont permis quand même de se dire, waouh, quelle prestation, ont permis de se dire, on vibre dans un même stade en regardant des athlètes paralympiques ?
0: Ah oui, tout simplement. Enfin, simplement, la RTBF elle-même le dit, c'est que depuis ces dernières années, on voit que l'audience des Paralympiques est de plus en plus importante. Et en fait, les gens sont de plus en plus impressionnés. Parce que, oui, on aime bien avoir des athlètes totalement ordinaires, mais voir un athlète en situation de handicap, c'est encore plus impressionnant. Parce qu'on voit qu'ils ont un manquement physique, si je peux le dire. Et en fait, on voit qu'ils font autant, voire plus qu'une personne ordinaire. Et en fait, on connaît les athlètes qui doivent s'entraîner, qui doivent gérer leur alimentation, tout ça. Mais un athlète en situation de handicap, c'est encore plus. Il y a toute une question d'appareillage, d'ajustement, tout ça. Et en fait, notre corps, petit à petit, quand il change, il faut aussi s'adapter encore.
1: Le sport, ça vous a permis d'oublier l'espace de quelques instants, de quelques minutes, de quelques heures, votre maladie, la polyarthrite, et les douleurs qui parfois sont provoquées par cette maladie, ou pas spécialement, ou c'est la médication, les soins qui sont apportés, qui vous permettent aujourd'hui de diminuer la douleur.
0: Moi, en fait, le foot fauteuil, je ne vais pas dire que ça me fait oublier même mon fauteuil, mais en fait, moi, je suis un grand fan de Lionel Messi, et en fait, j'essaie de par mon fauteuil, de par l'agilité que j'essaie d'avoir avec mon fauteuil, de m'inspirer de ses gestes. Et ce qui fait que, dans mes matchs, c'est pas que j'oublie mon fauteuil, mais je m'imagine un peu les mouvements que Messi ferait avec ses pieds, et j'essaie de faire la même chose avec mon fauteuil. Et c'est au-delà de du soin, on va dire, physique, c'est plus en mode, c'est autre chose. C'est, le fauteuil me permet de faire des mouvements que je n'ai pas l'habitude de faire avec mon fauteuil ordinaire. Et c'est surtout le fait de conduire le ballon, je m'imagine un peu les gestes d'un vrai footballeur, et j'essaie de suivre ces gestes-là et d'améliorer ma technique.
1: Vous savez, vous avez de nouveau la patate, vous avez de nouveau le sourire à Tim Haddad. Allez, on va parler d'espoir dans quelques instants. Quels sont vos espoirs pour demain ? Vous êtes notre invité à Tim Haddad.

0: Benson Boone, Sorry I'm Here for Someone Else sur la première. On va parler d'espoir, un désespoir et bien de notre invité Atina. Bien c'est de participer peut-être à cette Coupe du Monde de foot fauteuil. Il est pour le moment dans les équipes réserves. Ça va peut-être changer, Atina, mais on va parler de cet espoir.
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0: Parce qu'on évoquait, entre autres, cet espoir à court terme, cette Coupe du Monde, ce mois d'octobre. Vous avez déjà récolté la moitié de la somme qu'il vous faut pour voyager. Il faut 100 000 euros, vous êtes à 50 000 euros. Il y a un crowdfunding, on va donner évidemment toutes les informations sur le site ABMM. Je vous donnerai le lien dans quelques instants. Mais c'est vrai qu'on en parlait pendant qu'on écoutait Benson Boone. Vous me disiez, c'est un vrai espoir. Et en fait, ça peut représenter quelque chose de traverser l'océan, de participer à cette Coupe du Monde. Ça peut être un vrai défi aussi. Il y a un espoir pour toute l'équipe, mais aussi les réservistes qui sont en train d'attendre.
2: Ah oui, pour moi, c'est un véritable message d'espoir. C'est parce que le voyage en tant que personne sur son handicap, c'est un vrai parcours du combattant. Parce qu'en fait, déjà à l'aéroport, simplement, on nous demande des informations techniques sur nos fauteuils. Première question à l'aéroport, c'est quelles sont les caractéristiques de votre fauteuil. Déjà, on se pose la question de ça a servi à quoi que je remplisse un formulaire une semaine avant, deux semaines avant, pour au final, vous me reposez les mêmes questions. Déjà, il y a ça. Et surtout que les infrastructures ne sont pas adaptées. Moi, j'ai eu de l'expérience de par un voyage en Turquie où, en fait, le staff, ils me disent, voilà, on a envoyé deux agents techniques de l'aéroport pour porter votre fauteuil. Ils sont arrivés à un point où ils ont dû être 7 pour porter le fauteuil. Et en fait, c'est là où, aujourd'hui, le voyage, en matière d'avion, c'est un vrai obstacle. Et la question ici de l'Argentine, c'est le fait d'organiser un voyage tel qu'aujourd'hui, qui est, on regroupe plusieurs personnes en situation de handicap avec un staff, un accompagnement renforcé, entre guillemets, ça va permettre à certains qui n'ont peut-être pas les moyens, qui n'ont peut-être pas l'énergie, la force, de réaliser peut-être le voyage, leur voyage d'une vie. En fait, c'est un voyage où ils vont traverser l'océan. Tout un chacun, on a l'habitude de voyager. Mais ici, c'est traverser l'océan, participer à une compétition internationale, rencontrer des gens qu'on n'a pas l'habitude de rencontrer, des nationalités différentes. Et en fait, c'est tout ça qui, pour moi, fait le voyage d'une vie. Et pour moi, c'est plus qu'une simple compétition. C'est un événement humain, avant tout. Et pour moi, l'équipe nationale se donne les moyens d'y arriver et d'accompagner toutes ces personnes sur son handicap dans les bonnes conditions. Parce que nos parents, ils ont toute la force du monde. Mais quand on voyage à l'étranger, eux aussi, ça leur arrive de paniquer. Ici, on a un staff qui permet de nous rassurer.
0: ABMM, pour ceux et celles qui voudraient vous soutenir, vous tapez tout simplement cela dans une barre de recherche et vous allez tomber assez rapidement sur ce lien qui va permettre peut-être à l'équipe nationale belge de foot fauteuil de participer à cette Coupe du Monde. On rappelle que l'équipe nationale belge est 4e, c'est ça,
2: au classement ? En Europe,
0: 4e d'Europe. C'est plutôt pas mal. Parlons encore un peu d'espoir, puisqu'on est dans cette partie d'émission où on évoque cet espoir, l'espoir dans la médecine par rapport à la polyarthrite juvénile. Quelles ont été les avancées et quelles pourraient être encore les avancées ? Est-ce qu'aujourd'hui, la science a fait de gros progrès et pourrait faire encore d'immenses progrès demain ?
2: Aujourd'hui, déjà, elle a fait beaucoup de progrès. À l'époque, on était plus à maîtriser la douleur, juste soulager. Aujourd'hui, on est vraiment dans une dynamique de chercher de comprendre d'où vient la douleur. Et on essaye d'y répondre. Aujourd'hui, dans mon cas, on a trouvé un médicament qui permet de neutraliser certains facteurs de douleur, qui fait qu'aujourd'hui, je n'ai plus de douleur. Même dans le sang, quand on fait des analyses, mes médecins me disent qu'on n'a jamais eu des analyses aussi positives et sur le long terme. Après, qu'est-ce qu'on est de l'avenir ? En fait, il y a la question de se dire, voilà, la douleur, maintenant, on la maîtrise. Maintenant, comment on peut reconstruire le corps ? La question viendra plus tard, mais la question se posera un jour ou un autre. Ici, moi, on m'a déjà suggéré de faire des prothèses. La difficulté, c'est qu'à un moment, le corps atteint une certaine morphologie et des fois, les prothèses peuvent peut-être pas convenir ou peut-être elles demandent d'être tellement précises qu'en fait, l'investissement coût et douleur et adaptation physique est telle que vaut mieux éviter une intervention pareille.
0: Vous parlez d'adaptation physique. Est-ce que vous craignez aussi, avec des prothèses par exemple, de devoir vous adapter à un notre corps, entre guillemets, puisque je ne sais pas l'âge que vous avez à Tim.
2: 26 ans.
0: 26 ans, ça fait 26 ans que vous vivez avec ce corps, avec ce handicap, avec cette polyarthrite juvénile. Est-ce que ça fait partie des freins de se dire, tiens, avec des prothèses, peut-être que je ne vais pas reconnaître mon corps, peut-être que je ne vais pas reconnaître mon reflet dans un miroir?
2: Alors, reconnaître mon corps, non, mais est-ce que représenter mes engagements, je me suis posé la question.
0: C'est-à-dire
2: je me suis dit, dans la mesure où je mets des prothèses et que je reprends la marche, est-ce que je serai aussi motivé dans mes engagements qu'aujourd'hui? Enfin, voilà. Et je me suis posé la question et je me suis dit, c'est une question à se poser, mais je me suis dit, à partir du moment où je me suis engagé déjà, il faut que j'aille jusqu'au bout. Et après, je sais qu'au-delà de ça, les prothèses, ce n'est pas du jour au lendemain, ça va être la solution. On m'a déjà dit, si on me fait une opération, si on me fait une intervention, c'est au minimum un an de revalidation. Mais c'est aussi un an de retour à la souffrance, parce que le corps doit s'habituer. Et aussi, je sais que mon corps, aujourd'hui, on parle des os principalement, mais il y a aussi la structure musculaire qui est aujourd'hui aussi atteinte parce que du fait que je ne fais pas certains mouvements aujourd'hui. Et ce qui fait me mettre debout aujourd'hui me fatigue beaucoup au niveau du bas du dos parce qu'on a un muscle qui va du bas du dos jusqu'à l'avant de la cuisse presque. Et en fait, ce muscle est trop raccourci. Et ce qui fait aujourd'hui marcher, pour moi, ça va être très éprouvant, ça va être très fatigant. Et après, voilà, je continuerai à reconnaître mon corps. Mais je sais que c'est un vrai parcours du combattant et un peu cette question de l'engagement qui trotte dans ma tête.
0: Mmh. Moi, j'ai une question par rapport à la douleur. On ne se rend pas compte de la douleur que vous avez vécue. Vous dites aujourd'hui, je ne sens plus la douleur. Qu'est-ce que ça apporte de ne pas sentir la douleur? Puisqu'on ne se rend pas compte de ce que vous avez vécu.
2: Mmh. Bah, en fait, c'est un moment de répit. Parce que ma maladie, je sais qu'elle est dégénérative, je sais qu'elle est évolutive. Pour l'instant, on va dire, c'est un peu le calme avant la tempête. Je m'attends à avoir une recrudescence dans les années à venir, peut-être dans 10 ans, dans 20 ans. Mais on va dire que c'est un moment de repos, de répit, où je reprends un peu de l'énergie. Et de là, mes engagements, enfin, j'investis, entre guillemets, dans mes engagements, au risque de me retrouver dans une situation plus handicapante qu'aujourd'hui. Et de me dire, au moins, j'ai pu faire ce que je voulais faire. Et dans la mesure où mes engagements arriveront à terme, c'est aussi de me dire, voilà, malgré ma situation plus handicapante, je peux quand même me garantir un plaisir de vie, entre guillemets.
0: Ouais. Aujourd'hui, vous êtes engagé dans un cabinet ministériel. Est-ce que vous voyez d'autres types d'engagements qui sont encore possibles demain en vous disant, j'ai pas fini de m'engager, j'ai pas fini, je sais déjà qu'il y en aura plein, rien qu'à vous voir, mais j'ai pas fini de combattre et j'ai pas fini de m'engager.
2: Ouf.
0: La liste est longue.
2: Non, c'est pas que la liste est longue. C'est qu'à un moment, je suis aussi, on va pas dire flemmard, mais dans le sens où je suis un peu rationnel avec mon corps. Je sais que certaines choses vaut mieux que je ne les fasse pas au risque de m'endommager un peu plus. Ce qui fait qu'il y a un peu ce double jeu de j'ai envie de faire plus, mais en même temps, temporise un peu, contrôle un peu le rythme. Mais pour moi, il faut arriver au stade où le citoyen en situation de handicap qui est un peu perdu dans sa vie se dise « Ah, cette personne, elle a fait ça. » Et en fait, mon objectif, c'est moi, j'aimerais bien être ce symbole-là, d'être un peu de se dire « Voilà, lui, il l'a fait, je peux le faire. » Mais de manière générale, que ce soit moi ou quelqu'un d'autre, il faut créer cette personne en situation de handicap qui est le symbole. Aujourd'hui, comme je vous dis, il y a des personnes en situation de handicap qui sont engagées au Parlement, dans les associations, comme moi, au cabinet. Mais ça reste que c'est des personnes de l'ombre. Maintenant, il faut qu'on passe devant la caméra. Et moi, un de mes objectifs, c'est bêtement, bon, c'est un peu exagéré, mais devenir Premier ministre. Pourquoi ? Pas au-delà du pouvoir, mais c'est au-delà, c'est de se dire, aujourd'hui, je suis Premier ministre, demain, je vais à une rencontre diplomatique en Chine. Quelles sont les adaptations qu'on va mettre dans l'avion ? Comment on va me faire pour m'embarquer dans l'avion ? Je suis Premier ministre, mais comment on va faire que tout mon trajet sera accessible ? Et c'est là où moi j'ai envie d'aller, qu'on arrive à se dire, aujourd'hui on a des ambassades en Belgique, qu'est-ce qui fait aujourd'hui que je ne peux pas être ambassadeur ? Qu'est-ce qui fait aujourd'hui que je ne peux pas représenter la Belgique aux Nations Unies, partout, enfin en Europe, tout ça ? Et c'est un peu amener cette question autour de la table et de se dire, bah, on est des humains comme tout le monde, on a accès aux enseignements comme tout le monde, aujourd'hui moi j'ai fait sciences politiques, j'aurais pu faire diplomate. J'aurais pu faire relations internationales et diplomate. Mais aujourd'hui, je ne le fais pas parce que c'est éprouvant et surtout que ce n'est pas accessible. Et ça a un peu amené cette question-là, de là un peu mon idée de Premier ministre. Ouais.
0: Ah, ben, on vous le souhaite, évidemment, tout comme on vous souhaite de participer à cette Coupe du Monde, et puisque probablement vous êtes réserve. Mais ça va changer, Tim, évidemment, ça va changer, on l'espère en tout cas. Dernière chose, c'est vrai que quand on parle avec des familles qui ont des enfants, par exemple, porteurs de handicap, ou des adultes porteurs de handicap, ils disent... Un des freins, une des immenses difficultés de notre vie, c'est l'administration, l'administratif aujourd'hui. Vous avez une baguette magique, Atim. Demain, qu'est-ce qui peut changer tout simplement au niveau administratif pour vous permettre d'avoir une vie un peu plus légère?
2: Mm-hmm. Bah, j'ai pas cette fameuse baguette magique. Mais de par ma présence au cabinet, je peux vous dire que de ce que je vois des travaux avec les administrations, avec nous, il y a une tendance à simplifier les choses. Il y a vraiment cette dynamique. Encore hier, j'avais une rencontre avec deux administrations qui, vraiment, les administrations, ils sont en mode, c'est encore compliqué, on le sait, on veut y remédier, mais in fine, on a besoin que le politique nous donne le feu vert. Les administrations, aujourd'hui, il y a une grande dynamique à Bruxelles, au fédéral, partout en Belgique, de se dire, il faut simplifier les choses, parce qu'aujourd'hui, beaucoup de personnes sous handicap n'ont pas accès à certains droits, n'ont pas accès à certaines choses, de par la complexité, mais aussi le manque d'informations. Mmh. Et il y a une vraie dynamique vers la simplification aujourd'hui.
0: Bon, pas de baguette magique alors.
2: Bon, mais un espoir.
0: Ben, on va rester évidemment sur cette note d'espoir et surtout, on va se déconnecter.
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0: Black M et ce titre sur ma route qui est votre morceau de déconnexion à Tim à date. Pourquoi ce titre? Parce que je vous ai vu directement danser sur votre chaise, mais pourquoi ce titre?
1: Bah déjà il y a le rythme et aussi les paroles, comme il le dit, voilà, sur ma route, il y a du mouvement, il y a des soucis. Et en fait, voilà, c'est vraiment le symbole du voyage. Le voyage, on ne sait jamais, même si on monte dans l'avion, on sait où est la destination, mais on ne sait pas qu'est-ce qui va nous avoir dans le voyage, ce qui va nous arriver dans le voyage. Et je trouve cette musique, il y a, comme je dis, le rythme, mais aussi les paroles, je trouve que ça a beaucoup de sens. Et surtout, que moi qui aime voyager, je trouve que c'est vraiment la musique du voyage.
0: Alors, mais votre photo, c'est une double photo aujourd'hui, puisqu'on a le drapeau canadien qui flotte dans le ciel du Canada avec en arrière-plan et bien des montagnes. Et puis une autre photo, c'est une photo de groupe avec vos potes qu'on a collé finalement sur ce même cliché, si on peut dire. Pourquoi cette déconnexion vers le Canada et votre choix?
1: Bah en fait, c'était déjà le voyage pour moi a commencé avant parce que j'étais responsable de ce, enfin co-responsable de ce groupe. On était 9 étudiants et en fait, moi, le voyage a commencé avant parce qu'il y avait cette préparation de comment trouver les financements et comment organiser tout le voyage. Une fois que ce stress est passé, une fois qu'on est arrivé sur place, c'était un autre voyage. Moi, j'ai vu au départ les problèmes avant et en fait, on est arrivé et en fait, chaque moment, on rigolait. À chaque moment, il y avait des petits trucs qui, en fait, on prenait du plaisir. Le voyage, initialement, on venait pour une formation aux simulations européennes. Et en fait, tout le voyage, même la simulation en tant que telle, on n'a fait que rigoler. Et en fait, c'est comme je disais pour l'histoire de la Coupe du Monde, c'est dommage. Pour moi, c'est un voyage d'une vie, au sens où on ne s'attend pas à ce qu'il y ait autant de moments de plaisir, de plaisir et de bonheur.
0: Qu'est-ce que ça a changé dans le regard de vos potes qui vous ont accompagné au Canada pour ce voyage? Qu'est-ce que ça a changé dans leur manière de vous appréhender, de vous regarder et de vivre tout simplement leur amitié?
1: Ben, ici, comme je disais, le voyage était un petit peu... Enfin, le voyage avait commencé avant. Déjà, mes potes, c'est eux qui ont choisi que je sois co-responsable. Déjà, pour moi, c'était une reconnaissance de me dire, voilà, moi, je suis en situation de handicap et je suis co-responsable de ce groupe. Ils m'ont dit, c'est avec toi ou rien. Et au-delà de ça, c'est aussi le côté où, en fait, quand on passe des bons moments, on le passe tous ensemble. On ne le passe pas, entre guillemets, entre personnes valides, parce que c'est plus simple. Non, on le passe tous ensemble. Et pendant tout ce voyage, il y avait vraiment cette attention de où, enfin, comment ça se passe? Comment la situation est selon toi? Est-ce que tu te sens confortable avec la situation? Il y a vraiment cette attention particulière de savoir où, comment moi je profite du voyage. Voilà.
0: Atim Haddad, on va clôturer tout doucement cette émission. Évidemment, on va vous remercier d'être venu. On va rappeler aussi, pour ceux et celles qui ont envie de soutenir l'équipe belge de Foot Fauteuil, le site ABMM. Donc ABMM, vous tapez ça tout simplement dans la barre de recherche et vous allez tomber sur l'onglet qui va vous permettre de faciliter les choses. Vous le disiez hors antenne, en fait, les Belges sont quatrième en Europe, d'accord, mais ils ont déjà gagné une coupe.
1: Oui, on a gagné, on va dire, l'équivalent de la Ligue des Nations. Il y a déjà 3-4 ans, en Suisse, on a gagné l'équivalent de la Ligue des Nations, oui.
0: Bon, si vous partez pour cette Coupe du Monde ou si vous soutenez encore cette équipe, vous nous envoyez une petite photo, évidemment. Et puis dès que vous voulez, la porte de ce studio, elle vous est ouverte. Merci à Tim d'avoir été des nôtres aujourd'hui. Cette émission, elle sera bien entendu à réécouter si vous le voulez sur Ovio dans quelques instants. N'hésitez pas à la partager. N'hésitez pas non plus à nous suivre et réécouter d'autres invités sur les différentes plateformes, Spotify, Apple Podcast ou Ovio, bien entendu. Et à partager, à liker aussi ces émissions. Depuis le début de la semaine dernière, on a déjà reçu pas mal de personnalités intéressantes. Ce sera encore le cas, évidemment, durant ces semaines d'été. Merci à Tim Haddad et on termine avec Clélia.
1: Merci.
0: Parfait, solitude.

0: Clélia, pour terminer ce Tendance Première et Forfait Solitude, on a pas mal eh bien, d'auditeurs et d'auditrices qui nous demandent eh bien, le site à nouveau pour soutenir l'équipe nationale belge de foot fauteuil, c'est ABMM, ABMM. Vous tapez ça sur la barre de recherche, vous cliquez sur l'onglet et puis vous pourrez évidemment eh bien, soutenir comme il se doit cette équipe nationale dans laquelle on va porter pas mal d'espoir. Maya, c'est à vous.
1: Bonjour Cédric, bonjour tout le monde. Et oui, ce sera à moi dans quelques instants, ou plutôt à Jean-Louis Lay, pour les notes de l'histoire, hein, ce podcast La Première et Musique 3, qui mêle histoire, la grande histoire, et puis la musique classique. On va être plongé dans une période sombre de l'histoire, la montée du nazisme, et un très chouette compositeur allemand. Ce sera après les infos.
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0: Bonjour à toutes, bonjour à tous. Un avertissement jaune aux fortes chaleurs court sur la Belgique jusqu'à dimanche. Les températures dépasseront les 30 degrés par endroit. Qui dit soleil dit protection, c'est important. Vous êtes sans doute nombreux à acheter des produits solaires en ce moment, alors écoutez cette recommandation. Testacha vous déconseille les crèmes et produits de marque inconnus proposés en ligne par des plateformes telles que AliExpress, Temu ou Shein. Sur 15 produits analysés affichant un indice de protection SPF 50, l'association de consommateurs affirme qu'un seul a obtenu un résultat acceptable. 4 produits testés présentaient même en réalité un indice de 1,2 ou 1,6, autant dire rien du tout. Une situation inédite et dangereuse, estime Testacha. Une conférence interministérielle santé se réunit ce matin pour faire le point justement sur la nouvelle hausse des températures attendues ces prochains jours. Elle recevra aussi les chiffres de Sienzano sur la surmortalité constatée lors de la dernière vague de chaleur. Un accord social a été conclu entre les syndicats et la direction du brasseur AB InBev. Du personnel supplémentaire sera recruté et des remplacements seront garantis pour certains postes. Le plan canicule sera également adapté et amélioré, selon l'ACV, le pendant flamand du syndicat chrétien CSC. Fin de grève en vue donc dans les centres de distribution flamands. Le cessez-le-feu avec l'Iran est mort. C'est simplement une perte de temps de négocier avec eux. Ce sont des menteurs. Donald Trump s'exprime en marge du sommet de l'Alliance Atlantique qui se tient en ce moment à Ankara, en Turquie. Le président américain affirme donc que le cessez-le-feu avec l'Iran est terminé. Ce matin, les États-Unis ont mené de nouvelles frappes en Iran, en riposte selon eux à des attaques iraniennes de navires dans le détroit d'Ormuz. Les musées royaux des Beaux-Arts de Belgique ont enrichi leur collection de 2 nouveaux tableaux de peintres belges. Combat de coq de Constantin Meunier et l'ouvrier de la Seine d'Henri Evenepoel ont pu être acquis grâce au soutien de la Fondation Roi Maudouin. En sport, la 5e étape du Tour de France part à 13h50 et puis la Belge Elise Mertens en quart de finale du tournoi de Wimbledon, c'est du tennis. Ce sera à partir de 14h. Merci de nous suivre, belle journée.
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2: Merci Anne-Sophie Brandong, ce retour de l'info à midi.
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2: Bonjour à toutes et tous, bon mercredi 8 juillet sur la première. C'est parti pour une heure qui mêle grands événements historiques et grandes figures de la musique classique, les notes de l'histoire. Un podcast La Première et Musique 3 présenté par Jean-Louis Lahaye. Aujourd'hui, il est question d'art et d'exil face à la montée du nazisme. Avec Kurt Weill, le compositeur allemand incarne le souffle musical de la République de Weimar, où l'avant-garde, le jazz, le cabaret et l'opéra renouvellent profondément la création artistique allemande. Avec ses comparses Bertolt Brecht et Lotte Lenya, il révolutionne le théâtre musical. C'est Kurt Weill qui co-crée l'opéra de Katsu. À travers sa musique, Weill dénonce les dérives du capitalisme, du militarisme et de l'extrémisme, faisant de ses compositions une cible privilégiée des nazis.
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9: Lotte, faut que tu rentres en scène, c'est l'heure. Dans un soupir, Lotte Lenya se regarde une dernière fois dans le miroir. Elle est prête. Celui qui la presse d'un air martial, c'est son mari, Kurt Weill, l'un des compositeurs parmi les plus connus de cette Allemagne qui enchaîne les crises et les mutations. Depuis 10 ans, la République de Weimar tente de juguler une situation qui tend à aller vers le mieux, ce qui semblait tout à fait impossible il y a peu, faut bien le dire. Sa grande force, sa politique culturelle. Le régime pousse de nouveaux artistes et une nouvelle manière de produire des œuvres artistiques. Parmi eux, Hindemith, mais aussi Kurt Weill. Ses grosses lunettes rondes posées sur son nez, le compositeur s'égosille ce soir. C'est la première de sa nouvelle œuvre, l'opéra de Katsu. Il a su bien s'entourer pour achever une de ses plus grosses productions. Elisabeth Hauptmann et Bertolt Brecht en sont les co-signataires. Lotte joue le rôle principal de Jenny, voilà qu'il est l'heure d'entrer en scène. L'artiste fait une impression sensationnelle. Le public se lève en masse pour l'accueillir dans un tonnerre d'applaudissements. La chanteuse, gênée par la lumière des projecteurs, remarque qu'une partie de l'assistance n'a pas bougé. Et pour cause. Ceux qui restent immobiles sont des nazis. Ici, nous entrons par une porte dérobée, celle des loges, des salles de répétition, là où résonne encore le dernier accord d'un concerto ou d'un opéra. Le but de notre voyage, prendre la musique comme point de départ et laisser les notes nous conduire là où l'histoire, la grande, bascule. 31 août 1928. Aujourd'hui, dans les notes de l'histoire, histoire et musique entrent en résonance. La chaleur qui pèse sur Berlin en cette fin d'été est intense. Dans les coulisses, Kurt Weill est avec son ami Bertolt Brecht. D'un œil, ils contemplent l'assistance et ne peuvent s'empêcher de distinguer les tenues brunes. Les paramilitaires chahutent, bras croisés. L'atmosphère en Allemagne est pour le moins tendue, et ce, depuis plusieurs années. Une partie de la population n'a pas accepté la défaite, en particulier les anciens combattants. Dans ces cercles, on estime que ce sont les hommes politiques qui ont coûté la victoire et que l'armée pouvait encore tenir. Une chimère, certainement. Mais cette croyance a provoqué une cassure nette dans l'opinion. Une fracture, même. De cette plaie béante est sortie une mouvance politique qui commence à prendre de plus en plus de poids. Le NSDAP, le parti nazi. Son chef, Adolf Hitler, n'est pas là ce soir. Cela aurait été pour le moins étonnant, lui qui déteste les juifs comme Weill et les marxistes comme Brecht. Cela rend la présence de ces sbires dans l'assistance pour le moins inquiétante. Sont-ils venus pour gâcher le moment et provoquer des heurts ou des bagarres? Derrière ces verres ronds, Weill est rongé par l'appréhension. Et pour le moment, tout va bien. Sur scène, sa femme le regarde du coin de l'œil. Elle aussi est inquiète. Vers quoi l'Allemagne se dirige-t-elle avec ces sales types? Lotte, comme bon nombre de ses amis, considère que l'idéologie nazie est nauséabonde, qu'elle ne peut pas permettre à l'Allemagne d'évoluer vers la stabilité. Et puis cet antisémitisme. Weill et les siens ne sont donc pas contents de voir ces gars dans la salle. Il faut dire que l'opéra de Katsu est une œuvre un peu provocatrice. Du moins, elle brosse des aspects sociaux et politiques. Elle cherche à dénoncer les mauvais côtés du capitalisme, dans un pays guidé par la misère et la lutte pour survivre. Et puis, ce sont les pensées extrêmes et militaristes aussi que Weill veut pointer du doigt. De quoi, assurément, provoquer la colère des nazis. Pour le compositeur, cela n'a pas d'importance. Seul compte le message véhiculé par ce travail unique qui va connaître un énorme succès. Il en est persuadé. La République de Weimar, au pouvoir depuis la fin de la Première Guerre mondiale en Allemagne, a connu bien des péripéties. Mais depuis quelques années, s'est installée dans le pays une relative prospérité. Le début d'un rebond. Berlin est devenue une ville moderne, où la culture et la liberté se fondent et se meuvent avec passion. Expressionnisme, cabaret, explosion des concerts de jazz, un nouveau style venu des États-Unis. La joie est partout. La presse profite d'une grande liberté et l'euphorie gagne les cœurs. Oh, c'est bien simple. Tout ce qui est extrême en Allemagne est en mesure de prospérer. Hélas pour Weill et les membres de sa communauté. Cela touche également la sphère politique. Le compositeur ne quitte pas des yeux ses spectateurs particuliers. Leurs tenues brunes permettent de les repérer. Ce sont des membres des SA, les sections d'assaut. L'organisation paramilitaire, fondée en 1921 à Munich par Adolf Hitler, commence à prendre de la place dans la capitale allemande. Dans de grands gestes, trois d'entre eux quittent bientôt la salle en hurlant. Pas de surprise, ils détestent l'opéra de Weill. Cela n'est pas étonnant. Sur scène, Lotte Lenya entonne une chanson qui va devenir un véritable tube dans le monde entier. Die Moritat de Maki Messer parle d'un tueur sanguinaire sans conscience. Prémonitoire ? Ça se pourrait bien.

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1: Une heure plus tard, c'est le triomphe. La salle comble, se lève pour une standing ovation qui parle elle-même. Le public est conquis. Bertolt Brecht, avec sa verve habituelle, saisit Veil par les épaules. Mais tu vois, Kurt, fallait pas s'inquiéter. Ces nazis, ils ne pèsent rien. Regarde les dernières élections. Le compositeur hausse les épaules, à peine convaincu par l'optimisme galopant de son ami. Il est vrai qu'avec 800 000 votants, le NSDAP n'a obtenu que 2,63% des voix. Oh, c'est peu. En comparaison des résultats de la gauche et des communistes qui obtiennent en tout près de 40% des voix. Mais tout de même, le parti d'Hitler a conquis 12 sièges de députés. Il peut continuer de distiller sa haine partout. Kurt Weill se méfie de ces hommes vêtus de brun et de leur chef. Hitler, depuis sa sortie de prison après son putsch raté, pose les jalons de sa future politique. Il est toujours là, prêt à bondir. Enfin, la soirée est belle et enivrante. Les sections d'assaut sont parties sans détruire le théâtre et Weill va pouvoir se détendre. Au dehors, les rues de Berlin sont très animées. Dans les beaux quartiers où se mêlent les artistes en vogue, les bourgeois et les nouveaux riches, pas de pauvres, pas de malheurs. On danse, on chante, on boit dans des ambiances festives et légères. Le spectre de la guerre est déjà loin. On a réappris à vivre, à respirer. Les symboles martiaux et les souvenirs douloureux portés par les anciens combattants sont rejetés, remisés au placard. Oh, tout ça, c'est de l'histoire ancienne. Faut aller de l'avant. Et pourtant, Weill, qui va devenir le compositeur le plus célèbre d'Allemagne, n'est pas au bout de ses surprises. Dans le tourbillon à venir, le fils de cantor, juif, sera une cible. Hitler, battu sèchement aux élections de mai 1928, n'a pas dit son dernier mot. Son objectif, prendre le pouvoir et mettre en place une politique qui va conduire le monde au plus profond des abîmes. 8 novembre 1929, Munich, il est 20h30. Dans la Burger Braukeller, l'une des plus importantes brasseries de la ville, 3000 personnes sont réunies, toutes issues de la bonne société bavaroise. On trouve dans l'assistance des hommes politiques, des bourgeois, des officiers de police ou des militaires. Au dehors, attendant son heure, Adolf Hitler reste dans l'ombre. Il est accompagné de ses partisans. Ce soir, il ne vient pas pour écouter la prise de parole du ministre Kahr, qui s'égosille à l'intérieur. L'orateur et homme politique n'est au courant de rien. Ce soir, le NSDAP va prendre le pouvoir. Un putsch, un coup d'État. Voilà ce qui va se jouer dans quelques instants. Il est temps pour le parti en pleine expansion de prendre le pouvoir par la force. Le fruit est mûr. Soutenu par les anciens combattants et par certaines grandes figures guerrières comme Ludendorff, Hitler avance à pas feutrés. L'hyperinflation, les difficultés sociétales et économiques ont plongé le pays dans un marasme terrible. En réalité, les officiers qui soutiennent le NSDAP pensent qu'ils vont pouvoir manipuler Hitler. Pour eux, il n'est qu'un levier pour arriver à leur fin. Ils le sous-estiment. Et ils vont le regretter. Le leader du NSDAP regarde sa montre. 20h30. À l'intérieur de la salle, Kahr est en plein discours. L'homme le plus énergique, même s'il possède les pouvoirs les plus étendus, ne peut pas sauver le peuple s'il ne reçoit pas du peuple un appui actif inspiré par l'esprit national. L'assistance est en ébullition. Hitler, accompagné d'une poignée d'hommes armés, entre de force dans la salle. Une mitrailleuse est installée à l'entrée. Il est accueilli par des quolibets et des vivats. La situation est sur le point de lui échapper. En montant sur la scène, il tire un coup de feu en l'air avec son pistolet pour ramener le calme. 20h45, Hitler s'exclame. La révolution nationale a éclaté. La salle est occupée par 600 hommes armés. Si le calme ne s'établit pas immédiatement, une mitrailleuse viendra sur la galerie. Le gouvernement bavarois est renversé. Un gouvernement provisoire est formé. Les casernes de la Reichswehr et de la police du Land sont occupées. La Reichswehr et la police sont en marche sous nos étendards à croix gammées. la bonne société bavaroise a le souffle coupé. Un coup d'État ici, à Munich. Hitler fanfaronne. Il ne devrait pas. Son putsch n'est pas assez préparé et il va se prendre les pieds dans le tapis. La brasserie n'est qu'une étape. Hitler veut organiser une grande marche sur Berlin à l'instar de Mussolini à Rome. Il veut renverser le gouvernement fédéral. Göring, Hesse, les fidèles des fidèles sont déjà là. La salle chauffée à blanc acclame finalement Hitler. Mais au dehors, la situation lui échappe. La police et l'armée, malgré les espoirs des nationalistes, restent majoritairement fidèles au régime en place. Le lendemain, 9 novembre, Hitler et Ludendorff en avant marchent avec 2000 fidèles, acclamés par la foule. Le cortège croit que l'affaire est gagnée. Il se trompe. Alors qu'il est confronté à son deuxième barrage de police, des coups de feu éclatent. C'est la débandade. 16 des partisans d'Hitler sont tués. Touché à l'épaule lui-même, il parvient à s'échapper, tout comme Göring, lui aussi touché gravement. 4 policiers perdent la vie. L'échec du putsch est total. Arrêté le 11 novembre, tout un symbole, Hitler est jugé avec ses comparses et jeté en prison. L'agitateur est condamné à 5 ans d'emprisonnement. Dès lors, il comprend que la voie vers le pouvoir ne passera pas par la force. Il va falloir le prendre par les urnes. Hitler va théoriser sa pensée politique derrière les barreaux. Son livre, Mein Kampf, va malheureusement entrer dans l'histoire. Dans le même temps, à Berlin, les artistes apprennent par voie de presse la tentative du NSDAP. Kurt Weill, comme tous les autres, est extrêmement choqué. Il faut dire que la sensibilité politique du musicien, à gauche, le place aux antipodes de la pensée hitlérienne. Depuis 1922, il a intégré le groupe de Novembre, un groupement de musiciens qui vise à promouvoir les compositeurs modernes. Arnold Schönberg, Paul Hindemith ou encore Igor Stravinsky sont des artistes fréquemment joués. Weill se consacre également à ses propres compositions. Sa suite pour orchestre, Quolibet, est en pleine préparation. La population berlinoise, qui peut se permettre une vie culturelle, adore cette effervescence musicale. Les beaux jours vont arriver. D'aucuns croient que la République de Weimar va bientôt connaître un rebond économique. En somme, pendant qu'Adolf Hitler prépare sa revanche, Weill compose dans les cercles d'avant-garde berlinois. Ils sont les symboles de deux mondes parallèles et qui s'opposent. Il faudra moins d'une décennie pour que ces réalités antinomiques se percutent de plein fouet.

0: Lorsqu'on évoque la décennie 1920 et l'ascension d'Hitler, la question qui prévaut est celle-ci. Comment un Autrichien inconnu au bataillon et arrêté pour coup d'État raté est-il parvenu à prendre le pouvoir en Allemagne de manière légale ? Né à la frontière entre l'Allemagne et l'Empire d'Autriche-Hongrie, Adolf Hitler a vécu à Vienne et devient un peintre très moyen. Alors que son père veut le pousser à faire des études pour intégrer le fonctionnariat, il refuse, se sentant supérieur à un parcours classique. Ce seront les beaux-arts ou rien. Mais il est refusé et vit dans un foyer. Son travail ? Copier des cartes postales pour les touristes. Cette période difficile bientôt est terminée. Le déclenchement du premier conflit mondial lui donne une deuxième chance. Alors qu'il a déménagé à Munich, après avoir fui Vienne, où il devait faire son service militaire, il est mobilisé. Estafette, durant la Grande Guerre, Hitler est un caporal décoré de la Croix de Fer et blessé aux yeux en octobre 1918. Depuis les affres des tranchées, Hitler se voit bien devenir un homme politique. Les combats l'ont fait devenir un nationaliste exacerbé. Une haine terrible s'empare de lui à la suite du traité de Versailles. Le texte contraint l'Allemagne à perdre une partie de sa population et à verser de très lourds tributs de guerre. Très vite, Adolf comprend qu'il n'est pas le seul à ressentir cette colère. Les anciens combattants ont gardé un vif ressentiment contre les vainqueurs et contre les politiques qui ont négocié l'armistice puis la paix. Hitler a alors 30 ans et se sent investi d'une mission, celle de sauver le peuple allemand. Cela se conjugue avec un antisémitisme latent, bien avant l'écriture de Mein Kampf. Hitler est loin d'être le seul à détester les Juifs. Cette vague de fond est présente dans les sociétés européennes depuis bien longtemps. Pour Hitler, le Reich est mort à cause des Juifs. Il va s'évertuer à vouloir les faire payer. Après la guerre, il reste un temps dans l'armée. Son entrain à dénoncer ses camarades prétendument communistes lui donne une place de choix auprès de ses supérieurs. Les troupes allemandes viennent d'étrangler le mouvement révolutionnaire spartakiste qui voulait mener à bien une révolution similaire à ce qui a pu se passer en Russie. Les officiers le repèrent et décident d'utiliser son nationalisme pour mobiliser les troupes. Hitler se découvre un talent d'orateur. Il va devenir un tribun, on ne peut plus efficace. Mais bientôt, les conditions du traité de Versailles s'appliquent. L'armée allemande est ramenée à 100 000 hommes. Hitler est démobilisé. Sa haine redouble encore. Installé à Munich, il devient un véritable agitateur et donne sa première conférence publique en août 1920. Le sujet est déjà sans équivoque, l'antisémitisme. Très vite, ses talents d'orateur lui permettent d'accéder à la fonction de leader d'un petit groupe d'extrême droite. En juillet 1921, il impose un nouveau nom, le NSDAP. Le but est alors de fédérer les anciens combattants et les autres nationalistes. La croix gammée, son symbole le plus marquant, est depuis toujours utilisée dans les cultures asiatiques et bouddhistes comme quelque chose de positif. Elle marque le mouvement constant de l'humanité. Pour Hitler, elle aura une toute autre symbolique. Le drapeau sur fond rouge est choisi pour faire un lien avec le social. Le cerclage blanc, qui intègre la croix gammée, rappelle les origines nationalistes du mouvement. Ces réunions, souvent perturbées, sont encadrées par une nouvelle milice, les SA, les sections d'assaut, équipées d'uniformes bruns issus d'un stock autrichien. Le parti gagne en importance et sort de l'anonymat. À la fin de l'année 1921, le NSDAP compte plus de 20 000 membres. Une énorme progression qui va faire pousser les ailes à Hitler. Il commence à s'entourer de personnages qui vont le suivre dans ses dérives totalitaires et génocidaires bien plus tard, comme Hess, Göring ou Rosenberg. Ludendorff, un des grands généraux allemands de la Grande Guerre, se joint à leur combat, offrant davantage de légitimité aux nazis. La situation dans le pays favorise cette montée en puissance. L'hyperinflation et la misère populaire en Bavière et ailleurs provoquent la tentative de coup d'État de 1923. Plus encore, le leader nationaliste joue sur la colère de l'opinion. La France et la Belgique ont envahi la Ruhr pour se payer en charbon alors que l'Allemagne ne peut plus assumer le tribut de guerre qu'elle doit payer aux vainqueurs. La séquence provoque des morts, un militaire français et des ouvriers allemands. Malgré ce terreau favorable, Hitler échoue lamentablement et se retrouve jeté en prison. Condamné à 5 ans d'emprisonnement, il ne va rester que 14 petits mois derrière les barreaux, le temps pour lui d'écrire Mein Kampf. Déjà, une partie du système encourage la poussée d'un sentiment nationaliste dans l'opinion. La fracture de la population en Allemagne est bien réelle. Hitler va s'en servir. Il a compris une chose. La victoire ne passera donc pas par un coup d'État armé. Les nazis bientôt prendront le pouvoir, mais ils le feront par les urnes.
1: Les notes de l'histoire reviennent dans quelques instants sur la première. Pour l'heure, rendez-vous au tout début des années 90 avec Ordinary World de Duran Duran, une chanson écrite suite à un deuil.

0: émouvante chanson Ordinary World. De la musique encore dans la suite, celle du compositeur allemand Kurt Weill, cible du nazisme au début des années 30, c'est le sujet des notes de l'histoire.
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0: La Première, il est 11h30, bienvenue dans les notes de l'histoire, deuxième partie de ce podcast La Première et Musique 3. Chaque jour de 11h à midi, nous remontons le fil du temps avec Jean-Louis Lahaye pour analyser une période de l'histoire à la lumière de la musique classique. Aujourd'hui, la montée du nazisme et son influence sur la vie culturelle allemande sont décryptées à travers l'œuvre du compositeur Kurt Weill, qui comme bien d'autres subit les menaces de l'antisémitisme et de la censure.
9: Aujourd'hui, dans les notes de l'histoire, histoire et musique entrent en résonance. En Allemagne, après la Grande Guerre, la République de Weimar est un régime qui fait la part belle aux innovations artistiques. Malgré de grandes difficultés économiques et les clauses très rudes imposées par le traité de Versailles, le peuple allemand veut réapprendre à vivre. Mais les anciens combattants et les partisans du nationalisme se découvrent un nouveau champion. Adolf Hitler prend une importance folle dans le paysage en quelques années. En 1923 à Munich, il tente un putsch qui échoue et est condamné à une peine de prison. Il comprend alors que sa victoire passera par les urnes et par la théorisation de sa pensée politique, celle de Mein Kampf, celle de l'explosion de l'antisémitisme. 9 mars 1930, Neue Theater, Leipzig. Kurt Weill a profité de sa popularité dès la fin des années 20 pour se forger une solide réputation. Voilà quelques années qu'il a développé un style propre, le Songstil, inspiré par la danse contemporaine et le jazz. Dans l'opinion, sa musique incarne l'avant-garde culturelle portée par le régime républicain. Mais le moins que l'on puisse dire, c'est que cela ne plaît pas à tout le monde. Weill, qui en 1928 craignait les partisans du parti nazi, est devenu totalement parano à leur sujet. Ces gars s'en prennent aux juifs dans la rue. Leur antisémitisme exacerbé commence à gagner les théâtres. Ce soir plus que jamais, le compositeur n'est pas rassuré. La ville de Leipzig accueille la première de grandeur et décadence de la ville de Mahagoni, un opéra en trois actes, véritable spectacle musical. Dans la salle qui glisse dans la pénombre, Kurt Weill est avec son ami Bertolt Brecht, qu'il a accompagné dans cette aventure. Le communiste, qui se voulait rassurant au sujet des nazis il y a 2 ans, a revu sa copie. Lui aussi s'est drapé dans un manteau d'inquiétude. Voilà des semaines que depuis Berlin, par voie de presse, un certain Joseph Goebbels est en train de pilonner leur travail. Son but, saboter la première qui se tient ce soir. Il faut dire que depuis le début de la grave crise économique qui s'est abattue sur le monde, il y a quelques mois, le NSDAP prend une importance capitale dans l'opinion. Pourtant, grandeur et décadence de la ville de Mahagoni ne s'attaque pas aux nazis. Elle développe une technique musicale différente, loin des standards habituels. La musique s'allie au texte dans un processus extraordinaire où théâtre et opéra semblent ne faire plus qu'un.

Mais ces innovations, encouragées par le régime en place, déplaisent aux nazis. Ah, là que la représentation commence. La salle est pleine de monde. Les compositions du duo sont toujours très bien accueillies par le public, un peu moins par leurs homologues traditionalistes. Mais Brecht et Weill s'en contrefichent. L'assistance est réceptive à ces évolutions de style. Est-ce que ce n'est pas là tout ce qui compte ? La première partie du concert se déroule parfaitement bien. Au dehors, la police doit faire face à quelques heurts, mais globalement, la situation semble sous contrôle. Ça ne va pas durer. En un instant, un groupement entre dans le Neue Theater et cherche à faire arrêter la première. La manipulation de Goebbels a fonctionné. Grandeur et décadence de la ville de Mahagoni représentent tout ce que les nazis détestent. Une œuvre écrite par un juif et un communiste. La modernité véhiculée par la République de Weimar et la mise en avant du cosmopolitisme à la mode. Les yeux luisants de haine, Hitler, Goebbels et consorts avancent vers leur objectif principal, la prise de pouvoir et l'embrasement.

0: Malgré son échec et son emprisonnement, Hitler se rêve comme le Mussolini allemand. Pourtant, le NSDAP a été interdit par la République de Weimar. Et à sa sortie de prison, Hitler n'est ni attendu ni adulé. Son livre « Mein Kampf » est un terrible échec commercial. Hitler va devoir attendre le bon moment pour ressortir de l'ombre. En février 1925, dans la brasserie du Putsch manqué, il fait un discours qui lui permet de reprendre la tête de l'extrême droite allemande. Mais Ludendorff est une figure imposante dont il doit se débarrasser. Hitler le pousse donc à se présenter aux élections présidentielles. Résultat, 1% des voix. Hitler peut écarter son rival de sa route. Hindenburg, autre figure de la Grande Guerre, est élu. Le NSDAP est de nouveau autorisé et compte bientôt 70 000 adhérents. Les nazis sont de retour. Les sections d'assaut prennent aussi une importance énorme et commencent à terroriser la population. Dès 1927, grâce au financement nourri des adhérents, dont font partie Hugo Boss et Henry Ford, de grandes réunions du parti et des SA sont organisées à Nuremberg. Le but du chef ? Inspirer la confiance, séduire un nouvel électorat qui ne mord pas à l'hameçon. En 1928, les nazis font trois fois moins de voix que les communistes. Les socialistes dépassent les 10 millions de sympathisants. C'est une véritable déculottée. Il n'empêche, 12 sièges de députés permettent au parti d'intégrer les plus hautes instances de l'État. Göring, qui s'est planqué après le putsch manqué, est l'un d'eux. Cette bande est menée par Goebbels, un homme qui va prendre du poids dans le fonctionnement du mouvement nazi. Le Reichstag se teinte un peu de brun, mais la République de Weimar fonctionne. Le pays a remis son économie à flot et artistiquement, tout va pour le mieux dans les plus grandes villes. Il n'y a qu'une chose que personne n'a vu venir, la Grande Dépression. En 1929, un énorme krach boursier en Amérique provoque un séisme mondial. L'Allemagne est en première ligne et doit bientôt composer avec 6 millions de chômeurs. Comme souvent, lorsque les sociétés connaissent de grandes crises, les extrêmes en profitent. Communistes et nazis accueillent bien volontiers les déçus de la République. Le régime ne parvient pas à juguler cette très grave crise économique. Durant la campagne suivante, Hitler change de stratégie et décide de se placer en opposition frontale face aux communistes. Il cherche à attirer le vote des classes plus aisées, celles des commerçants et des bourgeois. En septembre 1930, quelques mois après la première de grandeur et décadence de la ville de Mahagoni, de Weil, c'est le jackpot. Le parti fait entrer 100 députés au Parlement, devenant la principale force d'opposition aux socialistes. Pourtant, ceux qui dirigent ne semblent pas vraiment inquiétés par cette percée. Hitler n'est pas pris au sérieux. C'est une constante depuis ses débuts. Les classes sociales habituées au règne du pouvoir estiment qu'il ne vaut rien. Il est dangereux, pas assez intelligent pour parvenir au plus haut sommet de l'État. Il se trompe lourdement. Hitler est en marche vers la gloire et le chaos.
1: Allez, un petit peu de lumière à présent, après cette page de l'histoire bien sombre. On profite d'un petit tour à la côte avec la Belge ML qui nous livre le single Station Balnéaire et qui sera à l'affiche du festival Les Solidarités à Namur le 6 septembre.

0: 11h41, vous écoutez la première. Bienvenue à vous qui nous rejoignez. Suite et fin de l'épisode du jour des notes de l'histoire consacré au compositeur allemand Kurt Weill, à qui l'on doit notamment l'opéra de Katsu. Face à la montée du nazisme, Kurt Weill, artiste juif et figure majeure de la musique du XXe siècle, choisit l'exil en 1933 avant de poursuivre sa carrière aux États-Unis. Son parcours illustre le lien intime entre musique, liberté de création et histoire, faisant de son œuvre un témoignage puissant contre le totalitarisme, comme l'évoque Jean-Louis Lahaye.
1: Aujourd'hui dans les notes de l'histoire, histoire et musique entrent en résonance. Le parti nazi, né des cendres de la Grande Guerre, est une force d'opposition faible dans l'Allemagne des années 20. La République de Weimar parvient à redresser la barre et à redorer le blason économique du pays. Le leader du parti d'extrême droite, Adolf Hitler, échoue dans sa prise de pouvoir par la force et connaît la case prison. Mais dès sa sortie, tout change. Son mouvement se structure. Le krach boursier de 1929 et la crise mondiale qui suit lui donnent l'occasion de devenir la première force d'opposition au Parlement dès septembre 1930. La route vers les marges du pouvoir n'est plus si longue. Et les élites allemandes, par complaisance ou bêtise, continuent de se voiler la face. Décembre 1932, Paris. Dans le 8e arrondissement, la salle Gaveau a pris l'habitude depuis longtemps d'accueillir de grands concerts classiques. Depuis la diffusion de l'adaptation cinéma de l'opéra de Katsu l'année précédente, Kurt Weill est devenu très populaire dans le pays des Lumières. Ce soir, le vicomte Charles de Noailles, aristocrate mais surtout important mécène de l'art français, l'a convié à un concert en son honneur. Plus il y séjourne, et plus Weill affectionne la France. Il faut dire qu'en Allemagne, la situation commence à se tendre sérieusement. Les nazis ne sont pas au pouvoir, mais c'est tout comme. Les dernières élections en juillet puis en novembre leur ont permis d'atteindre des scores fleuves, 37 puis 33%. Une baisse synonyme de grosse déception pour Hitler, il l'empêche. Le NSDAP s'impose comme le principal parti politique allemand. Engoncé dans son fauteuil, bercé par les notes de son « celui qui dit oui, celui qui dit non », Kurt Weill pense à son ami Brecht et à leur devenir. Sous les dorures du plafond de la salle Gaveau, le compositeur se forge une certitude. Si Hitler parvient au pouvoir, il lui faudra partir. Paris semble la ville d'exil la plus adéquate, alors que s'y trouvent déjà ses amis Milo ou Rivière. Comment l'Allemagne a-t-elle pu se retrouver sur le point de basculer dans l'inconnu alors que la République de Weimar prospérait dans la seconde partie des années 20? Cette question reste sans réponse dans l'esprit du musicien. La grande histoire va se charger d'éclairer sa lanterne.

0: Dès leur entrée fracassante au Parlement, les nazis prennent de plus en plus de place dans tous les secteurs de la société. Mais en septembre 1931, un scandale éclate. Geli Robal, la nièce d'Hitler, se suicide dans l'appartement de l'homme politique avec l'un de ses pistolets. L'affaire est complexe, bizarre même. Hitler a été très protecteur avec elle, trop aimant pour que cela soit sain. Alors qu'elle a une relation avec son chauffeur, il renvoie ce dernier sans ménagement. Les sorties de la jeune femme sont encadrées par des hommes de main du régime. Sa vie devient invivable. En apprenant le suicide, la presse se charge d'alimenter le scandale. La figure du leader vacille. Hitler manque de tout perdre. On dit qu'il l'aurait fait tuer alors qu'elle voulait s'enfuir, qu'il l'aurait perverti sexuellement. Hitler plonge dans une dépression terrible avant que ses amis proches ne lui présentent une certaine Eva Braun. Elle sera sa compagne jusqu'à la fin. L'affaire se dégonfle. Au début de l'année 1932, la trajectoire de l'homme repart de plus belle. Il se présente lui-même aux élections présidentielles, mais il est battu par Hindenburg, malgré une campagne moderne absolument délirante. C'est la presse qui, en partie, lui coûte cette défaite. De nouvelles élections législatives, provoquées par le président réélu, permettent aux nazis d'augmenter leur poids politique. Hitler est une bête de scène, n'hésitant pas à enchaîner plusieurs discours par jour. Chaque fois, la même radicalité dans ses propos, la même violence. Les sections d'assaut, dorénavant 400 000, sont chargées d'intimider les votants communistes dans tout le pays. Bientôt, c'est une véritable guerre de rue qui débouche sur des morts. En juillet, le résultat est sans appel. Les nazis peuvent compter sur 230 députés pour devenir la principale force politique du pays. Le point de bascule est proche. Il n'est pas encore là. Le président refuse de nommer Hitler chancelier, l'équivalent de premier ministre. C'est l'impasse. Alors Goebbels entre en scène et provoque un véritable blocage institutionnel. Pas de majorité possible. Le président Hindenburg n'a plus le choix. Nouvelle dissolution. En novembre, les électeurs sont rappelés aux urnes. Mais à la surprise générale, le score nazi est en baisse. La percée ne se confirme pas. 40 députés en moins, c'est pas rien. Tout le monde pense qu'Hitler est fini. Grave erreur. Malgré cette défaite cuisante, le vieillissant président ne parvient toujours pas à former une majorité. Bientôt, une évidence s'impose, nommer Hitler comme chancelier. En janvier 1933, dans un froid polaire, c'est le triomphe. Hitler a atteint son premier objectif. Il tient les manettes. Le voilà aux responsabilités, mais il n'est pas encore le Führer. Ça viendra. Pour le moment, il avance avec discrétion, intégrant seulement 2 ministres nazis dans son gouvernement. Les autres partis pensent qu'ils pourront manipuler l'Autrichien. Énième erreur. Le 10 février 1933, pour damer le pion à ses ennemis socialistes et communistes encore présents en nombre au Parlement, Hitler décide de dissoudre l'Assemblée et de convoquer de nouvelles élections. Mais c'est un leurre. Le 27 février 1933, tout bascule. Dans la nuit, le Reichstag, le bâtiment du Parlement, chantre de la démocratie, part en fumée dans un incendie resté célèbre. Un communiste néerlandais est accusé et exécuté. Mais tout n'est pas si clair. C'est le début de la fin pour la République de Weimar. Face à un prétendu complot communiste, des milliers de personnes sont arrêtées. Les élections législatives suivantes, organisées sous la pression des groupes paramilitaires nazis, sont une énième déception. Le NSDAP est tout juste majoritaire. La colère d'Hitler est instantanée. Invalidation des résultats, arrestation des députés communistes et déportation, déjà, dans des camps de concentration. Dachau et Oranienburg sont inaugurés pour l'occasion. Ils seront bientôt plus de 100 000 opposants politiques à connaître les affres concentrationnaires. Hitler, lui, quitte ses atours démocrates. Il se fait voter les pleins pouvoirs. Il les obtient pour 4 ans. L'antisémitisme ne tarde pas à se répandre dans les rues. Les nazis ont les manettes en main. La République est morte. La démocratie aussi. Weil, lui, s'enfuit en France dès janvier 1933. Bientôt, il traversera l'océan pour rejoindre les États-Unis, dont il deviendra l'un des citoyens. Lorsqu'à compter de ce moment, on le qualifiera de compositeur allemand. Il s'en insurgera. Bien que je sois né en Allemagne, je ne me considère pas comme un compositeur allemand. Il est clair que les nazis ne m'ont pas considéré comme tel. Et j'ai quitté leur pays en 1933. Je suis un citoyen américain. C'est parce que s'ouvre dès 1933 une période trouble, honteuse. Les œuvres de Weil, comme celles de tant d'autres artistes, seront victimes d'autodafés en Allemagne. On les brûlera. Le Reich avec Hitler à sa tête s'apprête à faire basculer le monde entier dans un nouveau tourbillon. S'annonce la marche vers la guerre et sa cohorte de malheur. Voilà pour ce récit que j'ai partagé avec vous grâce à la plume d'Antoine Charpagne et à la collaboration des équipes de LDV Productions.
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2: Demain, Béla Bartok et l'Europe des années 30, la marche vers la Seconde Guerre mondiale. 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Changement de bande-son, voici un remix de Sinnerman de Nina Simone, signé Félix da Hoskatt, qui a fait vibrer le début des années 2000.

0: La jeune artiste liégeoise Rory chante plus jamais. Merci Joachim De Coster à la technique. Encore de la musique dans la suite avec la playlist après la météo et les infos d'Anne-Sophie Brundongs à midi.
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7: Bonne journée à tous. Voici donc une Belgique un petit peu plus ennuagée aujourd'hui. Des nuages beaucoup plus présents sur l'est du pays que sur l'ouest où il y a encore de belles éclaircies et même au littoral où c'est encore plein soleil. Et finalement, eh bien, en fin de journée, début de soirée, ces nuages vont se disloquer et on reviendra à nouveau un ciel dégagé pour ce soir et la nuit prochaine. Donc en attendant, avec cette petite parenthèse un petit peu plus nuageuse, les températures diminuent un peu sur l'est du pays, notamment sur les cantons de l'est, 22 degrés, 24 degrés le long de la frontière luxembourgeoise, 24 degrés au littoral, une moyenne de 27 degrés dans le centre du pays. On gardera encore 29 degrés pour les régions proches de la France, notamment du côté de Tournai ou de Mons. Pour la suite, eh bien, demain, ce sera déjà le retour du soleil, température en moyenne de 29 degrés.
0: Bonjour à toutes, bonjour à tous. Le cessez-le-feu avec l'Iran est terminé. Déclaration de Donald Trump depuis Ankara en Turquie où se tient un sommet de l'OTAN. C'est juste une perte de temps de négocier avec eux. Ce sont des menteurs. Déclaration donc après de violents échanges de frappes survenus entre Iraniens et Américains ces dernières heures. Le stratégique détroit d'Hormuz reste au cœur des affrontements. L'Iran exclut tout retour à la situation d'avant-guerre lorsque le passage était gratuit et menace les navires qui contournent le seul itinéraire autorisé le long de ses côtes. Les États-Unis ont riposté, disent-ils, à des tirs imputés à Téhéran sur 3 navires commerciaux dans le détroit. Les Américains ont visé plus de 80 cibles cette nuit en Iran. En représailles, l'Iran dit avoir attaqué des bases américaines au Koweït et à Bahreïn. Des frappes russes ont, elles, fait au moins 7 morts et plusieurs blessés aujourd'hui en Ukraine, alors que le président Volodymyr Zelensky doit rencontrer Donald Trump, justement, cet après-midi en marge du sommet de l'OTAN. Chez nous, le grave incendie qui a coûté la vie à 5 femmes la semaine dernière dans un immeuble d'habitation à Anvers s'est déclaré suite à l'installation d'un nouveau tableau électrique. C'est ce que confirme aujourd'hui le parquet d'Anvers sur la base des conclusions de l'expert en incendie désigné. La zone de police Bruxelles-Capitale XL a saisi sur le plateau du Hesel 34 véhicules au cours des 6 premiers mois de 2026. Des saisies dans le cadre de sa lutte contre les rodeo drivers. Ces conducteurs adoptent des comportements dangereux sur la voie publique. Le plateau du Hesel est confronté depuis plusieurs années aux nuisances provoquées par ces rodéos urbains. Malgré les mesures déjà prises par la ville de Bruxelles, le phénomène continue de se manifester régulièrement. La Fédération égyptienne de football va entamer des procédures auprès de la FIFA en raison des controverses arbitrales survenues lors de la défaite 2-3 mardi contre l'Argentine en huitième de finale de la Coupe du Monde. Elle exige que l'équipe arbitrale, soit exclue du tournoi à la suite d'erreurs qu'elle estime flagrantes, notamment un pénalty non accordé. L'Égypte a donc déposé une plainte contre l'arbitre français François Le Texier et ses assistants. En attendant, pas de match aujourd'hui, les huitièmes de finale sont terminés. Le premier quart est prévu demain entre la France et le Maroc. Merci de nous suivre. Très belle journée à toutes et tous.
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8: Merci Anne-Sophie Brandong. L'info revient à 13h sur la première.
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1: Bonjour à vous, bienvenue dans la playlist sur la première de la musique pour accompagner votre temps de midi. Une programmation qui met à l'honneur notre jolie scène locale, mais aussi des pépites venues d'ailleurs. Ravie de déguster tout cela avec vous. Ravie aussi de vous inviter au concert de Manu Chao le 2 septembre à Seraing. Vous pourrez tenter de remporter vos entrées d'ici une petite demi-heure. C'est Olivier Depri qui signe la programmation et c'est Joachim De Coster qui réalise l'émission. Merci à tous les deux. Merci à vous d'être là. Le soleil passe au zénith et pourtant Dracula est à nos côtés. C'est la magie de la musique. Voici Tame Impala

Un morceau intitulé Tutti Frutti et un album baptisé Ti Amo. Et pourtant, c'est bel et bien un groupe français derrière tout ça. Un groupe de Versailles, Phoenix. Phoenix qui s'est inspiré de l'Italie pour ce disque paru en 2017. Ça sent la Dolce Vita, tout ça. Dans la playlist, on suit de près aussi les talents émergents comme Idil, chanteuse bruxelloise qui sortira son EP Naïve en septembre. EP dont est issu L'Ennui, enregistré avec d'autres artistes belges comme Simon Le Saint, complice de Stromae, et comme Nicolas Michaud et Rémi Le Boss.

Grand succès de Teddy Swims, cette chanson Lose Control. Lui contrôle bien sa carrière. Lui, c'est l'auteur, compositeur et interprète australien Boy Soda. Il a récemment fait paraître une réédition de son premier album Soul Star. Dessus, quelques nouveaux morceaux, parmi lesquels Chase Your Trail, que voici dans la playlist sur la première. Merci d'être avec nous.

0: Le groupe belge AO, lauréat du Upbeat Award, un prix européen qui récompense les artistes émergents. AO mélange électro, art pop, Saudad dans un joyeux melting pot. C'était le titre Talvez qui signifie peut-être en portugais. Et bien peut-être que vous repartirez dans quelques instants avec des places pour le concert de Manu Chao, car on vous y invite sur la première. Restez bien là.
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0: 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Bonne chance à toutes et tous et voici Manu Chao avec Viva Tout.
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Primavera, le printemps chanté en plein été, mais ça nous va aussi. C'est Chico y Méndez, le projet du chanteur et auteur-compositeur belgo-péruvien David Méndez Yepes. Il annonce la sortie d'un nouvel album en septembre prochain et un détour par le théâtre avec son spectacle Recordar, c'est vivre à nouveau. Chico y Méndez sera aussi en concert le samedi 19 septembre à l'ancienne Belgique à Bruxelles. Et après cet air printanier, le soleil à fond les ballons dans la playlist sur la première. Who Loves the Sun, c'est ce que chante Matt Berninger, chanteur du groupe américain de National, ici en solo, enfin en solo pas vraiment, puisqu'il est accompagné sur ce titre de Rosanne Cash, la fille aînée de Johnny Cash.

Love Me Not, c'est l'américaine Ravin Linney à voir au Puckle Pop le 23 août à Hasselt. Place à un projet qui a un pied en Belgique et un pied en Grande-Bretagne. Agnès Botti. L'histoire de ce projet débute lorsque Jérôme Magnier, chanteur de Dansan, lance un nouveau projet à la demande d'un studio londonien. Il s'entoure alors de John Bagot, pianiste de Portishead et Massive Attack, et du producteur Chris Hughes, qui travaille avec Tears for Fears, Peter Gabriel ou encore Paul McCartney. Ce projet a été baptisé Agnès Botti, donc, en hommage à la grand-mère de l'artiste belge, et propose Mr. Beckett comme tout premier single d'un album qui arrivera à la fin de l'année. Wow.

0: Texas sonne. Notre soleil belge n'a rien à envier au soleil texan. Prenez bien soin de vous, d'ailleurs, pendant les chaudes journées qui arrivent. Texas Sun, c'est signé Krong Bean, trio texan, justement, et Leon Bridges, grande voix du gospel et de la soul. C'est la playlist jusqu'à 13h sur la première, le temps de profiter encore de la scène rap bruxelloise avec Pete, qui sera d'ailleurs à l'affiche des Francofolies de Spa, et puis Primero.
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0: Sweet Sour du rappeur bruxellois Primero. On troque le rap contre la musique médiévale. Dans la suite, ce sera sur les traces des Téméraires de Bart Van Loo. Merci Olivier Depris pour la playlist. Merci Joachim De Coster pour la réalisation. Place au journal de 13h d'Hélène Romy sur la Première.
1: La vague de chaleur de juin a sans doute fait davantage de victimes. L'Institut de santé publique a communiqué de nouveaux chiffres, va communiquer de nouveaux chiffres dans les prochaines heures. Le cessez-le-feu avec l'Iran est terminé. L'annonce du président américain au deuxième jour du sommet de l'OTAN. Le sprint avant la montagne au Tour de France en cyclisme avec une cinquième étape au-dessus des 30 degrés. Bonjour, avant toute chose, un SMS de Bialert invite des Bruxellois et Bruxelloises à garder fenêtres et portes fermées et à couper la ventilation. Un incendie s'est déclaré dans une usine de recyclage de déchets métalliques et électroniques à Arron, ce qui entraîne un important dégagement de fumée. La police a instauré un large périmètre de sécurité. Les entreprises voisines ont été évacuées. Une personne intoxiquée par les fumées a été emmenée à l'hôpital. Plus de 1200 décès supplémentaires à cause de la chaleur et sans doute bien plus encore. De nouveaux chiffres doivent être annoncés cet après-midi. La vague de chaleur du mois de juin a sans doute fait plus de victimes. Le bilan provisoire de la surmortalité devrait être revu fortement à la hausse. Fabien Magri, Sienzano, doit communiquer cet après-midi.
2: Oui, l'Institut scientifique de santé publique avait annoncé il y a quelques jours une hausse de la mortalité de 39% entre le 18 et le 29 juin, soit durant la vague de chaleur que nous avons traversée, un pic jamais atteint depuis les premières heures de l'épidémie de coronavirus en 2020. Et ce bilan-là, eh bien, il est très en dessous de la réalité, nous dit-on. Il a fallu attendre l'ensemble des informations du registre national des communes, des hôpitaux, et on connaîtra cet après-midi le bilan actualisé, bien plus grave donc.
1: Épreuve qu'il faut mieux se préparer, une nouvelle vague de chaleur débute et les différents ministres de la Santé se sont réunis ce matin.
2: Oui, l'objectif, c'est d'anticiper les périodes de chaleur intense que nous connaîtrons encore cette année et les prochaines. Sur base d'un rapport d'experts, les ministres de la Santé des différents gouvernements vont donc dresser une liste de recommandations. Il y a d'abord des mesures à prendre rapidement, par exemple dévier les appels au numéro 1733 vers les postes de garde de médecine générale pour accélérer la prise en charge. Il devrait être demandé aux autorités d'améliorer l'identification et les contacts avec les plus vulnérables, d'ouvrir des lieux d'accueil au frais ou encore de distribuer de l'eau lors d'événements publics. Les ministres de la Santé donneront aussi des pistes à plus long terme, notamment préparer des plans canicules et préparer les écoles et les crèches en cas de température très élevée. On aura donc, Hélène, le détail de tout cela cet après-midi.
1: Les explications de Fabien Magri et Rudy Hermans. Et avec la chaleur et le soleil, il y a un réflexe à ne pas oublier, la crème solaire. Mais attention à ce que vous appliquez sur votre peau. Testacha a analysé des produits vendus sur des sites chinois comme Temu, Shein ou encore AliExpress. Et les résultats sont inquiétants. La plupart des crèmes testées n'offrent pas la protection annoncée. Julie Frère est la porte-parole de l'Association de défense des consommateurs.
3: C'est déjà arrivé hein, dans l'histoire de Testacha de constater qu'une crème qui indique sur l'emballage un SPF 50 ou 50+, n'offre en réalité qu'une protection de 20. Mais ici, pour 4 des produits que nous avons testés en laboratoire, la protection tournait autour de 1, 1,5. Donc en fait, il n'y avait absolument aucune protection. Ça, de toute l'histoire de Testacha, nous n'avons jamais vu. C'est vraiment comme si on ne mettait tout simplement pas de protection solaire. Et donc, plus de risques de coups de soleil, une accélération du vieillissement cutané et évidemment, une augmentation du risque de développer un cancer de la peau du type mélanome, dont on sait qu'il est en augmentation ces dernières années et qu'il est extrêmement agressif.
1: La porte-parole de Testacha qui rappelle encore qu'il faut être généreux lorsque vous appliquez une bonne protection solaire sur votre peau. Le cessez-le-feu avec l'Iran est terminé. Les mots de Donald Trump au deuxième jour du sommet de l'OTAN en Turquie. Le président américain s'est exprimé avant une réunion avec 32 chefs d'État et de gouvernement. Le protocole d'accord entre Téhéran et Washington avait été signé mi-juin, le 17 juin dernier. Donald Trump a qualifié ce matin les dirigeants iraniens, je cite, « d'ordures » avec qui il refuse désormais de discuter.
4: Ils sont malades, il y a quelque chose qui ne va pas chez eux. On leur a dit d'aller organiser leurs funérailles et au lieu de cela, ils ont commencé à tirer des roquettes sur des navires hier. Alors, nous les avons frappés très fort la nuit dernière, très fort. Et je leur ai dit, à chaque fois que vous frappez, nous frappons. Et bien sûr, ce sont des joueurs vicieux, alors ils s'en prennent à tout. Moi y compris, probablement. Je suis en tête de leur liste depuis des années. Et ce sont des ordures, pour tout vous dire. Ce sont des ordures, alors nous ne les aimons pas. Moi, je ne les aime pas. Ce sont des gens mauvais. Il s'agit de la dénucléarisation de l'Iran, et nous allons les dénucléariser. Nous ne laisserons pas faire, car ils sont fous et ne peuvent pas posséder d'armes nucléaires.
1: Et les forces américaines ont lancé une série de frappes contre Téhéran la nuit dernière en riposte aux attaques iraniennes contre trois navires commerciaux qui transitaient par le détroit d'Ormuz. Et il fallait s'y attendre. Les cours du pétrole ont réagi aux déclarations du président américain de ce matin. Le prix du pétrole augmentait de 5% en fin de matinée. Au lendemain de sa condamnation en appel, Marine Le Pen est déjà en campagne dans la Sarthe et dans l'ouest de la France. Son nouveau slogan, Renaissance pour la France. Marine Le Pen clame toujours son innocence dans l'affaire de détournement d'argent public du Parlement européen. La candidate d'extrême droite a choisi de se pourvoir en cassation, ce qui lui permet de suspendre sa peine. Elle devait normalement porter un bracelet électronique durant un an. Et même si la Cour de cassation confirme la décision des juges avant les élections présidentielles, les avocats de Marine Le Pen feront tout pour retarder l'application des peines. Et si elle est élue au deuxième tour de la présidentielle le 2 mai prochain, Marine Le Pen bénéficiera alors d'une immunité présidentielle. Mais comment les électeurs et électrices vont-ils réagir en France ? Pierre Mathiot est professeur en sciences politiques à Sciences Po Lille en France.
5: Sur le plan judiciaire, quelle que soit la décision finale de la Cour de cassation, elle peut être candidate et elle peut être élue présidente de la République. La seule question donc, c'est comment l'opinion publique, comment les électeurs potentiels de l'élection présidentielle en France vont-ils ou peuvent-ils réagir par rapport au fait que Marine Le Pen a été condamnée et que probablement la Cour de cassation, d'ici le mois de janvier-février, confirmera sa condamnation. Est-ce que ça peut avoir des effets sur une partie des électeurs qui éventuellement seraient prêts à voter pour elle et qui se diraient « on peut quand même pas désigner à la présidente de la République quelqu'un qui a été condamné ». Elle fait le pari de dire « le peuple ne m'en tiendra pas rigueur et j'arriverai à gagner en dépit de cette condamnation ». Je pense que c'est un pari qui n'est pas très risqué. Au vu du déploiement des thèses populistes en France, du rejet des acteurs politiques par une bonne partie des électeurs, et à mon avis, ça n'empêchera pas ces électeurs de voter pour elle.
1: Une interview signée Rislaine Kunda. Elise Mertens s'est attendue sur le court numéro 1 dans un peu moins d'une heure. À 14h, la Belge entamera son quart de finale au tournoi de tennis de Wimbledon. Elle sera opposée à la Tchèque Linda Noskova, 12e mondiale. Elise Mertens est 27e. C'est la première fois qu'Elise Mertens arrive si loin sur le gazon londonien. Notre consultant, Philippe De Haas, nous résume le pédigré d'Elise Mertens et ce n'est pas rien.
6: C'est une fille qui n'a pas été épargnée non plus par les blessures. Juste en quelques mots, elle est dans le top 30 depuis 2017, plus ou moins, où elle est montée dans le top 40 et elle n'est plus jamais redescendue. Elle a fait déjà des demi-finales en Open d'Australie en 2018, puis elle a fait des quarts de finale aussi à l'US Open 2019-2020. Elle a déjà été 12e mondiale, donc je ne parle même pas de tous ses titres en Grand Chelem. Donc si elle pouvait couronner cette magnifique carrière par un titre en simple, je ne dirais pas qu'il annulerait tous les titres en double, mais en tous les cas, ça placerait Elise Mertens dans les livres d'histoire.
1: Elise Mertens dans les livres d'histoire ou dans un premier temps en demi-finale de Wimbledon, réponse dans l'après-midi. La cinquième étape du Tour de France reste à proximité immédiate des Pyrénées, mais se contente de les longer. Objectif aujourd'hui, Pau. Samuel Grulois, ceux qu'on appelle les purs sprinteurs, ont enfin droit à une étape pour eux.
7: Ah oui, enfin, c'est ce que doivent sans doute se dire à moins d'une heure du départ des garçons comme Merlier, Philipsen, Coy, Kanter, Germay, Ackermann ou encore Fretin, les spécialistes du sprint qui rongent leurs freins depuis le grand départ de Barcelone. On prend souvent comme référence le Tour 1996 durant lequel on avait assisté à 7 sprints massifs lors des 7 premières étapes. Les temps ont bien changé, 1700 mètres de dénivelé positif seulement et une attention malgré tout importante pour Merlier et compagnie à la petite côte d'un kilomètre à quasi 9% de déclivité moyenne placée à 25 km de l'arrivée. Mais on serait quand même surpris de ne pas assister à cette première explication entre sprinters sur la longue ligne droite finale menant la place Verdun à Pau.
1: Samuel Grulois que nous retrouverons dans les journaux de l'après-midi et sur le canal Viva Sport en DAB+. C'est la fin de ces informations. Bel après-midi en notre compagnie.
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0: Et oui, bienvenue dans Zone Inédite. Et votre contenu inédit en ce début d'été, c'est le podcast de Bart Van Loo sur les traces des Téméraires. 5 ans après la première saison, les Ducs de Bourgogne sont de retour. 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Et oui, ce mercredi rendez-vous à Dijon, à la Chartreuse de Champmolle, monastère fondé par Philippe le Hardi pour accueillir les tombeaux des Ducs de Bourgogne et faire prier les Chartreux pour le salut de leurs âmes. C'est ici que se croisent des artistes venus de partout dans un extraordinaire chantier où prennent forme les premiers gestes artistiques des futurs plats pays.
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0: frère Jacques, Broeder Jacob, l'un des canons les plus célèbres que tous les enfants ont chanté. Mais saviez-vous que l'on vient tout juste découvrir, enfin qu'un musicologue l'a découvert en 2014, que cette ritournelle mondialement connue aurait été composée par nul autre que le grand Jean-Philippe Rameau? Et ce que je trouve encore plus réjouissant, c'est que cet homme est né et a grandi à Dijon. Et voilà, grâce à cette simple comptine, nous nous replongeons dans l'histoire de nos ducs. Le père de Jean-Philippe Rameau était organiste à l'église Saint-Étienne, une église tout droit jaillie du temps de nos ducs. Elle est toujours debout aujourd'hui, même si l'on a plaqué sur sa façade un décor baroque. Il faut donc entrer pour retrouver le Moyen-Âge, un peu comme au Palais des Ducs, une façade classique devant un bâtiment datant lui aussi de la fin du Moyen-Âge. Il semblerait que Dijon aime dissimuler ses trésors médiévaux. J'y reviens dans un instant.
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0: Près de l'église Saint-Étienne se trouvait une abbaye. Le jeune Rameau a dû voir les moines aller et venir. Mais Dijon comptait un autre monastère d'importance, un monastère plus célèbre encore, celui de Chamolles.
2: Alléluia, alléluia, alléluia.
0: Que notre Jacques, que notre frère Jacques, onze Broeder Jacob, y ait passé sa vie. Oui, j'admets que la probabilité est faible, je le sais, mais enfin, ce n'est pas impossible. Et cela signifierait que les racines bourguignonnes de frère Jacques pourraient aussi être ducales. Car Chamolles, j'entends bien sûr la Chartreuse de Chamolles, est le monastère de l'Ordre des Chartreux, monastère fondé par Philippe Lardy. Et c'est là que je vous emmène cette fois-ci. Quand je suis à Dijon, j'essaie toujours de descendre à pied depuis le centre historique par l'avenue Albert Ier. Oui, oui, notre Albert Ier, le héros de la Première Guerre mondiale, très apprécié des Français et honoré par quantité de noms de rues. Le long de cette avenue, on passe derrière la gare et puis on arrive devant le café Les Docks de Bourgogne. Pas les ducs, mais les Docks de Bourgogne. Un jeu de mots un peu facile, certes, mais plutôt sympathique. Et puis, un peu plus loin, sur la gauche, tandis que le flot des voitures s'écoule, on voit soudain surgir le portail du monastère de Chamolles. La porte que presque tous les ducs ont franchi des centaines de fois, en vie et en bonne santé, ou mort et damné. Car c'est par là que l'on a porté, pour la dernière fois, en bière, Philippe le Hardi, Jean sans peur et Philippe le Bon. Moi aussi, je veux entrer par là, bien vivant pour l'instant. Mais c'est là que ma petite expédition se retrouve dans une impasse. Car on ne peut pas entrer par ici. Il faut faire tout le tour et ce n'est pas une sinécure. J'ai reçu quantité de mails, de messages, de lecteurs, les lecteurs des téméraires, les téméraires où je chante les louanges de ces fragments de génie, de ce qui reste la Chartreuse de Chamolles, des gens qui m'ont écrit « Monsieur Van Loo, on n'y est pas arrivé, on n'a pas trouvé. » Et c'est exactement ce que je voulais vous dire tout au début, que Dijon, parfois, donne l'impression de vouloir cacher jalousement ses trésors médiévaux aux voyageurs épris de culture. Quel dommage! Mais je vais vous prendre par la main et vous montrer le chemin. Que vous soyez en voiture ou à pied, il faut entrer la bonne destination dans votre GPS. Centre hospitalier La Chartreuse. Cela signifie, vous l'aurez deviné, que nous devons commencer par passer devant un hôpital, en l'occurrence un hôpital spécialisé dans les troubles psychiatriques. Jadis, on priait ici pour le salut de l'âme des ducs. Aujourd'hui, on tente de soulager les âmes en détresse, celles de gens comme vous et moi. Autrefois, les prières devaient écourter le séjour des ducs au purgatoire. Aujourd'hui, des spécialistes aident leurs patients à sortir de l'enfer de la dépression ou d'autres troubles mentaux. Donc, pas par l'ancienne porte, mais via une barrière, tout ce qu'il y a de plus moderne. Puis, le long de l'hôpital est là. Accrochez-vous, nous allons découvrir l'une des choses les plus stupéfiantes que le Moyen-Âge tardif nous ait laissées et que nous pouvons encore admirer de nos propres yeux. Mais avant cela, je m'arrête un instant pour vous préciser un peu le contexte historique. Comme je le disais, on priait ici pour le salut de l'âme des ducs. C'est Philippe Lardy qui a eu cette idée. Lui, le père fondateur d'une nouvelle dynastie, il décide, comme le faisaient les grandes dynasties, de se doter d'un mausolée, un lieu où reposeraient les figures majeures de la dynastie, un lieu où l'on prierait pour le salut de leurs âmes. Avec une église, une chapelle, un monastère, il veut édifier tout cela près de Dijon, capitale historique de la Bourgogne. Mais voilà, Dijon est déjà saturé. Il a besoin de place. En 1377, juste hors des remparts, il repère ici, à Champmol, un terrain. Un terrain qu'il achète à un certain Hugues Aubriot. Hugues Aubriot est Dijonnais et il a joué un rôle majeur à Paris. Ce prévôt de Paris est un personnage tout à fait singulier, car le 22 avril 1370, cet homme a posé la première pierre de la Bastille. Vous savez, la Bastille, cette monstrueuse bâtisse adossée à une porte de ville, cette énorme masse, ce véritable château fort urbain du Paris des années 1370. Alors, pourquoi cet homme était-il si singulier? Eh bien, cela a un rapport avec l'histoire de Gand, des Gantois récalcitrants. J'adore ce mot « récalcitrant » pour parler des Gantois. Je l'emploie même en néerlandais, « de récalcitrante gentenaar ». En néerlandais, c'est un mot plutôt rare pour dire « insoumis, rebelle, mutin », mais « récalcitrante », ça sonne tellement mieux. Et l'aura de ces Gantois récalcitrants, de ces Gantois qui n'arrêtent pas de protester, devient internationale. À Paris, là où nous nous trouvons en pensée avec cette Bastille, Gand devient un cri de ralliement. Littéralement, les gens qui protestent dans la rue, ils brandissent un poing en l'air en scandant « Gand ! Gand ! » Moi, j'aime bien ça. Un cri contre l'élite, contre les détenteurs du pouvoir. Et la révolte des Gantois est contagieuse. La révolte s'internationalise. Charles V, roi de France, le frère de Philippe le Hardi, décide alors de bâtir une citadelle, la Bastille. Une sorte de tenaille de fer, enfin une tenaille de pierre dans laquelle il peut tenir les Parisiens en respect, les garder sous sa coupe. Et c'est donc Aubriot, ce Dijonnais, cet ami de Philippe le Hardi, qui en pose la première pierre. Mais l'histoire ne s'arrête pas là. Peu après, Aubriot est condamné à mort pour sodomie et débauche. Heureusement pour lui, grâce à ses relations, disons-le clairement, grâce à son ami Philippe le Hardi, frère du roi, sa peine est commuée en prison à vie. Et où l'enferme-t-on? Je ne l'invente pas, à la Bastille. L'homme qui pose la première pierre de la Bastille est aussi l'un des premiers à y être emprisonné. C'est un peu comme si Dédale était enfermé dans le labyrinthe qu'il a lui-même construit. Comme Louis XVI, guillotiné par une machine perfectionnée sur sa propre suggestion. Au départ, vous savez, la lame était convexe. Et c'est Louis XVI lui-même, himself, qui suggère au bourreau « Ne devrait-on pas utiliser une lame inclinée ?» Et c'est cette lame inclinée qui lui fera littéralement perdre la tête. Pardon, je me suis laissé aller à la digression et au parallèle historique. Mais cette histoire était trop belle pour ne pas être racontée. Donc, c'est ce Hugues Aubriot qui vend le terrain sur lequel prendra forme le monastère des Chartreux, la Chartreuse de Champmol, nécropole de Philippe le Hardi et de la dynastie bourguignonne. Il existe ainsi un lien étonnant entre la Bastille, symbole français s'il en est, et la Chartreuse de Champmol, symbole bourguignon par excellence. Un lieu emblématique pour la France, pour la Bourgogne et aussi pour les plats pays. Je vous explique ça tout de suite. C'est sur ce site, sur ce sol marécageux, champ mol signifie littéralement champ mou, que tout va se jouer. Après de grands travaux de drainage, bien sûr, Philippe Lardy opte alors pour l'ordre des Chartreux. C'est un choix assez étonnant, surtout pour l'un des souverains les plus coquets de son époque. Que nous dit sa comptabilité ? Entre 1392 et 1394, il achète 160 couvre-chefs différents. Et pourtant, il choisit l'ordre le plus contemplatif, le plus ascétique, le plus pauvre de son temps. Se tourner vers la pauvreté, vers la rigueur, oui, cela donne plus de poids aux prières adressées à l'éternité. Car les prières de ces moines pauvres et contemplatifs sont acquises par Dieu avec plus de ferveur. Elles valent donc davantage que celles des autres ordres. Et Philippe veut naturellement que son compte spirituel posthume soit crédité au maximum, afin de passer le moins de temps possible au purgatoire. En 1377, Philippe Lardy achète le terrain. En 1383, la première pierre est posée. Et par qui ? Par son épouse, Marguerite de Mâle, Marguerite de Flandre, accompagnée de leur fils de 12 ans, Jean. Le futur Jan sans peur, Jan zonder vrees. Un garçon qui vient à peine de faire sa communion solennelle. C'est lui, avec sa maman, Marguerite, à côté de lui, qui pose de ses petites mains la pierre inaugurale, sur ce sol mou de Champmolles.

À la fin des années 1380, la plus grande partie du monastère est debout. L'église, les bâtiments conventuels, les petites cellules où vivent les chartreux. Des hommes qui passent la majeure partie de leur existence dans le silence. Un silence qui augmente encore, sans doute, le poids de leurs prières. J'éprouve ici un premier pincement au cœur, une première contrariété mêlée de chagrin. Car une grande partie de ce que je suis en train de décrire n'existe plus. Je vous expliquerai tout à l'heure comment et pourquoi cela a été littéralement arraché de la surface de la terre. Mais il reste ici, comme je vous le disais un peu plus tôt, au sein de cet établissement psychiatrique dont les bâtiments alentours datent du 19e siècle, il reste quelques fragments miraculeusement préservés, Dieu merci. Et c'est à partir de ces quelques vestiges que nous allons tenter de reconstruire l'ensemble du monastère, un peu comme lorsqu'on découvre le fémur d'un dinosaure et que l'on parvient, avec un soupçon d'imagination et de savoir scientifique, à faire renaître sous nos yeux la bête entière. Permettez-moi alors, à travers quelques récits, de tenter de ranimer l'activité fébrile de ce chantier d'art et de construction des années 1370-1390. Ne fût-ce que parce que cela nous dit, nous les habitants des plats pays, quelque chose d'essentiel sur nos origines historiques, sur, oui, le début de notre identité collective. Entendez-vous ce martèlement ? Tous ces tailleurs de pierre, ces maîtres sculpteurs, ces imagiers, comme on les appelle alors, ils œuvrent ici sur le chantier. On peint, on réfléchit, on esquisse, on sculpte, on discute beaucoup. Le duc et les principaux artistes sont chantiers et changent. Et ces artistes dont vous percevez la rumeur en fond sonore, d'où viennent-ils ? Ils viennent de nos contrées, du Nord bien sûr, car grâce à son mariage avec Marguerite de Mal et grâce ensuite au mariage de Jean sans peur qui en 1385 épouse la dynastie régnant sur la Hollande, la Zélande et les Hainaut, la porte du Nord s'ouvre toute grande pour cette jeune dynastie bourguignonne. Et Philippe Lhardy peut alors aller recruter les artistes les plus brillants. Il a l'argent, il a le prestige et il les attire tous ici. Allez, je vous les présente. Là-bas, vous avez Claus Luther, arrivé tout droit de Haarlem. À ses côtés, son neveu, Claus de Werve, encore un Hollandais. Derrière, vous avez Johan Maelwal, peintre à Nimègue, l'un des tout premiers peintres néerlandais dont nous connaissons le nom. Et si nous connaissons son nom, c'est grâce à la géniale comptabilité bourguignonne qui note toute facture, tout compte qui doit être payé. Il y a son nom dedans. Les Français, et leur manie de tout franciser pour s'approprier les meilleurs artistes, l'appellent Jean Malouel. Au Louvre, il devrait tout réétiqueter, tout re-néerlandiser et indiquer simplement Johan Maelwal au lieu de Jean Malouel. Les Français comprendraient alors que ce Malouel, qui ouvre la peinture du Moyen-Âge au musée, était en réalité un homme de chez nous. Soit, je continue. Je vois aussi Jacques de Baerse, Jacob de Baerse de Dendermonde, Termonde, sculpteur sur bois. Humbert de Lambion, un peu plus loin, venu de Namur, à côté du tournaisien Nicolas de Haan. Je pourrais en citer des dizaines d'autres. Tout un va-et-vient de noms venus des plats pays. Gilles de Senef, venu du Hainaut. Jan van Haart et le sculpteur Jean de Bruxelles, leurs noms déjà trahissent leurs origines. Ici, nous avons un ensemble d'artistes que l'on peut considérer comme des ambassadeurs artistiques de ces contrées septentrionales, les nôtres, qui à ce moment-là ne sont pas encore véritablement reliées les unes aux autres. Et pourtant, ils se retrouvent ici, sur ce chantier près de Dijon, à échanger dans toutes sortes de variantes du moyen irlandais et du moyen français. Et là, sous nos yeux, nous voyons, pour la première fois en live, le concept même des plats pays à l'œuvre. Oui, chères auditrices, chers auditeurs, nous sommes nés dans les arts.
Et cette idée est si excitante que je trouverais tout à fait normal de vous entendre pousser maintenant, tous ensemble, un cri d'excitation.

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2: Ici, à Champmolle, dans le domaine artistique. Oui, et vous pouvez tous le noter dans vos carnets d'histoire en lettres dorées que dans notre histoire, l'art précède la politique. La déception est d'autant plus grande et plus cruelle que presque tout ce que je viens d'évoquer ici a disparu. Certaines œuvres ont été conservées, ok, mais sont souvent disséminées dans des musées aux quatre coins du monde. Vous pouvez aller les voir, tout cela est détaillé dans mon livre. Mais il reste ici, sur place, une pièce absolument prodigieuse. Comme je vous l'annonçais, une œuvre qui se dresse toujours, in situ, exactement là où elle se trouvait déjà vers 1400. Nous voici arrivés dans l'ancienne cour intérieure du monastère. Et c'est au centre que nous devons nous rendre, car c'est là que s'élève un édicule, une sorte de pavillon de pierre, un abri de grès qui protège l'œuvre, le chef-d'œuvre, celui qui nous ramène à notre champion toute catégorie venu de Harlem, Klaus Luther. Mais venez, la porte est ouverte, glissons-nous à l'intérieur. Ceci est le plus beau piédestal qui ait jamais constitué la base d'un crucifix. En entrant dans ce petit pavillon de pierre, c'est comme si une machine à remonter le temps s'était mise en marche. Me voici de nouveau en dernière année du secondaire. Notre professeur de l'histoire de l'art, Fons van Hout, adossé à son pupitre, projette une diapositive après l'autre. Et là, en découvrant l'image du puits de Moïse, je suis comme foudroyé. C'est pour moi l'expérience de Saul qui devient Paul. Enfin, je tombe de ma chaise. C'est ma première grande expérience esthétique. Et me voilà sur place. Ce n'est plus une diapo. Je suis, en vrai, devant ce puits de Moïse. Six prophètes, grandeur nature, dont le plus important donnera son nom à l'œuvre. Ils émergent d'un bassin d'eau, d'où le nom puits de Moïse. Et là, maintenant, oui, j'aimerais écouter le plus beau des requiem. Orlandus Lassus, car tant de beauté réunie me submerge de ravissement esthétique et me laisse sans voix.

C'est bon, je me suis assez tu. Voici donc les créatures phénoménales de Sluter, ces prophètes qui, dans l'Ancien Testament, annoncent la venue du Christ du Nouveau Testament. Autrefois, au-dessus d'eux, sur la plateforme, se dressait un crucifix, portant bien sûr le Christ crucifié. Ce crucifix a disparu, donc contentons-nous de ces six prophètes grandeur nature. Ici, Sluter donne le meilleur de lui-même. Lorsque c'est nécessaire, il travaille jour et nuit, à la lumière d'innombrables cierges. Car Philippe leur dit, son maître vieillit, portant bien sûr le Christ crucifié. Et le duc veut encore contempler, avant de mourir, cette œuvre achevée. Sluter est à bout de force. Et tandis que la mort regarde déjà par-dessus son épaule, il taille ici sa voie vers l'éternité. Au printemps 1402, les premières statues sont mises en place. Et au début de 1404, le Hollandais livre les trois derniers prophètes. Il y a tant à regarder ici que je vais guider un peu votre regard vers un point bien précis. La tête de Jérémie, le prophète. Car elle ressemble, à s'y méprendre, au portrait que nous connaissons de, de Philippe Lardy lui-même. Ici se dresse, dans toute sa splendeur, le duc, le seul prophète imberbe, le seul

Elle aussi qui porte des lunettes. Enfin, ses lunettes ont disparu, des lunettes fabriquées au passage par un Brabançon, Jan van Aert. Philippe Lardy, nous le savons, portait lui-même des lunettes. On reconnaît aussi son nez, entre mille, ses sourcils proéminents, ses lèvres légèrement pointées en avant. Bien joué. Lui, l'homme qui a imaginé l'ensemble de Champmolle et stimulé la création de tant d'œuvres d'art, il a réussi à se glisser en douce au cœur même du chef-d'œuvre absolu de la Chartreuse. Un photobombing historique. Ah, la Chartreuse de Champmolle dont, hélas, si peu a survécu. Mais ce puits de Moïse, c'est un peu comme si de la cathédrale d'Anvers, seul le sommet de la tour avait subsisté. Ou comme si toute la cathédrale Saint-Bavon à Gand s'était volatilisée, mais que nous avions tout de même pu sauver l'agneau mystique. Le gâteau a disparu, mais la cerise est restée. Enfin, venez. Car il existe un autre joyau qui nous permet d'élever Klaus Luther, le sculpteur responsable de ces merveilles, au rang de Michel-Ange oublié des plats pays bourguignons. Nous refermons la porte derrière nous et avant d'atteindre ce sommet incomparable de Champmolle, je veux encore montrer, vite fait, un dernier vestige du monastère de Philippe Lardy. Le portail de l'église. C'est incroyable, l'église a disparu, mais le portail tient toujours debout. Protégé aujourd'hui des intempéries par une petite structure. Voici donc l'entrée de l'église de la Chartreuse. Et qui se tient là, de part et d'autre? Philippe Lardy himself. Cette fois, c'est vraiment lui. Tout à l'heure, Jérémie n'était qu'une version idéalisée. Ici, nous le voyons tel qu'il était vraiment, plus massif, avec ce menton fort, ce grand nez, cette grosse tête, quoi. Et en face, Marguerite de Mâle. L'approche presque photographique de Sluter ne l'épargne pas davantage. Chez elle, on peut littéralement compter 1, 2, 3, enfin, tous ses mentons. C'est par ce portail que l'on porte les ducs dans leur cercueil à l'intérieur de l'église, que l'on dépose leur corps dans la crypte et que l'on trouve une place à leur tombeau. On ne peut qu'avoir envie de franchir ce seuil, mais aussitôt c'est la déception. Point de tombeau, il n'y a plus rien, même l'église du Moyen-Âge tardif a disparu. À sa place, une petite église néo-gothique. Mais le portail, lui, est resté. Et avec un peu d'imagination, nous pouvons encore entrer dans l'église d'autrefois et nous imaginer devant une inhumation, celle de Philippe Lardy, les funérailles de celui par qui tout a commencé. Philippe Lardy meurt en 1404, le 27 avril, à Halle. On était, souvenez-vous, avec lui quand il a rendu son dernier soupir. Après sa mort, il doit encore rentrer chez lui. En tant que cadavre. Et ça doit être quelque chose. 155 bourguignons, drapés de noir, à pied, à cheval, entourant son cercueil. Son cercueil qui passe d'abord par les grandes villes en Flandre. C'est une espèce de tour des Flandres des plus lugubres. Ensuite, en passant par le nord de la France. À l'époque, la Flandre aussi, donc la Bourgogne. Une région parsemée de pavés, déjà à l'époque, c'est un peu le parcours de Paris-Roubaix avec un cercueil sur le dos. Puis encore un bout de Tour de France et on arrive à Dijon. Ce convoi funéraire fait partie intégrante de l'état-théâtre bourguignon. Des rituels pour légitimer le pouvoir. Pas d'Instagram, pas de TikTok, ni de Facebook. Alors, on se montre vivant ou mort. Le cortège avance. En tête, les ecclésiastiques. Puis la cour avec d'abord Jean sans peur, le successeur de Philippe Lardy. Les laquais, les secrétaires, les artisans, les serviteurs fidèles, tous savent qu'ils sont sur le point de perdre leur emploi. Même l'horloger ducal, celui qui veille sur le temps de son maître, marche vers son licenciement. Pendant que le convoi funéraire passe devant nous, je dois vous faire un aveu personnel. Ce cortège a toujours été comme un caillou dans ma chaussure. Il parle tellement à mon imagination, car c'est précisément l'itinéraire qui permet, depuis les plats pays du Nord, de gagner Dijon et la Bourgogne. Alors je me suis dit, vas-y Bart, enfile tes bottes bourguignons de sept lieues et pars, pars sur les traces de ce convoi funéraire. La procession de notre premier père fondateur, Philippe Lardy. Départ de Halle,
fin avril 1404. Ensuite, Grandmont, Audenarde, Courtrai, Lille, Douai, Saint-Quentin, Troyes, Châtillon-sur-Seine, Saint-Saëns et enfin Champmolles près de Dijon. Et à chaque étape, je me pose la même question. D'où venait-il? Où allait-il? Quel itinéraire suivait-il dans chaque ville? Où dormait-il? Et surtout, que pouvons-nous, nous voyageurs dans le temps, encore voir de ce qu'ils ont vu? Ce trajet entier, un livre dans le livre, 150 pages, reliant le nord et le sud, les plats pays et la Bourgogne, vous pouvez le lire dans le Tour de la Grande Bourgogne. C'est en marchant, moi-même, sur les routes de France jusqu'en Bourgogne, jusqu'à cette chartreuse de Champmolles, que je suis vraiment entré dans cette histoire. C'était l'ultime immersion dans l'épopée bourguignonne.

0: Nous sommes le 15 juin 1404. La procession funèbre de Philippe Lardy arrive enfin à destination. Champmol, terminus. Jean sans peur, à cheval, accompagne le cercueil de son père. Et ici à Champmol, nous voyons le prodige venu de Haarlem. Klaus Luther, le sculpteur sans égal, il aperçoit cette marche funèbre, cette traînée sombre de bourguignon dans le paysage, et il est frappé d'inspiration divine. Il le sait, il n'y a pas d'échappatoire, il doit tailler dans l'albâtre ce qu'il voit. Et cela tombe bien, car il a déjà terminé le gisant de Philippe Lardy, destiné à son tombeau, mais il cherchait encore ce qui allait le soutenir. Ce seront les pleurants, ces petites statues qui ne se trouvent plus à Champmol, mais elles ne sont pas bien loin. Ils sont toujours à Dijon, au Palais des Beaux-Arts. Dans la salle des tombeaux, il faut s'incliner. C'est la moindre des choses face à tant de génie. À peine 40 cm de haut, exposé dans une scène étudiée, dans une configuration délibérément tridimensionnelle, il va réellement animer ces statues. Et on voit par exemple l'un des pleurants qui se gratte l'arrière de son crâne, un autre qui avale ses larmes et sa morve. Allez dans la salle des tombeaux du Palais des Beaux-Arts à Dijon et voyez l'albâtre respirer. Et quand vous êtes là, devant ces figures, souvenez-vous que cette œuvre est celle d'un homme de chez nous, Klaus Luther, né à Haarlem, formé à Bruxelles et qui réalise ici, à Dijon, à Champmol, l'un des sommets de la beauté tout court. Klaus Luther, le Michel-Ange oublié des plats pays, est l'une des raisons pour lesquelles je devais écrire Les Téméraires et repartir plus tard pour le tour de la Grande Bourgogne. Et ce qui est particulier, je ne le comprends que maintenant, au moment où je prononce ces paroles, c'est qu'en refaisant moi-même le parcours de ce cortège, d'un pas téméraire, je suis devenu, moi aussi, un pleurant. Sans m'en rendre compte, j'ai pris place dans l'œuvre d'albâtre de Klaus Luther et de son neveu Klaus de Werve. Je vous raconte tout cela tout en nous transportant par la pensée au musée de Dijon, mais nous sommes toujours ici à Champmol. Nous venons de passer le portail de l'église des années 1400. Nous sommes à présent dans la chapelle néogothique. L'église d'autrefois a disparu. Les tombeaux aussi, ceux de Philippe Lardy, de Jean sans peur, de sa femme Marguerite de Bavière. Tout a disparu. À part, grosso modo, le portail et le puits de Moïse, avec les pleurants qui sont au palais des Ducs aujourd'hui. Mais comment cette grande disparition a-t-elle pu arriver ? Voici la grande coupable, la Révolution française. 387 ans après l'inhumation de Philippe Lardy, en 1791, au cœur de la tourmente révolutionnaire, le monastère est vendu comme bien national. Ces pierres servent à construire d'autres bâtiments, comme ce fut le cas ailleurs, pensez à Cluny. Champmol est donc vendu et démantelé. Une dernière visite est autorisée aux habitants de Dijon. Une sorte d'ultime journée porte ouverte. Personne ne veut rater l'événement. Voir la chartreuse de l'intérieur, mais quelle aubaine! Tout le monde défile, à travers les cryptes, le long des cercueils en plomb de Philippe Lardy, de gens sans peur, de leurs épouses. Puis on monte vers l'église, où se trouvent, à cette époque-là, encore les tombeaux, avec les pleurants. Et alors que les premiers visiteurs atteignent l'étage, la situation dégénère dans la crypte. Les esprits s'échauffent, les citoyens forcent les cercueils. Ils s'emparent de tibia, de côte. Un épicier de Dijon, nommé Fleury, aurait volé le crâne d'un des ducs pour s'en servir comme godet. Enfin, c'est ce qu'on raconte. Dieu merci, les tombeaux au rez-de-chaussée avec les pleurants sont épargnés, ils sont déplacés, puis finissent au musée des Beaux-Arts. Les restes humains même, tous ces ossements mêlés, reçoivent une sépulture à la cathédrale Saint-Bénigne de Dijon. Sous le pavé de la tour nord reposerait le coffret en plomb de Philippe Lardy et de l'autre côté celui de Jean sans peur. Je dis « reposerait » car tout est si mélangé qu'il doit bien s'y trouver quelques côtes ou tibias de Philippe le Bon aussi. Ici, au milieu des restes de champs molles. Je regrette toujours que tant de gens peinent à trouver le puits de Moïse, comme si Dijon nous cachait son plus grand trésor. Et je me surprends à rêver. À rêver d'un pôle d'attraction, comme on a fait pour l'agneau mystique à Gand, un petit musée sur le grand Sluter. Et pourquoi pas ici, près du portail de l'église, seul vestige du lieu de culte est chartreux. Pourquoi pas? Beaucoup d'habitants de la Bourgogne aujourd'hui ne connaissent même pas ce site et y ont encore moins mis les pieds. Rendons au portail, et là je parle de la grande entrée, rappelez-vous, boulevard Albert Ier, sa véritable fonction d'entrée. Puis derrière, le portail de l'église avec le petit musée et enfin, un apogée, le puits de Moïse de Sluter. Et si, d'aventure, ce projet un peu fou voyait le jour, peut-être que les eaux épars de Philippe Lardy, pratiquement pulvérisées, se mettraient une milliseconde à danser de joie. Peut-être entonnerait-il en canon « Frère Jacques ». Mais en replaçant Jacques par Philippe, « Frère Philippe, dormez-vous ». Vous qui êtes enseveli ici en simple moine, frère chartreux. Frère Philippe, dormez-vous, sonnez les matines. Je parie que notre vieux Philippe se réveillerait d'un seul coup. Ah, Dijon, Dijon, qu'attends-tu donc?
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2: Demain, Bart Van Loo vous emmène à Paris découvrir la tour Jean sans peur et la guerre civile des Bourguignons. 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Et à propos de Paris, la jeune parisienne Mado, maintenant installée à Bruxelles, sera sur scène au festival L'Acémo à Enghien ce vendredi. Elle sera également à l'affiche du festival Les Solidarités le 5 septembre à Namur et en concert en salle le 24 septembre au Botanique à Bruxelles. Voici son titre Pixel, un nouveau single qui parle de la période de transition de l'adolescence à l'âge adulte pendant la vingtaine. Tout.

Une fille, une meuf exceptionnelle, c'est Marguerite qui nous chante Belle Vie. La française est à l'affiche du festival Les Solidarités à Namur. Ce sera le dimanche 6 septembre et ce sera évidemment avec la première. De l'amour dans la suite, on adore ça. Easy to Love, c'est Jordan Rakei et Tom McFarland sur la première.

0: La Britannique Jessie Ware, Super Bloom, c'est aussi le nom de son album qui fait suite à That Feels Good. À propos de Feel Good, on se sent bien avec Marcelino Costenaro à la console et Vanessa Clack au micro. Coucou Vanessa.
1: Coucou Maya, bonjour tout le monde. C'est la suite qui arrive.
0: Et tes premières.
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0: Et plein de chouettes musiques aussi à savourer. Mais d'abord à 14 heures, les informations d'Anne-Sophie Brundonks.
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0: Bonjour à toutes, bonjour à tous. L'incendie qui s'est déclaré ce matin dans une entreprise de recyclage de Haren est désormais circonscrit, indiquent les pompiers de Bruxelles. Les secours poursuivent les opérations d'extinction sur le site. Le trafic ferroviaire reste lui perturbé. Des retards et des suppressions de trains sont possibles entre Schaerbeek et Vilvoorde, indique la SNCB. Le feu s'est en fait déclaré dans un entrepôt de stockage. Un important dispositif a été déployé, comprenant 4 autopompes, 3 auto-échelles et 2 camions-citernes. Une personne incommodée par les fumées a été emmenée à l'hôpital. Ils sont 6 000 marins toujours bloqués dans le détroit d'Ormuz, selon l'Organisation Maritime Internationale, une agence de l'ONU, l'OMI, qui condamne donc la reprise des hostilités dans la région. Les États-Unis ont mené de nouvelles frappes en Iran, en riposte selon eux à des attaques iraniennes de navires dans le détroit. L'Iran a répondu en attaquant des bases américaines à Bahreïn et au Koweït. Pour Donald Trump, le cessez-le-feu avec l'Iran est terminé. Il l'a dit en marge du sommet de l'OTAN auquel il participe à Ankara, en Turquie. Exploitation sexuelle des enfants. 28 personnes ont été arrêtées par les forces de police de 7 pays en collaboration avec Europol lors d'une vaste opération qui s'est déroulée entre la fin mai et la mi-juin. Elle a eu lieu au Canada, en République tchèque, en Allemagne, en Norvège, en Pologne, en Suède et en Suisse. 3 enfants ont pu être mis en sécurité. Cette opération a aussi permis la saisie d'appareils électroniques, de portefeuilles cryptographiques, de stupéfiants et d'importantes quantités de produits dopants. Le travail se poursuit. D'autres arrestations sont à prévoir. Tous les suspects sont des hommes âgés de 22 à 54 ans. Procès ordonné contre le rappeur Booba, accusé de cyberharcèlement. Des juges d'instruction ordonnent qu'il soit jugé pour avoir cyberharcelé l'agente d'influenceur Magali Berda entre mai 2022 et juin 2025. Booba s'était alors lancé dans une croisade contre les influenceurs qu'il a renommés les influvoleurs et leurs pratiques commerciales qu'il présente comme trompeuses. La 5e étape du Tour de France est partie il y a 10 minutes environ. Les coureurs rejoindront Pau après un parcours de 158 km. Une étape qui devrait, sauf surprise, débouchée sur le premier sprint massif de cette 113e édition. Et puis Elise Mertens a, elle, entamé son quart de finale au tournoi de tennis de Wimbledon il y a 2 minutes à peine. La Belge, 25e mondiale, affronte la Tchèque Linda Noskova, 9e au classement féminin. Merci de nous suivre, bel après-midi.
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10: Merci Anne-Sophie Brundonks, on vous dit à tout à l'heure, 15h sur La Première.
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10: Est-ce qu'il est pas chouette ce générique? Ah, il est agréable, on danse directement dès la première note. 14h03 maintenant, comment allez-vous? Bienvenue sur La Première, j'espère que vous passez une bonne journée jusqu'à présent. Ça devrait se poursuivre plutôt tranquillement et avec le sourire. Nous sommes le 8 juillet, c'est le 189e jour de l'année. Et Maya Hawke, aujourd'hui, a 28 ans. C'est son anniversaire. C'est la fille de Uma Thurman et Ethan Hawke. Mais aussi Robin dans la série Stranger Things. Elle est donc actrice, Maya Hawke, et puis chanteuse aussi.

joli ce qu'elle fait, Maya Hawke, donc à découvrir aussi en musique. Kevin Bacon, 68 ans aujourd'hui, 69 ans pour Mimi Mati et 75 ans pour la Queen Angelica Houston. Morticia Adams, originelle ou presque, en vrai c'est la troisième femme à incarner la maman de Mercredi. Qu'y a-t-il au menu cet après-midi? Eh bien Mozart et l'alcool. Est-ce que le compositeur de génie était en réalité un vrai soifard ou pas? Sachant que c'est aussi une question à remettre en perspective avec son époque. On verra ça ensemble dans quelques minutes. Myriam Leroy nous fera l'honneur tout à l'heure et on retrouvera également Xavier Van Bugenhout et son invité d'ici 15h pour parler de conspiration. Et pourtant ce n'est pas encore l'heure du bureau des complots. Ça ce sera tout à l'heure à 17h avec Peters et Jacobs et il sera question aujourd'hui du Yeti sur la première. Alors bon début d'après-midi, bienvenue, on ouvre en musique évidemment. J'en profite pour dire merci à Marcellino qui est aux manettes et à Alexandra Vassen qui s'est occupée de la progra de cet après-midi. Merci à Héloïse aussi qui prépare cette émission avec moi. Niall Horan et End of an Era.

0: Comme c'est bien ce petit Étienne Dao, le duel au soleil. Pour savourer ce début d'après-midi, 14h12, vous êtes sur la première et tout va bien. On écoutera le jeune Belge qui monte dans quelques minutes. Il y aura Teddy Bear avec ses chaussures roses et aussi Alison The Roof, côté musique. Du côté du meilleur de nos émissions, on va vous proposer de réécouter un extrait d'Un jour dans l'histoire. C'est l'émission de Laurent de Haussé dans laquelle vous avez pu découvrir le podcast Ça part en fugue, un podcast réalisé par Marion Guillemette et Cécile Poss. Et on va parler de Mozart. Alors si aujourd'hui la notion d'alcoolisme est associée à l'addiction, aux excès, eh bien il en allait quand même tout autrement au XVIIIe siècle où la consommation de vin était courante et même encouragée par les médecins, hein, la fameuse petite goutte qui conserve. Direction donc le XVIIIe siècle où le vin faisait partie du quotidien et où boire de l'eau pouvait parfois finalement être bien plus risqué.
1: Wolfgang Amadeus Mozart était-il alcoolique? Ne pouvait-il se passer de boire pour composer? Dans le film Amadeus de 1984, Miloš Forman dresse le portrait d'un compositeur qui aime faire la fête à outrance, qui fréquente les tavernes et les boîtes de nuit, et qui se balade dans les rues de Vienne avec une bouteille de vin, et qui compose au billard avec un verre de vin à la main. Mais Mozart était-il alcoolique? D'ailleurs, ce terme existait-il au XVIIIe siècle? Quels étaient alors les rapports à l'alcool? Et de quels alcools s'agissait-il?

0: rien ne me rafraîchit davantage que le vin.
1: Mozart aimait faire la fête, il aimait danser, il aimait certainement boire, dans une certaine mesure. Hein. Il n'était certainement pas ivre, sinon il n'aurait pas réussi à écrire ce qu'il écrivait. Mais il aimait le jeu, il aimait la danse, il aimait s'amuser, il aimait les balles.
2: Geneviève Geffray.
1: Évidemment, on en a donné une image un petit peu faussée, à mon avis, dans le célèbre film Amadeus, où on a un petit peu l'impression, moi chaque fois je m'énerve un petit peu, parce qu'on a l'impression que Mozart est incapable d'écrire trois notes de suite s'il n'a pas deux boules de billard à portée de la main et un verre de vin et une jolie fille. Certainement un côté du personnage de Mozart, mais il était aussi capable d'être très sérieux et de travailler beaucoup. Il a travaillé certainement énormément. Bon, il aimait s'amuser, il aimait faire la fête, c'était un jeune. Et il était insolent, ce qui est vrai aussi, ce qu'on montre un petit peu dans le film Amadeus. Mais je pense qu'aussi, il savait, en dehors de son insolence, il savait se tenir aussi. Puisqu'il avait été habitué, dès sa plus tendre enfance, à fréquenter les milieux de la noblesse quand même.
2: Mozart a effectivement côtoyé les grands de ce monde. Et à la cour des grands, il a pu goûter à de grands crus.
3: À l'époque de Mozart, on ne buvait pas beaucoup.
2: Didier Nourisson, historien.
3: Pas encore, parce que les moyens de fabrication des alcools étaient encore peu développés. Souvent, l'alcool passait pour un médicament plutôt qu'une boisson commune et généralisée. On ne buvait donc pas beaucoup et les paysans, par exemple, qui faisaient leur vin, qui fabriquaient du vin, le proposaient comme moyen de paiement davantage aux seigneurs qu'ils n'en buvaient eux-mêmes. Donc, si boisson alcoolisée il y a, c'est plutôt chez les seigneurs, dans les cours souveraines de cette Europe du siècle des Lumières.
2: Et parmi les vins que possèdent les seigneurs, la noblesse, l'aristocratie, il y a une nouveauté à l'époque de Mozart. Ce sont les vins de champagne.
3: Les vins de champagne, c'est un peu spécial. Hein. Évidemment, ce n'est pas des gros volumes, mais c'est un produit qui va tout de suite faire partie de l'exposition, même la représentation des élites à leur propre population. Hein. Qui boit du vin de champagne est forcément membre de l'aristocratie dominante. Et ces vins de champagne sont assez nouveaux hein, au XVIIIe siècle. Les maisons de champagne vont exporter ces vins pétillants dans toutes les cours de l'Europe, jusqu'à la cour de Russie. Mozart n'est pas allé en Russie, mais il est allé à Salzbourg, évidemment, il est allé à Rome, il est allé en de multiples lieux où il a pu consommer effectivement ces vins pétillants.
2: Et si Mozart a pu goûter au vin de champagne et aux grands crus des grands de ce monde, c'est parce qu'il a voyagé. Et durant ce XVIIIe siècle, qui dit voyage, dit taverne et débit de boissons.
3: On buvait les vins précieux donc dans les cours dans les caves des grands seigneurs, mais il existait pour le peuple ou pour les aristocrates qui voulaient s'encanailler aussi, hein, c'était assez fréquent, il existait une multitude de débits de boissons dans toutes les villes de l'Europe. Ces débits de boissons pouvaient s'appeler pub à Londres, il s'appelait taverne à Salzbourg, cabaret à Paris, mais ils étaient là partout et en grand nombre. Pourquoi ? Parce que la révolution industrielle donc naissante a commencé à vider les campagnes et à mettre sur la route tout un tas de personnes qui avaient besoin de trouver un logement. Alors c'était souvent un logement temporaire et c'était souvent dans un débit de boisson qui donnait à manger aussi, qui donnait à coucher également, ce qui permettait donc d'ivrogner sur place. En somme. Et effectivement, donc ces débits de boissons se sont absolument multipliés, ont essaimé partout et ont permis de créer une espèce de sociabilité autour de la bouteille et à leur table. Hein. Donc, créant une espèce d'abcès de fixation, on allait chez machin ou chez un autre pour se retrouver, fumer ensemble, parce que les débits de boissons étaient aussi des fumeries, paraît-il, épouvantables, et pour boire, évidemment, de concert. Avec Mozart, le terme convient bien.
4: 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En effet, le terme convient bien. Ça part en fugue, 5 clés pour comprendre l'un ou l'autre artiste, et pas des moindres, puisqu'ici on parlait de Mozart, c'était la 4e clé. D'ailleurs, Mozart et son alcoolisme, ou pas, finalement. 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Ça s'appelle donc « Ça part en fugue ». Et ça ne fugue pas, même si ça arrive parfois quand on a 15 ans. 15 ans, c'est ce titre qu'on écoute maintenant d'Alison The Roof. Elle sera au La Cémo ce week-end et elle sera bientôt avec la première au Francofolie de Spa.

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0: Teddy Bear qui n'est donc pas le gars d'à côté mais qui sera peut-être à côté de chez vous bientôt puisqu'il sera à l'affiche de Francofolie de Spa le 25 juillet, le jeune Montois qui monte et qui est devenu viral même en France et en Belgique avec cette chanson Chaussures Roses. Avis aux amateuristes de Teddy Bear, il vient de sortir aujourd'hui une toute nouvelle chanson qui s'appelle Enfin Bon et que vous pourrez trouver partout. La suite sur la première avec le dernier Lola Young et il est sublime. Je vous préviens déjà, ne soyez pas trop surpris, ça va vous faire une émotion. Enfin, c'est possible en tout cas. 14h25 dans le meilleur de la première, on accueillera aussi dans quelques minutes Myriam Leroy.
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0: Encore 57 jours de patience avant de pouvoir écouter le tout nouvel album d'Angus et Julia Stone, qui sont donc de retour avec ce titre Monroe, extrait du futur album Karaoke Bar. J'espère que vous allez bien. À 14h34, on va écouter un extrait de l'émission Entrée sans frapper avec Jérôme Collin et toute son équipe. C'est une émission qui date du mois de novembre 2025, après le prix Goncourt que notre compatriote Caroline Namarche n'a donc pas obtenu pour son roman Le Bel Obscur. Eh bien, Myriam Leroy a dès lors décrété qu'elle n'aimait pas le parisianisme et elle nous explique pourquoi sur la première.
1: Notre compatriote Caroline Lamarche n'a pas eu le Goncourt, il lui a échappé de deux petites voix. On est déçu forcément, mais dire qu'on y a cru serait quand même un peu mentir, parce que quelques jours avant la remise du prix, le plus prestigieux des lettres francophones, Télérama publiait ce titre. Natacha Appana, Emmanuel Carrère et Laurent Mauvigné parmi les quatre finalistes. Waouh !
2: Ouais, c'est bien.
1: On se demande ce qu'a retenu le magazine d'écrire le nom de la dernière candidate. Ouais. C'est quand même difficile de croire à une si gigantesque flemme à un
2: poil dans la main.
1: Il y
2: en a d'autres qui ont quand même écrit la marche à suivre. Qui était quand même pas mal aussi.
1: Mais oui, Fifi et Loulou parmi les trois petits-neveux, donc le Bixou. Athos et Aramis parmi les trois mousquetaires. C'est l'occasion d'aborder un virus que l'on pensait avoir été éradiqué.

0: marquée grâce à nos acteurs et actrices, à nos chanteurs et chanteuses, de Stromae à Damso, en passant par Virginie et Fira. Le parisianisme, cette propension toute française à considérer comme d'outre-mer tout ce qui excède les limites du périph', et carrément d'outre-tombe tout ce qui excède les limites des zones couvertes par le paiement par chèque et la parure aux fins de voyelles affublées d'un un ou d'un pff. Bonjour à un pff. Le parisianisme et le francocentrisme ont évolué au fil de décennies, bien sûr. Quiconque se sera retrouvé en Bretagne ou au Lavandou pour les vacances d'été dans les années 90 se sera fait traiter de moule frite une fois par l'ensemble du club et aura subi des blagues sur son infériorité intellectuelle, étant entendu que le QI moyen du ressortissant français, même terminé au 20 mai, c'est largement plus élevé que le belge, lui qui pète des scores à peine supérieurs à l'altitude des polders, soit environ deux fois leur température de ses aisselles. Mais avec le temps et sans doute la fascination exercée par Benoît Poulvorde dans les années 90 qui a fait effraction dans le star system français et dont on peut difficilement nier une certaine vivacité, nous avons de moins en moins dû faire semblant d'être lillois ou alsaciens pour échapper au sarcasme, et nous avons de plus en plus assumé de venir d'un pays où la modestie est considérée comme une qualité un peu chouette et non comme une tare affreuse qui te place en pole position pour être croqué par les prédateurs. Aujourd'hui, il est même fréquent de s'entendre dire « J'adore les Belges ». Ah, nos amis les Belges, comme on s'entendrait dire, j'adore les chiens. Et nous, ça nous fait plaisir parce qu'on aime bien ça, être aimé, et qu'on a l'habitude d'être considérés comme des petits cousins un peu teubés, attendrissants de naturel, des êtres purs qui n'ont pas encore été corrompus par la civilisation. Alors certes, les Parisiens adorent les Belges, mais quand un 70 ou un 90 surgit dans la conversation, t'as l'impression qu'un drone a jailli dans leur champ de vision. Ils sont complètement perdus, limite ils se sentent contactés par une forme de vie extraterrestre. Ce sont des syllabes, oui, ça ressemble à du français, mais ça a l'air de refléter une perception du temps hors de la causalité ordinaire. Nous mettons nos meilleurs prix Nobel sur le coup pour essayer de le comprendre. Bref, les Parisiens nous adorent, mais nous sommes si frais, et ils n'ont à peu près aucune idée de qui nous sommes. Ce qui est d'autant plus curieux, quand j'ai le triomphe en France et que ne s'excuse d'aucun belgicisme. Le paradoxe des Belges à Paris étant qu'ils sont désormais bien accueillis dans certaines disciplines, comme la musique ou le cinéma, où l'on questionne à peine le fait que, par exemple, dans son dernier film, François Damiens a un accent et des expressions fabriquées quelque part dans un stère-pute des Marolles, alors qu'il est censé avoir vécu toute sa vie dans la bourgeoisie du Val-de-Loire. Là, on ne sait pas pourquoi, ça passe, on ne questionne pas, c'est juste un délice, c'est de la poésie. Mais par contre, si tu es un auteur de livres et que tu mets le mot « chicon » ou « souper » dans un roman, là, arrêtez les presses. Non, on a on aime beaucoup, hein, mais c'est juste que c'est pas assez concernant. Hein. Du verlan, ok, le langage de la street, tant que tu veux, mais une pauvre expression peu usitée en Ile-de-France, et ça devient de la littérature de région. Ça devient du terroir, à classer entre le pâté en croûte et les rillettes dans les présentoirs d'air d'autoroute. C'est sympathique, hein, c'est sympathique, c'est roboratif, mais ce n'est pas de la littérature. Et ouais, on croit souvent que la littérature, c'est le lieu de la liberté, notamment parce que ça ne coûte rien à faire, à décrire, à part, je veux dire, ta santé mentale. Alors que réaliser un film, ça engage le PIB du Luxembourg pour trois gesticulations devant un green key. Mais en fait, la littérature de langue française dans un pays aux élites à ce point fascinées par les hiérarchies qu'on se demande un peu pourquoi elles ont aboli la monarchie, ça reste le lieu le plus codifié du monde, gardé par des cerbères en toge qui ne laissent entrer que les Parisiens ou ceux qui font très bien semblant de l'être. En période de prix, ça ne s'observe le nombril qu'entre natifs de Saint-Germain ou transfuges de provinces très bien assimilés. Voilà pourquoi Caroline Lamarche avait beau faire partie de l'hyper prestigieux dernier carré du prix Goncourt, son livre a fait partie des moins discutés par la presse. Alors, je propose que nous réparions ce qui est peut-être une injustice en lisant en masse son roman Le Bel Obscur.
1: Voilà donc le conseil que nous donnait Myriam Leroy juste après le Goncourt. Un bon conseil, ma foi. C'était un extrait de l'émission Entrée sans frapper avec Éric Russon, Jérôme Collin. Il y a des chroniques de Sébastien Ministru, de Pierre Charette, de Greg Carrette, de Laurence Bibot et j'en passe. Et toutes ces chroniques sont à réécouter, évidemment, quand vous le souhaitez, sur Ovio. Il y aura des conspirations dans la suite. C'est le titre d'un livre de Thomas Negaroff qui était venu nous en parler en studio il y a quelques mois. On va réécouter l'interview juste après le nouveau morceau d'Editors. 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

0: Un petit coup de Love Shack sur RTBF la première. Bon après-midi, B52s. À l'instant, 14h46, vous écoutez Été première. Bonne route et bon soleil avec nous. On va parcourir tout au long de l'été les meilleurs moments de la première parmi la saison écoulée, toutes les émissions de la saison écoulée. On vous propose là de réécouter un extrait de Matin Première et c'est l'invité culturel de Xavier Van Bugenhout que nous allons retrouver. Thomas Snegaroff, en l'occurrence, historien, journaliste, spécialiste des États-Unis. Il présente des émissions sur France 5, sur France Inter et c'est aussi l'auteur de plusieurs romans et essais historiques. Il était en studio sur la première pour parler de son livre La Conspiration. C'est paru chez Albin Michel et c'était en novembre dernier.
1: La Conspiration, c'est un roman, mais qui nous plonge effectivement dans une séquence tout à fait authentique et complètement oubliée de l'histoire des États-Unis, à savoir une tentative de coup d'État en 1933, fomentée par quelques grandes figures du capitalisme américain pour préserver leurs intérêts face à un président nouvellement élu, Franklin Roosevelt. Cette histoire, personnellement, je l'ai découverte en lisant votre livre, et ce complot aussi, parce qu'en fait, ce qui s'est passé est complètement tombé dans l'oubli, ce qui est d'ailleurs très étonnant, Thomas Snegaroff.
2: Oui, je le répète pour les auditeurs, une histoire vraie. Uh-huh. Le roman est basé sur des faits réels, après c'est un roman, mais en effet, le complot a bien eu lieu, la conspiration a bien été envisagée, même plus que ça, même financée. Si elle est tombée dans l'oubli, c'est certainement pour plusieurs raisons. D'abord, la première, c'est que Roosevelt a été très malin et a su la laisser se développer et dériver avant de disparaître. Et puis aussi parce que l'après-Seconde Guerre mondiale a fait que l'Amérique de l'avant-Seconde Guerre mondiale, celle qui était par pas mal d'aspects très attirée par l'aventure fasciste européenne, eh bien elle a été nettoyée par ce grand roman national américain qui était réel, celui de l'Amérique qui était venue libérer les démocraties et qui devenait le héros des démocraties libérales face à un nouveau totalitarisme qui était l'URSS à ce moment-là, après avoir vaincu l'ancien totalitarisme qui était le nazisme et une sorte de proto-fascisme qui était le régime japonais. Donc il y a une construction presque intellectuelle après la Seconde Guerre mondiale, une nouvelle narration qui s'impose.
1: Et effectivement, les États-Unis, dans l'entre-deux-guerres, il y a un contexte économique, social très particulier. Il y a eu la crise économique financière de 1920. Il y a encore les stigmates de la Première Guerre mondiale. Il y a des milliers, des dizaines de milliers de vétérans qui se sentent délaissés par le gouvernement américain, qui se retrouvent dans certains cas dans une situation de précarité extrême. Et en réalité, ces riches industriels vont en quelque sorte instrumentaliser cette colère qui, à l'origine, est tout à fait légitime.
2: Et oui, absolument. Et ça, c'est important de le dire. Alors, je ne veux pas trop jouer le jeu des parallèles présent-passé, mais l'histoire, l'idée que des milliardaires, pour leurs propres intérêts, arrivent à saisir le ressentiment légitime d'une partie de la population qui se sent méprisée, ça marchait dans les années 30, ça marche peut-être un peu aujourd'hui aussi, c'est un des ferments du populisme, d'une certaine manière, d'aujourd'hui. Mais c'est vrai que dans les années 30, après la crise de 29, vous avez des soldats de la Première Guerre mondiale, un peu comme en Europe, qui se sentent complètement abandonnés par le pouvoir, qui vont marcher sur le Capitole, marcher sur Washington, pour demander qu'on leur paye leur fameux bonus, et ils s'appellent eux-mêmes la Bonus Army. C'est pas des fascistes, c'est des gens vraiment qui crèvent de faim, mais leur colère va être instrumentalisée, on va tenter de l'utiliser à des fins politiques, à des fins idéologiques. Mais ce qui est vraiment intéressant dans cette histoire et dans ce roman, c'est le lien qui est méconnu vraiment entre des mécanismes à l'œuvre en Europe et des mécanismes qu'on tente de mettre à l'œuvre aux États-Unis.
1: Oui, tout à fait. On va y venir. En fait, dans cette tentative de coup d'État, il y a vraiment trois personnages qui tirent les ficelles de cette conspiration. Thomas Snegaroff, il y a JP Morgan, à la tête d'une très grande banque d'affaires qui est très connue. Il y a Grayson Murphy, autre banquier. Il y a Robert Sterling Clark, qui lui est le patron des machines à coudre Singer. Donc ce sont des hommes d'affaires très puissants. Ils veulent défendre leurs intérêts économiques, mais vous dépeignez quand même aussi des personnes qui sont en totale adéquation avec l'idéologie nazie, suprémaciste, raciale. JP Morgan est décrit dans votre livre comme quelqu'un qui voue une haine profonde envers les Juifs, par exemple.
2: Oui, c'est JP Morgan, c'est quand même un milliardaire américain de Wall Street qui va, l'héritier de la banque, JP Morgan, qui existe encore aujourd'hui d'ailleurs, et qui va, par exemple, payer un généalogiste pour aller creuser dans la biographie de Roosevelt, savoir s'il n'y a pas quelque part un peu de sang juif. Et pour lui, ça serait le signe de la déqualification totale de Roosevelt, sachant qu'il a son principal conseiller, Bernard Baruch, qui lui est juif. On a effectivement des gens qui sont à la fois mus par l'appât du gain, Ils sont aussi mus, en effet, par des considérations idéologiques, où ils se disent, finalement, ces gens vont se dire une chose, il est mieux d'avoir un régime fasciste au pouvoir, qui, en plus, va nous aider à faire beaucoup d'argent, et ils l'ont vu, avec tout l'argent qu'ils ont gagné dans l'Italie fasciste de Mussolini, et bientôt dans, l'Allemagne nazie d'Hitler, ils ont vu qu'un régime autoritaire, c'était quand même le meilleur moyen de garantir une marge de l'entreprise sans grève, ce qui est pas mal, sans syndicats, avec des commandes publiques, avec de l'ordre. Quoi.
1: Oui, parce qu'il y a aussi un contexte social qui leur est favorable aux États-Unis dans les années 30, parce qu'on est quand même encore dans un pays où il y a la ségrégation raciale et qui va encore durer plusieurs dizaines d'années. Vous rappelez d'ailleurs que le Ku Klux Klan, qui avait quasiment disparu fin 19e siècle, va revenir vers 1915, un peu plus tard dans les années 20-30, le racisme anti-noir mélangé à l'antisémitisme, au rejet des migrants européens. Enfin, là, il y a vraiment quand même un cocktail très fertile pour les idées xénophobes et fascistes au sein de la société américaine à cette époque.
2: Il faut savoir que les universités de Harvard, de Yale ou de Princeton ont déjà mis en place, depuis les années 1920, des quotas d'étudiants juifs à la demande de ces grosses fortunes, des JP Morgan et tout, qui disent « Attention, ils sont en train de nous remplacer, il y a un étudiant sur deux qui est juif dans les universités de l'Ivy League, nous allons couper tout notre mécénat, qui est capital, évidemment, pour la survie économique de ces universités, si ça continue comme ça. » Donc il y a un sentiment, et c'est l'inversion accusatoire habituelle dans ce genre de moment historique, qui est de dire « Nous qui sommes en fait, en gros, ceux qui triomphent de ce modèle, vous l'avez dit, on devient les victimes. » Et ça, c'est quelque chose qui va nourrir ce complot, cette conspiration.
0: Il est bel et bien question de complot et de conspiration. Dans ce livre qui s'appelle tout simplement « La conspiration », on écoutait son auteur, Thomas Snegaroff. Il était au micro de Xavier Van Bugenhout et c'était un extrait de l'émission Matin Première. Plusieurs choses à vous dire. D'abord, on va aller faire un petit tour du côté de Saint-Germain avec Vanessa Paradis. On va continuer à égrener des chouettes séquences tout au long de l'après-midi, hein, parmi les meilleures de la première. On réécoute ça ensemble tout l'été et on se fait plaisir. Et puis peut-être que vous avez un peu plus de temps là où qui commence à faire trop chaud dehors et que vous vous dites « Oh, on va faire un truc d'intérieur, pourquoi ne pas aller au cinéma ?» Eh bien, notez qu'on vous offrira d'ici 16h des places pour un film qui vient de sortir, c'est sorti aujourd'hui, et ça s'appelle « Mas Palomas ». Restez bien avec nous sur la première.
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0: Petite bossa, vous ne reconnaissez peut-être pas la langue portugaise, c'est parce que c'est du wallon. Pauvre Thiès, c'est le musicien belge Guy Cabé, spécialiste du jazz, mais pas que, visiblement. Merci d'être avec nous, RTBF La Première. On va s'informer, c'est Anne-Sophie Brundongs qui nous rejoint, puisque il est déjà 15h. Bonne route sur RTBF La Première.
1: Bonjour à toutes, bonjour à tous. Au moins 4 personnes ont été blessées dans une attaque survenue dans une école secondaire à Schongau, en Bavière. On est en Allemagne, au sud-ouest de Munich. Un suspect présumé a été arrêté, selon la police, qui invite la population à éviter la zone. Elle ne donne aucune précision sur la nature de cette attaque. Un point d'accueil pour les proches des élèves a été mis en place, dans une caserne de pompiers de la localité. Le Conseil de paix fondé par Donald Trump pour mettre fin à la guerre à Gaza envisage la création d'une zone humanitaire dans le sud du territoire. Elle accueillerait des dizaines de milliers de Palestiniens soumis à un contrôle préalable. Cette zone pourrait servir de point de départ à l'entrée en fonction du Comité national pour l'administration de Gaza, un organe de technocrates palestiniens mis en place par ce même Conseil de la paix. Il devrait remplacer les instances dirigeantes du Hamas dissoutes en début de semaine après quasi 20 ans de pouvoir. Le président ukrainien Volodymyr Zelensky doit rencontrer d'ici une demi-heure son homologue américain Donald Trump. Une rencontre en marge du sommet de l'OTAN qui se déroule en ce moment à Ankara, en Turquie. Et alors que des drones ukrainiens ont visé et endommagé 9 pétroliers de la flotte fantôme russe dans la mer d'Azov cette nuit, l'Ukraine veut par là diminuer les revenus russes du secteur pétrolier. Elise Mertens affronte en ce moment la Tchèque Linda Noskova en quart de finale du tournoi de tennis de Wimbledon. Premier set remporté par la Tchèque à 6-3. Le deuxième set vient de commencer. Après le tennis, place au cyclisme. On retrouve Samuel Grulot en direct de la 5e étape du Tour de France avec un scénario particulier sur la route de Pau. Samuel, un homme, un seul, est en tête.
2: Et il est encore à 124 km de Pau. Il a quitté le peloton dès le premier kilomètre, à 158 km de l'arrivée. Ça fait déjà quelques minutes qu'il est devant. Baptiste Westhoffer, l'attaquant, le baroudeur number one de l'équipe. L'Auto-Intermarché parti seul pour une longue journée. Il a l'habitude de ce type de journée. Il a prouvé aussi que ça pouvait fonctionner, puisque c'est en agissant de la sorte qu'il a remporté une étape du Tour de Man en ce début d'année. Il aurait peut-être espéré être accompagné de l'un ou l'autre coureur. Ce n'est pas le cas. Il compte 2,50 d'avance sur un peloton qui a d'abord été emmené par l'équipe Uno X de Warren Scholt et du maillot jaune, évidemment, traîne le nouveau maillot jaune. Et puis c'est l'équipe Alpecin maintenant de Philipsen qui emmène ce peloton pour garder un écart raisonnable.
1: On vous retrouve dans une heure, Samuel, et je serai là moi aussi pour les prochaines infos. Merci de nous suivre. À tout à l'heure.
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0: A tout à l'heure, Anne-Sophie Brundongs. L'info revient à 16h sur La Première.
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0: Oui, il y a vous et moi, il y a tout le soleil de la Belgique actuellement, il y a tout le meilleur de La Première et la playlist programmée par Alexandra Vassen. On est le 8 juillet 2026 et on va revenir cet après-midi sur la fin de l'année 2025 et sur nos préférences musicales. Si vous êtes sur Spotify, vous avez sûrement reçu votre Wrapped, le résumé de l'année, ou comment nos goûts et émotions finalement sont transformés en statistiques. C'est Hélène Maquet qui va nous en parler dans quelques minutes. Ultra fashion et gaspillage textile au menu également, et c'est l'artiste phénomène pop française Mickey qui sera en interview tout à l'heure vers 15h40. On démarre cette nouvelle heure avec un concours à 15h03. Je vous propose de jouer avec nous si vous avez envie d'aller au cinéma. On a des places à vous offrir pour le film Maspalomas. Ça se passe sous le soleil brûlant de Maspalomas. C'est aux îles Canaries. C'est The New LGBT Place to Be. Et c'est l'histoire de Vicente, c'est plus chouette. Un vieil homme gay qui savoure depuis 25 ans une retraite absolument insouciante à Maspalomas, sauf qu'il va avoir un petit accident et du coup sa fille va le placer en maison de repos. Et là pour lui c'est l'enfer sur terre, le temps est complètement figé et surtout ça sent l'homophobie à plein nez, à tel point que Vicente masque qui il est vraiment et que c'est vraiment hyper difficile pour lui. Il ne rêve que d'une seule chose, se faire la malle bien sûr. 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Rag & Bone Man, As You Are, c'est un remix Shy FX. Et c'est plutôt des bonnes vibes pour démarrer cette nouvelle heure d'été première. Merci d'être avec nous. Bonne route sur la première. 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

0: Est-ce que vous avez beaucoup écouté les Santolines cette année ? Ou peut-être l'année passée, cette jolie chanson de la française enchantée Julia. Eh bien, peut-être que la chanson s'est retrouvée dans votre top 2025 des chansons les plus écoutées. Mais cette fameuse tendance du Spotify Wrapped, est-ce que c'est finalement la vérité? La rétrospective annuelle, offerte par la plateforme qui résume nos habitudes d'écoute de manière interactive et ludique, on est toujours un peu excité de la trouver, cette rétrospective. Mais qu'est-ce qu'on peut penser de cette tendance qui livre comme ça nos émotions sur un plateau découpé en statistiques? C'est une chronique que nous allons réécouter qui date du 8 décembre dernier. Elle est signée Hélène Maquet et c'était dans l'émission Le Monde en direct sur la première.
1: Je n'ai pas pu échapper à la tendance du Spotify Wrapped ces derniers jours dans les stories de mes amis. Il y avait la typo noir sur blanc qui classe les albums, les chansons, les artistes écoutés par chacun et chacune pendant l'année écoulée. Un top 50 perso généré automatiquement par la plateforme de streaming. Alors on aura tout dit de l'efficacité du gadget marketing et on aura eu raison de le faire. On aura tout dit des majors du streaming, le manque d'éthique, là où elles investissent l'argent qu'elles ne reversent pas aux artistes, comment elles ne tournent plus que pour les big fish, laissant le banc de sardines se noyer. Mais et voilà, dans la trend qui a occupé les plateformes toute la semaine et qui revient désormais chaque année, moi, il y a quand même quelque chose d'assez beau qui m'est apparu. Une chose dont je ne parviens pas à dire si elle est formidable ou tout à fait terrible. Je trouve qu'il y a dans cet exercice de la publication de ces playlists une sorte de mise à nu, un moment d'authenticité. En gros, on dit, j'avoue, au fond, c'est ça que j'écoute. Puisque tout, des plaisirs guilty aux obsessions des enfants, tout a été automatiquement recensé au fil de l'année. La machine ne ment pas, alors on peut dire ça. C'est la vérité. Je lisais un article qui dit un peu la même chose du succès de Strava, l'application qui compte les minutes à courir et les kilowatts dépensés. Je crois qu'il y a là, dans les apps de sport comme dans le Spotify Wrapped, ce même élan à partager la réalité de nos corps. La musique que nous avons écoutée comme elle nous a fait vibrer, les battements de nos cœurs comme il a cogné dans l'effort. Malgré la grosse couche de marketing qui colle comme du glucose, je ne peux pas m'empêcher d'y voir un vrai partage d'intimité et d'authenticité. À l'heure où nous avons appris à poster des morceaux de nos vies surcadrés et surfiltrés, est-ce qu'il n'y a pas là un vrai élan à dire quelque chose de soi, sans mentir, être vrai, une authenticité qui serait certifiée à coup de data? C'est là que je ne sais plus si je trouve ça magnifique ou inquiétant. Parce qu'il y a aussi là derrière quelque chose comme une métrique de l'intimité. Nos émotions découpées en stats, nos efforts décortiqués en bytes, et là-dedans, nous, êtres humains, intermédiés par les robots, au fond, désespérément en quête d'authenticité, sans plus trop savoir comment la partager. La solitude est une des grandes douleurs de l'époque. La solitude, c'est l'absence du partage d'intimité. Et vraiment, je ne sais pas si nous devons saisir toutes les mains tendues des machines, imparfaites comme elles le sont, ou fondamentalement refuser, résister, quitte à se louper.
0: Hélène Maquet, son humeur, extraite du Monde en direct, c'était à la fin de l'année passée, puisqu'on parlait du Spotify Wrapped, vérité, algorithme, etc. Ça fait du bien de réfléchir un peu avec Hélène Maquet, et si vous avez envie de réécouter toutes ces humeurs de la saison écoulée, vous n'hésitez pas, l'humeur d'Hélène Maquet, vous tapez ça sur Ovio et vous retrouvez avec plaisir, avec bonheur, avec jouissance même, toutes ces humeurs, toutes ces chroniques. Il y aura Polo et Pan sur une plage isolée dans la suite, avec un soleil levant mais qui nous donnera quand même un petit coup de soleil. On va écouter Bon Entendeur. On joue un petit peu avec les titres des chansons et des artistes cet après-midi sur RTBF La Première. Notez qu'on apprendra aussi comment lutter contre l'ultra fast fashion dans la suite de cette émission. Ça a été Première, vous êtes au bon endroit. Bon après-midi.
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0: Elle s'est fait connaître en reprenant des chansons avec sa guitare, la française Emma Peters, ici avec Bon Entendeur pour revisiter ce fameux coup de soleil. 15h23, crème solaire, hein, protégez-vous. Évidemment, si vous êtes à l'extérieur dans les jours qui viennent. On vous propose maintenant un extrait de l'émission Transversale autour d'une question importante. Comment lutter contre l'ultra fast fashion? Le Parlement européen a voté l'année passée une loi pour espérer réduire le gaspillage textile, mais des initiatives durables existent déjà, notamment en France, où une usine fabrique du tissu à partir de vêtements recyclés, et c'est une première en Europe. Un reportage de Clémentine Métainier sur La Première.
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2: Merci, je vous dérange pas ?
3: Non, en fait, je voulais juste un dernier message et puis c'est bon.
4: Thomas Huriez est un enfant du pays. C'est lui le fondateur de la première et unique marque de jeans Made in France, créée en 2013. Un jean éco-responsable, local, écologique et de qualité.
3: On est basé à Romans-sur-Isère, dans la Drôme, au sud-est de la France. On a deux locaux qui sont avenue Gambetta, à Romans-sur-Isère, notre siège et notre magasin qui est au début de l'avenue, et ici on est en fait dans un ancien supermarché qui est le seul grand local à proximité de notre siège qui était disponible il y a quelques années quand on a cherché à s'agrandir, et donc dans lequel il y a le contrôle qualité, nos stocks, les expéditions et une petite partie production avec la coupe, donc c'est le moment où on coupe le tissu avant de faire les jeans, et un petit atelier de confection pour tout ce qui est prototypage, petite série, réparation, commande spéciale. Et donc c'est là-bas toute la partie créative en fait de l'entreprise.
4: Une appétence pour le sens et une opportunité pour la mode, c'est ce qui pousse Thomas Huriez à quitter son poste de responsable informatique à Grenoble pour revenir s'installer en 2007 dans la maison de ses grands-parents. Il lui faudra 6 ans pour concevoir et se lancer dans l'aventure de la marque 1083. L'objectif, aller à l'encontre de la fast fashion dont il nous donne la définition.
3: C'est un vêtement qui est vendu très peu cher dans des conditions sociales et environnementales un peu délétères et qui pousse à la surconsommation. Quand on vend de la mode, on vend un produit. Quand on vend de la fast fashion, on vend du prix. Et donc ça ne fait pas forcément faire d'économie aux gens d'ailleurs, parce que du coup, ça provoque une surconsommation de bas prix qui à la fin coûte cher aux consommateurs. Il suffit de voir les milliards d'euros que font ces enseignes-là pour réaliser qu'en fait la fast fashion ne fait pas faire d'économie aux gens, mais qu'elle fait surconsommer, donc dépenser beaucoup d'argent grâce à des petits prix. Ça fait du mal au portefeuille, ça fait du mal à la planète, ça encombre les poubelles, puisque tous ces vêtements, il y en a bien plus que ce dont on a besoin, et du coup c'est vraiment un modèle que l'on combat. Et donc on a compris que finalement l'enjeu c'était pas tant le lieu de fabrication que le modèle de distribution. Et on s'est aperçu que les circuits courts, le fait d'avoir peu d'intermédiaires entre l'usine et le consommateur, permet d'être beaucoup plus compétitif, d'être moins cher, puisque du coup il y a moins de marge de distribution. Et grâce à ça, on a vu qu'on pouvait vendre des jeans made in France écologiques au même prix que les jeans de marque, simplement par le fait de les vendre en circuit court, ce qui nous permet d'économiser suffisamment d'argent en marketing qu'on ne dépense pas pour l'investir dans les filières locales.
2: Est-ce que vous pouvez m'en montrer un?
3: Oui, bien sûr, on va aller dans les stocks. Donc là, j'en prends un au hasard. C'est une coupe femme droite qui est en coton bio, qui est filée, teint, tissée, cousue en France.
2: Qu'est-ce qu'il va avoir de différent?
3: Alors, dans la forme, il ne va pas avoir grand-chose de différent, puisque quand même, on fait de la mode, et dans la mode, tout le monde ressemble à tout le monde. C'est le principe même de se ressembler. Ouais. Donc, en fait, il a 5 poches, il a un bouton, il a des rivets. Il a une petite originalité quand même, c'est que sur la fesse droite, vous avez une couture qui vient marquer notre identité. Et notre couture à nous, c'est une diagonale rouge qui va du haut gauche de la poche au bas droite de la poche. Parce qu'en fait, les poches de jeans ressemblent en gros à l'hexagone qui est le symbole géométrique de la France. Et donc l'idée, c'est de former cette diagonale des 1083 km sur la poche, parce que le concept de 1083, c'est de fabriquer des jeans proches des clients. Et donc on a calculé pour ça la diagonale qui sépare les deux villes les plus éloignées de métropole. Et donc ces deux villes, c'est Menton au sud-est et Porspodère. C'est un petit village à la pointe de la Bretagne. Et du coup, sa diagonale, c'est le maximum de kilomètres qu'il y a en France. Donc c'est toutes les étapes, on cherche à les relocaliser dans cette diagonale-là. On voit plein de morceaux de jeans coupés. Là, par exemple, je vois que c'est un 103. Donc c'est un jean homme en taille 34-34, avec toutes les pièces qui composent le jean, donc les rehausses, les jambes, arrière, devant, etc., les poches. Cette caisse-là, elle a été coupée ici, et elle va être expédiée dans notre usine des Vosges pour être cousue. Et une fois que ces jeans seront cousus, la caisse va revenir avec les jeans qu'on va mettre en stock sur les étagères à côté.
4: Pour Thomas Hurier, jouer la carte de la proximité pour s'habiller implique de faire des choix drastiquement différents à l'heure de l'ultra fast fashion. C'est le parti pris de la marque 1083 pour que le consommateur ait une prise, voire un rôle à jouer dans le cercle vertueux à enclencher pour consolider l'industrie textile à la française.
3: La proximité, elle a quatre dimensions selon nous. Il y a celle en kilomètres, qui est la plus évidente, et celle où on a joué avec les 1083 km. Il y a celle émotionnelle, je dirais, la simplicité d'être, la simplicité de faire des choses simples, en fait. C'est compliqué de faire des choses simples, mais c'est fondamental parce que c'est le meilleur moyen d'associer le plus grand nombre à une démarche. Si on peut visiter l'usine qui fabrique nos jeans, on va s'attacher à la marque, un peu comme si on aime le vin, on aime bien rencontrer le vigneron et visiter son vignoble, et du coup, grâce à cette visite, son vin sera meilleur émotionnellement. Ensuite, il y a la proximité en termes d'intermédiaires. Si on va vers des circuits courts, qu'il y a peu d'intermédiaires, c'est pas le téléphone arabe, en fait, on se comprend, on se parle en direct, et du coup, c'est beaucoup plus simple, beaucoup plus accessible. Et enfin, il y a la proximité dans le temps. Si on fait un choix qui a une conséquence immédiate, c'est évidemment bien plus engageant qu'un choix qui a une conséquence lointaine. Et d'ailleurs, on le vit avec le réchauffement climatique partout dans le monde. Ça fait 40 ans que les scientifiques disent la même chose, mais on ne daigne les écouter que depuis qu'on vit ce réchauffement climatique. Avant ça, c'était de la théorie de scientifiques. Maintenant, c'est concret, ça nous touche, donc on se dit que c'est quand même peut-être vrai.
0: Un extrait de l'émission Transversale dans les meilleurs moments de la première cet après-midi. Était première pour vous accompagner en musique aussi avec la Belge Camille Yembe qui va vous chanter Je ne l'ai jamais dit à personne dans un instant. Dans une dizaine de minutes, encore un moment choisi à partager avec vous. Et c'est la chanteuse française Mickey qui sera dans les petits papiers de Régine Dubois. Restez bien avec nous.
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0: C'est le titre, hein, rappelle-toi. François Andy Atlas Mountains avec Clara Luciani sur RTBF, la première. Bonne route à 15h38, une question pour vous. Est-ce que vous connaissez Mickey? Mickey, je suis qu'une particule. Échec, chèque, chèque et mat, mat, mat. Ça pique, pique, pique un peu quand même. Mickey Cowboy, tout ça. Si ça vous dit quelque chose, vous allez être ultra content, contente de découvrir Mickey dans les petits papiers. Mickey, elle a débarqué par surprise sur les réseaux sociaux en 2024 avec son titre Échec et mat. Et puis, il y a eu l'EP Graou, comme vraiment Graou. Et puis, son premier album Industry Plant. Phénomène, malgré elle, je pense, de la pop française. Mickey, elle fascine par son naturel, par... C'est tellement naturel qu'on dirait qu'elle est naïve, mais en fait non, elle est au top, elle parle de tout de manière souvent très détendue, elle ne joue pas, elle ne performe pas, elle n'a pas peur et elle s'amuse. Et Mickey se raconte sur la première à travers les mots des petits papiers. Elle était en studio il y a quelques mois avec Régine Dubois, on les écoute.
1: Opposé. C'est intéressant comme choix de mots. Opposé. Alors opposé, c'est un mot qui me parle beaucoup parce que... C'est quelque chose que j'ai envie de mettre en place quant aux thématiques de mes chansons. J'aime beaucoup opposer deux types d'émotions, que ce soit la nonchalance avec la colère, l'innocence et le malsain, et opposer aussi des styles musicaux pour en faire de la pop, des cultures... La France, la Corée et tout le reste des références que j'ai pu écouter dans ma vie. Je pense que la nouveauté, elle vient forcément de l'alliance entre deux opposés, deux ou plusieurs opposés. Donc c'est très important pour moi.
2: Il y a effectivement déjà une opposition dans votre attitude et dans les mots que vous chantez. C'est la première des oppositions, la première qu'on voit en tout cas.
1: Ouais. Tout à fait. Bah, c'est un truc que j'ai beaucoup, qui m'a beaucoup touchée en fait dans les lectures que je faisais en grandissant, que ce soit dans Le Petit Nicolas ou dans du Dépente ou du Camus ou dans les bandes dessinées que je lisais. C'est vraiment cette espèce d'opposition entre le sujet dont on parle et la manière dont elle s'est racontée. Et il y a un truc que je retrouve aussi beaucoup dans le cinéma coréen, dans la littérature coréenne aussi, c'est de dédramatiser le dramatique. Je trouve ça fascinant. Et pareil, dans des films comme Fantastic Mr. Fox ou Grand Budapest Hotel de Wes Anderson, pour moi, ça crée du coup une espèce d'ironie, de cynisme, dans laquelle je me sens confortable et qui me... J'aime pas. J'aime bien aussi les gens qui sont cyniques. J'aime bien les gens qui jouent de ça parce que c'est pas des gens qui acceptent non plus cette réalité et ils en font pas leur identité.
2: Ouais, mais c'est une manière de se protéger aussi parfois le cynisme ou en tout cas le détachement, l'humour.
1: Complètement. Ouais. Complètement.
2: Donc c'est une manière de vous mettre à distance de ce que vous avez envie de raconter aussi.
1: Oui, mais en même temps je le raconte. Donc je me mets quand même beaucoup à nu, mais je le laisse pas trop. M'atteindre et surtout j'ai pas envie de faire des leçons de morale quoi, j'ai pas envie de dire ok c'est passé ça, vous devez vous sentir comme si, sortir les violons comme dans les films américains, je préfère parler et de le raconter de la manière dont je raconterais à une amie ou quelqu'un avec qui j'ai envie de passer un bon moment.
2: Ouais, je le précise parce que vous avez évoqué deux fois la Corée, la culture coréenne. Vous êtes, votre maman est coréenne, vous êtes franco-coréenne, je le dis parce que c'est vrai, on l'a pas dit au début, c'est important de le dire quand vous en parlez. Je reviens justement peut-être à vos débuts, là aussi, c'est pas forcément une opposition, mais vous avez eu une formation classique au piano, vous avez fait des années de conservatoire, votre maman était apparemment assez fan de chant lyrique, donc on est loin de votre univers d'aujourd'hui et pourtant... La musique, c'est de la musique, donc il y a toujours quelque chose de commun. Qu'est-ce que vous gardez de cette éducation très classique?
1: Une certaine dextérité de main au piano.
2: Ouais.
1: Non, je pense que franchement, ça permet d'avoir une conscience de production quand même, de savoir jouer au piano classique, parce qu'en fait, on retrouve les mêmes éléments. La main gauche, elle joue souvent pas la basse, elle agit comme une espèce de pompe, alors qu'à la droite, on a les mélodies. Je trouve que le classique, il aussi se rejoint beaucoup avec la musique électronique. Je trouve que la techno et la musique classique, ça se consomme de la même manière. C'est voilà, une centaine de personnes dans une salle qui regardent droit devant eux, qui ne dansent pas les uns avec les autres, qui sont silencieux et qui dansent de manière cathartique à une musique qui est assez répétitive. Et là-dedans, je trouve que la musique classique, elle m'a énormément suivi jusqu'à aujourd'hui. J'en écoute encore énormément. Et même dans la manière dont c'est construit, les accords, ça raconte une histoire. Et pour moi, les chansons, c'est censé raconter une histoire. Et la musique classique, même sans les mots, c'est comme un film pour moi. Ça fera toujours partie de moi.
2: Il y a une forme de discipline et de travail régulier nécessaire quand on fait le conservatoire, quand on fait du classique. Est-ce que vous êtes encore aujourd'hui très travailleuse? Est-ce que vous passez des heures et des heures à travailler votre musique, à chercher à...
1: Oui, même des années. Mais j'étais pas l'élève la plus assidue au classique parce qu'en fait, je me sentais braquée quand on me disait de pas jouer d'une certaine manière. Et j'aimais bien rajouter des notes aussi quand je voyais sur la partition des notes qui me plaisaient. Et en fait, le fait que je puisse pas faire exactement ce que je veux, ça me braquait un peu. Et en fait, aujourd'hui, de pouvoir, je peux passer des heures à faire quelque chose, mais qui me plaît, quoi. Et de trouver vraiment la mélodie parfaite. Je peux retravailler exactement la même ligne pendant des heures pour que ça me plaise. Je peux fermer l'ordinateur, le réouvrir le lendemain et me dire que c'est nul et tout effacé. Mais en tout cas, je me donne la chance à des œufs d'éclore tous les jours.
3: Écoute ce joli bandit. Mickey était dans les petits papiers. Mickey est maintenant dans la playlist d'RTBF, la première. On va l'écouter avec une de ses chansons phares, ses particules. Bonne écoute.

0: Particule Mickey, Mickey qui était l'invité de Régine Dubois dans Les Petits Papiers. On va écouter un extrait de cette interview. 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
0: Il y aura du cinéma dans la suite sur RTBF La Première avec Travelling, mais je ne vous dis pas encore tout. Ce que je sais, c'est qu'on écoute ici maintenant Tom Misch avec son morceau Slow Tonight. Son cinquième album studio est sorti. Bon après-midi.

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1: Avec Jug, chanteur, auteur, compositeur, multi-instrumentiste. Jug, c'est aussi un guitariste qui a joué avec Soul, Charlie Winston et bien d'autres. Ce titre puissant, hein, le soulèvement de la terre à l'instant sur RTBF, la première. Qu'est-ce qu'il y a pour vous dans la suite? Là, il est 15h54, évidemment, on avance vers 16h. Et puis, les vacances de Monsieur Hulot, Jacques Tati, 1953. De nos jours, on connaît Jacques Tati, un cinéaste finalement discret, puisqu'il n'a tourné que 6 longs métrages en 40 ans et quelques courts métrages. On sait, ou on ne sait pas encore, moi je viens de l'apprendre, qu'il a été mime et acteur, ainsi qu'auteur de musicals. Ce qu'on sait peu, ce qu'on sait moins en tout cas, c'est que Jacques Tati, eh bien, il s'était une star absolue, courtisée par Hollywood et par l'Asie, parce qu'il a symbolisé, à tort ou à raison, le film français, justement, et son renouveau pendant de nombreuses années. Vous saurez tout sur Monsieur Tati après 16h sur la première, grâce à l'émission Travelling qui vous est proposée chaque jour cet été avec Catherine Fadbert. Place à la Française Pomme, qui a sorti tout récemment une nouvelle chanson qui s'appelle Le Village. Il y a des guitares dedans et c'est normal, elle a produit et composé avec le guitariste du groupe The National.

homme qui utilise la métaphore du loup-garou pour raconter ce monde où la peur, la méfiance, la désignation du bouc émissaire prend le dessus. Et en fait, elle dénonce les mécanismes d'exclusion. Elle défend les femmes et les personnes LGBTQIA+, avec cette magnifique chanson qui s'appelle Le Village. Travelling arrive après le journal de 16h sur RTBF, la première. On fait un petit point météo et puis vous allez retrouver Anne-Sophie Breundungs pour le flash de 16h. Bon après-midi et merci d'être avec nous sur RTBF, la première. Ne loupez pas à 17h un nouvel épisode du Bureau des complots.

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1: Bonjour tout le monde, bel après-midi au programme pour ces prochaines heures. Du soleil, un ciel bien dégagé à la côte ainsi que le long de la frontière française. Ailleurs, quelques passages nuageux. En général, ce sera assez discret. Des températures comprises entre 22 et 29 degrés. Ce soir, les derniers cumulus s'évacuent du côté de l'est. Et puis on retrouve un ciel étoilé, des minima de 12 à 17 degrés. Demain, on se réveille sous le soleil. Aux alentours de midi, on aura à nouveau 2-3 petits cumulus sur les provinces de Liège et de Luxembourg. Et puis ça se dégage pour l'après-midi. Soleil de plomb, des températures de 25 à 29 degrés. Et ces températures vont encore grimper pour la fin de la semaine et pour le week-end. On va dépasser la barre des 30 degrés. Mais heureusement, on aura un petit vent de secteur nord-est qui viendra quelque peu nous rafraîchir.
2: Bonjour à toutes et tous. À 16h, voici les infos essentielles de ce mercredi. Les chiffres viennent de nous parvenir et ils sont impressionnants. La vague de chaleur qui s'est étendue du 18 juin au 1er juillet en Belgique a engendré une surmortalité de 47,8% selon les données de Sienzano, l'Institut de santé publique. Il y a eu 1747 décès en plus que d'habitude à cette période de l'année. La Wallonie est la région la plus durement touchée avec une surmortalité de 76% contre 31,4% en Flandre. Cette vague de chaleur se distingue des précédentes par son ampleur exceptionnelle. Le cessez-le-feu avec l'Iran est terminé. Déclaration de Donald Trump depuis Ankara en Turquie où se tient un sommet de l'OTAN. C'est juste une perte de temps de négocier avec eux. Ce sont des menteurs, dit-il. De nouveaux violents échanges de frappes ont eu lieu entre Iraniens et Américains ces dernières heures. Le président des États-Unis prévient que son pays frappera encore fort la nuit prochaine. Plusieurs personnes blessées en Allemagne dans une attaque survenue dans une école du secondaire à Schongau en Bavière. Un suspect présumé a été arrêté selon la police. Il s'agit d'un adolescent de 16 ans. On ignore pour l'heure la nature de l'attaque. Parmi les personnes touchées, deux jeunes filles seraient grièvement blessées. Sur les courts de tennis de Wimbledon, Elise Mertens vient de s'incliner en quart de finale. Elle affrontait la Tchèque Linda Noskova, 9e mondiale. La Belge est 25e. Score final, 6-3, 7-5. On prend la direction à présent de la 5e étape du Tour de France cycliste. Samuel Grulois la suit toujours pour nous. Et c'est toujours le même courageux qui est en tête, Samuel.
3: À 80 km de l'arrivée, Baptiste Westhoffer, 80 km de l'arrivée, ça veut donc dire qu'il y a environ 80 km qu'il est en tête puisqu'il est attaqué dès le départ et que cette étape déroule au total 158 km, 303 minutes 20 d'avance pour lui sur un peloton toujours emmené par les équipes Soudal et Alpecin, les équipes de Tim Merlier et Jasper Philipsen qui espèrent s'expliquer tout à l'heure à Pau pour aller remporter le premier sprint massif de ce Tour de France, mais ils auront fort à faire évidemment les deux Belges, avec notamment parmi leurs concurrents Coy, Germay ou encore Pedersen. 80 km de l'arrivée, nous sommes au cœur de ce beau département du Gers, toujours sous le soleil.
2: Merci beaucoup Samuel, on vous retrouve tout à l'heure. Belle suite d'après-midi tout le monde.
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0: Monsieur. Ah bon. Monsieur. Hein? Comment? Vous permettez.
1: Hulot.
0: H-U-L-O-T. Hulot. Votre tabac.
2: Aujourd'hui dans Travelling, nous partons en vacances au bord de la mer. Dans notre voiture, un filet à poisson, un grand imperméable mastic, un chapeau mou et une pipe, ainsi qu'un grand duduche maladroit et gentil qui s'appelle Monsieur Hulot. Les vacances de Monsieur Hulot est un film de Jacques Tati, sorti en 1953. Le scénario en est écrit dès 1948 par le réalisateur, avec Henri Marquet, assistant réalisateur, et avec Jacques Lagrange, son ami et conseiller artistique. Sorti en 1953, après Jour de fête, autre grand succès de Jacques Tati, les vacances de Monsieur Hulot rencontrent une popularité considérable et Monsieur Hulot, ou plutôt Tati, devient une star. Et c'est normal, car le cinéaste propose une vraie comédie burlesque avec un personnage échappé du cinéma muet, tombé dans le monde du parlant et par là dans le monde des technologies impersonnelles et des gadgets. En mime, qui interroge les mutations du monde, le personnage de Hulot se confronte et nous confronte à tout ce qu'il y a de piquant, de travers, de bizarre, et offre, avec sa maladresse et sa drôlerie, un véritable contrepoint à la folie de ses contemporains. En 1953, Jacques Tati évoque l'atmosphère des vacances, les congés payés, véritable transformation de société. Car depuis 1936, les salariés ont droit à 2 semaines de congés payés. Et après la guerre, les vacances d'été notamment, deviennent une véritable institution avec des codes qui lui sont propres. Et Jacques Tati raconte tout ça. Le transport, la chaleur, les gamins, les glaces, le sport, la sable, la danse, la balade en poney, le ronron d'un hôtel de la plage et de ses habitués perturbés par cet Olibrius et sa voiture aussi bizarre que lui. En 1953, les vacances de Monsieur Hulot gagnent le prix Louis Deluc ainsi que le prix de la critique internationale au Festival de Cannes. Aujourd'hui, dans Travelling, nous allons parler de Jacques Tati et de son personnage, ainsi que de ses vacances à la plage, de marinières et d'une cloche pour le repas. Nous avons beaucoup d'archives, des anecdotes, des extraits, ainsi que la musique du film. Et vous noterez, en écoutant ce Travelling, le travail exceptionnel fait sur le son par Jacques Tati et ses collaborateurs. Allez, c'est parti pour un film qui va mettre un voile de tendresse et de nostalgie sur vos prochaines vacances.
3: Excusez-moi, madame, c'est le petit, il laisse tout traîner. Je sais même pas où il est.
2: Cette petite musique douce que vous entendez et que vous connaissez toutes et tous depuis presque toujours, le c'est la musique des vacances de Monsieur Hulot, composée par Alain Roman, un pianiste de jazz d'origine polonaise, naturalisé français. Entre 1932 et 1963, Alain Roman a composé la musique de 13 films, dont « Les vacances de Monsieur Hulot », et celle du film de Tati qui suivra, « Mon oncle », sorti en 1958. Mais Alain Roman, en dehors d'être musicien, est surtout un soldat qui a participé à la campagne de France sous drapeau britannique en 1940. Et malheureusement pour lui, une opération de sabordage sur sol français le fait être capturé par des Allemands, puis fusillé. Mais en dépit des 12 balles qu'il reçoit, il survit. Il n'a perdu qu'un œil. Ressuscité, soigné par des médecins résistants bretons, comme il est juif, il est arrêté et expédié d'abord à Treblinka et puis à Kazas en Lituanie. Et il survit encore, il arrive même à s'évader en 1941 et il marche vers les Russes, les doigts gelés. Il leur explique qu'il est français, résistant, musicien, qu'il n'est pas un espion allemand. On lui montre alors un pauvre piano et là il doit jouer pour prouver ses dires. Et miracle! Malgré les engelures, malgré la peur, il est bon et la musique résonne. Il est sauvé. Il participe encore à la campagne de Russie et puis à la campagne d'Italie. Il sera ensuite parachutiste le 6 juin 44 en Normandie. Voilà pour l'histoire d'Alain Romont qui compose pour Jacques Tati la musique des vacances de Monsieur Hulot. Une musique sautillante et enlevée, drôle et tendre, que vous n'écouterez certainement plus jamais de la même manière, je pense, parce que c'est littéralement l'antithèse de tout ce qu'il a pu vivre pendant la guerre. Ceci étant dit, cette bande originale va nous accompagner dans tous les éléments de ce travelling, mais on commence par une pause au soleil. Henri Salvador, Michel Magne, à Cannes, cet été. C'est un choix de notre programmateur, Bastien Arnold.

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1: Vous savez, moi, j'ai eu la chance de pouvoir faire les films que j'avais envie de faire. Et ça, en toute liberté. Bien. Bon, il repasse après de longues années. Et j'ai la joie de voir qu'une nouvelle génération rit énormément à ce que j'ai fait il y a 30 ans.
2: Jacques Tati, en 1977, dans cette archive RTS, il parle de liberté, une liberté de création qu'il revendique avec une force exceptionnelle qui va marquer son temps et son cinéma. Un cinéma qu'il débute par de la scène et puis par un court-métrage, L'école des facteurs, suivi d'un long-métrage, Jour de fête, qui lui ouvre toute grande la porte des vacances de Monsieur Hulot.
3: Oh, quel ravissant spectacle, n'est-ce pas, cher monsieur? Justement, j'admirais la mer. Ces rochers, ces petites voiles blanches, tout ça, c'est vraiment joli. Qu'est-ce qu'on aperçoit là-bas? C'est Saint-Nazaire? Vous voyez au loin, là-bas, de ce côté?
4: Là-bas.
3: Pour moi, les vacances au bord de la mer sont toujours très agréables et reposantes. Malheureusement, il y a trop de vent. On n'est jamais bien coiffé, n'est-ce pas?
2: Un été au début des années 50, c'est la ruée vacancière, direction une petite crique sur la côte Bretonne, avec son hôtel de la plage. Des fidèles pensionnaires s'apprêtent à vivre leurs habitudes estivales. Il y a là l'homme d'affaires, toujours au téléphone, eh oui, déjà. Il y a ce couple de promeneurs qui s'ennuient. Il y a l'anglaise délurée, le capitaine à la retraite, la jeune et jolie estivante, des gamins joyeux et un hôtelier sérieux. Mais il y a un hic cet été-là, un grain de sable infiltré. Quand un homme de grande taille, la pipe à la bouche, désarticulé comme un pantin, entre dans l'hôtel des habitués, le vent s'engouffre avec lui et dérange tout le monde. Le ton est donné. Son nom, c'est Monsieur Hulot. Et sous son chapeau et dans son pantalon trop court, on trouve un solitaire, grand enfant émerveillé, farfelu et gaffeur qui chamboule tout sur son passage, sans faire exprès, évidemment. Hulot bouleverse tout, la plage, le tennis, jusqu'au cimetière, provoque les rires des gamins et l'agacement des parents. On se met à le snober et le clown finit seul comme il était venu. Ce synopsis des vacances de Monsieur Hulot raconte l'été et principalement ce temps de repos dont on a grossi le trait. Formidable observateur des travers humains, Tati le dit lui-même, c'est la vie toute simple que je veux rendre, c'est l'atmosphère des vacances. En regardant les images du film, ceux qui auront payé 100 ou 150 francs auront le vrai visage des vacances. Je leur donnerai une courte mais saine évasion. Mais encore.
5: Je crois que on enregistre jusqu'à 18 ans, 20 ans. On a une mémoire visuelle de tout ce qui nous arrive. Et puis après, on passe le reste de sa vie à essayer de raconter ce que l'on a enregistré et ce que l'on a imaginé. Parce que, enfant, on imagine et on a beaucoup d'imagination. Et il est certain que lorsque j'ai tourné les vacances de Monsieur Hulot, il y a des plans qui viennent des vacances avec mon père et ma mère qui nous attendaient. Ma mère avec une serviette éponge qui m'attendait pour me sécher lorsque je sortais du bain. Et puis la camaraderie, les jeux, les rires et tout ça. Et même dans le son, la bande sonore des vacances du Lot, il y a évidemment beaucoup de souvenirs d'enfants.
2: Jacques Tati évoquant ses souvenirs de vacances dans cette archive RTS. Mais allons un petit peu plus loin si vous le voulez bien. Il y a dans ce film de 1953 cette aura, cette vision personnelle de la comédie humaine, un échantillon réaliste de la moyenne bourgeoisie internationale, une galerie de portraits qu'on pourrait trouver dans n'importe quel hôtel de plage du monde occidental. Et il y a dans les vacances, comme dans Jour de fête, une intention documentaire, voire pédagogique, de montrer ce qu'est réellement une station balnéaire. Et comme les vacances sont la définition même du temps suspendu, la routine de l'hôtel avec sa ronde des petits déjeuners, des dîners, des soirées qui sont rythmées par les cloches, ce sont aussi un portrait de l'ennui. Et tout ça dénote une force d'observation dont Jacques Tati s'est fait une spécialité et dont son personnage est le reflet.
0: Ce personnage, qui est une espèce de symbole d'extravagance et de distraction, est donc le produit de l'observation. Vous le justifiez en disant que vous avez pris vos modèles dans la vie. Mais de quelle manière? Qu'est-ce que ça veut dire pour vous exactement, observer? Et est-ce que vous croyez, par exemple, que l'observation, ce soit une vertu?
1: Ah ben oui, moi j'y crois parce que c'était un petit peu ma formation, si vous voulez. Moi, lorsque j'étais en classe, j'étais souvent dans les derniers rangs. Les derniers rangs indiquent que l'élève n'est pas extraordinaire. Et de ce rang, enfin, de cette place où les élèves, en principe, se trouvent devant le professeur, ils ne voient que du professeur le pupitre et le professeur, sa cravate bien faite, et le professeur très digne. Alors, en allant au coin, quand j'étais petit, j'y allais assez souvent, eh bien, du coin, on voit un personnage tout à fait différent. On s'aperçoit que ce professeur, qui avait l'air d'être très digne, se gratte très facilement les mollets, ses chaussettes lui tombent un peu sur ses chaussures, et je crois que là, c'est l'envers du décor, et on commence, alors là, vraiment, et j'ai observé assez jeune.
2: Jacques Tati, dans l'émission Ciné-Magazine du 15 octobre 1963, c'est une archive RTS. Nous l'avons compris, l'observation est la clé de tout. Mais encore faut-il faire quelque chose, retranscrire, grossir le trait. L'atmosphère particulière des vacances de M. Hulot provient d'une alchimie. D'une part, l'alternance régulière de séquences de gags et de plans où il ne se passe rien. Et puis d'autre part, le chevauchement de détails visuels et surtout sonores entre ces deux types de séquences. Et puis, il y a la joie.
1: Je trouve que c'est gênant aujourd'hui de ne parler que d'un certain confort et de ne jamais parler de l'individu, de son comportement et de ses intentions et de sa participation dans la vie. Aujourd'hui, moi, si je vous présente un monsieur en disant je vous présente monsieur Schmitt ou monsieur Dupont, vous verrez, il est très gentil. Je suis pas loin de vous dire, je vous présente monsieur Dupont, c'est le roi des cons. Bon, alors c'est quand même grave. C'est là où je défends une certaine gentillesse. C'est là où c'est grave. C'est là où on n'apporte, il n'y a pas de joie. C'est là où on doit subir les quatre premiers de la classe qui décident de notre vie. Où vous devez avoir vos écouteurs. Dans sur quel bouton vous allez appuyer. Les projectionnistes au cinéma ne peuvent même plus participer à faire une bonne projection. Tout est mécanique. Et c'est ce manque de participation que je regrette. Vraiment, particulièrement, parce que lorsque l'on voit, et avant de faire un film, je vais dans les écoles voir les dessins de gosses de 5 à 6 ans. Je prends un bain d'intelligence, d'observation, d'imagination et de joie. Et vous pouvez remarquer que sur chaque dessin, il y a toujours dans un coin un soleil. C'est ce petit soleil que j'essaie de défendre.
2: Jacques Tati, qui défend le soleil, ce petit soleil qui éclaire nos vies. Jacques Tati qui fut et qui est certainement encore le petit soleil dont les films éclairent beaucoup de gens. Tati qui n'a pourtant pas été un soleil pour tous ses collaborateurs et collaboratrices. Il avait une face noire, nous la verrons.
4: Veuillez écouter à présent les cours des valeurs enregistrés à la Bourse de Paris. 3% perpétuel, 62,30, plus 2. 3% amortissable, 99,10, inchangé. Et qu'est-ce autonome, 4,5%.
6: Oui, madame Vaillot, vous n'êtes pas trop. Au contraire, mais si, vous êtes très bien. Allons, allons, ça vous fera un souvenir, un instant. Allô, Londres, ici Schmutz, vous avez vendu mon dossier.
7: Tu vas trop
8: bien. Je suis content d'être arrivé, tu sais.
7: Merci, tante.
6: Hulot. Ah.
8: Tu connais ce monsieur? Très gentleman.
7: Oui, bonjour.
9: Oh,
3: Quel voyage! Une demi-heure d'attente à Laval, pas de wagon-restaurant, des gens qui vous marchent sur les pieds et une chaleur épouvantable.
2: Serge Toubiana, directeur de la Cinémathèque française, a écrit « Question naïve, que fait Hulot quand il n'est pas en vacances? Quelle est son activité ?» On ignore à peu près tout de lui, il n'est qu'une silhouette, un homme dessiné qui bouge, tel est son sort de film en film. Mais si Hulot est une silhouette, c'est non moins une silhouette hyperactive qui pêche, qui bouge et qui trouble les vacances de tout le monde, tout comme l'ordre public, et c'est pour ça qu'on l'aime, comme une photographie d'un moment qui rendrait les gens heureux. Olivia Ruiz sur RTS Première.

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1: Oh, t'es là ?
2: Jacques Tati a été un cinéaste n'ayant tourné que 6 longs métrages en 40 ans et quelques courts-métrages, mais ça lui a valu une célébrité planétaire. Ce qu'on sait peu, c'est que Jacques Tati a été une star absolue, courtisée par Hollywood et par l'Asie, symbolisant à tort ou à raison le film français et son renouveau pendant de nombreuses années. Ce réalisateur est célébré et adulé, emblématique d'une certaine époque, principalement de ses années 50, avant de tomber en disgrâce dans les années 70 ou même plus principalement après Playtime. Allez, portrait de Jacques Tati dans Travelling.
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4: Ready? Let's start. 15. Oh, splendid. 30. 40. Game. That's the stuff. 40, love. Wonderful.
5: Mais enfin, c'est impossible. Le tennis, c'est pas ça.
4: Game.
2: Jacques Tati, c'est Jacques Tatichev. Il naît le 9 octobre 1907. Son père travaille alors dans l'entreprise d'encadrement de luxe héritée de la famille de sa mère, les Van Hoof. C'est une famille bourgeoise et nantie, et le petit Jacques ne manque de rien. Peut-être de persévérance intellectuelle. Car si en taille, il est très grand, Jacques Tati dépasse tout le monde, scolairement, il ne dépasse personne parce que c'est le cancre du fond de la classe, il est carrément mauvais à l'école. Au moment du pic de sa célébrité, beaucoup de personnes qui ont eu l'occasion de le fréquenter ont dit, très poliment, qu'il lui manquait la plupart des traits qui passent pour de l'intelligence en France. C'est méchant. Jean-Claude Carrière, scénariste reconnu, qui travaillera d'ailleurs sur Mon oncle avec Tati, a même souligné qu'il n'avait rien d'un intellectuel, mais vraiment rien du tout. Ce à quoi Tati a répliqué, la liste de mes diplômes tiendrait au dos d'un ticket de métro. Mais notez que ce n'est pas avec des diplômes qu'on fait du cinéma. Jacques Tati sait faire plein d'autres choses, danser et faire le clown. En sport, il excelle, équitation, tennis, rugby, il maîtrise. Sa force, c'est son corps. Et c'est donc un Jacques Tati sans diplôme qui quitte l'école à 16 ans du haut, très haut de son mètre 92 et qui part travailler dans l'entreprise paternelle d'encadrement d'art. Bon, il fait ça à défaut d'autre chose, mais il en gardera une certaine idée du beau et du cadre que l'on retrouve dans tous ses films. Un détour par l'armée dans une section de cavalerie, des dragons, où il apprend l'insubordination, la moquerie de l'autorité ainsi que les blagues potaches. Un détour ensuite par le rugby où son talent le fait entrer au Racing Club de France. Et c'est à ce moment, pendant les mi-temps, que Tati se souvient qu'il aime faire le clown et qu'il commence à mimer les sportifs. Il est repéré pendant un match et le voilà dans les années 30 qui peaufine son numéro et qui se produit en tant que mime un peu partout. Ça marche. Ça marche tellement qu'on se bouscule pour voir ce fameux Tati, ce grand bonhomme se produire sur scène avec ses impressions sportives. Même Colette, l'écrivain, lui fait des louanges. Désormais, écrit-elle, je crois que nulle fête, nul spectacle d'art et d'acrobatie ne pourra se passer de cet étonnant artiste qui a inventé quelque chose. Et ce quelque chose participe de la danse, du sport, de la satire, du tableau vivant. Les mains vides, il crée l'accessoire et le partenaire et sa force de suggestion est celle des grands artistes. Car oui, Jacques Tatichev, dit Tati, dit Monsieur Hulot, est un grand artiste. Un artiste qui évolue, comme il nous le raconte dans cette archive maison.
6: On se retrouve derrière une caméra sans tellement savoir pourquoi en fait. Moi, je sais pas, j'ai commencé à faire un peu de pantomime pour amuser mes camarades lorsque je jouais au rugby. Et puis, j'avais monté, nous mettions des numéros d'amateurs. On avait un numéro de danse, de danseuse classique, qui était la prétention comique et qui faisait rire avec mon camarade Jacques Bourideau, qui est d'ailleurs un pigeonnet. Et C'est là où nous avons senti que c'était très agréable d'entendre les gens rire. Et puis de ce numéro, j'en ai fait d'autres. J'ai beaucoup travaillé un petit peu la pantomime. Et puis un beau jour, je me suis retrouvé à faire un court-métrage. Et le premier était très très mauvais.

0: caméra.
1: Bon, au troisième, c'est plié, Tati est lancé, dès lors plus rien ne l'arrête. Il débarque réellement dans le monde du cinéma en 1948 avec Tambour, Trompette et Fête foraine. Il réalise un premier film, Jour de fête, qui connaît immédiatement un succès public et pour lequel il reçoit le prix du meilleur scénario au Festival de Venise en 1949 et puis le Grand Prix du cinéma français. C'est pas mal comme début. Fort du succès que lui procure Jour de fête, Jacques Tati se lance dans la préparation des vacances de Monsieur Hulot. Et là, c'est la consécration. Consécration et succès critique et public parce que le public s'emballe. Tout le monde adore ce film qui tranche sur la production de l'époque. On rit de bon cœur aux phrases de son personnage de grand duduche maladroit qui devient immédiatement culte.
2: J'ai un peu, pas à 100%, mais j'ai un petit pourcentage du lotisme en moi. Mais d'un autre côté, pour exprimer les intentions de ce personnage qui est lunaire, il le prouve puisque, d'une part, il a les pieds sur terre, et d'autre part, il se rapproche de la Lune, ce qui lui donne sa démarche, d'ailleurs.
3: Oui, c'est ça.
2: Une démarche d'un personnage lunaire. Bon, il essaie de rendre service, donc ça existe, enfin, il y a une certaine vérité dans le personnage du loup, puisque les types se reconnaissent souvent.
1: Un Hulot qui est aussi pudique, discret, sympathique. Voilà pour Tati décrivant son personnage de Hulot au micro de Claude Jean-Philippe en 1977 dans cette archive INA. Mais que les choses soient claires, Tati n'est qu'un peu Hulot. C'est un personnage. Et si Tati joue un personnage gentil et lunaire en la personne de Monsieur Hulot, il se montre au contraire sous un tout autre visage quand il est LE réalisateur. Car là, il surveille tout. Ce réalisateur exige des prouesses de ses collaborateurs. Il les pousse à bout et semble prendre plaisir à les faire tourner en bourrique. Les crises ne sont pas rares sur les tournages. Et Jacques Tati laisse de nombreux mécontents derrière lui. Mais c'est peut-être ça le propre des génies, ou du moins des perfectionnistes qui ne veulent rien lâcher.
4: Excusez-le, monsieur, il vous a peut-être ennuyé.
5: Oh,
4: vous êtes très aimable.
5: Join moi, merci.
4: Good night.
6: Et bien que toutes les apparences soient contre ma thèse.
4: Bonsoir, monsieur.
1: Quand on lit les articles de 1953 au moment de la sortie du film au cinéma, les termes qui reviennent le plus souvent sont hurluberlu, poésie, extravagance, improvisation vagabonde. Mais on reproche également au film les défauts de ses qualités, le manque de dialogue par exemple, et l'évanescence du personnage. Comme quoi, c'est toujours intéressant de plonger son nez dans les archives d'époque, et de plusieurs époques en l'occurrence parce que les vacances de Monsieur Hulot ressortent régulièrement au cinéma, 1966, puis 1977 notamment, et là les discours changent. Bref, les vacances de Monsieur Hulot, c'est un classique intemporel, et il en est de même du cinématographe et de Boris Vian, non ?
7: Quand j'avais 6 ans, la première fois que papa m'emmena au cinéma, moi je trouvais ça plus palpitant que n'importe quoi. Il y avait sur l'écran des drôles de gars, des moustachus, des fiers à bras, des

Cucufa. Mais j'ai rencontré une Dalila, une drôle de môme, une fille comme ça. Elle adore aller le mercredi dans les cinémas. Bien sûr, c'est devenu le cinémascope, mais ça remue toujours et ça galope. Et ça reste encore comme autrefois, rempli de cow-boys sans foi ni loi et de

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1: Prenons la fiche technique de l'époque, si vous le voulez bien. Monsieur Tati, réalisateur. Monsieur Henri Marquet, conseiller artistique. Monsieur Jacques Lagrange, scénariste et décorateur. Monsieur Alain Romand, musique. Monsieur Jacques Mercanton, photographie. Monsieur Fred Orin, producteur. Mademoiselle Sylvette Boudreau, script. Les vacances de Monsieur Hulot, c'est aussi une équipe. Une équipe qui s'embarque sur une plage bretonne à l'été 51. Retour au film.
2: Un blond, ça fera deux.
3: Un gigot palacio 8.
4: Il est là.
2: Et à suivre une escalope régine et du pain.
3: Du pension.
4: C'est parti.
2: Un supplément mayonnaise au 4.
3: Autant pour moi.
2: Une demi-rosée au 6.
4: C'est noté.

0: Jacques Tati fait beaucoup de repérages dans les stations balnéaires françaises et belges avant de trouver un endroit adéquat pour le tournage. Au cours de l'année 51, Jacques Lagrange accompagne Tati dans ses voyages de reconnaissance où parfois, il se promène seul en tenant un carnet de dessins des sites et surtout des différents styles de mobilier de plage. Jacques Lagrange, c'est un ami du réalisateur, c'est un fidèle, c'est un des rares à passer sur les coups de gueule du réalisateur. Jacques Lagrange est précieux et sait tout faire. Peintre à succès, dessinateur de tapisseries et de mosaïques, il joue un rôle clé dans la conception des décors. Et en plus, il est doué pour les dessins humoristiques. C'est à lui qu'on doit l'imagerie de Tati Hulot. Et il est également derrière le scénario des vacances. Finalement, c'est à Saint-Mars-sur-Mer, à quelques kilomètres à l'est de la Baule, en Loire-Atlantique, qu'on trouve l'endroit idéal. C'est pour des raisons esthétiques et pratiques qu'on a choisi cette station. On le rappelle, le front de mer, bombardé, n'a pas encore été reconstruit et il y a des emplacements vides près de la plage où on pourra dresser le décor sans trop de frais. Saint-Mars-sur-Mer se distingue également par une belle plage de sable enchâssée entre deux promontoires rocheux qui s'avancent de l'océan. Et il y a un hôtel de la plage. Mais avant les premiers tours de manivelle, on pense à tout préparer, on met en place le décor, le style des cabines, des paravents, qui sont à un montage composite de tout ce qu'a repéré le décorateur. La chaussée qui longe la corniche est goudronnée à neuf, quelques arbres qui surplombent les plages sont abattus, et là, on fait appel à la main-d'œuvre locale, le tournage devient vite une attraction locale et régionale. Tout ça donne de la matière à histoire, et pendant que les décors se montent, Tati peaufine son scénario.
1: J'essaie de raconter ce que j'ai envie de raconter. Et on n'a peut-être pas tellement de choses à raconter dans sa vie. Alors, moi je ne fais pas un film, je ne prends pas la commande d'un film, mais je m'attache à un sujet. On trouve d'ailleurs qu'il n'y a jamais de sujet dans mes films, ce qui m'amuse beaucoup parce qu'on s'en aperçoit un peu plus tard. Et si vous voulez, je m'attache à mon sujet et je deviens l'avocat des gens que j'aime bien.
0: Jacques Tati, avec Jacques Beaufort en 1971 dans l'émission Ciné-Magazine, une archive RTS. C'est un drôle d'été que cet été 1951. Pour l'équipe, ce n'est pas des vacances. Un temps pourri s'acharne sur tout le pays en pleine saison estivale. Il pleut, mais il pleut, mais il pleut. Tati, à un moment, songe à quitter la Bretagne pour la Méditerranée, mais il y pleut aussi. Et comme on tourne en décor naturel, dehors, on attend que la pluie s'arrête. Toute l'équipe loge à l'hôtel de la plage qui continue son service normal auprès de sa clientèle régulière pendant toute la durée du tournage. On a simplement construit une autre porte, une fausse entrée sur le côté de l'hôtel pour que l'entrée principale reste accessible à la clientèle pendant le tournage. Là, on y tourne les entrées et les sorties du bâtiment par les comédiens. L'équipe, elle, rigole bien à l'hôtel. On se détend des taquineries du réalisateur et du mauvais temps. On fait des blagues pour désamorcer. Parce que sur le tournage, ça ne rigole pas tellement. Tati, on vous l'a dit, c'est un solitaire. Il est pris dans son personnage de Monsieur Hulot ou derrière la caméra. Et aux collaborateurs se débrouiller, Tati joue Hulot et s'intéresse peu aux autres. Alors on va en parler des autres, des comédiens, des comédiennes. Dans mon film, il n'y aura pas de vedette à sensation, nous dit le réalisateur. Tous mes collaborateurs sont des personnages inconnus et différents de ceux qui interprètent jour de fête. Ce sont des jeunes très sympathiques qui aiment leur métier et je suis sûre qu'ils feront du bon travail. On engage aussi des habitants du lieu, et puis beaucoup d'enfants. Voilà donc Monsieur Benoni, c'est un vieux loup de mer, un pêcheur du coin, qui fait peur aux enfants, et dans le film, il joue son rôle, tout comme Polo, le marchand de glace qui est vraiment marchand de glace. Nathalie Pascot, qui joue Martine, c'est une amie d'amis, elle ne tournera jamais plus. Elle est la femme d'un homme d'affaires qui possède des usines à Lille et qui n'a pas envie de voir sa femme partir pour le tournage. Alors, on engage le mari, l'homme qui joue Smut, l'homme qui en appelle sans cesse au téléphone dans le film, et c'est ce qui se passe en réalité durant le tournage. On engage aussi des artistes de musical et des acteurs quasi inconnus pour les rôles secondaires. Et le cinéaste ne se prive pas de le rappeler, je vous préviens, je n'ai pas besoin de script, encore moins d'acteurs et encore moins de stars. La star, c'est lui, on l'appelle Monsieur Tati et on ne se risque pas à le tutoyer. à part que c'est un tournage relativement éprouvant, tout se passe bien. La petite station de Saint-Marc-la-Mer profite de la bataille médiatique autour du tournage. On se presse pour voir l'équipe au travail. Ça crée l'événement de cet été 51. Et quand le tournage se termine, c'est la tristesse qui règne dans le village. Le réalisateur, pour remercier les villageois, fait tendre un drap dans la cour d'école pour faire un écran de cinéma. Et on projette Jour de fête. Et ensuite, la troupe de Monsieur Tati programme un véritable numéro de music-hall. Et on se quitte pour remonter à Paris, tourner les scènes d'intérieur et s'occuper du son et de la musique.
2: Oh, un coquillage! Oh, encore un! Il est joli! Tiens, celui-là, prends-le, il est splendide.
3: Et Benoît, t'as pas oublié de l'importer? Oui, eh bien, bon.
4: Schmoss,
3: tiens-moi ça, une minute.
2: Oh, écoute, viens.
0: À part le temps exécrable de cet été 51, un autre élément perturbe le tournage, c'est le sable. On en a dans les chaussures, il s'infiltre partout, même dans le matériel, il provoque des éraflures sur la pellicule. On peste, on nettoie, mais il y en a toujours partout. Le tournage des vacances est un tournage ensablé, c'est comme ça. Du sable que nous, on remplace par des perles et des patates, Pearl and Potatoes et Ladylike Lily.

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1: Le tournage au bord de la mer est terminé. Le restaurant, le salon, la hutte des scouts et un ou deux intérieurs sont recréés dans les studios de Boulogne-Billancourt, près de Paris. Les scouts sont des étudiants de l'école des Beaux-Arts où Jacques Lagrange, scénariste, décorateur, homme à tout faire, enseigne. Tati supervise encore le montage et engage ensuite un musicien qu'il gardera également pour son film suivant, Mon oncle, et qui se nomme Alain Roman. Et puis, il s'occupe du son.
2: Mais commandant, dans quelle voiture sommes-nous toutes les deux? Personne ne nous a indiqué nos places.
3: Voyons,
2: Hulot.
3: Enfin, où est-il?
2: Hulot.
3: Ah. Allons, déchets.
4: Hop, hop, hop.
3: Attendez, je l'ai vu passer. Venez voir, là, regardez, là.
2: Que se passe-t-il, commandant?
3: Je m'excuse, mais mon plan étant établi de longue date et d'une manière méthodique, vous devez attendre la voiture de Monsieur Hulot.
2: Ah?
5: Mais il n'est pas là. Alors qu'est-ce que nous décidons?
2: Ah,
5: madame, offre aimablement sa place.
2: C'est trop gentil.
6: Excuse me. Come along, dear, I insist. In you go.
2: Là.
1: Je vous l'ai dit, le son est un élément clé d'un récit à la Tati. Le réalisateur travaille en polyphonie. Il utilise des bruits de véhicules, des mouettes, des voix d'enfants. Il fait des ponts sonores avec la musique, des raccords entre les images et le paysage sonore. L'ouïe est primordial. Les sons, dans leur limpidité et leur netteté, sont souvent à peine marqués d'une réverbération et gardent alors une qualité de signal codé, comme s'ils étaient une sorte de télégraphe du monde, nous dit le journaliste Michel Chillon. Il en résulte un flux, un magma d'onomatopées produites tant par les hommes que par les objets, un rideau sonore apportant du sens à l'image sans jamais en dire trop. Tati, le mime, qui abolit le langage comme moyen de communication et fait moins de concessions dans le rôle conventionnel du dialogue au cinéma. Pendant tout le film, Hulot ne dit quasi rien d'audible. Et c'est le son, tous les sons qui prennent le relais, donnant au film une poésie intemporelle.
7: Dans notre métier, le temps se charge de tout remettre au point. Il y a des films qui vieillissent bien, il y en a qui vieillissent mal, et d'autres qui vieillissent pas du tout. Alors, c'est ça en fait, si vous voulez. Moi j'ai eu la chance de revoir Les Vacances de Monsieur Hulot il y a 2 ans... à Londres, et j'avais à peu près la clientèle des Beatles. Donc, à mon âge, c'est réconfortant.
1: Réconforté, il l'est, c'est sûr. Le film sort le mercredi 25 février 1953 à Paris, quelques jours plus tard pour le reste de la France. Et tout de suite, il fait salle comble. Le public et la critique sont conquis, mais le cinéaste est inquiet. Il se fond dans la foule pour voir si on aime autant que ça son film.
8: Et j'étais rentré parce que je voulais avoir des réactions populaires des Vacances de Monsieur Hulot. J'ai pris un billet et je me suis retrouvé assis à côté d'un monsieur assez fort, important, enfin, bon vivant. Puis je suis rentré dans le noir, donc il n'y avait pas de problème. Et puis le film commençait, et quand Hulot commençait à être amusant, enfin, je veux dire. Et il a commencé à rire. Et il riait assez fort. Et tout en riant, il me poussait du coude. Et il me disait, oh le con. Oh non, c'est pas vrai. Oh le con. Bon. Donc, ça m'a permis, je remercie énormément parce que ça m'a permis de ne pas me prendre trop au sérieux.
1: Jacques Tati est désormais une star à l'échelle mondiale et le moindre de ses mouvements fait l'objet d'échos plus ou moins importants dans la presse internationale. Mais le succès même du film le met aux prises avec son producteur Fred Orin, provoquant le premier d'une longue série de désastres financiers. De plus, Tati a la réputation d'être riche maintenant et plusieurs personnes du nom de Hulot tentent d'obtenir des dommages et intérêts. C'est vraiment navrant. Donc vous voyez que ça ne date pas d'aujourd'hui. Mais Jacques Tati, lui, veut être libre, à tout prix. Avec son producteur, tout s'arrête. Une chance, car le succès des vacances ainsi que le prix de la critique obtenu à Cannes permettent aux réalisateurs de travailler en marge de l'industrie cinématographique française. Il fonde sa propre maison de production, Spectafilm, en 1956, et il engage à l'année un certain Pierre Hettet que vous connaissez sûrement. Sinon, vous n'avez qu'à écouter les autres travelling que nous avons consacrés au film de Jacques Tati. Jacques Tati réalise ensuite « Mon oncle » en 1957 et il devient une idole, un cinéaste reconnu, envié, courtisé. Le monde entier lui demande une suite des aventures de Monsieur Hulot, mais il ne veut rien savoir. Il se laisse le luxe d'attendre 10 ans pour sortir « Playtime ». Il a attendu trop longtemps. La mode des clowns tristes et des mimes est certainement passée en 1968 et c'est un échec. Tati est ruiné, il fait faillite, il perd les droits de ses films. Alors il fait des pubs pour faire de l'argent après avoir fait faillite. Il essaye tant bien que mal de remonter la pente. Il recrée une nouvelle maison de production. Il fait trafic, puis parade. Il retourne faire du cabaret. Voici la triste fin de Monsieur Hulot. Le mot de la fin, nous allons le laisser à Jacques Tati. Nous sommes alors en 1977 à Cannes. Devant lui, il y a tout un parterre de vedettes et dans la foule, on reconnaît par exemple Gainsbourg, Lino Ventura, Catherine Deneuve. Il reçoit un prix pour l'ensemble de son œuvre et voici son discours.
4: Je pouvais lui donner une récompense importante pour les courts-métrages. Vraiment, ça je le demande au Centre National du Cinéma, aux distributeurs, aux directeurs de salle. Je vous en prie, défendez les courts-métrages. Faites en sorte que les jeunes cinéastes puissent s'exprimer. Sans court-métrage, vous n'auriez eu ni Chaplin, ni Keaton. Personne, je vous le dis, personne. Alors, s'il vous plaît, diminuez un peu vos esquimaux, prenez 1% et donnez la chance aux jeunes de s'exprimer.
1: Jacques Tati, en 1977.
6: Mr. Hula, I'm going. I've had such a good time. Goodbye. Bye, bye. I'm coming next year. You too, huh? Bye, bye.
9: Voilà. Au revoir, petite madame.
10: Au revoir, madame. Merci.
9: Et surtout, donnez-nous de vos nouvelles, hein, papa
10: Pétain.
9: Oui, certainement. Au revoir, monsieur.
11: Au revoir, madame.
9: Et c'est promis, hein, si vous passez par Sèvres, venez à la maison.
10: Je pense bien.
9: Vous avez mon adresse, hein?
10: Oui,
9: vous ne voyez pas la petite carte.
10: Au revoir.
1: Bien sûr, Hulot, c'est un peu moi, mais c'est aussi un peu vous. Chacun a sa demi-heure de hulotisme par jour, écrit Jacques Tati en 1959.

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10: Les nuages qui étaient bien présents ce matin se décalent progressivement vers l'est. Petit à petit, on retrouve un ciel dégagé avec des températures de l'ordre de 22 degrés sur les hauteurs, 26 à la côte et de 27 à 29 degrés à l'intérieur des terres. Cette nuit, donc, un ciel dégagé, des minima de 12 à 17 degrés. Demain, on se réveille sous le soleil et puis aux alentours de midi, on aura quelques cumulus de beau temps, principalement sur les provinces de Liège, de Limbourg. L'après-midi, retour à un ciel tout bleu, ciel serein avec des maxima de 25 à 29 degrés. Les températures vont continuer à grimper pour les jours suivants, notamment pour le week-end. On va dépasser la barre des 30 degrés. Heureusement, il y aura un petit vent de nord-est qui viendra quelque peu nous rafraîchir.
11: Elle a été bien plus meurtrière que redoutée. La vague de chaleur de juin a engendré près de 50% de décès supplémentaires. Que faut-il retenir du sommet de l'OTAN ? Alice de Batty nous attend en Turquie pour les conclusions. Un terrain de jeu pour les sprinteurs. La cinquième étape du Tour de France emmène les coureurs à Pau. Bonjour, alors qu'une nouvelle vague de chaleur commence, l'Institut National de Santé Publique, CINSANO, communique le bilan des victimes des températures suffocantes de la fin juin. Et ce bilan est exceptionnel à plus d'un titre. Fabien Magri, jamais un épisode de chaleur n'avait provoqué autant de décès en Belgique.
12: Oui, en effet, selon CINSANO, la vague de chaleur qui a frappé la Belgique entre le 18 juin et le 1er juillet a provoqué près de 1750 décès supplémentaires. C'est une surmortalité de près de 48%, la plus importante jamais observée pendant un épisode de chaleur depuis que ces données sont analysées au début des années 2000.
11: Et quelle est la région de Belgique la plus touchée ?
12: Eh bien, c'est la Wallonie, avec une surmortalité de 76%. À Bruxelles, elle dépasse 60%, tandis qu'en Flandre, elle est plus basse, un peu plus de 31%. Et contrairement à une idée reçue, les conséquences des fortes chaleurs ne concernent pas uniquement les personnes âgées. Une hausse importante des décès est aussi observée chez les 15 à 64 ans.
11: Et comment les experts expliquent-ils cette surmortalité ?
12: Eh bien, par un mélange de circonstances, une chaleur très intense qui a duré près de 2 semaines, des nuits qui sont restées étouffantes et des concentrations d'ozone très élevées. Alors, il ne faut pas se voiler la face, derrière les fortes chaleurs, il y a toujours un coût humain, mais même la canicule de l'été 2020, qui faisait jusqu'ici figure de référence, avait été moins meurtrière.
11: Merci Fabien. Et la conférence interministérielle santé propose de nouvelles mesures prioritaires pour mieux affronter les futures vagues de chaleur. L'instance rassemble les différents ministres de la santé du pays. La capacité des centrales d'urgence 112 devrait être mieux adaptée aux pics d'appels prévisibles. Dans la mesure du possible, le numéro d'urgence des services de garde médicale, le 1733, pourra également être temporairement renforcé afin de désengorger le 112. L'accès à des espaces frais doit lui aussi être garanti. garanties. Dans la mesure du possible, les infrastructures publiques et privées offrant des espaces frais devront être ouverts aux groupes vulnérables avec un accès gratuit à l'eau potable. Enfin, cette conférence interministérielle santé appelle à une analyse des risques plus stricts pour les événements, y compris pour les événements de taille plus modeste, avec une attention particulière à la protection contre la chaleur et aux capacités de secours disponibles. Chaleur, vent, une humidité très faible, les conditions météo sont très propices au départ de feu. Ces conditions seront très propices dès vendredi. C'est la conclusion de la cellule d'expertise sur le risque d'incendie en milieu naturel. Avec les fortes chaleurs, toutes les options pour se rafraîchir un peu sont bonnes et certains n'hésitent pas à plonger dans les rivières et plans d'eau. Mais voilà, on ne peut pas se baigner n'importe où en Belgique. Et dans la plupart des rivières et canaux, c'est même strictement interdit vu le danger. Alors pour faire respecter cette interdiction, la police fluviale est mobilisée. Laurie Cailloub et Hugues de Caluet ont suivi une patrouille de cette police sur le canal Charleroi-Bruxelles.
8: C'est non loin de Senef que cette patrouille est en action ce matin. Pour l'instant, pas de nageurs en infraction, mais ce ponton est un point critique en cas de forte chaleur. Dany Bellini, inspecteur à la police de la navigation de Mons.
13: On a régulièrement ici, c'est pratiquement tous les jours, des jeunes qui viennent se baigner. Ils profitent du ponton qui est bien aménagé, entre guillemets, pour se poser dessus et pour plonger et profiter de l'eau ici. Mais ça pose problème, surtout ici, où le pont provoque un rétrécissement.
8: Et ces baigneurs qui sautent des ponts, ce plaisancier en rencontre lui aussi régulièrement.
14: Le plus dangereux, ce sont les jeunes qui sautent des ponts. Et il y a des mouvements parfois d'eau qui sont en dessous des ponts qui peuvent faire changer la direction d'un bateau. Donc c'est très très dangereux.
8: À côté des remous, des courants dangereux et des risques d'hydrocution, il y a aussi les risques de collision. Sur certains tronçons, les bateaux peuvent circuler jusqu'à 60 km/h. Dany Bellini.
13: Il faut imaginer la taille d'une tête au loin dans l'eau. Il ne va pas forcément se rendre compte qu'il y a quelqu'un devant lui. Donc un accident pourrait vite arriver.
8: Alors en cette période de forte chaleur, la police durcit le ton, finit les avertissements, le procès-verbal est systématique et l'amende peut s'élever à 250 euros.
11: Le reportage de Laurie Cailloub et Hugues de Caluet. La faillite des magasins de vêtements Paprika a été prononcée ce matin. Les 30 magasins en Belgique vont fermer. Près de 150 emplois sont aujourd'hui menacés. Minerval à 1200 euros, on n'en veut pas. 30 élèves par classe, on n'en veut pas. Malgré les vacances, des enseignants ont bruyamment exprimé leur désaccord ce matin devant le Parlement de la Fédération Wallonie-Bruxelles, dans le centre de la capitale. Les enseignants sont bien décidés à poursuivre le combat. Ils prévoient de se réunir encore pendant l'été pour voir ce qu'ils pourront mettre en place pour la rentrée scolaire. L'État belge attaqué en justice dans le dossier des PFAS, une organisation non gouvernementale internationale dénonce l'inaction des autorités belges. Les PFAS, ce sont ces polluants éternels que l'on retrouve notamment dans l'eau ou l'alimentation et qui mettent une éternité à se dégrader. Cette plainte a été déposée non pas devant la justice belge, mais devant la justice européenne. Mais pourquoi le faire alors qu'il y a déjà des recours existants en Belgique? Hélène Duguy est juriste environnementale pour Client Ayers, l'ONG en question.
15: En général, ce qui est demandé au niveau des juridictions belges, c'est soit des demandes de compensation, soit des demandes véritablement de cessation d'activités industrielles polluantes. Nous, on vient vraiment agir au niveau de l'État belge. On demande une action fédérale cohérente, systématique sur la réglementation des PFAS. Actuellement, c'est ce qu'on voit essentiellement, c'est que les actions qui ont été prises par les autorités publiques régionales essentiellement, elles sont réactives face à des situations dans des lieux contaminés où il y a eu des scandales sanitaires. Donc là, il y a une action qui est faite, donc on installe des mesures de précaution, etc. Mais c'est toujours en réaction, il n'y a pas de mesures préventives qui viendraient vraiment attaquer le problème à la source.
11: Des propos recueillis par Damien Roulette. Le sommet de l'OTAN vient de se conclure à Ankara, en Turquie. Les 32 chefs d'État sortent unis, selon le chef de l'Organisation du traité de l'Atlantique Nord. Ils sont même parvenus à calmer les frustrations du président américain. Alice de Batty nous résume les conclusions.
16: Le chef de l'OTAN, Mark Rutte, débute sa conférence de presse avec des superlatifs dignes de Donald Trump.
17: Nous venons juste de conclure un sommet de l'OTAN couronné d'un énorme succès ici à Ankara.
16: Un vocabulaire emprunté au plus grand allié de l'OTAN qui avait d'abord jeté un froid à son arrivée ce matin au sommet. Donald Trump s'est dit en colère et a dénoncé pêle-mêle l'attitude des alliés sur l'Iran et le Groenland. Il avait aussi critiqué l'Espagne. Il juge les dépenses de ce pays pour la défense insuffisantes. Quelques heures plus tard, changement de ton, la salle était pleine d'amour lance le président américain à des journalistes. Les alliés seraient donc parvenus à convaincre Donald Trump de leur détermination à prendre en main leur sécurité. C'est en tout cas la conclusion du chef de l'OTAN, Mark Rutte.
18: The message from this summit.
17: Le message pour ce sommet est simple, l'OTAN a tenu ses promesses. Il y a un an, à La Haye, les alliés ont pris la décision historique de renforcer notre alliance. Ici, à Ankara, nous avons démontré que nous sommes passés à l'action. À travers l'alliance, les investissements dans la défense continuent d'augmenter.
16: En 2025, les alliés européens et le Canada ont dépensé près de 20% de plus pour leur défense que l'année 2024, sous la pression du président américain.
11: Alice Debaty, notre envoyée spéciale en Turquie pour ce sommet de l'OTAN. Lors de sa rencontre avec le président ukrainien Volodymyr Zelensky, c'était en marge de ce sommet, le président américain Donald Trump a indiqué qu'il allait autoriser Kiev à fabriquer des missiles Patriot, indispensables pour intercepter les missiles balistiques russes. En Allemagne, deux adolescentes ont été blessées dans une attaque survenue dans une école secondaire de Bavière. Les vacances débutent un peu plus tard dans cette région. Un suspect présumé a été arrêté. Il a 16 ans. Pas de demi-finale pour Elise Mertens à Wimbledon en tennis. La joueuse belge s'est inclinée cet après-midi 6-3, 7-5 contre la tchèque Linda Noskova, 12e joueuse mondiale. Ils ont Pau comme objectif. Le peloton du Tour de France vit une nouvelle étape sous la chaleur. Samuel Grulois, à 30 km de l'arrivée, un homme fait la course en tête.
19: Mais ça devient de plus en plus compliqué pour cet homme-là, Baptiste Westhoffer, qui est sorti dès le départ donné à Alain Meusan. Il a compté jusque 3,40 d'avance sur le peloton, mais à la faveur du sprint intermédiaire disputé à Vic-en-Bigorre il y a quelques kilomètres, l'écart a fondu comme neige au soleil et le peloton se rapproche à une bonne minute maintenant de Westhoffer. L'objectif étant pour les équipes de sprinteurs, évidemment, de se disputer le premier sprint massif de ce Tour de France à Pau. Dernier arrivé à Pau, c'était en 2024. On avait assisté à un sprint massif et c'est un certain Jasper Philipsen qui fait partie des candidats aujourd'hui qui s'était imposé. Philipsen, l'un des favoris comme Merlier évidemment côté belge, Germay, Pedersen le vainqueur d'hier s'il n'a pas trop mal aux jambes et le jeune sprinteur néerlandais équipier de Paul Sexas, Olaf Koy, 30 km de l'arrivée.
11: Merci Samuel Grulois, c'est la fin de ces informations. Belle fin de journée en notre compagnie.
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20: Merci beaucoup. L'info revient à 18h sur la première. D'ici là, Peter C. Jacobs pour un nouvel épisode du Bureau des complots. Mais d'abord, on va faire un petit tour sur la route. Attention d'ailleurs, si vous circulez près des forêts, par exemple, peut-être qu'une créature géante et poilue vous observe.
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22: Un accident impliquant une moto s'est produit sur le 40 Liège-Aix-la-Chapelle, autour de 1000 morts. C'est en direction de l'Allemagne. La bande droite est obstruée. Vous perdez actuellement une bonne vingtaine de minutes. Dans l'autre sens, la curiosité vous fait ralentir très certainement. Les fils commencent à Barchon. Vous perdez une quinzaine de minutes. Perte de chargement aussi. Ce sont des morceaux d'isolance sur trois bandes sur le 42 Namur-Liège, hauteur de Wauffersee-Bollé en direction de Liège. Et côté transport en commun, pour l'instant, rien à signaler.
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20: Bienvenue dans le bureau des complots, le service caché dans les sous-sols de la RTBF, où Peter C. Jacobs enquête ce mercredi sur les deux stars de la cryptozoologie, à savoir Bigfoot et le Yeti. Alors bienvenue dans le monde merveilleux du complotisme sur RTBF, la première.
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1: Bonjour Peters.
2: Ah, bonjour Jacobs.
1: Eh bien, qu'est-ce que vous faites à quatre pattes comme ça, à scruter le sol ?
2: Eh ben, je suis content que vous arriviez, justement. J'ai besoin que vous regardiez quelque chose.
1: Où ça ?
2: Là.
1: Eh bien, je vois que ça mériterait un sérieux nettoyage, hein. Je vais en faire part au service technique et croyez-moi, je ne vais pas être tendre.
2: Mais non, oubliez vos rapports, regardez ces marques ici. Comme des petits pas. Elle n'y était pas hier soir, j'en suis certain.
1: Non, désolé, je ne vois rien.
2: Bon, alors approchez-vous davantage. Oui, c'est fort étrange. Attendez, je mets un peu de lumière. Regardez, ce ne sont pas des traces nettes. Elles bavent légèrement, comme si la matière était humide.
1: Poussez-vous, attendez. Mon dos. Oh là, mais vous perdez votre temps, vous analysez des taches.
2: Mais non, ce ne sont pas des taches, c'est la marque d'une présence. Regardez ça, et en plus, il y a des poils, là, dans votre coin.
1: Comment ça, sous mon bureau, des poils? Mais ça ne peut pas être les miens.
2: Mais je veux bien vous croire, vous êtes quasiment imberbe.
1: Peut-être que ce sont les poils de mon chat. Vous y avez pensé à ça? Tous mes vêtements sont couverts.
2: Mais ces traces, tout de même, leur régularité est troublante. Ce n'est pas une errance. Regardez, on dirait un trajet.
1: Un trajet? Ah, mais je sais, Peters. C'est votre propre chemin. Regardez, bureau, machine à café, bureau. Levez le pied, là, pour voir.
2: Comme ça?
1: Ben oui, voilà. C'est quoi, là, sous votre semelle?
2: Ah oui, tiens, un morceau de brioche imbibé de café.
1: Eh bien, voilà l'origine de votre mystère collé sous votre chaussure.
2: Donc, depuis une heure, je suis les traces de mon petit déjeuner.
1: Oui, mais avec une application scientifique redoutable.
2: Ouais, je vous remercie. Enfin bon, finalement, le plus inquiétant, ce n'est pas ce qu'on croit voir.
1: Non, c'est ce qu'on refuse de regarder sous ses pieds. Allez, lancez plutôt le répondeur.
3: Vous avez un nouveau message.
4: Allô, le bureau des complots? Je suis Edmond. Je vous appelle de Flamizoul, c'est près de Bastogne. Vous allez penser que je suis fou, mais... Allez, tant pis, je me lance. Qu'est-ce que vous pensez du Yeti? J'ai lu qu'il y a des expéditions qui sont allées en Himalaya et qui l'ont trouvé. J'ai cherché ça sur mon smartphone. Et ben depuis, je suis bombardé de vidéos de Yeti et de Bigfoot. Des dizaines de gens en ont filmé. Vous imaginez? Alors, c'est vrai ou pas ces trucs? Vous en pensez quoi de votre côté?
1: Ah bah tiens, comme par hasard, Peters, vous n'êtes pas le seul à chercher une créature mystérieuse, mon cher collègue.
2: Ah, ne rigolez pas, hein. Les grands singes mystérieux comme le Yeti de l'Himalaya ou le Bigfoot d'Amérique du Nord, ce n'est pas une histoire de brioche collée sous un chausson, c'est du sérieux même. Le FBI a enquêté là-dessus.
1: Non, je sais bien, je vous taquine. L'idée que nous avons un lointain cousin bipède et poilu qui vit dans des zones reculées et inaccessibles est assez répandue, ou du moins, elle continue de fasciner. Il faut dire que les témoignages sont nombreux.
2: Et puisque des gens comme Edmond continuent de se poser la question et que des vidéos sensationnelles circulent, il est de notre devoir de nous pencher sur la question.
1: Alors, est-ce que la nature conspire pour nous cacher l'existence d'une créature géante mythique? C'est ce que nous allons voir. Reprenez donc votre loupe, Peters. Nous partons sur les traces de l'abominable homme des neiges.
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2: Cette créature des montagnes ou des forêts qui nous intéresse aujourd'hui se trouve à la frontière entre le légendaire et le merveilleux, mais aussi à la croisée de disciplines bien concrètes comme l'anthropologie ou la zoologie. Car sans être vraiment un singe, cette silhouette bipède n'est pas non plus un homme couvert de poils. Et si cette bête mystérieuse existe, elle a manifestement bien appris à se dissimuler.
1: Il nous faut alors faire appel à une spécialité marginale pour l'approcher. Commençons donc avec un peu de vocabulaire. La recherche des animaux dont l'existence ne peut être prouvée et qui ne sont pas reconnus par la zoologie officielle s'appelle la cryptozoologie. L'étymologie du mot vient du grec ancien cryptos, qui signifie caché, et de zoologia, la science des animaux.
2: Ah, mon cher Jacobs, ça fait un moment que j'attendais qu'on en parle. La cryptozoologie, c'est donc l'étude et la recherche des créatures comme le monstre du Loch Ness, le Kraken ou encore le Yeti. Des êtres insaisissables, décrits par des témoins, ancrés dans des traditions locales, parfois accompagnés d'indices, mais non répertoriés par la science moderne.
1: Il faut dire que les bêtes légendaires existent depuis que l'homme raconte des histoires au coin du feu. Mais en tant que discipline, l'étude de ces créatures s'est normalisée dans les années 1950, notamment sous l'impulsion de Bernard Heuvelmans, un zoologiste franco-belge. Né en 1916 au Havre, il grandit à Bruxelles, entouré de livres, il dévore les récits de voyage et les ouvrages d'histoire naturelle. Les animaux l'intéressent, mais surtout ceux dont on parle peu et qui restent à la marge.
2: D'ailleurs, quand il devient zoologiste en 1939, la thèse de son doctorat, il l'écrit sur l'oryctérope. Je ne sais pas si vous voyez ce que c'est, mais cela montre déjà une appétence pour le bizarre.
1: L'oryctérope ? Ah oui, c'est un animal aussi appelé cochon de terre, une sorte de fourmilier africain.
2: Oui, c'est ça. Je ne vous savais pas autant zoologiste. C'est une drôle de bestiole avec un nez de cochon, de grandes oreilles de lapin et un arrière-train qui fait penser à une sorte de kangourou. En tout cas, on le voit, Heuvelmans aime les créatures qui sortent du commun.
1: Pendant la Seconde Guerre mondiale, Heuvelmans s'est mobilisé, mais il est fait prisonnier. Il parvient néanmoins à s'échapper et rentre à Bruxelles, où il devient bibliothécaire scientifique. Son travail consiste alors à classer et à référencer des articles, à noter des revues, ou encore à recopier des passages entiers de journaux d'explorateurs.
2: Et il accumule les archives. Son appartement est rempli de cartons. Les dossiers s'accumulent, s'épaississent. Certains concernent des serpents géants, d'autres des créatures marines, et quelques-uns des êtres décrits comme presque humains. Quand plusieurs témoignages se recoupent, il les met en relation à l'aide de fiches. Ce travail lui prend des années.
1: Et en 1955, il décide de publier une partie de ses dossiers dans un ouvrage intitulé « Sur la piste des bêtes ignorées ». Le livre rencontre un vrai succès, la presse s'en empare, et très vite, des journalistes, des écrivains, mais aussi des lecteurs curieux commencent à lui écrire.
2: Parmi eux, Hergé. Celui-ci a l'habitude de travailler sur ses albums à l'aide d'une documentation précise. Il demande donc à Heuvelmans des renseignements sur des animaux rares, sur des récits d'exploration, sur ce que l'on sait réellement du Yeti aussi. Heuvelmans aura collaboré, bien sûr, à l'écriture de Tintin au Tibet, mais également d'On a marché sur la Lune ou Le Temple du Soleil.
1: Et c'est ainsi que Bernard Heuvelmans devient peu à peu, et presque malgré lui, l'homme à qui l'on s'adresse dès qu'il est question d'animaux inconnus. Il ne construit pas sa réputation en menant des expéditions aux quatre coins du monde, non, mais sur la rigueur avec laquelle il rassemble des faits rapportés par d'autres.
2: En collectant, classant et confrontant des centaines de témoignages, Heuvelmans donne à la cryptozoologie, une discipline à première vue qui fait un peu sourire, un arrière-plan méthodologique et presque un statut scientifique.
1: Surtout quand la zoologie finit par découvrir des animaux dont on parlait depuis longtemps, mais qu'elle n'avait pas encore décrit. L'okapi, par exemple, ce mammifère à mi-chemin entre la girafe et le zèbre, est emblématique.
2: Oui, c'est le dernier grand mammifère découvert. Un animal connu localement, mais longtemps absent des registres européens, et qui finit par entrer dans la science au tournant du XXe siècle. Un épisode assez révélateur. Et d'ailleurs, l'International Society of Cryptozoology, qui rassemble les cryptozoologues du monde entier, choisira plus tard précisément l'okapi comme emblème. Une manière de rappeler que certains animaux, longtemps considérés comme des légendes, eh bien, ont fini par être reconnus.
1: Oui, c'est un beau pied de nez, je vous l'accorde. Car avec l'okapi, les cryptozoologues postulent que des animaux considérés comme fabuleux pourraient encore exister finalement.
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2: En dehors de la méthode, il y a une obsession chez Bernard Heuvelmans, qui revient souvent, presque comme un fil rouge. Celle qu'un hominidé ait pu survivre en dehors des radars de la science moderne, comme l'okapi par exemple. Il ne parle pas d'un monstre, mais d'un cousin lointain de l'homme.
1: Et pour appuyer cette idée, Heuvelmans, au-delà des récits d'explorateurs occidentaux, cite des livres anciens venus d'Asie, en particulier des ouvrages chinois illustrés, où apparaissent des créatures étranges, mi-hommes, mi-singes, vivant dans les montagnes, couvertes de poils, marchant debout et toujours signalées dans des régions reculées.
2: Si Heuvelmans note que ces images apparaissent dans plusieurs compilations savantes chinoises, recopiées au fil des années, il s'appuie aussi sur un indice très concret. Dans les années 1930, des paléontologues découvrent en Chine des dents fossiles gigantesques, vendues jusque-là dans les pharmacies traditionnelles comme dents de dragon. Ces fossiles seront attribués plus tard à un primate disparu, le Gigantopithecus.
1: Heuvelmans reste prudent, il ne prétend pas que ces illustrateurs chinois ont vu ce Gigantopithèque. Il se contente de relever que pendant des siècles, des régions entières ont conservé des récits décrivant un être dont la taille et la posture correspondent à ce que laissent supposer les fossiles.
2: Dans ses carnets, Euvelmans parle ainsi d'un hominidé relique, un survivant possible d'une lignée ancienne isolée dans des zones difficiles d'accès, des massifs montagneux, des forêts denses, bref, autant de régions peu explorées jusqu'au XXe siècle.
1: Et ce qu'observe Euvelmans, et c'est là d'ailleurs que ça devient intéressant, c'est que ces récits d'hominidés apparaissent dans des régions très éloignées les unes des autres, tout en présentant des ressemblances troublantes.
2: Et d'ailleurs, en 1968, c'est aux États-Unis qu'il se rend. Bernard Euvelmans a entendu parler d'un forain du Minnesota, un certain Frank Hansen, qui prétend exposer le cadavre d'un homme singe. Selon lui, le corps aurait été retrouvé prisonnier dans un bloc de glace. Intrigué, le cryptozoologue passe des heures à observer cet hominidé couvert de poils au nez retroussé. Pour Euvelmans, il n'y a pas de doute. Ce grand singe serait en réalité un néandertalien, un homme archaïque qui aurait survécu loin de toute civilisation.
1: Alors une histoire peut-être un peu trop belle. Plusieurs observateurs ont même avancé l'hypothèse d'un canular. Le prétendu homme congelé aurait été fabriqué par un décorateur hollywoodien.
2: Et de fait, dès 2002, soit un an avant sa mort, ce Frank Hansen aurait lui-même reconnu que sa créature avait été fabriquée en 1967, ce qui laissait entendre qu'il s'agissait bien de l'exemplaire examiné à l'époque par Bernard Euvelmans.
1: Alors s'agit-il du même spécimen ? Rien ne permet de l'affirmer définitivement, mais une chose est sûre, cet épisode a sérieusement entaché la crédibilité d'Euvelmans.
2: Peut-être, mais cette anecdote illustre bien le fait que cette histoire d'homme des montagnes existe sur plusieurs continents. Dans la région de l'Himalaya, on parle du Yeti, d'un abominable homme des neiges selon une traduction approximative du tibétain, et en Amérique du Nord, on parle du Sasquatch ou du Bigfoot.
1: Un peu finalement comme si on s'était donné le mot, tout en étant éloigné de dizaines de milliers de kilomètres.
2: En tout cas, pour nos créatures des montagnes, les premières hypothèses apparaissent dans le sillage des grandes expéditions du XXe siècle. Alors, mon cher Jacobs, je vous propose donc de suivre la piste de ces explorateurs, en nous plongeant dans leurs récits.
1: Excellente idée, car comme on va le voir, il se passe des choses bien troublantes dans les montagnes reculées. Allez, on commence par l'Asie, direction le toit du monde.
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8: RTBF La Première, c'est le bureau des complots. On va se lancer dans la deuxième partie. Peters et Jacobs vont nous emmener des pentes de l'Everest aux forêts de l'Oregon au fil des expéditions, des canulars et aussi des archives du FBI, figurez-vous, qui ont alimenté le mystère du Yeti.
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2: Au XXe siècle, la recherche de créatures mythiques devient une démarche à part entière qu'on appelle la cryptozoologie. Cette discipline compile des légendes, mais aussi des témoignages et des indices matériels, comme des empreintes. Et très vite, elle s'intéresse à des créatures proches de l'homme.
1: Qu'on les appelle Yeti, Bigfoot ou Sasquatch, on les situe sur des continents très éloignés. Pourtant, les récits se recoupent. Il s'agirait d'un bipède couvert de poils qui disparaît dès qu'il est aperçu. Les témoignages sont nombreux et certains l'esperplexe.
2: Commençons par nous pencher sur le plus célèbre des habitants des montagnes enneigées, le maître de l'Himalaya. Je veux parler bien sûr du Yéti.
1: Alors le Yéti entre dans les archives occidentales au XIXe siècle à travers les rapports coloniaux britanniques. En 1832, Brian Houghton Hodgson, alors résident britannique au Népal, évoque un grand animal velu, capable de se tenir debout, vivant dans les forêts de moyenne altitude.
2: Alors Hodgson précise qu'il n'a jamais observé directement cette créature et qu'aucun spécimen n'a été capturé. Mais dans les décennies suivantes, d'autres mentions de cet animal mystérieux apparaissent dans des récits de missionnaires et de géographes. Les termes utilisés varient selon la région, les documents ne décrivent pas une créature unique, mais une catégorie floue d'êtres vivants en marge des villages et souvent associés à la neige.
1: Le premier basculement se produit en 1921 avec l'expédition britannique de reconnaissance de l'Everest. Elle est menée par Charles Howard Bury, militaire en poste en Inde.
2: Et il mentionne dans son rapport qu'il a observé des empreintes à haute altitude, semblables à celles d'un homme, mais d'une taille anormalement grande. Les Tibétains nomment cet être Meto Kangmi. Bien qu'il soit difficile d'en donner un équivalent exact, un journaliste britannique va tenter l'exercice, de manière assez maladroite, en traduisant l'expression par « l'abominable homme des neiges ».
1: À partir de là, « l'abominable homme des neiges » devient un sujet récurrent dans les journaux anglo-saxons. Et en 1951, une photographie va tout changer, elle est prise par un certain Eric Shipton.
2: Eric Shipton, lui, c'est un alpiniste et explorateur britannique né au début du siècle. C'est un spécialiste de la haute montagne. Il participe dès les années 30 à plusieurs expéditions majeures en Himalaya. Ses récits sont publiés et largement diffusés au Royaume-Uni. Il y décrit avec précision les itinéraires, les conditions climatiques et les observations faites en altitude.
1: Après la Seconde Guerre mondiale, Eric Shipton reprend les expéditions himalayennes et en 1951, il dirige une mission de reconnaissance destinée à préparer une future tentative d'ascension de l'Everest par une nouvelle voie. Et c'est au cours de cette expédition que Shipton observe avec son compagnon Michael Ward une empreinte isolée dans la neige à haute altitude.
2: Les alpinistes sont étonnés. Qui peut bien marcher pieds nus dans la neige dans un environnement aussi hostile ?
1: Qui ou quoi ?
2: Oui, vous avez raison. Il est trop tôt pour humaniser l'empreinte. Shipton sort son appareil photo et la photographie avec un piolet placé à son côté pour donner l'échelle.
1: Alors attention, cette photographie n'est pas présentée par Eric Shipton comme une preuve concluante. Dans ses écrits, il se contente de signaler l'existence de la trace et de rapporter que les guides locaux l'attribuent eux au Yéti. Il ajoute qu'il n'a jamais vu la créature et qu'aucun spécimen n'a été capturé.
2: Oui, il garde la tête froide. Cette photographie devient néanmoins un document central du dossier. Conservée et commentée pendant des décennies, elle est agrandie, mesurée, comparée à des empreintes humaines et animales. Elle est reprise dans la presse internationale et surtout conservée comme l'un des témoignages visuels les plus célèbres liés au mythe.
1: Et par la suite, c'est un peu à qui trouvera l'abominable homme des neiges le premier. Plusieurs expéditions sont organisées pour enquêter sur le Yéti. Edmond Hillary, après l'ascension de l'Everest en 1953, s'intéresse ainsi à certains objets conservés dans les monastères. Il visite notamment le monastère de Pangbosch, où est présenté un scalp attribué au Yéti que les moines protègent précieusement et qu'ils sortent chaque année pour l'honorer.
2: Oh bah dis donc, en voilà une relique. Un scalp de Yéti conservé sous verre et en parfait état. Des fragments de ce scalp sont ramenés en Europe et sont analysés d'ailleurs à la fin des années 50.
1: Et alors, c'est bien un Yéti ou pas ?
2: Déjà, cela sous-entend que vous savez ce qu'est un Yéti, mon cher. Mais non, ce n'est pas une créature inconnue. Les résultats indiquent qu'il s'agit d'un cerro, c'est un ruminant de l'Himalaya. L'information est rendue publique, bien sûr, mais le scalp reste néanmoins conservé au monastère, comme un objet rituel.
1: Ah, quelle déception !
2: Oui, mais rassurez-vous, cela ne va pas faire retomber l'engouement pour le Yéti. Et c'est même le contraire. Parallèlement aux expéditions d'alpinistes, la presse britannique fait appel à un homme nommé Peter Byrne, un chasseur professionnel irlandais pour enquêter sur le Yéti.
1: Il faut dire que le sujet continue de fasciner les lecteurs. Et donc, au milieu des années 50, Byrne est envoyé dans l'Himalaya par le Daily Mail. Et là, on change de registre, on passe à une véritable traque menée par un homme qui sait suivre des empreintes, lire un paysage pour y débusquer une silhouette animale.
2: Byrne consigne ses observations dans des articles de presse sans annoncer avoir vu la créature. Sans contact visuel direct, Byrne ne peut que collecter des témoignages de porteurs et de villageois, observer des traces signalées dans la neige et rassembler des récits locaux.
1: Plusieurs expéditions vont se dérouler ensuite, hein, là-bas, au début des années 1960. On y recueille des poils, attribués au Yéti. Certains sont envoyés dans des laboratoires européens et américains. Mais les analyses, encore une fois, ne donnent rien de concluant.
2: Enfin, tout ça n'a pas servi à rien, puisque ces analyses ont permis de retrouver la trace d'un ours que l'on pensait disparu depuis 40 000 ans.
1: Mais avant que vous ne criez à la découverte historique, restons calmes, parce que ça ne prouve toujours pas, malgré tout, hein, l'existence du Yéti. En revanche, il y a un document bien réel qui mérite qu'on s'y arrête un instant. Il s'agit d'un dossier du FBI.
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1: L'histoire commence par un nom qui revient souvent quand on parle du Yéti.

0: méthode, ce que les missions précédentes faisaient parfois, mais sans le systématiser. Chaque élément est là, étiqueté, daté et accompagné d'un récit précis sur son origine.
1: Et c'est dans ce contexte que des poils attribués au Yeti sont transmis à des laboratoires américains. Parmi les services sollicités figure donc le FBI, non pas parce que l'agence traque le Yeti, mais parce qu'elle dispose d'un laboratoire capable des analyses les plus sophistiquées.
0: Eh bien j'imagine la tête des enquêteurs du FBI, ils ont dû bien se marrer.
1: Ah non, détrompez-vous Peterson, ils ont pris les choses tout à fait au sérieux. Tout d'abord parce que les poils arrivent avec une demande simple, qui est d'identifier l'espèce animale. Les archives déclassifiées du FBI montrent que cette requête est donc traitée comme n'importe quelle autre. Les techniciens examinent les échantillons au microscope et les comparent à des collections de référence. C'est un travail rapide, efficace, dont les conclusions sont consignées dans un rapport.
0: Et ce rapport indique que les poils examinés correspondent bien à des animaux déjà connus.
1: Oh.
0: Et oui, encore déçu. Le document est daté, signé, archivé. Le dossier est ensuite classé. Le Yeti n'est jamais qualifié de légende ou de mythe, il est réduit à une question d'identification de fibres.
1: Bon, j'admets que l'on peut être un peu déçu si on s'attendait à une grande révélation, mais bon, des poils venus de l'Himalaya, posés sur une table de laboratoire à Washington et examinés comme une pièce à conviction ordinaire, c'est quand même assez cocasse.
0: C'est vrai. Mais vous savez, après les autorités américaines, l'histoire la plus récente et la plus médiatisée d'un signalement de Yeti remonte seulement à avril 2019. Et elle n'a pas été racontée par un guide de montagne, mais par l'armée d'un grand pays. En l'occurrence, une équipe d'alpinistes de l'armée indienne en expédition dans l'Himalaya qui a annoncé avoir trouvé des empreintes géantes dans la neige au Makalu Base Camp exactement.
1: En avril 2019, alors que l'équipe progresse vers le camp de base du mont Makalu, une des plus hautes montagnes du monde, à la frontière entre le Népal et la Chine, des traces inhabituelles dans la neige attirent l'attention. Ces empreintes, larges, longues et profondes, sont mesurées sur le terrain par les militaires et elles font environ 81 cm de long et 38 cm de large, soit la taille d'un pied beaucoup plus grand que celui d'un humain, mais aussi de tous les ours connus.
0: Une vingtaine de jours plus tard, l'armée indienne publie sur son compte officiel Twitter des photos accompagnées d'un message que je vous lis. Pour la première fois, une équipe d'expédition de l'armée a repéré les mystérieuses empreintes de la bête mythique Yeti près du camp de base de Makalu.
1: Ces photos sont stupéfiantes. On y voit des empreintes dans la neige, parfois photographiées avec une barre de mesure ou un piolet pour en montrer la taille. Et puis ce qu'on peut dire aussi, c'est que selon les militaires, les images avaient été conservées pendant plusieurs jours avant d'être rendues publiques. Les militaires indiens ont donc bien pesé le pour et le contre avant de passer pour d'obscurs cryptozoologues.
0: L'annonce provoque en tout cas immédiatement une réaction mondiale. Les médias internationaux relaient les photos et le message. Mais qu'en pensent les scientifiques? Parce que finalement, quand on parle de l'abominable homme des neiges, des empreintes, c'est à peu près tout ce que l'on a à se mettre sous la dent.
1: Eh bien, quand des scientifiques, des glaciologues ou des biologistes voient des empreintes dans la neige, ils partent du principe que la neige déforme les traces. Une empreinte fraîche peut en effet doubler de taille en quelques heures, simplement à cause du soleil, du vent, du gel ou du dégel.
0: C'est ce qu'expliquent plusieurs spécialistes de la faune himalayenne après l'épisode indien de 2019. Une empreinte d'ours, bien identifiée au départ, peut devenir énorme une fois élargie par la fonte. Les griffes disparaissent, les doigts semblent fusionner.
1: Et les zoologues insistent aussi sur la marche. Lorsqu'un ours marche justement dans la neige profonde, sa patte arrière peut venir se poser exactement dans l'empreinte de la patte avant. Le résultat donne une trace allongée, presque humaine, avec l'illusion donc d'un pied unique.
0: Donc en clair, aucun biologiste n'affirme que les témoins mentent. Ils disent simplement que la neige est un mauvais témoin. Elle grossit, efface et transforme les traces très rapidement.
1: Eh bien prenons en acte, mon cher collègue, et mettons le cap sur le continent américain. Là-bas aussi, on parle de grands singes mystérieux. Mais cette fois, les empreintes ne sont plus dans la neige, justement. Elles sont dans la boue, dans l'argile, elles sèchent, elles se moulent, et surtout, elles peuvent être transportées.
0: Et ce qui fait sensation en Amérique, c'est l'abondance de témoignages visuels directs. Là-bas, les observateurs ne sont plus des sherpas ou des alpinistes, mais des bûcherons, des chasseurs, des routiers, des policiers. Et comme on va le voir au pays d'Hollywood, la preuve par l'image est un argument de poids. Allez, direction l'Amérique du Nord, à la recherche des Sasquatch et autres Bigfoot.

0: Voilà, on parle toujours de Bigfoot et du Yeti ce soir, bien sûr, dans le bureau des complots. Dernière partie, dans quelques secondes, sur RTBF La Première. 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
0: Dernier arrêt ce soir dans les sous-sols de la RTBF. On est avec Peters et Jacobs. Ils ont un vieux bureau qui sont la naphtaline et la vieille poussière. N'empêche, outre un répondeur, ils ont quand même du matériel qui leur permet de faire des vraies recherches. Pourquoi est-ce que ces géants velus nous fascinent autant, que ce soit Bigfoot, le Yeti ou toutes leurs petites cousines? Eh bien, Peters et Jacobs vont aller voir un peu plus loin et tenter de comprendre ce que racontent vraiment ces légendes. Alors bienvenue dans la troisième et dernière partie du Bureau des complots sur La Première.
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9: La recherche de l'existence d'un singe géant des montagnes fascine les explorateurs depuis plus d'un siècle. Le mythe de l'abominable homme des neiges s'est construit sur les témoignages de populations locales, mais aussi sur toute une série d'éléments que certains considèrent comme des preuves.
10: La cryptozoologie, qui se veut être la science des créatures cachées, a tenté de réunir ces preuves. Dans le cas du Yeti, les indices s'accumulent. Mais à ce jour, aucune preuve scientifique ne permet de confirmer son existence.
9: Les signalements récents, comme celui de l'armée indienne en 2019, montrent que le sujet n'est pas clos. Dans l'Himalaya, certains continuent d'affirmer qu'une présence inconnue pourrait encore s'y cacher. Mais dans d'autres coins du monde, et en premier lieu en Amérique du Nord, certains pensent qu'un mystérieux bipède, cousin de l'homme ou proche parent du singe, se cache dans les vastes espaces naturels.
10: Bigfoot, Sasquatch, avant d'entrer dans les récits, définissons les termes. Sasquatch, c'est un mot issu des langues Salish, parlé par certains peuples autochtones de la côte ouest de l'Amérique du Nord. Dans les traditions locales, il désigne un être vivant dans les forêts, rarement aperçu, décrit comme grand, couvert de poils et marchant debout.
9: Bigfoot, par contre, est une expression beaucoup plus récente. Il apparaît dans la presse américaine au milieu du XXe siècle. C'est la même créature, en gros, hein, mais racontée autrement, avec le regard des bûcherons et des chasseurs blancs, puis, plus tard, celui des journalistes.
10: Les premiers écrits à ce sujet apparaissent au XIXe siècle. Des explorateurs et des colons rapportent que certaines tribus qu'ils rencontrent dans l'Ouest américain parlent d'un homme des bois. Les descriptions reviennent toujours sur la taille et la force de cet être mystérieux.
9: Au début du XXe siècle, ces récits restent marginaux, hein. Mais dans les années 1920 et 1930, avec l'arrivée de l'industrie forestière, les témoignages se multiplient. Des bûcherons, travaillant en Californie ou en Oregon, évoquent des silhouettes aperçues au crépuscule ou des cris entendus dans la nuit. Et puis, il y a l'affaire d'Ape Canyon en 1924 qui va faire sensation.
10: Nous sommes là sur les pentes du mont St. Helens, un volcan situé dans l'état de Washington, à 155 km au sud de la ville de Seattle. C'est une zone reculée entre grandes forêts et pics rocheux immenses. Là, cinq hommes vivent dans une cabane rudimentaire au fond d'un canyon isolé. Ce sont des chercheurs d'or. Parmi eux, un certain Fred Beck, qui racontera l'histoire dans la presse plusieurs années après.
9: Tout commence par des incidents répétés. Les hommes entendent des bruits autour de la cabane la nuit. Des pas lourds, des branches qui craquent. Ils se disent alors qu'un ours ou un grand mammifère traîne autour de leur abri. Rien d'exceptionnel, dans cette zone ils en ont l'habitude. Mais un soir, des pierres sont projetées contre les parois en bois de la cabane.
10: Certaines de ces pierres sont grosses, assez lourdes pour faire vibrer les murs. Et après un moment de stupeur, les hommes sortent fusils à la main. Mais là, ils ne voient rien.
9: Mais ça continue. Les nuits suivantes, les attaques se répètent. Des pierres sont lancées sur le toit, sur les murs, contre la porte. La cabane tremble. Les hommes se barricadent à l'intérieur et guettent les alentours par les interstices des planches.
10: Fred Beck raconte qu'ils aperçoivent alors des silhouettes sombres se déplacer entre les arbres. Grandes, massives, difficiles à distinguer dans la pénombre. Depuis la fenêtre, ils tirent plusieurs coups de feu dans leur direction.
9: Selon leur récit, les tirs ne provoquent pas de panique immédiate. Les pierres continuent par contre de pleuvoir sur la cabane pendant plusieurs heures. Au matin, les hommes découvrent des traces au sol, des grandes empreintes, visibles dans la terre meuble, plus larges que celles d'un homme. Elles entourent la cabane et descendent vers le canyon. L'épisode est rapporté aux autorités locales. L'histoire est alors publiée dans les journaux régionaux, puis reprise à l'échelle nationale.
10: Et le canyon est rebaptisé Ape Canyon, le canyon du singe. Nos chercheurs d'or quittent ensuite la zone, mais l'épisode, lui, va rester dans la mémoire collective du Nord-Ouest américain. Et surtout, par la suite, d'autres témoins vont raconter des scènes similaires. Des pierres jetées sur des cabanes de bûcherons, sur des camions à l'arrêt, ou encore sur des tentes depuis la lisière de la forêt, et toujours à bonne distance.
9: Et chaque fois qu'un témoin parle de pierres lancées depuis les bois, le récit de 1924 ressurgit. On ne parle pas encore de Bigfoot, mais de Wild Men, des hommes sauvages.
10: Un tournant se produit en 1958 dans le nord de la Californie. Sur un chantier forestier près de Bluff Creek, un ouvrier du bâtiment nommé Jerry Crew découvre dans la boue d'étranges empreintes très grandes aux contours nets. La région est isolée, difficile d'accès et encore largement sauvage.
9: Crew ne garde pas ça pour lui, hein. Il en parle à ses collègues et surtout, il fait réaliser un moulage en plâtre de l'une de ses traces. Et c'est ce moulage qui, bien plus que les empreintes elles-mêmes, va circuler. La presse locale s'empare de l'affaire, publie des photos et l'image frappe immédiatement les esprits.
10: Et très vite, un mot s'impose dans les journaux, Bigfoot.
9: Oui, l'affaire fait rapidement le tour des États-Unis. Les moulages en plâtre circulent lors de conférences et de réunions de passionnés, de plus en plus nombreux à se déplacer pour les voir. Bluff Creek devient alors un lieu de référence. C'est là que l'empreinte de Bigfoot est entrée dans l'histoire. Mais le mythe, lui, ne s'arrête pas là.
10: Et non, hein, car presque 10 ans plus tard, en 1967, un événement encore plus incroyable va survenir. Toujours à Bluff Creek, deux hommes sillonnent la zone à cheval à la recherche d'indices. L'un d'eux se nomme Roger Patterson. C'est un passionné du Bigfoot. Convaincu qu'on peut filmer la créature, il a emporté avec lui une caméra 16 mm. Le deuxième se nomme Bob Gimlin. Lui, c'est un homme de terrain, cavalier expérimenté. Il accompagne Patterson sans obsession particulière pour la cryptozoologie, mais avec un amour certain des espaces sauvages.
9: Les deux hommes suivent le lit asséché de Bluff Creek, là où des empreintes ont déjà été signalées. En fin de matinée, alors qu'ils avancent à cheval, quelque chose apparaît sur la berge opposée. Une silhouette sombre, massive, couverte de poils. Elle marche debout, à découvert. Patterson descend précipitamment de cheval. Il sort la caméra. Les images sont tremblantes. Si on sent la panique dans le geste du caméraman, on voit quand même clairement la silhouette marcher, puis se retourner brièvement vers l'objectif avant de disparaître dans les arbres. La scène dure moins d'une minute.
10: Après la disparition de la silhouette, les deux hommes explorent les lieux. Ils observent le sol, relèvent des empreintes dans le sable humide et des moulages, là encore, sont réalisés peu après.
9: Voilà pour les preuves matérielles. Mais ce film, il est développé, puis projeté. Les images sont saisissantes, elles circulent rapidement, elles sont montrées à des journalistes ainsi qu'à des chercheurs amateurs. Roger Patterson raconte la scène à de multiples reprises, toujours avec les mêmes détails. Il meurt 5 ans plus tard, en 1972, sans jamais revenir sur son récit, persuadé qu'il est d'avoir filmé un Sasquatch.
10: Bob Gimlin, de son côté, reste, lui, discret pendant des années. Il confirme les faits lorsqu'on l'interroge, sans chercher la lumière.
9: Le film devient un objet à part. Il est analysé image par image, projeté dans des conférences, disséqué par des spécialistes qui tentent d'interpréter le mouvement de cette grande silhouette étrange. On questionne les fabricants de costumes, les experts de la biomécanique pour analyser la démarche. Les genoux sont-ils ceux d'un homme ou ceux d'un singe ?
10: Mais à partir de là, Bigfoot change de statut. Cette séquence devient une référence absolue et Bluff Creek devient un lieu mythique.
9: Très vite, en plus, les récits se multiplient. On trouve d'autres témoignages dans le nord de la Californie, dans l'état de Washington, jusqu'en Colombie-Britannique. Des familles racontent avoir vu une silhouette traverser la route. Des chasseurs disent l'avoir aperçue à distance. Quand c'est possible, des empreintes sont moulées. Certaines seront plus tard attribuées à des canulars, mais d'autres restent inexpliquées.
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9: En 1971, ouvre le Bigfoot Information Center, un centre dédié exclusivement au signalement, aux empreintes, aux témoignages. Il attire des visiteurs, bien sûr, mais surtout des lettres venues de tout le pays. On parle de récits détaillés, parfois accompagnés de croquis, voire même de moulages d'empreintes, et le tout envoyé par la poste.
10: Pour diriger les enquêtes de terrain et trier ce flot d'informations, un homme est recruté et il n'est autre que... Peter Byrne.
9: Oh, mais Peter Byrne, c'est notre ancien chasseur professionnel irlandais qui avait été déjà recruté par le Daily Mail pour traquer le Yeti en Himalaya, non ?
10: Exactement, vous l'imaginez, l'aura de cette recrue. Byrne installe une méthode d'investigation rigoureuse. Chaque témoignage est noté avec un maximum de détails. Qui parle, où, quand, dans quelles conditions météo et à quelle distance ?
9: Mais Byrne, c'est pas un animal de bureau, lui. Il explore les forêts de l'Oregon, de l'État de Washington et de la Colombie-Britannique. Il rencontre des témoins chez eux. La plupart du temps, ce sont des bûcherons ou des fermiers, quelquefois des gardes forestiers. Et là, les anecdotes s'accumulent.
10: En 1975, un document officiel ajoute un élément inattendu au dossier. L'État de Washington publie un atlas qui mentionne parmi les curiosités locales le Sasquatch. Pour la première fois, donc, le sujet apparaît dans un document institutionnel. Et dans ce contexte, des poils attribués à Bigfoot sont envoyés au FBI pour analyse.
9: Ah bah tiens, après le Yeti, 20 ans plus tard, les voilà sur la piste du Sasquatch.
10: Peter Byrne reçoit les conclusions du rapport du FBI qui estime que les poils appartiennent à un animal de la famille des Cervidés. Byrne, en bon professionnel, dévoile ses résultats. Et si beaucoup de passionnés sont déçus, le Sasquatch fait quand même son entrée officielle dans les archives gouvernementales.
9: Et ce qui change aussi à cette époque-là, c'est que le phénomène Bigfoot va entrer pleinement dans la culture populaire. Les livres, les émissions de télévision ou encore les documentaires se multiplient. Les signalements, eux, ne cessent pas, ils changent simplement de nature.
10: Le Sasquatch, aujourd'hui, c'est un phénomène nourri par une accumulation constante de récits. Il y a des musées dédiés, des gens qui s'organisent pour enquêter. Par exemple, on peut citer le Bluff Creek Project.
9: Oui, on peut le citer, le Bluff Creek Project. Il apparaît dans les années 2000 quand plusieurs chercheurs amateurs décident de reprendre systématiquement tout ce qui concerne cette affaire. Les membres du projet retournent donc sur les lieux. Ils cartographient l'endroit exact du film de 1967, comparent les distances, les angles, la végétation d'époque et celle d'aujourd'hui.
10: Mais puisque le succès du Bigfoot tient en grande partie à ce film de Gimlin et Patterson de 1967, il est probable que cette année 2026 soit un nouveau tournant. Car après 60 ans d'études et de débats, un coup de théâtre vient de s'opérer ces derniers mois, voire même ces dernières semaines. La révélation, c'est que c'est un canular.
9: Eh oui, le documentaire qui vient de sortir fait tomber le château de cartes. Intitulé « Capturing Bigfoot » et réalisé par l'Américain Mark Evans, on y apprend que le film de Bluff Creek met en scène un faux Bigfoot, avec même l'interview d'un certain Bob Hieronymus qui affirme avoir porté le costume dans le film tourné en 67 par Patterson.
10: Ce documentaire montre aussi des images de répétition dans la forêt, imaginez donc. Alors mon cher Peters, fin du mythe du Bigfoot de Bluff Creek, c'est ça ?
9: Non, oh là non, parce que d'un côté, certains jugent le témoignage de ce Bob Hieronymus tardif, et surtout il comporte des incohérences selon les versions au fil du temps. En l'absence de costumes authentifiés, de preuves biologiques ou de témoins contemporains incontestables, ces éléments restent des indices interprétés et non une confirmation définitive, ce qui explique que le débat autour du Bigfoot reste ouvert.
10: Des Décidément, hein, ce Bigfoot n'a pas fini de hanter les montagnes. Allez, c'est l'heure de conclure.
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9: Nous l'avons vu, si l'on regarde l'ensemble du parcours, du Yeti au Sasquatch, des montagnes de l'Himalaya aux forêts du Nord-Ouest américain, les décors sont différents. Mais il y a une même mécanique. Ce ne sont jamais les créatures qui occupent le centre du récit, mais les traces qu'on interprète. Des empreintes dans la neige, des pas dans la boue, des pierres lancées dans la nuit, quelques secondes de films tremblés, des dossiers rangés dans des archives. Mais dans tous les cas, la créature échappe toujours à un face-à-face prolongé.
10: Les personnages que nous avons croisés sont révélateurs. Il s'agit d'explorateurs, de bûcherons, de chercheurs d'or, de cavaliers, d'enquêteurs amateurs, mais rarement des scientifiques. Cela se comprend, hein, car au fond, le Yeti et le Sasquatch racontent autant notre rapport à l'inconnu que l'existence éventuelle d'une créature. Alors, que répond-on à Edmond, qui nous a laissé un message sur notre répondeur pour savoir si ces histoires étaient vraies ?
9: Eh bien, tout d'abord, commençons par les expéditions. Oui, il y a bien eu de nombreuses expéditions en Himalaya. Elles ont trouvé des traces et même parfois des objets présentés comme liés au Yeti. Mais aucune n'a jamais ramené un corps, un squelette ou un individu vivant.
10: Alors, est-ce que c'est vrai ou pas ? La réponse est double. Certes, on n'a jamais prouvé l'existence du Yeti ou du Bigfoot, mais on n'a jamais prouvé non plus que tous les témoins inventaient ou déliraient.
9: Non, ce que l'on sait en revanche, c'est qu'il y a des récits anciens, cohérents et souvent répétés. Mais il y a aussi beaucoup de canulars, ainsi que des confusions avec des animaux bien connus.
10: Et enfin, il existe aujourd'hui un phénomène moderne très puissant, l'amplification numérique. Ce qui était autrefois une histoire racontée à quelques personnes devient en quelques clics un flux continu d'images et de récits. Alors dites-moi, Peters, je suppose que cette aventure en cryptozoologie vous a inspiré une maxime, non ?
9: Bon, bien sûr, à m'en faire dresser les poils, si je puis dire. Écoutez plutôt, au bureau des complots, on sait que quand une empreinte suffit à nourrir un siècle d'histoire, ce n'est peut-être pas la créature que nous cherchons, mais la frontière de ce que nous acceptons de ne pas savoir.
10: Ouh là là, celle-là, elle est un petit peu ardue. Je crois que je vais avoir besoin d'un peu de temps pour en saisir toutes les subtilités, à moins qu'il s'agisse d'une maxime en forme de canular. Allez, on se retrouve très vite avec une nouvelle conspiration. Et d'ici là, vous qui nous écoutez, ne croyez pas tout ce que vous entendez.
9: Et non, faites plutôt appel au bureau des complots.
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0: Laura et bon début de soirée, RTBF La Première, bon soleil avec nous. Après le journal de 18h qui arrive, eh bien vous avez rendez-vous avec Arnaud Reusen et les clés. Merci d'être là, bonne route.
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9: Les nuages qui étaient bien présents ce matin se décalent progressivement vers l'est. Petit à petit, on retrouve un ciel dégagé avec des températures de l'ordre de 22 degrés sur les hauteurs, 26 à la côte et de 27 à 29 degrés à l'intérieur des terres. Cette nuit, donc, un ciel dégagé, des minima de 12 à 17 degrés. Demain, on se réveille sous le soleil et puis aux alentours de midi, on aura quelques cumulus de beau temps, principalement sur les provinces de Liège, de Limbourg. L'après-midi, retour à un ciel tout bleu, ciel serein avec des maxima de 25 à 29 degrés. Les températures vont continuer à grimper pour les jours suivants, notamment pour le week-end. On va dépasser la barre des 30 degrés. Heureusement, il y aura un petit vent de nord-est qui viendra quelque peu nous rafraîchir.
10: Bonsoir à toutes, bonsoir à tous. Une vague de chaleur exceptionnellement meurtrière, celle qu'a connue la Belgique à la fin du mois de juin. Les chiffres officiels sont sortis, la surmortalité en Wallonie atteint les 76%. Donald Trump déclare la fin du cessez-le-feu en Iran et autorise l'Ukraine à fabriquer des missiles patriotes nécessaires pour résister à l'invasion russe. Voilà ce que l'on retient du sommet de l'OTAN, bilan complet dans cette édition. Règles d'indemnisation inchangées, fin des surcoûts pour asseoir votre enfant à côté de vous. Les droits des passagers aériens s'harmonisent au niveau européen. Et puis comme chaque jour, des nouvelles du Tour de France et du tournoi de tennis de Wimbledon. La dernière vague de chaleur qui a touché la Belgique a eu un impact sanitaire exceptionnel. Les chiffres de surmortalité sont très élevés. Entre le 18 juin et le 1er juillet, près de 1747 décès supplémentaires ont été enregistrés. C'est la surmortalité la plus importante observée lors d'une vague de chaleur depuis le début des analyses en 2000. On analyse justement de plus près ces nouvelles données avec vous, Sophie Léonard.
11: Oui, vous l'avez dit, 1747 décès, cela représente 47,8% en plus que d'habitude à cette période de l'année. Et un fait très marquant, c'est le sud du pays qui a été le plus durement touché avec une surmortalité de 76% en Wallonie pour 31% en Flandre et 60% à Bruxelles. Alors à ce stade, les scientifiques ne savent pas encore expliquer cet écart. Ils évoquent plusieurs pistes comme les différences de température locale, de pollution, de caractéristiques des logements ou encore de vulnérabilité des populations. Mais aucune conclusion n'est encore possible. En revanche, ils identifient clairement les ingrédients de cette vague de chaleur, près de deux semaines de température élevée, plusieurs journées à plus de 35 degrés, des nuits tropicales empêchant le corps de récupérer et des concentrations de zones particulièrement importantes.
10: Ce qu'on observe aussi, Sophie, c'est que cette vague de chaleur n'a pas uniquement affecté les personnes âgées.
11: Et c'est aussi un chiffre très marquant dans cette étude. Bien sûr, les personnes âgées restent les plus vulnérables, mais Cienciano observe aussi une hausse très importante de la mortalité chez les 15 à 64 ans, plus de 61% au-dessus du niveau attendu. Les données sont encore provisoires, mais une chose est sûre, cet épisode constitue le plus lourd impact sanitaire d'une vague de chaleur en Belgique depuis le début des analyses, il y a plus de 25 ans. Un rappel aussi que les canicules sont désormais un enjeu majeur de santé publique, bien au-delà des seules personnes âgées.
10: Oui, enjeu qui était au cœur de la conférence interministérielle santé qui s'est tenue aujourd'hui. Au regard notamment de ces chiffres et de l'évaluation de la canicule présentée par le Risk Management Group, les différents ministres ministre de la Santé de notre pays tire les leçons et propose de nouvelles mesures prioritaires pour mieux affronter les futures vagues de chaleur. On écoute Yves Copiters, le ministre wallon de la Santé.
8: Au niveau de la vie des collectivités, les maisons de repos, les hôpitaux bien sûr, les institutions pour personnes en situation de handicap, on doit faire la même chose et s'assurer qu'il y ait une vraie continuité tout au long, je dirais, des moments de chaleur. On doit renforcer des choses qu'on a mal fait, c'est-à-dire cet accompagnement de proximité de la population, les jeunes, les moins jeunes, les personnes fragiles à domicile. Et ça, il y a vraiment un accompagnement qui doit être fait par les pouvoirs locaux. On doit mieux, je dirais, anticiper les problèmes dans les événements publics, les concerts, les festivals, donc les points d'eau, la sensibilisation des jeunes par rapport à l'alcool, par rapport au risque de déshydratation. Et voilà, donc il y a toute une série de mesures qu'on doit aussi renforcer et on va le faire systématiquement, je dirais, lors des prochaines vagues de chaleur.
10: Des propos recueillis par Rudy Hermans. On l'entend, la conférence interministérielle santé a notamment plaidé pour une meilleure protection des personnes vulnérables. Cela implique donc aussi les villes et communes. Géraldine Dujardin est la présidente du CPS Destine, localité de 7000 habitants située à quelques kilomètres de Binche. Elle explique à Marc Sirlerot ce qui se fait dans sa commune.
12: Destine est une petite commune rurale, donc on a déjà la chance d'avoir une certaine solidarité entre habitants. Ce qui veut dire que quand une personne voit qu'une personne âgée, par exemple, est en difficulté chez elle ou qu'elle ne sort pas, la solidarité va se mettre en place entre habitants. À côté de ça, on a mis en place le plan canicule. Les habitants peuvent demander une visite à domicile. La personne elle-même peut nous contacter ou un voisin, même chose. On fait des distributions d'eau pour les personnes qui en ont besoin, sur demande.
13: Est-ce qu'ici, vous avez une cartographie de toutes les personnes âgées, vulnérables, entre guillemets, vous savez, ça, maison par maison, ou on n'en est pas encore là?
12: Non, ici, on n'a pas encore fait de cartographie avec les personnes, notamment âgées, qui pourraient être dans le besoin.
10: Voilà pour la commune d'Estine. Et puis attention au risque d'incendie. Ce vendredi, les conditions météo seront très propices au départ de feu en milieu naturel chez nous, préviennent les experts. En Espagne, la ville de Barcelone a enregistré aujourd'hui un record absolu de température à 40,5 degrés. En France, environ 7800 hectares ont brûlé au cours des 8 premiers mois de juillet. Premier jour de juillet, pardon, contre un peu plus de 4400 sur la totalité du même mois l'an dernier en 2025. La Belgique mise en demeure pour les retards de paiement de la Wallonie aux entrepreneurs et fournisseurs. C'est la Commission européenne qui a ouvert une procédure d'infraction à l'encontre de notre pays. En principe, les pouvoirs publics doivent honorer leurs factures dans les 30 jours. Si la Belgique ne répond pas favorablement, dans les deux mois, elle pourrait être renvoyée devant la Cour de justice de l'Union européenne et se voir infliger des amendes. Le deuxième et dernier jour du sommet de l'OTAN à Ankara, en Turquie, va bientôt se clôturer. Un sommet marqué d'abord par la colère de Donald Trump, puis par un certain apaisement, marqué aussi par la reprise des échanges de tirs entre Iraniens et Américains. Le président américain devrait encore donner une conférence de presse. Rislane Kunda, qu'est-ce qu'on peut déjà retenir de ce sommet ?
14: Eh bien, c'est un message d'unité qui clôture ce sommet de l'OTAN en Turquie. Les pays alliés, y compris les États-Unis, ont réaffirmé leur engagement envers la clause d'assistance mutuelle, le fameux article 5 du traité de l'Alliance. Donald Trump a même déclaré qu'il voulait maintenir les États-Unis au sein de l'OTAN et il a salué la séance de travail.
15: On vient juste d'avoir notre réunion de l'OTAN et c'était une excellente réunion. Il y avait beaucoup d'amour dans cette salle, beaucoup d'unité.
14: Voilà qui tranche avec les vifs reproches que Donald Trump a exprimés plus tôt, que les alliés n'ont pas voulu aider face à l'Iran, que les États-Unis n'ont pas pu s'emparer du Groenland, que l'Espagne dépense trop peu au sein de l'Alliance. Malgré ces diatribes, plusieurs décisions importantes ont été prises, notamment après sa rencontre avec le président ukrainien Volodymyr Zelensky. Donald Trump a autorisé Kiev à fabriquer des missiles Patriot, indispensables pour intercepter les missiles balistiques russes qui frappent l'Ukraine. Tous les alliés ont réaffirmé leur soutien indéfectible à Kiev. Et puis, un consensus, l'Alliance doit devenir beaucoup plus européenne et un peu moins américaine. Et cela, sous la pression de Washington.
10: Et lors de ce sommet de l'OTAN, Donald Trump a affirmé que les États-Unis allaient encore frapper fort l'Iran ce soir, après avoir annoncé que le cessez-le-feu signé le 17 juin avec Téhéran était terminé. De violents échanges de tirs iraniens et américains ont repris cette nuit, après après que 3 navires commerciaux ont été touchés dans le détroit d'Ormuz. Il faut 296 millions de dollars pour aider le Venezuela après le double séisme qui a touché le pays le 24 juin. Le chef des opérations humanitaires de l'ONU lance un appel aux dons. Il faut aider, dit-il, 1,3 million de personnes affectées. Plus de 3 600 personnes ont perdu la vie. Des milliers d'autres sont toujours portées disparues. Plus de droits pour les passagers aériens. Les États membres de l'Union européenne et le Parlement européen s'étaient mis d'accord sur le principe. Il vient désormais d'être validé par une très large majorité d'eurodéputés. Olivier Henrion.
15: Les compagnies aériennes, soutenues par plusieurs États membres, voulaient réduire les droits des passagers en cas de retard, trop coûteux pour elles. Eh bien, il n'en sera rien, viennent de confirmer les eurodéputés. Une victoire pour les consommateurs, explique François Jeanneteau, du Bureau européen des unions de consommateurs.
16: Globalement, les passagers européens peuvent être contents. Les règles d'indemnisation restent les mêmes, parce qu'il était question d'augmenter les délais sous lesquels vous étiez éligible à une indemnisation et d'en faire baisser les montants de façon assez drastique.
15: Autre avancée, les compagnies ne pourront plus facturer un supplément pour asseoir un enfant à côté de son parent, ni pour imprimer une carte d'embarquement à l'aéroport. En revanche, les bagages en cabine pourront toujours être payants, mais avec davantage de transparence.
16: Il n'y aura plus de mauvaises surprises pendant la réservation. En fait, les compagnies aériennes, elles doivent inclure un bagage cabine dans le prix d'appel que vous verrez en ligne.
15: Ces modifications devront entrer en application d'ici septembre 2027.
10: Et ce n'est pas en avion, mais par la voie des ondes que l'on retrouve Samuel Grelot en direct de Pau, où s'est arrêté le Tour de France. Aujourd'hui, il y a moins d'une demi-heure, c'est le Néerlandais Olaf Kooi qui a franchi la ligne d'arrivée le premier, Samuel.
17: Oui, dire que ce garçon participe à son premier Tour de France, dire que ce garçon n'a repris sa saison que le 28 mai suite à des soucis de santé de depuis le 28 mai, aligné 4 victoires, sa 4e aujourd'hui, la 4e victoire également pour son nouvel employeur, Decathlon CMA-CGM, l'équipe d'un certain Paul Sexas, la 70e victoire d'étape néerlandaise dans l'histoire du Tour de France, mais surtout la première pour Olaf Kooi qui participe à son premier tour, qui va chercher lui la 51e victoire de sa carrière, seulement 24 ans, c'est l'un des plus rapides de la planète, c'est une certitude, et il a devancé Max Gunter, Tim Merlier, le Belge 3e, Hub Arts 4e, Jasper Philipsen 5e. Les deux favoris belges ont donc été piégés par le Néerlandais. Quelques coureurs ont également été piégés dans le final à cause d'une chute, mais comme la chute a eu lieu à moins de 3 km de l'arrivée, ils n'ont pas perdu de temps au classement général. Et heureusement pour eux, parce qu'on avait quasi tous les favoris et les leaders de ce Tour de France. Aucun changement au classement général aujourd'hui.
10: Merci beaucoup Samuel Grelot. On vous retrouve demain bien sûr sur la grande boucle cycliste en tennis. Fin de parcours pour Elise Mertens à Wimbledon. La Belge s'est inclinée en quart de finale du tournoi de Grand Chelem londonien. Elle a trouvé meilleure qu'elle aujourd'hui en la personne de la Tchèque Linda Noskova, 9e mondiale. Elise Mertens est 25e. Score final 6-3, 7-5. Merci de nous suivre et belle soirée avec nous.
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0: Merci beaucoup. L'info revient tout à l'heure à 19h sur RTBF La Première.
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0: Bonjour, bonjour tout le monde. RTBF La Première, on fait la route ensemble et on s'apprête à réécouter les clés avec Arnaud Reusen pour mieux comprendre depuis lundi, grâce à ce décryptage, et bien l'origine des conflits entre l'Ukraine et la Russie. On a déjà bien entamé le sujet hier et avant-hier. On va se concentrer ce soir sur les 10 années qui ont finalement précédé la guerre que les deux pays se livrent actuellement. Ça va commencer sur La Première dans une quinzaine de minutes. Avant cela, les coulisses du pouvoir de et avec Bertrand Haine. On va parler de dette et de prendre son temps, entre autres. On my way, on est en chemin, effectivement. Voici Cocoon, bienvenue sur La Première.

0: Cocoon, à l'instant, c'est Marc Domeil et Morgane Imbeau qui, figurez-vous, ne chantent plus ensemble depuis une dizaine d'années, mais qui nous ont quand même laissé ensemble des moments de grâce, hein, comme ce titre On My Way, qui figure sur l'album de 2008, My Friends All Died in a Plane Crash. C'est pas hyper joyeux comme titre, on va pas se mentir. Bonne route tout le monde et soyez prudents justement. On va retrouver un extrait de Matin Première à présent et il est question aujourd'hui de trouver des sous, de débloquer là où ça bloque, d'attendre un petit peu quand même, il est question de dettes qui s'envolent, de milliards de déficits, de chameaux qui puent, de Sisyphe, etc. On va réécouter Les coulisses du pouvoir de Bertrand Haine, c'était ce matin sur La Première, il était en studio avec Sophie Brems.
1: Le gouvernement fédéral connaît désormais l'ampleur de l'effort budgétaire à réaliser, trouver 7,7 milliards d'euros. Le comité d'experts qui conseille le gouvernement a en effet remis sa copie récemment, Bertrand. Elle est augure de décisions donc difficiles, mais finalement qui attendront encore la rentrée de septembre.
2: En effet, pourquoi se précipiter d'ici le 21 juillet? C'est ce que se dit sans doute Bardo Weaver, avec à la clé un blocage et une très probable crise gouvernementale. Mieux vaut attendre la fin de l'été, la rentrée de septembre. Y aura-t-il moins de blocages et moins de risques de crise? Non, mais on aura attendu. Voilà, et on aura gagné un peu de temps. Mm-hmm. Mieux vaut donc attendre un peu. Sur le fond, les éléments de ce rapport de communauté du comité de monitoring sont sans surprise, et heureusement d'ailleurs dans la ligne de ce qu'ont déjà dit la Cour des comptes, la Banque nationale ou le Bureau du plan. Les recettes sont en baisse, proportionnellement en tout cas aux dépenses, dont l'augmentation des taux d'intérêt et les dépenses de défense qui augmentent. Résultat, un trou prévu en 2029 de 38 milliards d'euros et une dette qui s'envole. Alors le chiffre de 7,7 milliards d'efforts, eh bien ce n'est que, entre guillemets, hein, l'effort pour rester dans les clous du déficit autorisé au niveau européen. S'il fallait remplir tout le déficit, il faudrait 38 milliards d'euros.
1: Et donc c'est énorme, le gouvernement s'est dit qu'il allait attendre la rentrée de septembre alors pour s'y attaquer.
2: Oui, sauf surprise, alors vendredi, Bardo Weaver devrait annoncer sa méthode et ce sera, selon toute vraisemblance, des discussions en septembre. Deux mois de gagnés, mais à vrai dire, le gouvernement repousse les séances depuis déjà longtemps. Mm-hmm. L'accord de gouvernement masquait, donc l'accord de gouvernement c'est janvier-février hein, d'il y a deux ans, masquait une partie de la réalité sous des irréalistes effets retours de 8 milliards d'euros. On l'avait dit à l'époque, ça ne pouvait pas marcher. Effectivement, ça n'a pas marché. Puis quand Bardo Weaver a voulu un accord plus sérieux, l'année passée, donc en septembre de l'année passée, il a dû menacer de démissionner, je ne sais pas si vous vous souvenez.
1: Pour et d'aller chez le roi, là.
2: Oui, oui, et puis il a été chez le roi, puis il est revenu, mais bon, tout ça c'est un arrangement un peu de façade, et avaler un accord de chameau qui pue, hein, c'était son expression, sur les TVA différenciés entre les sushis et les pizzas que personne n'a compris. Depuis, on sait que cette mesure-là n'est pas réaliste, mais que d'autres, aussi décidés à l'époque, ne rapportent pas autant que prévu, pas aussi vite en tout cas que prévu. Rebelote, donc, comme Sisyphe, vous savez, qui pousse sa pierre, Bardo Weaver doit à nouveau rouler sa pierre au sommet de la montagne du budget.
1: Et est-ce qu'on sait déjà plus ou moins les pistes alors qu'il est en tête, avec cette pierre sur le dos?
2: Oui, pas précisément, mais comme l'année passée, il se dit que Bardo Weaver souhaiterait que l'assainissement porte sur quelques grandes mesures phares plutôt que toute une série de dizaines ou de centaines de mesures. Pour éviter les compromis compliqués et les chameaux qui puent, ces mesures phares varient beaucoup d'une source à l'autre. Hein. C'est pas clair encore, sinon ce serait trop facile. En vrac, on parle à nouveau d'une hausse généralisée de TVA, d'un saut d'index, d'une formule de lissage de l'index, ça existe aussi, des économies en santé. Chaque parti, évidemment, tente d'influencer cette liste. Le MR, on le sait, veut enlever tout nouvel impôt, alors que Voreut et les engagés souhaitent un impôt sur la fortune. Hein, la sortie du président des engagés récemment, Yvan Verhoekstraat, s'inscrit dans cette phase de mise à l'agenda politique des mesures de budget.
1: Et l'année passée, le budget avait viré à la crise politique, Bertrand, au sein même de l'Arizona. Est-ce qu'on risque de revivre la même chose, là?
2: Oui, avec des spéculations déjà, par exemple, de la part de Bart Madens, hein, c'est un célèbre politologue flamand, proche des nationalistes flamands. Et lui, il pense que des élections sont possibles en novembre, carrément. Bon, alors ce ne sont que des spéculations, mais le fait qu'on spécule dans certains milieux est une information. Pourquoi est-ce qu'on spécule? Eh bien, car à un moment donné, en septembre, dans un moment si compliqué, se posera la même question que l'année passée. et si le gouvernement tombait. Or, les sondages ont fait leur chemin depuis un an avec un MR qui s'effondre, mais un Bart De Wever qui garde un capital très important en Flandre. Le Premier ministre se sent plus fort que l'année passée pour imposer son agenda, car il peut laisser croire qu'il irait jusqu'au bout, comprenez cette fois, à la démission s'il le faut.
0: Bertrand Haine, Sophie Brems, les coulisses du pouvoir, c'est tous les jours dans Matin Première à 7h40. Bon après-midi avec nous, RTBF La Première, direction les routes.
3: Oui, avec un accident impliquant une moto sur le 40, Liège, Aix-la Chapelle, autour de 1000 morts en direction de l'Allemagne. Vous perdez une trentaine de minutes. Des ralentissements également venant de Namur sur le 42. Vous perdez une dizaine de minutes juste avant de rejoindre les files de le 40. Dans l'autre sens aussi, Aix-Liège, ralentissement à hauteur de Barchon, où là vous perdez une bonne vingtaine de minutes. Un petit coup d'œil sur le ring de Bruxelles pour terminer. De Stromeca à Macallen actuellement, une 20 minutes nécessaires.
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0: Bon début de soirée, vous êtes sur La Première et vous faites bien. On va réécouter Les Clés dans un instant. C'est le podcast d'Arnaud Roysen et Sarah Pousset. Direction l'Ukraine et la Russie, aux origines du conflit qui oppose les deux pays. Conflit qui a mené bien sûr à la guerre actuelle, qui fait rage depuis plus de 4 ans. On va les retrouver, toute l'équipe des Clés, juste après Alex Warren, le Californien, figurez-vous, qui sortira son deuxième album à la fin du mois d'août. On l'écoute avec Passenger sur La Première.

0: Wild Child. C'est son deuxième album studio qui sortira dans tout pile 50 jours. On écoutait Alex Warren sur la première. Bienvenue, si vous nous rejoignez à l'instant, c'est l'heure des clés avec Arnaud Reusen. On va donc se lancer ensemble dans le troisième épisode aujourd'hui du triptyque qu'Arnaud et son équipe ont consacré aux origines des conflits qui opposent l'Ukraine et la Russie. Conflits qui ont bien sûr mené à la guerre actuelle. C'est un épisode qui avait été diffusé pour la première fois en février, alors que le 24 février marquait justement les 4 ans de l'invasion russe en Ukraine. On remonte le fil de cette histoire complexe. On se concentre ce soir sur le passé récent des deux pays, et notamment sur la révolution de Maïdan. Il y a en studio Anna Colin-Lebedev, qui est sociologue et politologue à l'Université de Paris-Nanterre. Elle est au micro d'Arnaud Reusen. Bienvenue dans Les Clés.
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6: Bonjour à toutes, bonjour à tous. Et bienvenue dans Les Clés pour le troisième et dernier épisode de notre série consacrée aux sources de la guerre entre la Russie et l'Ukraine. Dans ce numéro, on va s'intéresser aux 10 ans qui précèdent l'invasion russe lancée en février 2022. Et on va commencer par revenir sur la révolution ukrainienne de 2014, appelée « Révolution de la dignité », dont l'épicentre était la place Maïdan, la place de l'indépendance à Kiev.
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7: Ce matin, dans le centre de Kiev, les manifestants pro-européens tiennent leur position face aux policiers. Un calme précaire, comme dans une guerre de tranchées entre deux assauts. En guise de No Man's Land, un immense mur de feu. Les manifestants l'ont alimenté toute la nuit avec ses pneus. Malgré les températures polaires, moins 20 degrés, la détermination est toujours la même pour réclamer le départ du président pro-russe, Viktor Yanukovych.
8: Yanukovych a perdu la tête. Il vit dans son monde, dans ses illusions. Il ne comprend pas ce qui se passe. Yanukovych, c'est la fin de ton règne.
6: Nous sommes en février 2014, à Kiev, capitale de l'Ukraine. Quelques jours plus tôt, le président ukrainien pro-russe Viktor Yanukovych a annoncé qu'il ne comptait pas signer un accord d'association négocié avec l'Union européenne et préférait à la place un accord avec la Russie de Vladimir Poutine. C'est le déclenchement de la révolution de la dignité, appelée aussi la révolution de Maïdan. Et pour en comprendre les causes, on va d'abord essayer de bien comprendre avec la sociologue et politologue Anna Colin-Lebedev, quelle était la situation de l'Ukraine en 2014 sous la houlette du président Yanukovych.
9: Viktor Yanukovych est au pouvoir depuis quelques années, lorsque la révolution a lieu. On se doute bien, en fait, au moment où il est élu, que les clans qu'il représente, qui sont les grands milieux d'affaires de l'Est du pays, seront plutôt valorisés. Mais je pense qu'il y a... La population est un peu choquée du degré de corruption qui s'installe au profit de ces clans, et alors même que les Ukrainiens sont quand même pas facilement choqués par des faits de corruption. Il y a aussi ce profil de président dont un certain nombre d'Ukrainiens ont un peu honte, notamment ceux qui sont les plus urbains et les plus éduqués. Viktor Yanukovych n'est pas quelqu'un qui a fait beaucoup d'études, il s'exprime mal, bien évidemment il parle très très mal ukrainien, donc il s'exprime essentiellement en russe, il fait des fautes, il est un peu... Alors aujourd'hui avec Donald Trump, c'est vrai qu'on a plus l'habitude de ce type de leader politique, mais il y a une certaine gêne de ce président qui n'est pas vu comme étant complètement digne. Et puis effectivement, on le voit se tourner de plus en plus vers Moscou, ce qui n'est pas forcément une alerte, pas forcément, ça allume pas un voyant rouge chez toute la population. Mais il y a ce moment géopolitique, effectivement, qui va servir de déclencheur. L'accord d'association avec l'Union européenne doit être signé par l'Ukraine, par le président ukrainien. Ce n'est pas lui qui en était à l'initiative. Ça suivait un long processus et en fait, on arrivait à ce moment de signature. Et quelques jours avant la signature de l'accord, il prend la parole en disant, en fait, nous n'allons pas signer l'accord d'association avec l'UE. Nous allons à la place, signer un accord avec la Russie qui nous propose des conditions extrêmement avantageuses. Ce que les Ukrainiens interprètent comme un vrai tournant, pas tant qu'il les fait se tourner vers la Russie, parce que c'est pas l'idée, mais qui leur fait tourner le dos à l'Europe. Or, en fait, un accord d'association avec l'Union européenne, c'est pas être membre de l'Union européenne, hein, il s'agit véritablement de conditions privilégiées, mais éventuellement à la clé, par exemple, le fait de voyager sans visa, ce qui pour les Ukrainiens est extrêmement important, et symboliquement, cette idée que ils seront intégrés dans le concert des nations européennes à un moment où la Russie devient un partenaire de moins en moins désirable, parce que on voit à quel point l'autoritarisme est monté en fait dans la société russe. Avoir un voisin russe en 2000 ou avoir un voisin russe en 2013, c'est pas du tout la même chose. La Russie de 2013 a conduit deux guerres sur son territoire. La Russie de 2013 a conduit une guerre contre la Géorgie, une guerre d'invasion contre la Géorgie. La Russie de 2013 vient de mettre en place des politiques extrêmement répressives à l'égard de mouvements protestataires de l'hiver 2011-2012. Et donc, en fait, on s'enferme dans la dépendance à un régime autoritaire en signant un accord d'association avec la Russie.
6: C'est donc, avec en toile de fond, un mécontentement d'une large partie de la population vis-à-vis de Viktor Yanukovych, mais aussi avec la crainte de se retrouver en dépendance face au régime autoritaire de Vladimir Poutine en Russie, que va démarrer, en février 2014, la révolution.
9: La révolution démarre par un post sur Facebook, par quelqu'un qui est un activiste, journaliste, homme politique, qui s'appelle Mustapha Naïem, un Ukrainien d'origine afghane, ce qui montre aussi le caractère un peu multiculturel de l'Ukraine. Et Mustapha Naïem écrit, écoutez, comme il y a 10 ans, en fait, serions-nous capables de nous mobiliser? Si vous pensez comme moi, retrouvons-nous sur la place Maïdan ce soir. Et c'est comme ça que la révolution démarre. Elle démarre essentiellement avec des jeunes. La foule dans ces journées de fin février est assez mélangée en fait en journée, mais le soir ce sont les étudiants qui restent sur la place publique et qui continuent à occuper la place pour soutenir un peu l'élan révolutionnaire. Et c'est là que Viktor Yanukovych fait en fait une erreur fatale qui met le feu aux poudres, une erreur qui lui sera fatale, qui met le feu aux poudres et qui transforme véritablement la nature de la révolution. Quelques jours après son démarrage, il décide de faire évacuer les étudiants pendant la nuit et donc désoccuper la place centrale de la ville de Kiev et envoie les forces de l'ordre qui tabassent les étudiants.
4: Ces images ont été capturées par un journaliste indépendant dimanche près du bâtiment officiel de la présidence à Kiev. On y voit des policiers ukrainiens frapper une dizaine de personnes au sol. Mon mari et un ami, un étudiant, sont juste allés place de l'Indépendance pour soutenir le mouvement, dit les

0: provoque pas d'effet politique majeur. Mais les Ukrainiens n'ont absolument pas l'habitude que leur mobilisation et que leur rassemblement soient chassés violemment. Surtout quand il s'agit de jeunes. Et donc, dès le lendemain matin, en fait, on voit se multiplier ces messages un peu partout en Ukraine en disant « il a tabassé nos enfants, c'est totalement inacceptable ». Et la foule se multiplie et grossit à Kiev, mais aussi dans les autres villes du pays. Et cette fois-ci, en fait, le message change. Au début, les premiers jours de la protestation, on sort avec des drapeaux européens. Là, désormais, on sort avec des drapeaux ukrainiens en demandant la démission d'un président jugé corrompu et inapte à gouverner le pays. Et c'est à partir de ce moment-là qu'en fait, la mobilisation se transforme en révolution et cette révolution demandera le départ du président Yanukovych.
1: La situation va alors s'envenimer. Et au centre de Kiev, cela vire à la bataille rangée entre les révolutionnaires et les forces de l'ordre.
2: Place de l'indépendance à Kiev, la nuit a été sanglante. La ligne de front s'est transformée en ligne de feu. Forces de l'ordre d'un côté, plus de 20 000 manifestants de l'autre. Et le face-à-face se poursuit jusque dans les rues adjacentes. À balles réelles.
0: Il y a véritablement une bataille urbaine en fait qui se déroule sur cette place centrale de Kiev, notamment fin janvier et pendant le mois de février 2014. On est en plein hiver, il fait très froid et cette confrontation est mortelle. Il y a une centaine de victimes du côté des manifestants, il y a aussi des victimes du côté des forces de l'ordre et c'est complètement inédit. C'est quelque chose que l'Ukraine n'avait jamais vu, donc il y a un état de choc véritable. Ailleurs dans le pays, vous avez à la fois des rassemblements qui soutiennent cette révolution qui est Vienne, mais vous avez aussi énormément de populations inquiètes. Et pourquoi sont-elles inquiètes? Parce que, en même temps que la révolution se déroule à Kiev et est couverte par les médias ukrainiens, elle est aussi couverte, mais d'une manière très différente, par les médias russes, qui se mettent à consacrer un temps considérable à raconter ce qui se passe à Kiev, mais ils ne racontent pas véritablement ce qui se passe à Kiev, ils construisent une certaine image de la révolution ukrainienne. Or, il faut bien se dire que ces médias, qui sont russophones, sont regardés en Ukraine. L'Ukraine est un pays bilingue, donc la totalité de la population comprend le russe, et notamment à l'est du pays, on capte déjà très bien ces chaînes de télévision, elles sont dans les bouquets satellites que vous achetez quand vous prenez un abonnement, et souvent, elles offrent des divertissements un peu de meilleure qualité que la télé ukrainienne, des films un peu plus chers et donc voilà, du bon film hollywoodien par exemple qui sera diffusé à la télé russe et qui ne pourra pas être acheté à la télé ukrainienne. Donc ce sont des médias qui sont familiers pour les Ukrainiens. Et qu'est-ce qu'ils y voient, ceux qui sont par exemple à Donetsk, à Lugansk, à Kharkiv, à Dnipro? Ils voient dans les nouvelles russes le descriptif d'une mobilisation extrémiste piloté par des néo-nazis et qui a pour objectif, et ça c'est ce que la télé russe en fait cherche à promouvoir, qui a pour objectif d'une part de réprimer les russophones, voire d'exterminer les russophones, et surtout en fait s'est présenté comme une sorte de victoire du nationalisme ukrainien sur le pluralisme du pays. Le pouvoir russe dit à ses populations de l'Est, les ennemis c'est vous. Et le nouveau pouvoir à Kiev va venir vous chercher si la révolution gagne. Et donc, cette peur fait que dans un certain nombre de villes ukrainiennes, vous avez aussi des mouvements anti-Maïdan qui s'organisent, où les citoyens ordinaires vont dire nous demandons le rétablissement de l'ordre, nous demandons le respect de nos droits. Donc, on est dans une période troublée, mais où le trouble est très fortement organisé par Moscou.
1: Le trouble, et surtout la fracture qui commence à s'opérer à l'intérieur de la société ukrainienne, où une large partie de la population, surtout à l'ouest, mais pas seulement, va soutenir le mouvement. Et une autre partie de la population, majoritairement à l'est, va, elle, se méfier du mouvement. Mais revenons sur un élément de la rhétorique russe sur ce qui se passe alors. Moscou explique que ce sont des nationalistes néo-nazis qui sont à la manœuvre. Est-ce que cela se fonde sur une quelconque réalité? Y a-t-il, au sein des révolutionnaires actifs sur la place Maïdan, des forces d'extrême droite?
0: La place Maïdan est inclusive. Et c'est une de ses principales caractéristiques, c'est-à-dire qu'on considère que tous ceux qui souhaitent voir le pouvoir de Victoria

0: Yanukovych renversé, peuvent se rassembler et être visibles et identifiés sur la place Maïdan. Et donc, en fait, sur le Maïdan, vous avez notamment des tentes. Chaque parti politique va avoir sa propre tente, mais aussi vous avez des églises qui vont avoir leur tente, les villes qui vont avoir leur tente, c'est une espèce de QG comme ça où on se rassemble et où on va afficher sa symbolique. Tous les mouvements politiques, quasiment à part les mouvements d'extrême gauche, sont présents sur la place centrale de Kiev à ce moment-là. Et bien évidemment que le parti ultranationaliste Svoboda est présent avec sa signalétique et qu'un certain nombre de mouvements moins structurés mais ultranationalistes aussi sont présents. La révolution est tout à fait dans leur lignée. Faire renverser un président favorable à la Russie, je dirais pour un nationaliste ukrainien, c'est complètement dans la continuité de son combat historique. Donc ils sont là. Ils n'ont pas plus de place que les autres, mais en revanche, ils sont visibles. Ils sont visibles pourquoi ? Parce qu'ils ont extérieurement une signalétique très présente. Et quand vous voyez défiler, les groupes d'extrême droite sont souvent des groupes assez militarisés, quand vous les voyez défiler avec des battes de baseball, ma foi, on les voit beaucoup plus que le manifestant qui est là, assis dans une tente de parti politique. Leur présence ne se passe pas sans heurts, en réalité, sur la place Maïdan, parce qu'un certain nombre de personnes ne sont pas contentes de les voir aussi visibles. L'une des illustrations, c'est l'affaire autour du placardage du portrait de Stepan Bandera, qui est ce leader du mouvement nationaliste le plus extrémiste au milieu du XXe siècle. Vous avez un certain nombre de militants qui vont placarder son portrait sur un des grands bâtiments de la place de l'indépendance, de cette place Maïdan. Et puis, le lendemain, ça va être enlevé par les autres, qui ne sont pas d'accord pour que cette figure soit présente. Et le surlendemain, ça va être replacardé. Donc, en fait, c'est aussi, comme souvent en Ukraine, il n'y a pas consensus sur ces figures ambiguës de l'histoire. Mais bien évidemment, les médias russes sont là au moment où le portrait est placardé et bien présent. Et bien évidemment, ils sont là pour filmer des hommes en cagoule armés de bâtons. Pour parler de ça, moi, j'ai utilisé la métaphore de la goutte de poison. Les manifestants d'extrême droite ne sont qu'une goutte, en fait, dans la foule de ceux qui se rassemblent sur la place Maïdan. Mais en même temps, dans le discours russe, cette goutte de poison s'est diffusée et a empoisonné l'ensemble de la mobilisation. Et donc, tous ceux qui sont là sont censés être favorables à ces mouvements d'extrême droite, ce qui n'est bien évidemment pas le cas.
1: Et pourtant, ce sera un ingrédient très puissant du discours russe jusqu'à aujourd'hui encore, puisque Vladimir Poutine défend son intervention en Ukraine en expliquant qu'il vient combattre des nazis au pouvoir aux portes de la Russie. Mais revenons à 2014 et à cette révolution qui va finir par renverser Viktor Yanukovych qui prendra la fuite vers la Russie. Les révolutionnaires sont donc parvenus à faire tomber le président. Mais au même moment, dans l'est du pays, et en particulier dans la péninsule de Crimée, la Russie va profiter de cette situation pour avancer ses pions.
0: Fin février, lorsqu'on sent que la révolution est en train de gagner et que le président en place est en train de fuir le pays, en même temps, on voit arriver des acteurs qu'on n'arrive pas immédiatement à identifier, à la fois à l'est du pays et en Crimée, et qui commencent par commencer à organiser tous les partis politiques qui leur seraient favorables, tous les mouvements politiques qui leur sont favorables, tâter du terrain. On a une sorte d'arrivée d'agents avant l'arrivée des forces armées. Et puis, au même moment que la révolution se termine et gagne à Kiev, la Russie profite d'une sorte d'élitement de l'État ou de fragilité de l'État qui a lieu à ce moment-là, c'est-à-dire un pouvoir renversé par un autre, c'est un pouvoir intérimaire. Vous avez un certain nombre d'élites locales qui se posent la question, est-ce qu'on doit reconnaître le nouveau pouvoir de Kiev ? Vous avez les forces de l'ordre qui ne savent pas trop de quel côté doit aller leur loyauté, comme souvent en situation révolutionnaire. Et ils profitent de ce moment-là, effectivement, pour faire arriver, dans un premier temps, des troupes en Crimée, des troupes sans insigne, que les Ukrainiens appelleront les petits hommes verts, pour les décrire, qui ne disent rien, qui refusent de répondre de qui ils relèvent, mais qui désarment très efficacement les garnisons ukrainiennes présentes sur ce territoire, qui s'installent, qui occupent en fait militairement la péninsule et organisent un référendum entre guillemets, c'est-à-dire un scrutin sous contrôle d'hommes armés dans lequel les populations sont censées avoir demandé la sécession de la Crimée et son rattachement à la Fédération de Russie.
1: Un an plus tard, la Russie reconnaîtra que les petits hommes verts étaient bien des soldats russes. Mais ce qu'elle ne reconnaîtra pas, par contre, c'est qu'elle a utilisé la même stratégie dans d'autres régions de l'est de l'Ukraine.
0: On voit arriver dans les régions de l'est du pays, Donetsk et Lugansk, mais aussi, aussi Dnipro et aussi Kharkiv, Kharkiv qui est la ville la plus proche en fait, de la frontière russe. On voit arriver, en plus de ces agents un peu politiques, des hommes armés et des hommes apportant des armes qui, en fait, vont s'allier là aussi avec un certain nombre d'acteurs locaux pour prendre le contrôle des administrations locales et déclarer des républiques séparatistes. Des régions qui demandent leur détachement de l'Ukraine et leur rattachement à la Fédération de Russie.
1: Et donc, Moscou envoie des soldats, sans uniforme, sans insigne, et en se défendant de le faire, et ainsi prête main forte à des groupuscules indépendantistes locaux afin qu'ils prennent le contrôle de ces territoires. De son côté, le nouveau pouvoir de Kiev envoie lui aussi des troupes sur place dans ce qu'il appellera une opération antiterroriste pour tenter de reprendre le contrôle. Et ces soldats qui sont envoyés par Kiev vont se rendre assez rapidement compte qu'ils n'ont pas seulement face à eux des mouvements indépendantistes locaux.
0: Pour ceux qui combattent, en fait, il n'y a pas de doute qu'ils combattent contre la Russie tout au long des années 2014-2022. Dès 2015, moi je commence à faire des entretiens avec les combattants à partir de 2015, et ils me racontent tous ce gilet pare-balles fabriqué en Russie, et ce casque avec cousu à l'intérieur le numéro de l'unité militaire russe qu'ils retrouvent sur le front et qu'ils retrouvent sur les combattants russes qu'ils tuent. Et donc pour eux, il ne fait pas de doute en fait que c'est la Russie qu'ils ont en face. Aux yeux de la communauté internationale, c'est beaucoup moins clair. Parce qu'à ce moment-là, on a effectivement d'authentiques mouvements séparatistes qui sont organisés par Moscou, mais qui sont néanmoins portés par des locaux, qui sont là. Et donc, il est beaucoup plus simple aussi, aux yeux de la communauté internationale, de considérer qu'il s'agit d'une guerre civile, qui donc ne concerne pas véritablement l'Europe. Il y a des sanctions qui sont adoptées à l'encontre de la Russie, mais disons, l'action des pays européens n'est pas du tout à la mesure de la première phase, ce qui était en train de se passer. Et je pense que pour la Russie, ça a été à la fois un test et un marqueur, en voyant qu'elle pouvait tout à fait avancer sur le territoire ukrainien, avancer ses pions sur le territoire ukrainien, sans finalement que les États d'Europe de l'Ouest aient la volonté de réagir.
1: Est-ce qu'on peut décrire ce qui vit alors justement dans la population ukrainienne de ces parties de l'est du pays où on a une population russophone importante? Parce que vous le dites, la Russie vient appuyer aussi sur des mouvements séparatistes qui existent quand même là-bas sur place. Est-ce qu'on a une idée de la part de personnes qui, dans cette partie-là de l'Ukraine, sont vraiment beaucoup plus tournées vers la Russie, ont des volontés d'indépendance? Comment est-ce qu'on peut apprécier ça?
0: La situation évolue beaucoup pendant ces 8 ans de guerre, parce qu'il y a eu quand même 8 ans de conflit armé. Au début, je pense qu'il y a surtout une crainte instillée par la Russie de ce qui se passe à Kiev et une incompréhension. Et puis ensuite, dans certaines régions, l'État va reprendre le contrôle. L'État ukrainien va reprendre le contrôle. C'est par exemple le cas de la région de Kharkiv et de la région de Dnipro, où là, en fait, les mouvements séparatistes vont être assez vite écrasés. C'est beaucoup dû aux stratégies, non pas à la volonté de la population, par exemple. Vous voyez, Kharkiv est vraiment la ville la plus proche de la frontière russe. Après tout, on pourrait se dire que là, le pouvoir russe aurait dû s'implanter beaucoup plus facilement. C'est le résultat d'une certaine stratégie des élites locales, à la fois des élites publiques qui décident qu'ils vont s'allier du côté de Kiev, et donc du coup les forces de l'ordre vont suivre et on va remettre de l'ordre là-dedans. Mais c'est aussi le fait de milieux d'affaires. Dans la région de Dnipro, c'est Igor Kolomoïski, un des gros oligarques ukrainiens, qui est celui qui soutiendra quelques années plus tard la candidature de Volodymyr Zelensky aux élections présidentielles. Igor Kolomoïski, qui décide très vite, lui il a des actifs à Dnipro, qui est une ville industrielle, et il décide qu'il faut protéger la ville, et il va contribuer à créer, financer, armer, équiper un bataillon d'autodéfense qui va pas être un bataillon régulier de l'armée ukrainienne, mais qui va être reconnu par l'armée ukrainienne, qui lui va aussi maintenir l'ordre et chasser efficacement les mouvements séparatistes de la ville. Dans d'autres régions, et notamment autour de Donetsk et de Lugansk, eh bien les élites ne font pas forcément le même choix, et les milieux d'affaires ne font pas le choix de les soutenir, en considérant qu'il est peut-être plus dans leur intérêt de voir arriver le pouvoir de Moscou. Ils ne misent pas sur le même cheval, ils misent sur Moscou. Et les populations, quelque part, à ce moment-là, comprennent déjà qu'elles sont piégées dans un jeu qui les dépasse.
1: Un jeu qui les dépasse entre les intérêts des oligarques locaux, entre la Russie qui cherche dans une guerre par proxy à détacher du pouvoir de Kiev ces régions de Donetsk et Lugansk dans le Donbass, des régions qui vont rapidement, on l'a dit, se proclamer comme républiques indépendantes. Et si, dans les premiers mois, on assiste à des combats intenses, ensuite, après des accords de cessez-le-feu, le conflit va être en quelque sorte gelé. Une guerre de basse intensité va continuer. La Russie va distribuer massivement des passeports russes aux habitants de ces républiques autoproclamées, mais ne cherche pas, officiellement en tout cas à ce moment-là, à les intégrer à son territoire, à la Fédération de Russie. Pendant 7 ans, pratiquement, on va rester dans cette situation figée.
0: Il y a une cristallisation d'état de facto, de territoire d'exception, où la vie n'est pas terrible. On ne voit ni d'issue, d'une certaine manière, ni d'aggravation. Et rien n'annonce, et ça c'est un élément assez surprenant, rien n'annonce dans ces années-là l'agression de haute intensité et l'invasion de haute intensité que Moscou va lancer en février 2022.
1: Qu'est-ce qui fait alors, selon vous, qu'à un moment donné, la Russie va décider en 2022, de manière visiblement surprenante même pour ces régions-là qui étaient pourtant, et pour les élites de ces régions-là qui étaient pourtant déjà alors vraiment tournées vers Moscou et qui pour certaines espèrent un rattachement, qu'est-ce qui fait que la Russie va décider alors d'une invasion telle qu'elle le décide en février 2022 ?
0: On n'a pas encore cette réponse. Je pense qu'elle nous sera apportée à un moment donné par des documents historiques et par des témoignages. Mais pour l'instant, ce moment de déclenchement, nous n'en comprenons pas complètement en fait la rationalité. D'autant que, en réalité, quand on regarde ce qui se passe en Ukraine à ce moment-là, et quand on regarde l'état de l'armée russe à ce moment-là, la Russie avait plutôt des signaux négatifs qui auraient pu lui parvenir. En tout cas, le Kremlin pouvait disposer de signaux négatifs. Qu'est-ce que je veux dire par là ? Ces 8 années de guerre d'intensité variable, mais qui ont été subis par l'État ukrainien sur son territoire, ont profondément transformé la société et ont profondément transformé les forces armées ukrainiennes. D'une part, la société, qu'on avait décrit précédemment comme plutôt démobilisée entre la révolution de 2004 et la révolution de 2014, s'était considérablement mobilisée face à cette menace. Vous avez des citoyens qui se sont engagés en masse dans les forces armées, vous avez des citoyens à l'arrière qui ont organisé des initiatives incroyables de soutien aux combattants, d'équipement des forces armées, mais qui ont aussi en fait demandé des réformes, parce qu'ils voyaient que cette armée était inefficace. Et donc une armée qui était existante, mais qui était extrêmement fragile et défaillante lorsque la guerre démarre en 2014, au fur et à mesure des années, elle s'était consolidée, formée, équipée, et elle a acquis une expérience au combat. Et la société à l'arrière, elle avait bien conscience de vivre en guerre. Et donc, il y a aussi un certain nombre de choses qui se sont organisées, les gens se sont préparés, les gens se sont formés. L'Ukraine de la veille de l'invasion russe de février 2022, c'est pas du tout la même que l'Ukraine de la veille de l'annexion de la Crimée en 2014. Et ça, on se pose la question, pourquoi est-ce que le Kremlin ne l'a pas vu ou a considéré que c'était pas un facteur qui était important à prendre en compte? Il était évident que l'Ukraine résisterait. Donc le moment semblait véritablement mal choisi. Et puis par ailleurs, la Russie a, je pense, elle a sous-estimé les Ukrainiens, elle a surestimé aussi les capacités de ses propres forces armées. L'une des hypothèses que l'on peut formuler, c'est que pour Vladimir Poutine, il s'agissait là d'un moment d'opportunité politique, avec sa popularité qui recommençait à baisser. Et c'est vrai qu'on a vu une constante sur ces décennies au pouvoir, c'est qu'à chaque fois que sa popularité baisse, il va utiliser une opération à l'extérieur du pays pour faire remonter son prestige. Et donc peut-être que l'opération en Ukraine lui paraissait une bonne idée. Les observateurs internationaux ont été surpris, les Ukrainiens ont été surpris, et les Russes ont été surpris également, la population russe. Parce que la guerre que les Ukrainiens, eux, ont vécue au jour le jour pendant 8 ans, était complètement sortie des consciences et des perceptions de la population à l'intérieur de la Russie. Elle était vaguement dans les actualités, mais pas au point d'en être un élément important. Les Russes n'avaient absolument pas conscience qu'il se passait quelque chose dans le Donbass, ce qui les a amenés, je dirais, à croire d'autant plus facilement le discours qui leur a été servi par Moscou pour accompagner l'attaque de février 2022. Comme ils ne pensaient rien, quand le pouvoir leur a dit « bah en fait, la situation, c'est celle-là, il y a un risque de génocide contre les russophones par le pouvoir pro-nazi de Kiev », parce qu'ils n'avaient pas d'idée, d'une certaine manière, ça rendait les choses plus faciles à avaler.
1: Et notre exploration historique va s'arrêter ici, au moment où le 24 février 2022, la Russie de Vladimir Poutine décide d'envahir l'Ukraine avec l'idée même au départ d'aller jusque Kiev. Une guerre qui, 4 ans plus tard, dure encore avec un coût humain gigantesque tant du point de vue militaire que civil.

0: Merci d'avoir suivi cette série historique dans les clés. Merci surtout à Anna Colin-Lébédef, sociologue et politologue, maître de conférence à l'Université de Paris-Nanterre, de nous avoir accordé le temps d'un entretien aussi approfondi avec toute la rigueur de son travail de chercheuse spécialiste de cette période. Merci à Antoine Duartz pour la réalisation sonore de cet épisode, à Sarah Pousset pour les recherches dans nos archives. Je vous rappelle que cette série comptait 3 numéros. Les autres sont bien sûr sur Ovio et sur toutes vos plateformes de téléchargement.
1: Merci beaucoup Arnaud Reusen pour cet épisode des Clés, un épisode que vous pouvez déjà retrouver et partager en podcast ainsi que sur RTBF Ovio. 3 épisodes d'ailleurs que vous pouvez réécouter à votre guise hein, sur l'histoire de la Russie et de l'Ukraine pour mieux comprendre la guerre actuelle entre les deux pays. Demain 18h20, nouvel épisode des Clés, il sera question de la Chine et du climat. La Chine qui est responsable de 30% des émissions mondiales de gaz à effet de serre, 30%, hein, un peu moins d'un tiers, c'est énorme. La Chine qui ambitionne pourtant d'atteindre la neutralité carbone d'ici 2060, on en parlera donc demain dans les Clés. Vous êtes sur la première, voici Aurel San. 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
1: Bonne route à vous, bon début de soirée, vous êtes sur la première et vous faites bien. J'espère que jusqu'à présent vous avez passé une bonne journée, un bon début de soirée. On est mercredi le 8 juillet et la suite c'est avec Cédric Wauthier qui va arriver dans Tendance Première pour un épisode inspirant avec un invité inspirant. Il sera question de la polyarthrite juvénile, c'est une maladie auto-immune qui s'attaque aux articulations et qui peut donc aussi parfois, comme c'est dit dans l'intitulé, se déclarer chez les enfants. Il est 18h58, bon début de soirée avec nous sur RTBF La Première.
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1: Il est 19h. Bon début de soirée à tous, Julie Buron pour ce journal. Alors qu'une nouvelle vague de chaleur commence, l'Institut National de Santé Publique, Sienzano, communique le bilan des victimes des températures suffocantes de la fin juin. Résultat, jamais un épisode de chaleur n'avait provoqué autant de décès dans notre pays. Selon Sienzano, la vague de chaleur qui a frappé la Belgique entre le 18 juin et le 1er juillet a provoqué près de 1750 décès supplémentaires. C'est une surmortalité de près de 48%. La région la plus touchée est la Wallonie, avec une surmortalité de 76%. À Bruxelles, elle dépasse les 60%, tandis qu'en Flandre, elle est plus basse, un peu plus de 31%. L'État belge attaqué en justice dans le dossier PFAS. Une ONG dénonce l'inaction des autorités belges face à un danger pour la santé publique. Les PFAS sont ces polluants éternels que l'on retrouve notamment dans l'eau ou dans l'alimentation. Damien Roulette, cette plainte est déposée non pas devant la justice belge, mais devant la justice européenne.
10: Exactement, cette plainte de l'ONG Client Earth est déposée devant le Comité européen des droits sociaux, un organe du Conseil de l'Europe. Cette plainte, elle se base sur la Charte européenne des droits sociaux. Hélène Duguy, juriste environnementale pour l'ONG Client Earth.
11: Cette charte, elle établit différents droits, et notamment le droit à la santé. Donc c'est sur la base de ce droit-là que nous attaquons l'État belge.
10: D'autres recours contre des autorités publiques ont déjà été soumis en Belgique. Cette plainte-ci se joue donc à un autre niveau.
11: Une procédure complémentaire à ces recours-là qui viendrait à la fois soutenir le mouvement des communautés qui demandent justice, mais aussi assurer une pression un peu plus politique.
10: Contrairement au recours déjà introduit, l'ONG Client Earth ne cherche pas à obtenir des compensations. Hélène Duguy, juriste environnementale pour l'ONG Client Earth.
11: Nous, on vient vraiment agir au niveau de l'État belge. On demande une action fédérale cohérente, systématique, sur vraiment la réglementation des PFAS.
10: Cette ONG se base sur plusieurs études pour justifier scientifiquement son action. Elle insiste notamment sur le fait que la Belgique est le pays européen le plus pollué aux PFAS.
1: Aucune fausse note à déplorer lors de la réunion des 32 chefs d'État des pays membres de l'Alliance Atlantique ce mercredi. C'est l'avis de Bardo Ever, notre Premier ministre, à l'issue du sommet annuel de l'OTAN à Ankara, en Turquie. Pourtant, avant le début de la réunion, mercredi matin, le président américain Donald Trump a tenu des propos acerbes envers les membres européens de l'Alliance, dénonçant leur absence d'aide dans sa guerre face à Téhéran, de même que leur position sur le Groenland. Le locataire de la Maison Blanche a par ailleurs déclaré que le cessez-le-feu avec l'Iran était terminé après avoir mené des frappes sur le pays cette nuit en riposte à des attaques iraniennes contre 3 navires dans le détroit d'Ormuz. Plus de droits pour les passagers aériens. Les États membres de l'Union européenne et le Parlement européen s'étaient mis d'accord sur le principe. Il vient désormais d'être validé par une très large majorité des députés européens. Il a fallu 13 ans de négociations pour en arriver là et il faudra encore attendre un petit peu pour que ces droits soient appliqués, Olivier Henrion.
12: Les compagnies aériennes, soutenues par plusieurs États membres, voulaient réduire les droits des passagers en cas de retard, trop coûteux pour elles. Eh bien, il n'en sera rien, viennent de confirmer les eurodéputés. Une victoire pour les consommateurs, explique François Jeanneteau du Bureau européen des unions de consommateurs.
13: Globalement, les passagers européens peuvent être contents. Les règles d'indemnisation restent les mêmes, parce qu'il était question d'augmenter les délais sous lesquels vous étiez éligible à une indemnisation et d'en faire baisser les montants de façon assez drastique.
12: Autre avancée, les compagnies ne pourront plus facturer un supplément pour asseoir un enfant à côté de son parent, ni pour imprimer une carte d'embarquement à l'aéroport. En revanche, les bagages en cabine pourront toujours être payants, mais avec davantage de transparence.
13: Il n'y aura plus de mauvaises surprises pendant la réservation. En fait, les compagnies aériennes, elles doivent inclure un bagage cabine dans le prix d'appel que vous verrez en ligne.
12: Ces modifications devront entrer en application d'ici septembre 2027.
1: Olaf Kooi a remporté au sprint la 5e étape du Tour de France dans les Pyrénées. Le Néerlandais s'impose pour la première fois dans la grande boucle. Le Norvégien Trostein Train reste maillot jaune. C'est tout pour ce journal. Bon début de soirée à notre écoute.
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14: Et c'est en effet reparti pour une heure de tête-à-tête en votre compagnie. Bonjour à toutes et tous, très très heureux de vous accueillir en ce mercredi 8 juillet pour découvrir ensemble eh bien, le parcours assez exceptionnel de notre invité Atim Haddad. Atim Haddad, à l'âge de 2 ans, eh bien, découvre qu'il souffre de polyarthrite juvénile, une maladie auto-immune, s'attaquant aux articulations. Aujourd'hui, toujours, porteur de ce handicap et se déplaçant en fauteuil roulant, entre autres, il milite pour une meilleure inclusion de la personne handicapée dans la société, avec comme projet concret et très concret, entre autres, la création d'une équipe de foot-fauteuil et la communication autour des réalités vécues par des personnes handicapées. Faire bouger les lignes semble être un de ses leitmotifs. On va donc en parler avec lui. On va donc bouger les lignes, Atim ?
15: On espère.
14: Eh ben, en tout cas, on a bien commencé puisque vous avez bougé le fauteuil de notre studio. Vous êtes installé derrière le micro pendant une heure.
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14: On va revenir évidemment sur votre jeunesse, votre parcours, Atim Haddad, ce qui vous eh bien, porte aujourd'hui dans vos différents combats, parce qu'ils sont nombreux, vos espoirs aussi pour demain. Revenir aussi hein, sur cette jeunesse un petit peu particulière, puisqu'à 2 ans, je le disais, on découvre que vous souffrez de polyarthrite juvénile. En 2 mots, c'est quoi la polyarthrite juvénile ?
15: Alors la polyarthrite juvénile, je le prends de manière un peu simple, c'est un peu le corps, il bug un peu et il active un peu le mode autodestruction des articulations. En fait, sans le vouloir, le corps ne comprend pas que les articulations font partie du corps. Pour lui, c'est une maladie étrangère. Il faut s'en défendre. Et de là où il attaque un peu les articulations et sans gros médicaments, ça peut durer longtemps. Enfin, les crises peuvent durer longtemps. Et voilà.
14: À 2 ans, qu'est-ce que vous ressentiez, vous ? Qu'est-ce qui fait qu'à un moment, avec vos parents, vous êtes dit il y a quelque chose ou eux se sont dit tiens, il y a quelque chose qui ne va pas, on va devoir eh bien, faire passer des tests à notre petit Adi ?
15: Bah, en fait, déjà, l'histoire s'est passée plus ou moins à mon anniversaire de 2 ans. J'avais une grosse grippe, un gros rhume. Et mes parents se disaient, c'est pas normal. Enfin, il y a un truc qui cloche. Et les examens médicaux ont fait que, ben, bizarrement, on a vu qu'il y avait beaucoup d'inflammation dans le sang. Et suite à quelques analyses complémentaires, a été diagnostiquée la polyarthrite juvénile. Et là, j'ai suivi tout un parcours en pédiatrie pour confirmer le diagnostic et surtout apporter les premiers soins qui me permettent d'apaiser un minimum la souffrance.
14: Est-ce que vous vous rappeliez déjà, parce que vous aviez 2 ans à ce moment-là, est-ce qu'aujourd'hui vous avez encore des souvenirs de souffrance, de vous dire, tiens, tout petit, je souffrais, et je souffrais, mais vraiment fortement?
15: Alors, je ne sais pas si c'est mon cerveau qui a activé un peu un mode protection, et certains souvenirs, j'en ai plus, mais encore rares sont les souvenirs que j'ai. Je m'en rappelle encore bien, les nuits où mes parents étaient à côté de moi, à essayer de trouver une solution pour simplement me rafraîchir, parce que souvent mes crises me donnaient beaucoup de température, et des fois en fait le simple fait de me toucher me provoque encore plus de douleur, et en fait c'est un peu cette difficulté de trouver une solution pour me soulager, mais de l'autre côté c'est aussi que je puisse trouver le soulagement pour pouvoir simplement dormir.
14: Ouais. On va regarder votre photo, la photo de jeunesse que vous nous avez demandé eh bien, de retrouver. C'est une photo d'archive de l'RTBF, tirée d'une émission Cap 48, évidemment. Vous êtes à côté de Franck Dubosc, vous êtes là, assis à côté de lui, c'était il y a quelques années de cela. Pourquoi, à un moment, vous êtes dit, tiens, j'ai envie de ressortir cette photo d'enfance?
15: Ben, pour moi, c'était déjà un premier symbole pour moi, parce que c'était, on dirait, l'une des fois où on met en avant ma maladie. Ma maladie d'origine, on va dire, c'est de l'arthrose. On la considère toujours pour une maladie de personnes âgées. On ne la prend pas forcément en considération après un certain âge. Et là, pour moi, on met en lumière le fait que cette maladie peut toucher des enfants et que des enfants doivent apprendre à vivre avec, parce qu'en fait, c'est une maladie dégénérative. En fait, avec le temps, on perd en mobilité, on perd en activité, et je trouvais que c'était important de reprendre cette image, de dire déjà à l'époque, le fait de mettre en image cette maladie, la visibiliser, c'est déjà montrer le soutien aux personnes qui sont atteintes.
14: Vous vous rendiez compte à ce moment-là qu'il y avait eh bien, derrière leurs écrans plusieurs centaines de milliers de personnes qui vous regardaient à ce moment-là et qui se disaient, tiens, on ne connaît peut-être pas cette maladie. Tiens, enfin, on met un visage sur un nom d'une maladie.
15: Alors, moi, ce qui m'avait impressionné ce jour-là, c'était plus la scène. C'est la première fois que je montais sur une scène, et surtout avec M. Dubosc, que je ne connaissais pas encore très bien parce que j'étais encore jeune. Mais c'était ça qui était impressionnant. Mais c'est vrai qu'il y avait de l'émotion sur la scène. De par les explications qui ont été faites pendant la cérémonie, tout ça, on voyait qu'il y avait de l'émotion et que les gens étaient surpris quand même de la gravité aussi de la maladie.
14: Ouais. Vous pouvez regarder ce petit garçon dans les yeux aujourd'hui. Qu'est-ce que vous avez envie de lui dire à ce petit Hatim qui est à côté de Franck Dubosc et qui sourit en regardant Franck Dubosc parler de lui?
15: Tout simplement que depuis la photo, aujourd'hui, j'ai évolué à une vitesse VV'. Peu aurait parié, entre guillemets, sur mon parcours, même moi-même. Tout simplement, déjà, on va dire à l'époque, moi j'aimais bien le voyage. Et par exemple, un de mes rêves, c'était d'aller au Canada. Et aujourd'hui, j'ai réalisé ce rêve. J'ai été au Canada, malgré ma situation de mobilité réduite. Et en fait, c'est juste être fier du parcours que j'ai actuellement. Qui, pour certains, n'aurait pas parié et dépasse les attentes de tout le monde.
14: Eh bien, on va essayer de comprendre ce qui vous a permis de dépasser les attentes de tout le monde et vos propres attentes, puisque vous vous êtes dit « probablement que j'irai jamais au Canada, vous y êtes, probablement que je rentrerai jamais dans le studio de la première, et vous y êtes pour notre plus grand plaisir ». Hatim Haddad, vous êtes notre invité jusqu'à 11h.
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0: Stan Getz, Astrud Gilberto et Joao Gilberto sur ce titre de Girl from Ipanema. Notre invité aujourd'hui, c'est Atim Haddad.
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0: Vous êtes là, Tim, assis dans votre fauteuil roulant, parler justement pendant qu'on écoutait cette musique de cette maladie, cette polyarthrite juvénile qui vous a touché depuis l'âge de 2 ans, qu'on commence à connaître et en même temps, elle évolue sans cesse, cette maladie. Et c'est très compliqué aujourd'hui de pouvoir eh bien, diagnostiquer et surtout de trouver le médicament. On y reviendra dans quelques instants parce que ça fait partie des progrès qui sont attendus, de vos espoirs, évidemment, qu'on puisse connaître et mieux connaître encore cette maladie. Je voudrais qu'on revienne encore sur votre parcours. À 2 ans, donc, on détecte cette maladie. Quel souvenir de jeunesse est-ce que vous gardez de votre parcours à l'école, par exemple, lorsque vous devez expliquer certaines douleurs, lorsque vous devez expliquer certaines absences? Est-ce que quand on est un petit garçon, c'est extrêmement compliqué? Et si oui, comment on s'en sort?
2: Ben, principalement, quand on est enfant, la question nous vient toujours, c'est pourquoi moi et pas les autres? Et aussi, dans tout ça, c'est que, et aussi ce côté où on a aussi envie que des parents, enfin, nos parents, ils veulent aussi qu'on vive une vie comme tout le monde. Mmh. Et ce qui fait, on va à l'école comme tout le monde. La seule particularité, c'est que quand je vais à l'école, tout se passe bien, mais le soir, je suis KO, j'ai mal, je souffre. Et chaque jour, c'est plus ou moins la même routine. C'est tout le monde vient à l'école, tout le monde sourit, tout le monde joue. Moi, déjà, jouer à la cour, c'était pas possible, parce que je n'avais ni la force, ni l'énergie de le faire, ce qui fait que je restais souvent en classe. Heureusement, j'avais des collègues de classe qui restaient avec moi en classe, mais c'était souvent un peu se dire un peu, bah, je suis un peu tout seul dans cette histoire. Alors, il y a les moments de classe, voilà, que tout le monde suit ensemble, mais voilà, les moments où un jeune, entre guillemets, prend du plaisir, s'amuse, fait entre guillemets des amis, bah, c'est là où moi, à l'inverse, je vais faire un pas de côté et plutôt me reposer et prendre un peu sur moi.
0: Ça, c'est la jeunesse, ça veut dire que ça vous marque encore aujourd'hui à l'âge adulte. C'est compliqué de se faire des amis ou au contraire, vous avez trouvé des moyens pour vous faire des amis, des moyens pour ne plus être le petit garçon seul qui reste en classe, pour sociabiliser, pour rencontrer l'autre et vous foutre complètement du regard des autres.
2: Mais en fait, oui, heureusement, grâce à l'université, grâce à mes études secondaires, tout ça, j'ai pu vraiment faire pas mal d'amis. Mais en fait, la frustration qui me guide de manière générale, qui a fait qu'aujourd'hui, j'ai pris autant d'engagement, c'est un peu la frustration de ne pas pouvoir faire les choses comme tout le monde, au sens où simplement, aller au resto avec des amis, je dois voir si le resto est accessible. Je vais aller au cinéma avec des amis, il faut que je vois si le cinéma est accessible. Et c'est toutes ces questions-là qui font qu'il y a des moments où on a un peu j'ai un peu la flemme de m'engager dans certaines activités sociales. Mais c'est parce qu'en fait, il y a cette réalité qu'au-delà de ma souffrance physique qui est maintenant, on va dire solutionnée, mais qui est traitée par des médicaments, il y a cet impact mobilité réduite qui prend maintenant une autre mesure et qui est moins douloureuse, mais qui est un peu plus frustrante sur le plan social.
0: Cet impact mobilité réduite, vous avez parlé des restos, il y a d'autres lieux qu'on n'imagine pas, en fait. Quand on est en fauteuil roulant, quand on est blessé, par exemple, et qu'on se retrouve en fauteuil roulant alors qu'on est valide, c'est là qu'on commence à se rendre compte de la réalité que vous vivez tous les jours. Qu'est-ce qui est le plus énervant dans les petits gestes du quotidien, dans les lieux du quotidien, dans les transports au quotidien, et qui n'a toujours pas évolué pour vous, Atim?
2: Bah, je dirais déjà tout simplement les transports. Vous prenez tous le métro. Ben, moi, tout simplement, la ligne 2 et 6, aujourd'hui, elle n'est pas accessible. Moi, mon père, il a fait 40 ans à la STIB. Il me dit, prends la ligne 2 ou 6 pour aller à Roi-Baudouin, enfin la ligne 6 pour aller à Roi-Baudouin. Et je dis, mais non, moi je veux bien descendre dans la station, mais si c'est pour voir un véhicule passer devant moi, j'ai un peu autre chose à faire. Enfin, et en fait, c'est déjà la mobilité aussi simple que ça. Et ensuite, c'est, après voilà, comme j'ai pu le dire, les restaurants. Et après, tout ce qui est question de besoins naturels, qui est aller aux toilettes, bêtement aller prendre une petite bouteille d'eau dans une épicerie parce qu'il n'y a pas de supermarché accessible, de magasin accessible dans les alentours. Tout ça, c'est les petits trucs comme ça qui fait que De manière générale, on doit à chaque fois réfléchir à tout ce qu'on fait dans notre vie et un peu à calculer notre itinéraire. Un peu comme une voiture électrique où pour aller en voyage, on doit calculer les bornes de recharge. Nous, à chaque fois, on calcule où sont les toilettes accessibles, où sont les transports accessibles et voilà.
0: C'est rigolo parce que, Atim, je vous regarde et je vous vois avec le sourire quand vous parlez de ça, alors qu'on doit être quand même très souvent en colère, non ? De se dire... En fait, ça évolue tellement lentement, nos mentalités, ça évolue tellement lentement, l'ouverture de restos, pour toute une série de raisons, hein. D'ailleurs, avec des restaurateurs qui disent, voilà, je suis dans un vieux bâtiment, je ne peux pas créer des toilettes au rez-de-chaussée, je ne peux pas élargir les espaces. Donc, il y a toujours des bonnes ou des mauvaises raisons, mais comment on fait pour ne pas être en colère tout le temps ?
2: C'est qu'on est résilient, on accepte et on avance, parce que moi, je pars du principe que à chaque problème, potentiellement, une solution. Maintenant, il faut y mettre du sien, il faut y mettre la réflexion. Et par rapport aux restaurants, de nombreux restaurants que j'ai pu aller par ma petite rampe, que je n'ai pas sur moi aujourd'hui, mais me disent, toi, ta rampe, comment tu l'as eue, comment tu l'as achetée? Enfin, les gens se posent les questions.
0: Parce qu'ils aimeraient quelque part.
2: Ils aimeraient bien avant
0: de voir arriver, ils se disent, on doit faire quelque chose.
2: C'est ça. En fait, aujourd'hui, je trouve qu'il y a aussi une prise de conscience où les gens ne se cachent plus, entre guillemets, derrière le comptoir, en se disant, on n'est pas accessible à ça rien que tu viennes, mais ils vont venir voir, comprendre la situation et essayer de trouver une solution. Et quand nous, on vient avec notre petite solution qui est une petite rampe, très légère, ils se disent, comment tu l'as eu, comment je peux l'avoir et quelles sont les aides aussi que je peux demander pour les avoir. Et c'est ça, moi, qui me fait sourire, c'est que en fait, aujourd'hui, on est dans une dynamique de, pour l'instant, on manque d'informations, on manque de compréhension globale de la situation. Et aussi, de l'autre côté, le politique met en place des solutions qui, pour certaines, ne sont pas potentiellement mieux communiquées au public. Mais il y a un peu cette volonté de rendre les choses accessibles. On est dans une, selon moi, une dynamique positive. Beaucoup de choses avancent. Maintenant, ça reste un peu lent. Et c'est surtout que les personnes en situation de handicap commence à de plus en plus sortir, à être visible.
0: Ouais. Dominique Damas, qu'on recevait hier, qui est une maman de 3 enfants qui sont porteurs de handicap, disait aussi la génération qui nous suit, les plus jeunes sont formidables parce qu'ils ont un autre regard, en tout cas beaucoup ont un autre regard, et beaucoup se disent, on va faire bouger les lignes avec les personnes porteuses de handicap. C'est aussi ce que vous ressentez, vous ?
2: Oui, parce que maintenant, comme je vous dis, les personnes sont de plus en plus visibles dans la société. Aujourd'hui, bêtement, la semaine dernière, j'en discutais avec ma sœur, et ma sœur me disait, mais c'est vrai que je te connais en situation de mobilité réduite, mais elle m'a dit, je vois de plus en plus de personnes en situation de handicap. Et on voit de plus en plus de personnes en situation de handicap qui sont engagées dans des conseils consultatifs, dans des groupes politiques. Moi, j'étais passé sur CAP 48 pour les remarquables. Stéphanie Lange, qui est en situation de handicap moteur, qui est députée aujourd'hui au Parlement bruxellois. Et c'est déjà une victoire. Et beaucoup d'associations du handicap sont aussi représentées par des personnes en situation de handicap, qui bougent de plus en plus les lignes et qui interpellent de plus en plus le politique et la société au global.
0: Alors justement, je voudrais qu'on regarde votre photo déclic. Hein, comme tous les jours, on demande à nos invités de nous envoyer... une personnalité, un paysage, un livre, par exemple, qui a servi de déclic. Vous, c'est la photo du film Intouchable, qui, il y a quelques années maintenant, vous disiez, en préparant cette émission, ça a changé énormément de choses pour les hommes et les femmes porteuses de handicap.
2: Mmh. Déjà, pour moi, c'était l'un des films qui parle du handicap le meilleur de son époque et même aujourd'hui, au point où même les Américains ont été le recopier presque à l'identique. Mais moi, je trouve le message simplement de Omar Sy qui veut embarquer la personne sur son handicap dans le véhicule et il lui dit moi, mon véhicule, c'est la Renault Kangoo à l'arrière. Il lui a dit non, je veux pas te transporter comme un cheval à l'arrière. Et il a été prendre la Maserati à côté. Et moi, c'est un peu un message fort, c'est de dire que, in fine, notre situation de handicap, en fait, c'est les mentalités et l'environnement qui le crée. Au sens où, si on met un peu de bonne volonté, on peut être dans une voiture de sport. Et même, aujourd'hui, on peut se poser la question, aujourd'hui, pourquoi les voitures de sport ne sont pas accessibles ? Aujourd'hui, on est dans un marché européen. Pourquoi on ne peut pas réglementer, on ne peut pas imposer à tous les constructeurs sur le marché européen des normes d'accessibilité de leurs véhicules? Aussi simple que ça.
0: Est-ce que vous avez déjà eu cette sensation d'être, pour reprendre les propos d'Omar Sy, transporté comme du bétail?
2: Oui, Oui, parce qu'en fait, souvent, on est mis à l'arrière et on n'a pas beaucoup de conversations. On est derrière. Le conducteur regarde la route et nous, on est là, ben, on est sur nos téléphones, on écoute de la musique. Mais on n'est pas, entre guillemets, impliqué dans le voyage. On n'est pas sollicité dans le voyage. Alors, le bétail, c'est un peu fort, mais on est un peu exclu, entre guillemets, du voyage. Et c'est là où, moi, pour moi, Omar Sy, le discours qu'il a amené, entre guillemets, c'est un peu de dire, voilà, non, comme tout le monde, tu as des envies et tu as des rêves. Et pour moi, le rêve, c'est d'avoir une voiture de sport.
0: Et un de vos rêves, c'était de créer un club de foot fauteuil à Levallois-la-Neuve. On va revenir sur ce rêve et surtout ce que permet le foot fauteuil aujourd'hui pour, eh bien, ces hommes et ces femmes qui pratiquent le foot fauteuil au quotidien.

0: Case départ, c'était eh bien ce titre de Suarez. La programmation musicale de cette émission, elle est signée Olivier Depris. C'est Joachim de Coster aujourd'hui qui est à la réalisation de cette émission. Et puis Sandra Veras, évidemment, qui complète l'équipe de Tendance Première.
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0: Tendance Première avec aujourd'hui comme invité Atim Haddad, porteur de handicap, qui a créé eh bien cette équipe de foot fauteuil. On va en reparler dans quelques instants. Vous vous battez, hein, vous combattez aujourd'hui pour mieux sensibiliser aussi au handicap. On va revenir sur cette notion de sensibilisation qui est très très importante, parce que vous parlez de sensibilisation active et passive. Et là, il y a des choses assez intéressantes à faire ressortir. Mais d'abord, revenons un peu sur la création du foot fauteuil. Vous êtes à Louvain-la-Neuve, vous êtes à l'université, et à un moment, on vous dit, il n'y a pas de raison de ne pas créer d'équipe de foot ici.
2: C'est ça, exactement.
0: C'est ça le point de départ, c'est aussi simple que ça.
2: C'est ça. En fait, le foot fauteuil déjà était antérieur, il a été créé dans les années 2005 plus ou moins en Belgique. Et en fait, moi j'étais dans un club juste à la fin de mon bachelier, hein. J'étais en club à Roi-Baudouin. Et en fait, j'ai cette frustration de me dire, je suis dans un club, j'aimerais bien faire plus. Je sais qu'il y a moyen de faire plus, j'ai envie de faire plus. J'avais fait le choix d'aller à l'université de Louvain-la-Neuve, qui, selon moi, me paraissait l'université la plus accessible. Et en fait, c'est surtout la ville qui est très accessible. Elle est de son année, elle est des années 70. À l'époque, le handicap commençait à devenir un débat public. Et en fait, je suis arrivée et je me disais, mais Louvain-la-Neuve est très accessible, niveau enseignement très accessible, mais le sport, il n'y a aucune offre. Je suis en mode, mais c'est dommage, on rate quelque chose ici. Et c'est là où moi je suis arrivé, j'ai discuté avec des amis pour cette idée de club, et d'anciens joueurs, ils m'ont dit, on s'était vu au mois de juin, ils m'ont dit au mois de septembre, on est prêt à ouvrir le club, et ils m'ont donné 2 mois pour créer le club. Ils m'ont dit, on va essayer de se lancer dans le défi, et tout s'est bien passé. Mais en fait, une fois que le club s'est créé, j'ai été voir l'université, j'ai toqué à leur porte, je leur ai dit tout simplement, voilà, ici l'UCL est l'une des universités les plus accessibles de Belgique, mais il vous manque l'aspect sport. Ouais. Aujourd'hui, quand on est étudiant du CL, on vous vend une carte sport. Aujourd'hui, moi, en tant qu'étudiant en situation de handicap, j'ai envie de faire du sport. J'ai aucune offre. Ici, moi, je vous propose une offre sportive. Est-ce que vous êtes prêts à devenir partenaire ? Quelques semaines après, ils m'ont dit, oui, on va être partenaire parce qu'on veut tant promouvoir le handisport qu'on veut promouvoir l'handicap dans sa globalité.
0: Qu'est-ce que ça permet d'avoir une équipe ? Qu'est-ce que ça permet aujourd'hui d'avoir une équipe de foot à Louvain-la-Neuve ? Qu'est-ce que ça permet que l'université ait ouvert ses portes et se soit dit, on y va, on te suit dans ce projet ?
2: En fait, ça fait de la sensibilisation. Aujourd'hui, les étudiants de l'UCL sont habitués à rencontrer des personnes sur son handicap, dans les auditoires, tout ça. Mais ça reste que c'est des situations un peu éphémères. Ici, de par notre équipe de foot, en fait, on va au-delà des étudiants, on sensibilise tout le centre sportif Blocry et un peu la ville de Louvain-la-Neuve. Ici, simplement, le service technique du Blocry nous voit arriver avec nos fauteuils un peu spéciaux, tout ça. Ils se posent des questions. Déjà, ils voient beaucoup de personnes en situation de handicap tous les week-ends. Ils se disent, ils viennent pourquoi, en fait, tout simplement. Et en fait, nous, ce qu'on aime bien souvent, c'est de dire au personnel, c'est de dire, venez tester. Ouais. Venez tester les fauteuils, parce que c'est là où vous allez comprendre. Et en fait, beaucoup m'ont dit, tout simplement, en fait, déjà, vous voir venir, déjà, ça nous fait quelque chose, ça nous sensibilise à la question. Mais en plus, vous voir jouer de la manière dont vous jouez, la maîtrise du fauteuil que vous avez, on est encore beaucoup plus impressionné. Parce que vous avez une dextérité que nous, on ne peut pas avoir. Ouais.
0: C'est ce que vous appelez la sensibilisation passive.
2: C'est ça, exactement. Pour moi, le fait de mettre des personnes en situation de handicap dans un environnement, en fait, c'est là où, en fait, naturellement, les gens vont se poser des questions. Ils vont se dire, mais comment il vient à la salle ? Pourquoi il vient à la salle ? Qu'est-ce qu'il fait dans la salle ? Et en fait, ça crée une sorte de curiosité. Et nous, on le voit bien avec des enfants, souvent. Nous, on est la seule salle où vous allez entendre des crissements de pneus. En fait, tout le monde se dit, d'où vient ce bruit ? Pourquoi ce bruit ? Tout ça. Et en fait, on voit souvent des enfants venir à la porte de notre salle et de regarder, de jeter un œil. Et en fait, il y a un enfant qui vient, un deuxième, et des fois un parent. Et en fait, des fois, même les parents, on va dire, ils retrouvent un peu leur jeunesse, mais ils sont en mode, j'ai envie de tester. Mm-hmm. Alors nous, souvent, on va chercher un fauteuil et on les fait tester. On fait tester les enfants d'abord et après les parents. Mais en fait, c'est ça où, entre guillemets, on crée de la sensibilisation. On ne va pas bloquer les gens, peut-être dans une formation de sensibilisation, qui est hyper importante aujourd'hui. Il faut sensibiliser de manière active. Mais de l'autre côté, ici, on touche un public qui vient naturellement, qui est curieux. Et je pense que c'est de par cette curiosité qu'on crée une autre forme de sensibilisation. Voilà,
0: naturelle. Elle vient d'où cette patate que vous avez?
2: Ouf, ça je sais pas vous dire.
0: C'est, si.
2: Bah, c'est juste un peu, en fait, la frustration qui, pour moi, je la transforme en force positive. C'est que comme on l'avait dit pour la photo, j'aurais pas parié moi-même sur le parcours que j'ai aujourd'hui. Et en fait, aujourd'hui, cette frustration, je l'ai vraiment transformée en force positive. Je sais qu'aujourd'hui, il y a beaucoup de problèmes dans la société, mais je sais qu'aujourd'hui, on peut apporter des solutions. Au même titre que moi, j'ai créé mon club de foot-fauteuil, d'autres peuvent créer des initiatives qui vont avoir un plus gros impact encore.
0: Ouais. Atim, ce foot-fauteuil, bon, on le voit de temps en temps médiatiquement. On en parle un tout petit peu à l'occasion, par exemple, de Cap 48. C'est vrai qu'il y a un focus qui est mis, entre autres, sur le handisport. Et puis, on oublie. Le reste du temps, on oublie. Pourquoi c'est encore si compliqué de dire ou de faire comprendre que ce handisport, il existe, qu'il s'est multiplié, que les joueurs et joueuses sont nombreux et nombreuses et que ça fait du bien à tout un chacun?
2: Ouais. Alors, ça, en fait, déjà, pour répondre à cette question, c'est un peu compliqué dans le sens où, en fait, notre sport, la difficulté qu'il a, c'est que ce n'est pas un paralympique et que les gens, souvent, n'ont pas le temps d'aller chercher l'information autre que ce qui est diffusé dans les médias traditionnels comme la RTBF. Le problème, c'est que l'étiquette paralympique aujourd'hui, on sent qu'elle pèse un peu sur notre discipline, au sens où même les politiques nous disent « Est-ce que vous êtes un paralympique ?» Mmh. Et on doit répondre à la négative. Et ça, c'est frustrant aujourd'hui. Parce que c'est un peu l'étiquette ultime de se dire « On a un paralympique, on est reconnu à l'échelle internationale. » À côté, ça n'a pas empêché que le foot-fauteuil s'est développé. On a une coupe Ligue des Champions, on a une coupe d'Europe, l'Euro de football. La Belgique a terminé quatrième l'Euro de football, qui fait qu'aujourd'hui, on a une

0: de niche. Mais en fait, le paradoxe, c'est qu'on est un sport que tout le monde connaît, le football. Aujourd'hui, on a la Coupe du Monde aux États-Unis. Tout le monde connaît le football. Et on s'est dit, pourquoi les gens ne connaissent pas le foot-fauteuil ? Mmh. Et voilà.
1: Ouais. Est-ce que vous avez l'impression que les Paralympiques et les derniers Jeux Olympiques, entre autres, hein, ont permis quand même d'amener un autre regard, ont permis quand même de se dire, waouh, ouais, quelle prestation, ont permis de se dire, on vibre dans un même stade en regardant des athlètes paralympiques ?
0: Ah oui, tout simplement. Enfin, simplement, la RTBF elle-même le dit, c'est que depuis ces dernières années, on voit que l'audience des Paralympiques est de plus en plus importante. Et en fait, les gens sont de plus en plus impressionnés. Parce que oui, on aime bien avoir des athlètes totalement ordinaires, mais voir un athlète en situation de handicap, c'est encore plus impressionnant. Parce qu'on voit qu'ils ont un manquement physique, si je peux le dire. Et en fait, on voit qu'ils font autant, voire plus qu'une personne ordinaire. Et en fait, on connaît les athlètes qui doivent s'entraîner, qui doivent gérer leur alimentation, tout ça. Mais un athlète en situation de handicap, c'est encore plus. Il y a toute une question d'appareillage, d'ajustement, tout ça. Et en fait, notre corps, petit à petit, quand il change, il faut aussi s'adapter encore.
1: Le sport, ça vous a permis d'oublier l'espace de quelques instants, de quelques minutes, de quelques heures, votre maladie, la polyarthrite, et les douleurs qui parfois sont provoquées par cette maladie, ou pas spécialement, ou c'est la médication, les soins qui sont apportés, mmh, qui vous permettent aujourd'hui de diminuer la douleur. Mmh.
0: Bah moi en fait le foot-fauteuil, je vais pas dire que ça me fait oublier même mon fauteuil, mais en fait moi je suis un grand fan de Lionel Messi et en fait j'essaie de par mon fauteuil, de par l'agilité que j'essaie d'avoir avec mon fauteuil, de m'inspirer de ses gestes. Et ce qui fait que dans mes matchs, c'est pas que j'oublie mon fauteuil, mais je m'imagine un peu les mouvements que Messi ferait avec ses pieds. Et j'essaie de faire la même chose avec mon fauteuil. Et c'est au-delà de du soin, on va dire, physique. C'est plus en mode, c'est autre chose. Le fauteuil me permet de faire des mouvements que je n'ai pas l'habitude de faire avec mon fauteuil ordinaire. Et c'est surtout le fait de conduire le ballon. Bah, je m'imagine un peu les gestes d'un vrai footballeur. Et j'essaie de suivre ces gestes-là et d'améliorer ma technique.
1: Vous savez, vous avez de nouveau la patate, vous avez de nouveau le sourire à Tim Haddad. Allez, on va parler d'espoir dans quelques instants. Quels sont vos espoirs pour demain ? Vous êtes notre invité à Tim Haddad.

0: Benson Boone, Sorry I'm Here for Someone Else sur la première. On va parler d'espoir, un désespoir, et bien de notre invité Atina. Bien c'est de participer peut-être à cette Coupe du Monde de foot fauteuil. Il est pour le moment dans les équipes réserves. Ça va peut-être changer, Atim, mais on va parler de cet espoir.
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0: Parce qu'on évoquait, entre autres, cet espoir.

0: À court terme, cette Coupe du Monde, c'est au mois d'octobre. Vous avez déjà récolté la moitié de la somme qu'il vous faut pour voyager. Il faut 100 000 euros, vous êtes à 50 000 euros. Il y a un crowdfunding, on va donner évidemment toutes les informations sur le site ABMM. Je vous donnerai le lien dans quelques instants. Mais c'est vrai qu'on en parlait pendant qu'on écoutait Benson Boone. Vous me disiez, mais c'est un vrai espoir. Et en fait, ça peut représenter quelque chose de traverser l'océan, de participer à cette Coupe du Monde. Ça peut être un vrai défi aussi. Il y a un espoir pour toute l'équipe, mais aussi les réservistes qui sont en train d'attendre.
1: Ah oui, pour moi, c'est un véritable message d'espoir. C'est parce que le voyage en tant que personne sous handicap, c'est un vrai parcours du combattant. Parce qu'en fait, déjà à l'aéroport, simplement, on nous demande des informations techniques sur nos fauteuils. Première question à l'aéroport, c'est quelles sont les caractéristiques de votre fauteuil. Déjà, on se pose la question de ça a servi à quoi que je remplisse un formulaire une semaine avant, deux semaines avant, pour au final, vous me reposez les mêmes questions. Déjà, il y a ça. Et surtout que les infrastructures ne sont pas adaptées. Moi, j'ai eu de l'expérience de par un voyage en Turquie où, en fait, le staff, ils me disent, voilà, on a envoyé deux agents techniques de l'aéroport pour porter votre fauteuil. Ils sont arrivés à un point où ils ont dû être sept pour porter le fauteuil. Et en fait, c'est là où, aujourd'hui, le voyage, en matière d'avion, c'est un vrai obstacle. Et la question ici de l'Argentine, c'est le fait d'organiser un voyage tel qu'aujourd'hui, qui est, on regroupe plusieurs personnes en situation de handicap avec un staff, un accompagnement renforcé, entre guillemets, ça va permettre à certains qui n'ont peut-être pas les moyens, qui n'ont peut-être pas l'énergie, la force, de réaliser peut-être le voyage, leur voyage d'une vie. En fait, c'est un voyage où ils vont traverser l'océan. Tout un chacun, on a l'habitude de voyager. Mais ici, c'est traverser l'océan, participer à une compétition internationale, rencontrer des gens qu'on n'a pas l'habitude de rencontrer, des nationalités différentes. Et en fait, c'est tout ça qui, pour moi, fait le voyage d'une vie. Et pour moi, c'est plus qu'une simple compétition. C'est un événement humain, avant tout. Et pour moi, l'équipe nationale se donne les moyens d'y arriver et d'accompagner toutes ces personnes sous handicap dans les bonnes conditions. Parce que nos parents, ils ont toute la force du monde. Mais quand on voyage à l'étranger, ben eux aussi, ça leur arrive de paniquer. Ici, on a un staff qui permet de nous rassurer.
0: ABMM, pour ceux et celles qui voudraient eh bien, vous soutenir, vous tapez tout simplement cela dans une barre de recherche et vous allez tomber assez rapidement sur ce lien qui va permettre peut-être à l'équipe nationale belge de foot fauteuil eh bien, de participer à cette Coupe du Monde. On rappelle que l'équipe nationale belge est quatrième, c'est ça,
1: Auclair ? En Europe.
0: En Europe, quatrième d'Europe. C'est plutôt pas mal. Parlons encore un peu d'espoir, puisqu'on est dans cette partie d'émission où on évoque cet espoir, l'espoir dans la médecine par rapport à la polyarthrite juvénile. Quelles ont été les avancées et quelles pourraient être encore les avancées? Est-ce qu'aujourd'hui, la science a fait de gros progrès et pourrait faire encore d'immenses progrès demain?
1: Aujourd'hui, déjà, elle a fait beaucoup de progrès. À l'époque, on était plus à maîtriser la douleur, juste soulager. Aujourd'hui, on est vraiment dans une dynamique de chercher de comprendre d'où vient la douleur. Et on essaye d'y répondre. Aujourd'hui, dans mon cas, on a trouvé un médicament qui permet de neutraliser certains facteurs de douleur, qui fait qu'aujourd'hui, je n'ai plus de douleur. Même dans le sang, quand on fait des analyses, mes médecins me disent qu'on n'a jamais eu des analyses aussi positives et sur le long terme. Après, qu'est-ce qu'on est de l'avenir? En fait, il y a la question de se dire, voilà, la douleur, maintenant, on la maîtrise. Maintenant, comment on peut reconstruire le corps? La question viendra plus tard, mais la question se posera un jour ou un autre. Ici, moi, on m'a déjà suggéré de faire des prothèses. La difficulté, c'est qu'à un moment, le corps atteint une certaine morphologie et des fois, les prothèses peuvent peut-être pas convenir ou peut-être elles demandent d'être tellement précises qu'en fait, l'investissement coût et douleur et adaptation physique est tel que vaut mieux éviter une intervention pareille.
0: Vous parlez d'adaptation physique, est-ce que vous craignez aussi, avec des prothèses par exemple, de devoir vous adapter à un autre corps, entre guillemets, puisque je ne sais pas l'âge que vous avez à Tim.
1: 26 ans,
0: mais ça fait 26 ans que vous vivez avec ce corps, avec ce handicap, avec cette polyarthrite juvénile. Est-ce que ça fait partie des freins de se dire, tiens, avec des prothèses, peut-être que je ne vais pas reconnaître mon corps, peut-être que je ne vais pas reconnaître mon reflet dans un miroir?
1: Alors, reconnaître mon corps, non, mais est-ce que représenter mes engagements, je me suis posé la question.
0: C'est-à-dire
1: je me suis dit, dans la mesure où je mets des prothèses et que je reprends la marche, est-ce que je serai aussi motivé dans mes engagements qu'aujourd'hui? Et je me suis posé la question et je me suis dit, c'est une question à se poser. Mais je me suis dit, à partir du moment où je me suis engagée déjà, il faut que j'aille jusqu'au bout. Et après, je sais qu'au-delà de ça, les prothèses, ce n'est pas du jour au lendemain, ça va être la solution. On m'a déjà dit, si on me fait une opération, si on me fait une intervention, c'est au minimum un an de revalidation. Mais c'est aussi un an de retour à la souffrance, parce que le corps doit s'habituer. Et aussi, je sais que mon corps, aujourd'hui, on parle des os principalement, mais il y a aussi la structure musculaire qui est aujourd'hui aussi atteinte parce que du fait que je ne fais pas certains mouvements aujourd'hui. Et ce qui fait me mettre debout aujourd'hui me fatigue beaucoup au niveau du bas du dos parce qu'on a un muscle qui va du bas du dos jusqu'à l'avant de la cuisse presque. Et en fait, ce muscle est trop raccourci. Et ce qui fait aujourd'hui marcher, pour moi, ça va être très éprouvant, ça va être très fatigant. Et après, voilà, je continuerai à reconnaître mon corps, mais je sais que c'est un vrai parcours du combattant et un peu cette question de l'engagement qui trotte dans ma tête.
0: Mmh. Moi, j'ai une question par rapport à la douleur. On ne se rend pas compte de la douleur que vous avez vécue. Vous dites aujourd'hui, je ne sens plus la douleur. Qu'est-ce que ça apporte de ne pas sentir la douleur ? Puisqu'on ne se rend pas compte de ce que vous avez vécu.
1: Mmh. En fait, c'est un moment de répit. Parce que ma maladie, je sais qu'elle est dégénérative, je sais qu'elle est évolutive. Pour l'instant, on va dire, c'est un peu le calme avant la tempête. Je m'attends à avoir une recrudescence dans les années à venir, peut-être dans 10 ans, dans 20 ans. Mais on va dire, c'est un moment de repos, de répit, où je reprends un peu de l'énergie. Et de là, mes engagements, enfin, j'investis, entre guillemets, dans mes engagements, au risque de me retrouver dans une situation plus handicapante qu'aujourd'hui, et de me dire, au moins, j'ai pu faire ce que je voulais faire. Et dans la mesure où mes engagements arriveront à terme, c'est aussi de me dire, voilà, malgré ma situation plus handicapante, je peux quand même me garantir un plaisir de vie, entre guillemets.
0: Ouais. Aujourd'hui, vous êtes engagé dans un cabinet ministériel. Est-ce que vous voyez d'autres types d'engagements qui sont encore possibles demain, en vous disant... J'ai pas fini de m'engager, j'ai pas fini. Je sais déjà qu'il y en aura plein, rien qu'à vous voir, mais j'ai pas fini de combattre et j'ai pas fini de m'engager.
1: Ouf.
0: La liste est longue.
1: Non, c'est pas que la liste est longue, c'est qu'à un moment, je suis aussi, on va pas dire flemmard, mais dans le sens où je suis un peu rationnel avec mon corps. Je sais que certaines choses vaut mieux que je ne les fasse pas au risque de m'endommager un peu plus. Ce qui fait qu'il y a un peu ce double jeu de j'ai envie de faire plus, mais en même temps, temporise un peu, contrôle un peu le rythme. Mais pour moi, il faut arriver au stade où le citoyen en situation de handicap, qui est un peu perdu dans sa vie, se dise « Ah, cette personne, elle a fait ça ». Et en fait, mon objectif, c'est... moi, j'aimerais bien être ce symbole-là, d'être un peu de se dire « Voilà, lui, il l'a fait, je peux le faire ». Mais de manière générale, que ce soit moi ou quelqu'un d'autre, il faut créer cette personne en situation de handicap qui est le symbole. Aujourd'hui, comme je vous dis, il y a des personnes en situation de handicap qui sont engagées au Parlement, dans les associations, comme moi au cabinet. Mais ça reste que c'est des personnes de l'ombre. Maintenant, il faut qu'on passe devant la caméra. Et moi, un de mes objectifs, c'est bêtement, c'est un peu exagéré, mais devenir Premier ministre. Pourquoi ? Pas au-delà du pouvoir, mais c'est au-delà, c'est de se dire aujourd'hui, je suis Premier ministre, demain, je vais à une rencontre diplomatique en Chine. Quelles sont les adaptations qu'on va mettre dans l'avion ? Comment on va me faire pour m'embarquer dans l'avion ? Je suis Premier ministre, mais comment on va faire que tout mon trajet sera accessible ? Et c'est là où moi j'ai envie d'aller, qu'on arrive à se dire, aujourd'hui on a des ambassades en Belgique, qu'est-ce qui fait aujourd'hui que je ne peux pas être ambassadeur ? Qu'est-ce qui fait aujourd'hui que je ne peux pas représenter la Belgique aux Nations Unies, partout, enfin en Europe, tout ça ? Et c'est un peu amener cette question autour de la table et de se dire, on est des humains comme tout le monde, on a accès aux enseignements comme tout le monde, aujourd'hui moi j'ai fait sciences politiques, j'aurais pu faire diplomate. J'aurais pu faire relations internationales et diplomate. Mais aujourd'hui je ne le fais pas parce que c'est éprouvant et surtout que ce n'est pas accessible. Et c'est un peu amené cette question-là, de là un peu mon idée de Premier ministre.
0: Ouais. On vous le souhaite, évidemment, tout comme on vous souhaite de participer à cette Coupe du Monde, et puisque probablement vous êtes réserve, mais ça va changer, Tim, évidemment, ça va changer, on l'espère en tout cas. Dernière chose, c'est vrai que quand on parle avec des familles qui ont des enfants, par exemple porteurs de handicap, ou des adultes porteurs de handicap, ils disent, un des freins, une des immenses difficultés de notre vie, c'est l'administration, l'administratif aujourd'hui. Vous avez une baguette magique ? Atim, demain, qu'est-ce qui peut changer tout simplement au niveau administratif pour vous permettre d'avoir une vie un peu plus légère ?
1: J'ai pas cette fameuse baguette magique.
0: Je vous la donne.
1: Mais de par ma présence au cabinet, je dirais, je peux vous dire que de ce que je vois des travaux avec les administrations, avec nous, il y a une tendance à simplifier les choses. Il y a vraiment cette dynamique. Encore hier, j'avais une rencontre avec deux administrations qui, vraiment, les administrations, ils sont en mode, c'est encore compliqué, on le sait, on veut y remédier, mais in fine, on a besoin que le politique nous donne le feu vert. Les administrations, aujourd'hui, il y a une grande dynamique à Bruxelles, au fédéral, partout en Belgique, de se dire, il faut simplifier les choses, parce qu'aujourd'hui, beaucoup de personnes en 64 n'ont pas accès à certains droits, n'ont pas accès à certaines choses, de par la complexité, mais aussi le manque d'informations. Mmh. Et il y a une vraie dynamique vers la simplification aujourd'hui.
0: Bon, pas de baguette magique alors.
1: Bon, mais un espoir.
0: Ben, on va rester évidemment sur cette note d'espoir, et surtout, on va se déconnecter.
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0: Black M et ce titre sur Ma Route, qui est votre morceau de déconnexion à Tim à date. Pourquoi ce titre? Parce que je vous ai vu directement danser sur votre chaise, mais pourquoi ce titre?
1: Bah déjà il y a le rythme, le rythme et aussi les paroles, comme il le dit, voilà, sur ma route, il y a du mouvement, il y a des soucis. Et en fait, voilà, c'est vraiment le symbole du voyage. Le voyage, on ne sait jamais, même si on monte dans l'avion, on sait où est la destination, mais on ne sait pas qu'est-ce qui va nous avoir dans le voyage, ce qui va nous arriver dans le voyage. Et je trouve cette musique, il y a, comme je dis, le rythme, mais aussi les paroles, je trouve que ça a beaucoup de sens. Et surtout, moi qui aime voyager, je trouve que c'est vraiment la musique du voyage.
0: Alors, mais votre photo, c'est une double photo aujourd'hui, puisqu'on a le drapeau canadien qui flotte dans le ciel du Canada avec en arrière-plan et bien des montagnes. Et puis une autre photo, c'est une photo de groupe avec vos potes qu'on a collé finalement sur ce même cliché, si on peut dire. Pourquoi cette déconnexion vers le Canada et votre choix?
1: Bah en fait, c'était déjà le voyage pour moi a commencé avant parce que j'étais responsable de ce, enfin co-responsable de ce groupe. On était 9 étudiants et en fait moi le voyage a commencé avant parce qu'il y avait cette préparation de comment trouver les financements et comment organiser tout le voyage. Une fois que ce stress est passé, une fois qu'on est arrivé sur place, c'était un autre voyage. Moi j'ai vu au départ les problèmes avant et en fait on est arrivé et en fait chaque moment on rigolait. À chaque moment il y avait des petits trucs qui en fait on prenait du plaisir. Le voyage, initialement, on venait pour une formation aux simulations européennes. Et en fait, tout le voyage, même la simulation en tant que telle, on n'a fait que rigoler. Et en fait, c'est comme je disais pour l'histoire de la Coupe du Monde, c'est dommage. Pour moi, c'est un voyage d'une vie, au sens où on ne s'attend pas à ce qu'il y ait autant de moments de plaisir, de plaisir et de bonheur.
0: Qu'est-ce que ça a changé dans le regard de vos potes qui vous ont accompagné au Canada pour ce voyage? Qu'est-ce que ça a changé dans leur manière de vous appréhender, de vous regarder et de vivre tout simplement leur amitié?
1: Ici, comme je disais, le voyage est un petit peu... Enfin, le voyage avait commencé avant. Déjà, mes potes, c'est eux qui ont choisi que je sois co-responsable. Déjà, pour moi, c'était une reconnaissance de me dire, voilà, moi, je suis en situation de handicap et je suis co-responsable de ce groupe. Ils m'ont dit, c'est avec toi ou rien. Et au-delà de ça, c'est aussi le côté où, en fait, quand on passe des bons moments, on le passe tous ensemble. On ne le passe pas, entre guillemets, entre personnes valides, parce que c'est plus simple. Non, on le passe tous ensemble. Et pendant tout ce voyage, il y avait vraiment cette attention de où, enfin, comment ça se passe? Comment la situation est selon toi? Est-ce que tu te sens confortable avec la situation? Il y a vraiment cette attention particulière de savoir... ou comment moi je profite du voyage, voilà.
0: Hatim Haddad, on va eh bien clôturer tout doucement cette émission. Évidemment, on va vous remercier d'être venu. On va rappeler aussi, hein, pour ceux et celles qui ont envie de soutenir eh bien, l'équipe belge de Foot Fauteuil, le site ABMM. Donc ABMM, vous tapez ça tout simplement dans la barre de recherche et vous allez tomber sur l'onglet qui va vous permettre eh bien, de faciliter les choses. Vous le disiez hors antenne, en fait, les Belges sont quatrième en Europe, d'accord, mais ils ont déjà gagné une coupe.
1: Oui, on a gagné, on va dire, l'équivalent de la Ligue des Nations. Il y a déjà 3-4 ans, en Suisse, on a gagné l'équivalent de la Ligue des Nations, oui.
0: Bon, si vous partez eh bien, pour cette Coupe du Monde ou si vous soutenez encore cette équipe, vous nous envoyez une petite photo, évidemment. Et puis dès que vous ouvrez bien la porte de ce studio, elle vous est ouverte. Merci à Tim d'avoir été des nôtres aujourd'hui. Cette émission, elle sera bien entendu à réécouter si vous le voulez sur Ovio dans quelques instants. N'hésitez pas à la partager. N'hésitez pas non plus à nous suivre et réécouter eh bien, d'autres invités sur les différentes plateformes, Spotify, Apple Podcast ou Ovio, bien entendu. Et à partager, à liker aussi ces émissions. Depuis le début de la semaine dernière, eh bien, on a déjà reçu pas mal de personnalités intéressantes. Ce sera encore le cas, évidemment, durant ces semaines d'été. Merci à Tim Haddad. 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
7: Il est 20h. Bonsoir à tous, Julie Buron pour ces informations. Malgré les vacances, des enseignants ont bruyamment exprimé leur désaccord ce matin devant le Parlement de la Fédération Wallonie-Bruxelles dans le centre de la capitale. Minerval à 1 200€, on n'en veut pas. 30 élèves par classe, on n'en veut pas. C'est le genre de slogan qu'on a pu voir. Les enseignants sont bien décidés à poursuivre le combat. Ils prévoient de se réunir pendant l'été pour voir ce qu'ils vont mettre en place pour la rentrée scolaire. La faillite des magasins de vêtements Paprika a été prononcée ce matin. Les 30 magasins en Belgique vont fermer. Près de 150 emplois sont aujourd'hui menacés. La Belgique mise en demeure pour les retards de paiement de la Wallonie aux entrepreneurs et fournisseurs. C'est la Commission européenne qui a ouvert une procédure d'infraction à l'encontre de notre pays. En principe, les pouvoirs publics doivent honorer leurs factures dans les 30 jours. Si la Belgique ne répond pas favorablement dans les 2 mois, elle pourrait être renvoyée devant la Cour de justice de l'Union européenne et se voir infliger des amendes. L'accord intérimaire conclu le mois dernier avec Téhéran est fini. C'est ce qu'a déclaré ce mercredi Donald Trump, prévenant que les États-Unis allaient vraisemblablement procéder à de nouveaux bombardements en Iran dans la soirée, et ce sur fond de regain des hostilités entre les deux pays ces derniers jours. De quoi faire bondir les prix du pétrole et secouer les marchés mondiaux. Le Brent a pris de plus de 5%, soit sa plus forte hausse depuis la fin mai. Pas de demi-finale pour Elise Mertens à Wimbledon. La joueuse belge s'est inclinée cet après-midi 6-3, 7-5 contre la tchèque Linda Noskova, 12e joueuse mondiale. Enfin, on termine avec un petit cocorico. La RTBF a battu un record lors du match Belgique-États-Unis à la Coupe du Monde. La part de marché a frôlé les 100%. Plus d'un million de téléspectateurs ont regardé sur les différents médias de la RTBF cette rencontre. C'est tout pour ces informations. Bonne soirée à notre écoute.
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20: Lotte, faut que tu rentres en scène, c'est l'heure. Dans un soupir, Lotte Lenya se regarde une dernière fois dans le miroir. Elle est prête. Celui qui la presse d'un air martial, c'est son mari. Kurt Weill, l'un des compositeurs parmi les plus connus de cette Allemagne qui enchaîne les crises et les mutations. Depuis 10 ans, la République de Weimar tente de juguler une situation qui tend à aller vers le mieux, ce qui semblait tout à fait impossible il y a peu, faut bien le dire. Sa grande force, sa politique culturelle. Le régime pousse de nouveaux artistes et une nouvelle manière de produire des œuvres artistiques. Parmi eux, In the Meat, mais aussi Kurt Weill. Ses grosses lunettes rondes posées sur son nez, le compositeur s'égosille. Ce soir, c'est la première de sa nouvelle œuvre, l'opéra de Katsu. Il a su bien s'entourer pour achever une de ses plus grosses productions. Elisabeth Hauptmann et Berlot Brecht en sont les co-signataires. Lott joue le rôle principal de Jenny. Voilà qu'il est l'heure d'entrer en scène. L'artiste fait une impression sensationnelle. Le public se lève en masse pour l'accueillir dans un tonnerre d'applaudissements. La chanteuse, gênée par la lumière des projecteurs, remarque qu'une partie de l'assistance n'a pas bougé. Et pour cause. Ceux qui restent immobiles sont des nazis. Ici, nous entrons par une porte dérobée, celle des loges, des salles de répétition, là où résonne encore le dernier accord d'un concerto ou d'un opéra. Le but de notre voyage, prendre la musique comme point de départ et laisser les notes nous conduire là où l'histoire, la grande, bascule. 31 août 1928. Aujourd'hui, dans les notes de l'histoire, histoire et musique entrent en résonance. La chaleur qui pèse sur Berlin en cette fin d'été est intense. Dans les coulisses, Kurt Weill est avec son ami Bertolt Brecht. D'un œil, ils contemplent l'assistance et ne peuvent s'empêcher de distinguer les tenues brunes. Les paramilitaires chahutent, bras croisés. L'atmosphère en Allemagne est pour le moins tendue, et ce, depuis plusieurs années. Une partie de la population n'a pas accepté la défaite, en particulier les anciens combattants. Dans ces cercles, on estime que ce sont les hommes politiques qui ont coûté la victoire et que l'armée pouvait encore tenir. Une chimère, certainement. Mais cette croyance a provoqué une cassure nette dans l'opinion. Une fracture, même. De cette plaie béante est sortie une mouvance politique qui commence à prendre de plus en plus de poids. Le NSDAP, le Parti nazi. Son chef, Adolf Hitler, n'est pas là ce soir. Cela aurait été pour le moins étonnant. Lui qui déteste les juifs comme Weill et les marxistes comme Brecht. Cela rend la présence de ces sbires dans l'assistance pour le moins inquiétante. Sont-ils venus pour gâcher le moment et provoquer des heurts ou des bagarres? Derrière ces verres ronds, Weill est rongé par l'appréhension. Et pour le moment, tout va bien. Sur scène, sa femme le regarde du coin de l'œil. Elle aussi est inquiète. Vers quoi l'Allemagne se dirige-t-elle avec ces sales types? Lott, comme bon nombre de ses amis, considère que l'idéologie nazie est nauséabonde, qu'elle ne peut pas permettre à l'Allemagne d'évoluer vers la stabilité. Et puis cet antisémitisme. Weill et les siens ne sont donc pas contents de voir ces gars dans la salle. Faut dire que l'opéra de Katsu est une œuvre un peu provocatrice. Du moins, elle brosse des aspects sociaux et politiques. Elle cherche à dénoncer les mauvais côtés du capitalisme, dans un pays guidé par la misère et la lutte pour survivre. Et puis, ce sont les pensées extrêmes et militaristes aussi que Weill veut pointer du doigt. De quoi, assurément, provoquer la colère des nazis. Pour le compositeur, cela n'a pas d'importance. Seul compte le message véhiculé par ce travail unique qui va connaître un énorme succès. Il en est persuadé. La République de Weimar, au pouvoir depuis la fin de la Première Guerre mondiale en Allemagne, a connu bien des péripéties. Mais depuis quelques années, s'est installée dans le pays une relative prospérité. Le début d'un rebond. Berlin est devenu une ville moderne, où la culture et la liberté se fondent et se meuvent avec passion. Expressionnisme, cabaret, explosion des concerts de jazz, un nouveau style venu des États-Unis. La joie est partout. La presse profite d'une grande liberté et l'euphorie gagne les cœurs. Oh, c'est bien simple. Tout ce qui est extrême en Allemagne est en mesure de prospérer. Hélas pour Weill et les membres de sa communauté. Cela touche également la sphère politique. Le compositeur ne quitte pas des yeux ses spectateurs particuliers. Leurs tenues brunes permettent de les repérer. Ce sont des membres des SA, les sections d'assaut. L'organisation paramilitaire, fondée en 1921 à Munich par Adolf Hitler, commence à prendre de la place dans la capitale allemande. Dans de grands gestes, trois d'entre eux quittent bientôt la salle en hurlant. Pas de surprise, ils détestent l'opéra de Weill. Cela n'est pas étonnant. Sur scène, Lotte Legna entonne une chanson qui va devenir un véritable tube dans le monde entier. Di Moritat de Maki Messer parle d'un tueur sanguinaire sans conscience. Prémonitoire ? Ça se pourrait bien.

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1: Une heure plus tard, c'est le triomphe. La salle comble, se lève pour une standing ovation qui parle d'elle-même. Le public est conquis. Bertolt Brecht, avec sa verve habituelle, saisit Weill par les épaules. « Mais tu vois, Kurt, fallait pas s'inquiéter. Ces nazis, ils ne pèsent rien. Regarde les dernières élections. » Le compositeur hausse les épaules, à peine convaincu par l'optimisme galopant de son ami. Il est vrai qu'avec 800 000 votants, le NSDAP n'a obtenu que 2,63% des voix. Oh, c'est peu. En comparaison des résultats de la gauche et des communistes qui obtiennent en tout près de 40% des voix. Mais tout de même, le parti d'Hitler a conquis 12 sièges de députés. Il peut continuer de distiller sa haine partout. Kurt Weill se méfie de ces hommes vêtus de brun et de leur chef. Hitler, depuis sa sortie de prison après son putsch raté, pose les jalons de sa future politique. Il est toujours là, prêt à bondir. Enfin, la soirée est belle et enivrante. Les sections d'assaut sont parties sans détruire le théâtre et Weill va pouvoir se détendre. Au dehors, les rues de Berlin sont très animées. Dans les beaux quartiers où se mêlent les artistes en vogue, les bourgeois et les nouveaux riches, pas de pauvres, pas de malheurs. On danse, on chante, on boit dans des ambiances festives et légères. Le spectre de la guerre est déjà loin. On a réappris à vivre, à respirer. Les symboles martiaux et les souvenirs douloureux portés par les anciens combattants sont rejetés, remisés au placard. Oh, tout ça, c'est de l'histoire ancienne. Faut aller de l'avant. Et pourtant, Weill, qui va devenir le compositeur le plus célèbre d'Allemagne, n'est pas au bout de ses surprises. Dans le tourbillon à venir, le fils de cantor, juif, sera une cible. Hitler, battu sèchement aux élections de mai 1928, n'a pas dit son dernier mot. Son objectif, prendre le pouvoir et mettre en place une politique qui va conduire le monde au plus profond des abîmes. 8 novembre 1929, Munich. Il est 20h30. Dans la Burger Braukeller, l'une des plus importantes brasseries de la ville, 3000 personnes sont réunies, toutes issues de la bonne société bavaroise. On trouve dans l'assistance des hommes politiques, des bourgeois, des officiers de police ou des militaires. Au dehors, attendant son heure, Adolf Hitler reste dans l'ombre. Il est accompagné de ses partisans. Ce soir, il ne vient pas pour écouter la prise de parole du ministre Kahr, qui s'égosille à l'intérieur. L'orateur et homme politique n'est au courant de rien. Ce soir, le NSDAP va prendre le pouvoir. Un putsch, un coup d'État. Voilà ce qui va se jouer dans quelques instants. Il est temps pour le parti en pleine expansion de prendre le pouvoir par la force. Le fruit est mûr. Soutenu par les anciens combattants et par certaines grandes figures guerrières comme Ludendorff, Hitler avance à pas feutrés. L'hyperinflation, les difficultés sociétales et économiques ont plongé le pays dans un marasme terrible. En réalité, les officiers qui soutiennent le NSDAP pensent qu'ils vont pouvoir manipuler Hitler. Pour eux, il n'est qu'un levier pour arriver à leur fin. Ils le sous-estiment. Et ils vont le regretter. Le leader du NSDAP regarde sa montre. 20h30. À l'intérieur de la salle, Kahr est en plein discours. L'homme le plus énergique, même s'il possède les pouvoirs les plus étendus, ne peut pas sauver le peuple s'il ne reçoit pas du peuple un appui actif inspiré par l'esprit national. L'assistance est en ébullition. Hitler, accompagné d'une poignée d'hommes armés, entre de force dans la salle. Une mitrailleuse est installée à l'entrée. Il est accueilli par des quolibets et des vivats. La situation est sur le point de lui échapper. En montant sur la scène, il tire un coup de feu en l'air avec son pistolet pour ramener le calme. 20h45, Hitler s'exclame. La révolution nationale a éclaté. La salle est occupée par 600 hommes armés. Si le calme ne s'établit pas immédiatement, une mitrailleuse viendra sur la galerie. Le gouvernement bavarois est renversé. Un gouvernement provisoire est formé. Les casernes de la Reichswehr et de la police du Land sont occupées. La Reichswehr et la police sont en marche sous nos étendards à Croix-Gammée. La bonne société bavaroise a le souffle coupé. Un coup d'État ici, à Munich. Hitler fanfaronne. Il ne devrait pas. Son putsch n'est pas assez préparé et il va se prendre les pieds dans le tapis. La brasserie n'est qu'une étape. Hitler veut organiser une grande marche sur Berlin à l'instar de Mussolini à Rome. Il veut renverser le gouvernement fédéral. Göring, Hess, les fidèles des fidèles sont déjà là. La salle chauffée à blanc acclame finalement Hitler. Mais au dehors, la situation lui échappe. La police et l'armée, malgré les espoirs des nationalistes, restent majoritairement fidèles au régime en place. Le lendemain, 9 novembre, Hitler et Ludendorff en avant marchent avec 2000 fidèles, acclamés par la foule. Le cortège croit que l'affaire est gagnée. Il se trompe. Alors qu'il est confronté à son deuxième barrage de police, des coups de feu éclatent. C'est la débandade. 16 des partisans d'Hitler sont tués. Touché à l'épaule lui-même, il parvient à s'échapper, tout comme Göring, lui aussi touché gravement. 4 policiers perdent la vie. L'échec du putsch est total. Arrêté le 11 novembre, tout un symbole, Hitler est jugé avec ses comparses et jeté en prison. L'agitateur est condamné à 5 ans d'emprisonnement. Dès lors, il comprend que la voie vers le pouvoir ne passera pas par la force. Il va falloir le prendre par les urnes. Hitler va théoriser sa pensée politique derrière les barreaux. Son livre, Mein Kampf, va malheureusement entrer dans l'histoire. Dans le même temps, à Berlin, les artistes apprennent par voie de presse la tentative du NSDAP. Kurt Weill, comme tous les autres, est extrêmement choqué. Il faut dire que la sensibilité politique du musicien, à gauche, le place aux antipodes de la pensée hitlérienne. Depuis 1922, il a intégré le groupe de Novembre, un groupement de musiciens qui vise à promouvoir les compositeurs modernes. Arnold Schönberg, Paul Hindemith ou encore Igor Stravinsky sont des artistes fréquemment joués. Weill se consacre également à ses propres compositions. Sa suite pour orchestre, Quolibet, est en pleine préparation. La population berlinoise, qui peut se permettre une vie culturelle, adore cette effervescence musicale. Les beaux jours vont arriver. D'aucuns croient que la République de Weimar va bientôt connaître un rebond économique. En somme, pendant qu'Adolf Hitler prépare sa revanche, Weill compose dans les cercles d'avant-garde berlinois. Ils sont les symboles de deux mondes parallèles et qui s'opposent. Il faudra moins d'une décennie pour que ces réalités antinomiques se percutent de plein fouet.

Lorsqu'on évoque la décennie 1920 et l'ascension d'Hitler, la question qui prévaut est celle-ci. Comment un Autrichien inconnu au bataillon et arrêté pour coup d'État raté est-il parvenu à prendre le pouvoir en Allemagne de manière légale ? Né à la frontière entre l'Allemagne et l'Empire d'Autriche-Hongrie, Adolf Hitler a vécu à Vienne et devient un peintre très moyen. Alors que son père veut le pousser à faire des études pour intégrer le fonctionnariat, il refuse, se sentant supérieur à un parcours classique. Ce seront les beaux-arts ou rien. Mais il est refusé et vit dans un foyer. Son travail ? Copier des cartes postales pour les touristes. Cette période difficile bientôt est terminée. Le déclenchement du premier conflit mondial lui donne une deuxième chance. Alors qu'il a déménagé à Munich, après avoir fui Vienne, où il devait faire son service militaire, il est mobilisé. Estafette, durant la Grande Guerre, Hitler est un caporal décoré de la Croix de Fer et blessé aux yeux en octobre 1918. Depuis les affres des tranchées, Hitler se voit bien devenir un homme politique. Les combats l'ont fait devenir un nationaliste exacerbé. Une haine terrible s'empare de lui à la suite du traité de Versailles. Le texte contraint l'Allemagne à perdre une partie de sa population et à verser de très lourds tributs de guerre. Très vite, Adolf comprend qu'il n'est pas le seul à ressentir cette colère. Les anciens combattants ont gardé un vif ressentiment contre les vainqueurs et contre les politiques qui ont négocié l'armistice puis la paix. Hitler a alors 30 ans et se sent investi d'une mission, celle de sauver le peuple allemand. Cela se conjugue avec un antisémitisme latent, bien avant l'écriture de Mein Kampf. Hitler est loin d'être le seul à détester les Juifs. Cette vague de fond est présente dans les sociétés européennes depuis bien longtemps. Pour Hitler, le Reich est mort à cause des Juifs. Il va s'évertuer à vouloir les faire payer. Après la guerre, il reste un temps dans l'armée. Son entrain à dénoncer ses camarades prétendument communistes lui donne une place de choix auprès de ses supérieurs. Les troupes allemandes viennent d'étrangler le mouvement révolutionnaire spartakiste qui voulait mener à bien une révolution similaire à ce qui a pu se passer en Russie. Les officiers le repèrent et décident d'utiliser son nationalisme pour mobiliser les troupes. Hitler se découvre un talent d'orateur. Il va devenir un tribun, on ne peut plus efficace. Mais bientôt, les conditions du traité de Versailles s'appliquent. L'armée allemande est ramenée à 100 000 hommes. Hitler est démobilisé. Sa haine redouble encore. Installé à Munich, il devient un véritable agitateur et donne sa première conférence publique en août 1920. Le sujet, déjà sans équivoque, l'antisémitisme. Très vite, ses talents d'orateur lui permettent d'accéder à la fonction de leader d'un petit groupe d'extrême droite. En juillet 1921, il impose un nouveau nom, le NSDAP. Le but est alors de fédérer les anciens combattants et les autres nationalistes. La croix gammée, son symbole le plus marquant, est depuis toujours utilisée dans les cultures asiatiques et bouddhistes comme quelque chose de positif. Elle marque le mouvement constant de l'humanité. Pour Hitler, elle aura une toute autre symbolique. Le drapeau sur fond rouge est choisi pour faire un lien avec le social. Le cerclage blanc, qui intègre la croix gammée, rappelle les origines nationalistes du mouvement. Ces réunions, souvent perturbées, sont encadrées par une nouvelle milice, les SA, les sections d'assaut, équipées d'uniformes bruns issus d'un stock autrichien. Le parti gagne en importance et sort de l'anonymat. À la fin de l'année 1921, le NSDAP compte plus de 20 000 membres. Une énorme progression qui va faire pousser les ailes à Hitler. Il commence à s'entourer de personnages qui vont le suivre dans ses dérives totalitaires et génocidaires bien plus tard, comme Hess, Göring ou Rosenberg. Ludendorff, un des grands généraux allemands de la Grande Guerre, se joint à leur combat, offrant davantage de légitimité aux nazis. La situation dans le pays favorise cette montée en puissance. L'hyperinflation et la misère populaire en Bavière et ailleurs provoquent la tentative de coup d'État de 1923. Plus encore, le leader nationaliste joue sur la colère de l'opinion. La France et la Belgique ont envahi la Ruhr pour se payer en charbon
alors que l'Allemagne ne peut plus assumer le tribut de guerre qu'elle doit payer aux vainqueurs. La séquence provoque des morts, un militaire français et des ouvriers allemands. Malgré ce terreau favorable, Hitler échoue lamentablement et se retrouve jeté en prison. Condamné à 5 ans d'emprisonnement, il ne va rester que 14 petits mois derrière les barreaux, le temps pour lui d'écrire Mein Kampf. Déjà, une partie du système encourage la poussée d'un sentiment nationaliste dans l'opinion. La fracture de la population en Allemagne est bien réelle. Hitler va s'en servir. Il a compris une chose. La victoire ne passera donc pas par un coup d'État armé. Les nazis bientôt prendront le pouvoir, mais ils le feront par les urnes.

9 mars 1930, Neue Theater, Leipzig. Kurt Weill a profité de sa popularité dès la fin des années 20 pour se forger une solide réputation. Voilà quelques années qu'il a développé un style propre, le Songstil, inspiré par la danse contemporaine et le jazz. Dans l'opinion, sa musique incarne l'avant-garde culturelle portée par le régime républicain. Mais le moins que l'on puisse dire, c'est que cela ne plaît pas à tout le monde. Weill, qui en 1928 craignait les partisans du parti nazi, est devenu totalement parano à leur sujet. Ces gars s'en prennent aux juifs dans la rue. Leur antisémitisme exacerbé commence à gagner les théâtres. Ce soir plus que jamais, le compositeur n'est pas rassuré. La ville de Leipzig accueille la première de grandeur et décadence de la ville de Mahagoni, un opéra en trois actes, véritable spectacle musical. Dans la salle qui glisse dans la pénombre, Kurt Weill est avec son ami Bertolt Brecht, qui l'a accompagné dans cette aventure. Le communiste, qui se voulait rassurant au sujet des nazis il y a 2 ans, a revu sa copie. Lui aussi s'est drapé dans un manteau d'inquiétude. Voilà des semaines que depuis Berlin, par voie de presse, un certain Joseph Goebbels est en train de pilonner leur travail. Son but, saboter la première qui se tient ce soir. Il faut dire que depuis le début de la grave crise économique qui s'est abattue sur le monde, il y a quelques mois, le NSDAP prend une importance capitale dans l'opinion. Pourtant, grandeur et décadence de la ville de Mahagoni ne s'attaque pas aux nazis. Elle développe une technique musicale différente, loin des standards habituels. La musique s'allie au texte dans un processus extraordinaire où théâtre et opéra semblent ne faire plus qu'un. Mais ces innovations, encouragées par le régime en place, déplaisent aux nazis. Ah, voilà que la représentation commence. La salle est pleine de monde. Les compositions du duo sont toujours très bien accueillies par le public, un peu moins par leurs homologues traditionalistes. Mais Brecht et Weill s'en contrefichent. L'assistance est réceptive à ces évolutions de style. Est-ce que ce n'est pas là tout ce qui compte? La première partie du concert se déroule parfaitement bien. Au dehors, la police doit faire face à quelques heurts, mais globalement, la situation semble sous contrôle. Ça ne va pas durer. En un instant, un groupement entre dans le Neue Theater et cherche à faire arrêter la première. La manipulation de Goebbels a fonctionné. Grandeur et décadence de la ville de Mahagoni représentent tout ce que les nazis détestent. Une œuvre écrite par un juif et un communiste. La modernité véhiculée par la République de Weimar et la mise en avant du cosmopolitisme à la mode. Les yeux luisants de haine, Hitler, Goebbels et consorts avancent vers leur objectif principal, la prise de pouvoir et l'embrasement.

Malgré son échec et son emprisonnement, Hitler se rêve comme le Mussolini allemand. Pourtant, le NSDAP a été interdit par la République de Weimar. Et à sa sortie de prison, Hitler n'est ni attendu ni adulé. Son livre, Mein Kampf, est un terrible échec commercial. Hitler va devoir attendre le bon moment pour ressortir de l'ombre. En février 1925, dans la brasserie du Putsch manqué, il fait un discours qui lui permet de reprendre la tête de l'extrême droite allemande. Mais Ludendorff est une figure imposante dont il doit se débarrasser. Hitler le pousse donc à se présenter aux élections présidentielles. Résultat, 1% des voix. Hitler peut écarter son rival de sa route. Hindenburg, autre figure de la Grande Guerre, est élu. Le NSDAP est de nouveau autorisé et compte bientôt 70 000 adhérents. Les nazis sont de retour. Les sections d'assaut prennent aussi une importance énorme et commencent à terroriser la population. Dès 1927, grâce au financement nourri des adhérents, dont font partie Hugo Boss et Henry Ford, de grandes réunions du parti et des SA sont organisées à Nuremberg. Le but du chef ? Inspirer la confiance, séduire un nouvel électorat qui ne mord pas à l'hameçon. En 1928, les nazis font trois fois moins de voix que les communistes. Les socialistes dépassent les 10 millions de sympathisants. C'est une véritable déculottée. Il n'empêche, 12 sièges de députés permettent au parti d'intégrer les plus hautes instances de l'État. Göring, qui s'est planqué après le putsch manqué, est l'un d'eux. Cette bande est menée par Goebbels, un homme qui va prendre du poids dans le fonctionnement du mouvement nazi. Le Reichstag se teinte un peu de brun, mais la République de Weimar fonctionne. Le pays a remis son économie à flot et artistiquement, tout va pour le mieux dans les plus grandes villes. Il n'y a qu'une chose que personne n'a vu venir, la Grande Dépression. En 1929, un énorme krach boursier en Amérique provoque un séisme mondial. L'Allemagne est en première ligne et doit bientôt composer avec 6 millions de chômeurs. Comme souvent, lorsque les sociétés connaissent de grandes crises, les extrêmes en profitent. Communistes et nazis accueillent bien volontiers les déçus de la République. Le régime ne parvient pas à juguler cette très grave crise économique. Durant la campagne suivante, Hitler change de stratégie et décide de se placer en opposition frontale face aux communistes. Il cherche à attirer le vote des classes plus aisées, celles des commerçants et des bourgeois. En septembre 1930, quelques mois après la première de grandeur et décadence de la ville de Mahagoni, de Weil, c'est le jackpot. Le parti fait entrer 100 députés au Parlement, devenant la principale force d'opposition aux socialistes. Pourtant, ceux qui dirigent ne semblent pas vraiment inquiétés par cette percée. Hitler n'est pas pris au sérieux. C'est une constante depuis ses débuts. Les classes sociales habituées au règne du pouvoir estiment qu'il ne vaut rien. Il est dangereux, pas assez intelligent pour parvenir au plus haut sommet de l'État. Il se trompe lourdement. Hitler est en marche vers la gloire et le chaos.

Le parti nazi, né des cendres de la Grande Guerre, est une force d'opposition faible dans l'Allemagne des années 20. La République de Weimar parvient à redresser la barre et à redorer le blason économique du pays. Le leader du parti d'extrême droite, Adolf Hitler, échoue dans sa prise de pouvoir par la force et connaît la case prison. Mais dès sa sortie, tout change. Son mouvement se structure. Le krach boursier de 1929 et la crise mondiale qui suit lui donnent l'occasion de devenir la première force d'opposition au Parlement dès septembre 1930. La route vers les marges du pouvoir n'est plus si longue. Et les élites allemandes, par complaisance ou bêtise, continuent de se voiler la face. Décembre 1932, Paris. Dans le 8e arrondissement, la salle Gaveau a pris l'habitude depuis longtemps d'accueillir de grands concerts classiques. Depuis la diffusion de l'adaptation cinéma de l'opéra de Katsu l'année précédente, Kurt Weill est devenu très populaire dans le pays des Lumières. Ce soir, le vicomte Charles de Noailles, aristocrate mais surtout important mécène de l'art français, l'a convié à un concert en son honneur. Plus il y séjourne, et plus Weill affectionne la France. Il faut dire qu'en Allemagne, la situation commence à se tendre sérieusement. Les nazis ne sont pas au pouvoir, mais c'est tout comme. Les dernières élections en juillet puis en novembre leur ont permis d'atteindre des scores fleuves, 37 puis 33 %. Une baisse synonyme de grosse déception pour Hitler, il l'empêche. Le NSDAP s'impose comme le principal parti politique allemand. Engoncé dans son fauteuil, bercé par les notes de son « celui qui dit oui, celui qui dit non », Kurt Weill pense à son ami Brecht et à leur devenir. Sous les dorures du plafond de la salle Gaveau, le compositeur se forge une certitude. Si Hitler parvient au pouvoir, il lui faudra partir. Paris semble la ville d'exil la plus adéquate, alors que s'y trouvent déjà ses amis Milhaud ou Rivière. Comment l'Allemagne a-t-elle pu se retrouver sur le point de basculer dans l'inconnu alors que la République de Weimar prospérait dans la seconde partie des années 20? Cette question reste sans réponse dans l'esprit du musicien. La grande histoire va se charger d'éclairer sa lanterne.

Dès leur entrée fracassante au Parlement, les nazis prennent de plus en plus de place dans tous les secteurs de la société. Mais en septembre 1931, un scandale éclate. Geli Robal, la nièce d'Hitler, se suicide dans l'appartement de l'homme politique avec l'un de ses pistolets. L'affaire est complexe, bizarre même. Hitler a été très protecteur avec elle, trop aimant pour que cela soit sain. Alors qu'elle a une relation avec son chauffeur, il renvoie ce dernier sans ménagement. Les sorties de la jeune femme sont encadrées par des hommes de main du régime. Sa vie devient invivable. En apprenant le suicide, la presse se charge d'alimenter le scandale. La figure

0: figure du leader vacille. Hitler manque de tout perdre. On dit qu'il l'aurait fait tuer alors qu'elle voulait s'enfuir, qu'il l'aurait perverti sexuellement. Hitler plonge dans une dépression terrible avant que ses amis proches ne lui présentent une certaine Eva Braun. Elle sera sa compagne jusqu'à la fin. L'affaire se dégonfle. Au début de l'année 1932, la trajectoire de l'homme repart de plus belle. Il se présente lui-même aux élections présidentielles, mais il est battu par Hindenburg, malgré une campagne moderne absolument délirante. C'est la presse qui, en partie, lui coûte cette défaite. De nouvelles élections législatives, provoquées par le président réélu, permettent aux nazis d'augmenter leur poids politique. Hitler est une bête de scène, n'hésitant pas à enchaîner plusieurs discours par jour. Chaque fois, la même radicalité dans ses propos, la même violence. Les sections d'assaut, dorénavant 400 000, sont chargées d'intimider les votants communistes dans tout le pays. Bientôt, c'est une véritable guerre de rue qui débouche sur des morts. En juillet, le résultat est sans appel. Les nazis peuvent compter sur 230 députés pour devenir la principale force politique du pays. Le point de bascule est proche. Il n'est pas encore là. Le président refuse de nommer Hitler chancelier, l'équivalent de premier ministre. C'est l'impasse. Alors Goebbels entre en scène et provoque un véritable blocage institutionnel. Pas de majorité possible. Le président Hindenburg n'a plus le choix. Nouvelle dissolution. En novembre, les électeurs sont rappelés aux urnes. Mais à la surprise générale, le score nazi est en baisse. La percée ne se confirme pas. 40 députés en moins, c'est pas rien. Tout le monde pense qu'Hitler est fini. Grave erreur. Malgré cette défaite cuisante, le vieillissant président ne parvient toujours pas à former une majorité. Bientôt, une évidence s'impose, nommer Hitler comme chancelier. En janvier 1933, dans un froid polaire, c'est le triomphe. Hitler a atteint son premier objectif. Il tient les manettes. Le voilà aux responsabilités, mais il n'est pas encore le Führer. Ça viendra. Pour le moment, il avance avec discrétion, intégrant seulement deux ministres nazis dans son gouvernement. Les autres partis pensent qu'ils pourront manipuler l'Autrichien. Énième erreur. Le 10 février 1933, pour damer le pion à ses ennemis socialistes et communistes encore présents en nombre au Parlement, Hitler décide de dissoudre l'Assemblée et de convoquer de nouvelles élections. Mais c'est un leurre. Le 27 février 1933, tout bascule. Dans la nuit, le Reichstag, le bâtiment du Parlement, chantre de la démocratie, part en fumée dans un incendie resté célèbre. Un communiste néerlandais est accusé et exécuté. Mais tout n'est pas si clair. C'est le début de la fin pour la République de Weimar. Face à un prétendu complot communiste, des milliers de personnes sont arrêtées. Les élections législatives suivantes, organisées sous la pression des groupes paramilitaires nazis, sont une énième déception. Le NSDAP est tout juste majoritaire. La colère d'Hitler est instantanée. Invalidation des résultats, arrestation des députés communistes et déportation, déjà, dans des camps de concentration. Dachau et Oranienburg sont inaugurés pour l'occasion. Ils seront bientôt plus de 100 000 opposants politiques à connaître les affres concentrationnaires. Hitler, lui, quitte ses atours démocrates. Il se fait voter les pleins pouvoirs. Il les obtient pour 4 ans. L'antisémitisme ne tarde pas à se répandre dans les rues. Les nazis ont les manettes en main. La République est morte, la démocratie aussi. Weil, lui, s'enfuit en France dès janvier 1933. Bientôt, il traversera l'océan pour rejoindre les États-Unis, dont il deviendra l'un des citoyens. Lorsqu'à compter de ce moment, on le qualifiera de compositeur allemand. Il s'en insurgera. Bien que je sois né en Allemagne, je ne me considère pas comme un compositeur allemand. Il est clair que les nazis ne m'ont pas considéré comme tel, et j'ai quitté leur pays en 1933. Je suis un citoyen américain. C'est parce que s'ouvre dès 1933 une période trouble, honteuse. Les œuvres de Weil, comme celles de tant d'autres artistes, seront victimes d'autodafés en Allemagne. on les brûlera. Le Reich, avec Hitler à sa tête, s'apprête à faire basculer le monde entier dans un nouveau tourbillon. S'annonce la marche vers la guerre et sa cohorte de malheur. Voilà pour ce récit que j'ai partagé avec vous grâce à la plume d'Antoine Charpagne et à la collaboration des équipes de LDV Productions.
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5: Il est 21h. Bonne soirée à tous, Julie Buron pour ces informations. L'Institut Royal Météorologique, l'IRM, lance ce soir une nouvelle alerte jaune pour toute la Belgique, y compris la côte. Jusqu'à au moins dimanche soir, les températures devraient atteindre, voire dépasser les 32 degrés à partir de samedi. À ce niveau, la vigilance est de mise pour tous et il est recommandé de faire boire davantage les personnes âgées et affaiblies et de ne pas les laisser en plein soleil. Et à propos de forte chaleur, la majorité MR engagée au Parlement de la Fédération Wallonie-Bruxelles a repoussé ce mercredi deux motions de l'opposition appelant à plus d'efforts du gouvernement pour soutenir ces secteurs face aux épisodes caniculaires appelés à se multiplier avec le réchauffement de la planète. Le premier texte déposé par le PS appelait le gouvernement à mieux appuyer les différents opérateurs comme les écoles, les crèches, lors des pics de chaleur, mais aussi à adapter les infrastructures. Le second texte, rédigé par Écolo, ciblait plus spécifiquement les milieux d'accueil de la petite enfance, les bambins étant particulièrement vulnérables lors d'épisodes caniculaires. Aucune fausse note à déplorer lors de la réunion des 32 chefs d'État des pays membres de l'Alliance Atlantique. Ce mercredi, c'est l'avis de Bardo Ever à l'issue du sommet annuel de l'OTAN à Ankara, en Turquie. Pourtant, avant le début de la réunion, ce matin, le président américain Donald Trump a tenu des propos acerbes envers les membres européens de l'Alliance. Il a dénoncé leur absence d'aide dans sa guerre face à Téhéran, de même que leur position sur le Groenland. Le locataire de la Maison-Blanche a par ailleurs déclaré que le cessez-le-feu avec l'Iran était terminé après avoir mené des frappes sur le pays durant la nuit en riposte à des attaques iraniennes contre trois navires dans le détroit d'Ormuz. En cyclisme, Olaf Koy a remporté au sprint la cinquième étape du Tour de France. C'était dans les Pyrénées. Le Néerlandais s'impose pour la première fois. Sur la grande boucle, le Norvégien Thorstein Train reste en jaune le maillot du leader. C'est tout pour ces informations. Bonne soirée à notre écoute.
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1: Bonsoir, merci beaucoup d'être à l'écoute de Sacré Français, le remix de l'été, l'escale immanquable dans vos projets. C'est ici, chaque jour à 21h ou à minuit, du lundi au vendredi, et le samedi à 19h ou et à minuit. Au programme de ce soir, la douceur de Blue Samu, qui sera en concert au Dour Festival ce 16 juillet. Olvo avec Temetan Rado, Dionysos, chanson d'été, le remix, L'amour, l'argent, le vent, Barbara Carlotti. Et voici D'Origami, l'album de Bleu Toucan qui était paru en 2016, Hanoï, Café.

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Ce sont les propres paroles de Vinicius de Moraes, poète et diplomate, auteur de cette chanson, et comme il le dit lui-même, le blanc le plus noir du Brésil. 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

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Juan Gilberto, Carlos Lira, Dorival Caymmi, Antonio Carlos Jobim, Vinicius de Moraes, Baden Powell, qui a fait la musique de cette chanson et de tant d'autres. 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

C'était Martin Solvay, extrait sur la Terre. On écoutait Linda, Soleil au réveil, Jojoa et Lieutenant Nicholson. Il y avait Pierre Barou avec Samba Sarava. En 1966, Lisa Portelli, Voilà la mer, L'océan des amoureux, Alyosha Schneider, Malacca, Mangrove, Samba, Cléa, Vincent, extrait de l'album Tropic Cléa, paru en 2017. Et puis il y avait Michel Linden avec Ta robe légère. Loin de ma terre, voici le sublime Dominique Dalcan avec Swad Massy. Et puis Lynn, L-Y-N-N, et ce que tu me fais. Je vous souhaite une excellente soirée à l'écoute de Sacré Français, le remix de l'été.

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2: Caroline Dessogne, bonsoir tout le monde. Les derniers nuages présents sur l'est du pays vont disparaître. On va donc bénéficier d'une nuit étoilée avec des minima compris entre 12 et 17 degrés. Demain jeudi, en matinée, c'est du soleil. Aux alentours de midi, on pourra avoir 2-3 petits cumulus de beau temps sur les provinces de Liège, de Limbourg. L'après-midi, à nouveau un ciel tout bleu, un soleil généreux, des maxima compris entre 25 et 29 degrés. Les températures vont continuer à grimper pour les jours suivants, notamment pour le week-end, où elles vont dépasser la barre des 30 degrés. On se dirige donc vers une vague de chaleur, mais chaleur qui sera moins intense que celle de la fin du mois de juin.
3: Il est 22h. Bonsoir à tous, Julie Buron pour ces informations. L'Institut Royal Météorologique, l'IRM, lance ce soir une nouvelle alerte jaune pour toute la Belgique, y compris la côte, jusqu'à au moins dimanche soir. Les températures devraient atteindre, voire dépasser les 32 degrés à partir de samedi. À ce niveau, la vigilance est de mise pour tous et il est recommandé de faire boire davantage les personnes âgées et affaiblies et de ne pas les laisser en plein soleil. Et alors que cette nouvelle vague de chaleur arrive, l'Institut National de Santé Publique, Sienzano, a communiqué le bilan des victimes des températures suffocantes de la fin juin. Résultat, jamais un épisode de chaleur n'avait provoqué autant de décès dans notre pays. Selon Sienzano, la vague de chaleur qui a frappé la Belgique entre le 18 juin et le 1er juillet a provoqué près de 1750 décès supplémentaires. C'est une surmortalité de près de 48%. La région la plus touchée est la Wallonie avec une surmortalité de 76%. À Bruxelles, ça dépasse les 60%, tandis qu'en Flandre, c'est plus bas, un peu plus de 31%. Malgré les vacances, des enseignants ont bruyamment exprimé leur désaccord ce matin devant le Parlement de la Fédération Wallonie-Bruxelles dans le centre de la capitale. Minerval à 1200 euros, on n'en veut pas. 30 élèves par classe, on n'en veut pas. C'est le genre de slogan qu'on a pu voir. Les enseignants sont bien décidés à poursuivre le combat. Ils prévoient de se réunir pendant l'été pour voir ce qu'ils vont mettre en place pour la rentrée scolaire. La faillite des magasins de vêtements Paprika, elle a été prononcé ce matin. Les 30 magasins en Belgique vont fermer. Près de 150 emplois sont menacés. L'accord intérimaire conclu le mois dernier avec Téhéran est fini. C'est ce qu'a déclaré ce mercredi Donald Trump, prévenant que les États-Unis allaient vraisemblablement procéder à de nouveaux bombardements en Iran ce soir et cette nuit, et ce sur fond de regain des hostilités entre les deux pays ces derniers jours. De quoi faire bondir les prix du pétrole et secouer les marchés mondiaux. Le Brent a pris plus de 5%, soit sa plus forte hausse depuis la fin mai. C'est tout pour ces informations. Bonne soirée à notre écoute.
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0: Monsieur. Monsieur. Ah bon. Monsieur. Hein? Comment? Vous permettez.
1: Hulot.
0: H-U-L-O-T. Hulot. Votre tabac.
2: Aujourd'hui dans Travelling, nous partons en vacances au bord de la mer. Dans notre voiture, un filet à poisson, un grand imperméable mastic, un chapeau mou et une pipe, ainsi qu'un grand duduche maladroit et gentil qui s'appelle Monsieur Hulot. Les vacances de Monsieur Hulot est un film de Jacques Tati, sorti en 1953. Le scénario en est écrit dès 1948 par le réalisateur, avec Henri Marquet, assistant réalisateur, et avec Jacques Lagrange, son ami et conseiller artistique. Sorti en 1953, après Jour de fête, autre grand succès de Jacques Tati, les vacances de Monsieur Hulot rencontrent une popularité considérable et Monsieur Hulot, ou plutôt Tati, devient une star. Et c'est normal, car le cinéaste propose une vraie comédie burlesque avec un personnage échappé du cinéma muet, tombé dans le monde du parlant et par là dans le monde des technologies impersonnelles et des gadgets. En mime, qui interroge les mutations du monde, le personnage de Hulot se confronte et nous confronte à tout ce qu'il y a de piquant, de travers, de bizarre, et offre, avec sa maladresse et sa drôlerie, un véritable contrepoint à la folie de ses contemporains. En 1953, Jacques Tati évoque l'atmosphère des vacances, les congés payés, véritable transformation de société. Car depuis 1936, les salariés ont droit à 2 semaines de congés payés. Et après la guerre, les vacances d'été notamment, deviennent une véritable institution avec des codes qui lui sont propres. Et Jacques Tati raconte tout ça. Le transport, la chaleur, les gamins, les glaces, le sport, la sable, la danse, la balade en poney, le ronron d'un hôtel de la plage et de ses habitués perturbés par cet Olibrius et sa voiture aussi bizarre que lui. En 1953, les vacances de Monsieur Hulot gagnent le prix Louis Deluc ainsi que le prix de la critique internationale au Festival de Cannes. Aujourd'hui, dans Travelling, nous allons parler de Jacques Tati et de son personnage, ainsi que de ses vacances à la plage, de marinières et d'une cloche pour le repas. Nous avons beaucoup d'archives, des anecdotes, des extraits, ainsi que la musique du film. Et vous noterez, en écoutant ce Travelling, le travail exceptionnel fait sur le son par Jacques Tati et ses collaborateurs. Allez, c'est parti pour un film qui va mettre un voile de tendresse et de nostalgie sur vos prochaines vacances.
3: Excusez-moi, madame, c'est le petit, il laisse tout traîner. Je sais même pas où il est. Denis!
2: Cette petite musique douce que vous entendez et que vous connaissez toutes et tous depuis presque toujours, le c'est la musique des vacances de Monsieur Hulot, composée par Alain Roman, un pianiste de jazz d'origine polonaise, naturalisé français. Entre 1932 et 1963, Alain Roman a composé la musique de 13 films, dont « Les vacances de Monsieur Hulot », et celle du film de Tati qui suivra, « Mon oncle », sorti en 1958. Mais Alain Roman, en dehors d'être musicien, est surtout un soldat qui a participé à la campagne de France sous drapeau britannique en 1940. Et malheureusement pour lui, une opération de sabordage sur sol français le fait être capturé par des Allemands, puis fusillé. Mais en dépit des 12 balles qu'il reçoit, il survit. Il n'a perdu qu'un œil. Ressuscité, soigné par des médecins résistants bretons, comme il est juif, il est arrêté et expédié d'abord à Treblinka et puis à Kazas en Lituanie. Et il survit encore, il arrive même à s'évader en 1941 et il marche vers les Russes, les doigts gelés. Il leur explique qu'il est français, résistant, musicien, qu'il n'est pas un espion allemand. On lui montre alors un pauvre piano et là il doit jouer pour prouver ses dires. Et miracle! Malgré les engelures, malgré la peur, il est bon et la musique résonne. Il est sauvé. Il participe encore à la campagne de Russie et puis à la campagne d'Italie. Il sera ensuite parachutiste le 6 juin 44 en Normandie. Voilà pour l'histoire d'Alain Romont qui compose pour Jacques Tati la musique des vacances de Monsieur Hulot. Une musique sautillante et enlevée, drôle et tendre, que vous n'écouterez certainement plus jamais de la même manière, je pense, parce que c'est littéralement l'antithèse de tout ce qu'il a pu vivre pendant la guerre. Ceci étant dit, cette bande originale va nous accompagner dans tous les éléments de ce travelling, mais on commence par une pause au soleil. Henri Salvador, Michel Magne, à Cannes, cet été. C'est un choix de notre programmateur, Bastien Arnold.

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1: Vous savez, moi, j'ai eu la chance de pouvoir faire des films que j'avais envie de faire. Et ça, en toute liberté. Bien. Bon, il repasse après de longues années. Et j'ai la joie de voir qu'une nouvelle génération rit énormément à ce que j'ai fait il y a 30 ans.
2: Jacques Tati, en 1977, dans cette archive RTS, il parle de liberté, une liberté de création qu'il revendique avec une force exceptionnelle qui va marquer son temps et son cinéma. Un cinéma qu'il débute par de la scène et puis par un court-métrage, L'école des facteurs, suivi d'un long-métrage, Jour de fête, qui lui ouvre toute grande la porte des vacances de Monsieur Hulot.
3: Oh, quel ravissant spectacle, n'est-ce pas, cher monsieur? Justement, j'admirais la mer. Ces rochers, ces petites voiles blanches, tout ça, c'est vraiment joli. Qu'est-ce qu'on aperçoit là-bas? C'est Saint-Nazaire? Vous voyez au loin, là-bas, de ce côté?
4: Là-bas.
3: Pour moi, les vacances au bord de la mer sont toujours très agréables et reposantes. Malheureusement, il y a trop de vent. On n'est jamais bien coiffé, n'est-ce pas?
2: Un été au début des années 50, c'est la ruée vacancière direction une petite crique sur la côte Bretagne avec son hôtel de la plage. Des fidèles pensionnaires s'apprêtent à vivre leurs habitudes estivales. Il y a là l'homme d'affaires, toujours au téléphone. Eh oui, déjà. Il y a ce couple de promeneurs qui s'ennuient. Il y a l'anglaise délurée, le capitaine à la retraite, la jeune et jolie estivante, des gamins joyeux et un hôtelier sérieux. Mais il y a un hic cet été-là, un grain de sable infiltré. Quand un homme de grande taille, la pipe à la bouche, désarticulé comme un pantin, entre dans l'hôtel des habitués, le vent s'engouffre avec lui et dérange tout le monde. Le ton est donné. Son nom, c'est Monsieur Hulot. Et sous son chapeau et dans son pantalon trop court, on trouve un solitaire, grand enfant émerveillé, farfelu et gaffeur qui chamboule tout sur son passage, sans faire exprès, évidemment. Hulot bouleverse tout, la plage, le tennis, jusqu'au cimetière, provoque les rires des gamins et l'agacement des parents. On se met à le snober et le clown finit seul comme il était venu. Ce synopsis des vacances de Monsieur Hulot raconte l'été et principalement ce temps de repos dont on a grossi le trait. Formidable observateur des travers humains, Tati le dit lui-même, c'est la vie toute simple que je veux rendre, c'est l'atmosphère des vacances. En regardant les images du film, ceux qui auront payé 100 ou 150 francs auront le vrai visage des vacances. Je leur donnerai une courte mais saine évasion. Mais encore.
5: Je crois que on enregistre jusqu'à 18 ans, 20 ans. On a une mémoire visuelle de tout ce qui nous arrive. Et puis après, on passe le reste de sa vie à essayer de raconter ce que l'on a enregistré, ce que l'on a imaginé. Parce que, enfant, on imagine et on a beaucoup d'imagination. Et il est certain que lorsque j'ai tourné les vacances de Monsieur Hulot, il y a des plans qui viennent des vacances avec mon père et ma mère qui nous attendaient, ou ma mère avec une serviette et bronche qui m'attendait pour me sécher lorsque je sortais du bain. Et puis la camaraderie, les jeux, les rires et tout ça. Et même dans le son, la bande sonore des vacances du Lot, il y a évidemment beaucoup de souvenirs d'enfants.
2: Jacques Tati évoquant ses souvenirs de vacances dans cette archive RTS. Mais allons un petit peu plus loin, si vous le voulez bien. Il y a dans ce film de 1953 cette aura, cette vision personnelle de la comédie humaine, un échantillon réaliste de la moyenne bourgeoisie internationale, une galerie de portraits qu'on pourrait trouver dans n'importe quel hôtel de plage du monde occidental. Et il y a dans les vacances, comme dans Jour de fête, une intention documentaire, voire pédagogique, de montrer ce qu'est réellement une station balnéaire. Et comme les vacances sont la définition même du temps suspendu, la routine de l'hôtel avec sa ronde des petits déjeuners, des dîners, des soirées qui sont rythmées par les cloches, ce sont aussi un portrait de l'ennui. Et tout ça dénote une force d'observation dont Jacques Tati s'est fait une spécialité et dont son personnage est le reflet.
0: Ce personnage, qui est une espèce de symbole d'extravagance et de distraction, est donc le produit de l'observation. Vous le justifiez en disant que vous avez pris vos modèles dans la vie. Mais de quelle manière? Qu'est-ce que ça veut dire pour vous exactement, observer? Et est-ce que vous croyez, par exemple, que l'observation, ce soit une vertu?
1: Ah ben oui, moi j'y crois parce que c'était un petit peu ma formation, si vous voulez. Moi, lorsque j'étais en classe, j'étais souvent dans les derniers rangs. Les derniers rangs indiquent que l'élève n'est pas extraordinaire. Et de ce rang, enfin, de cette place où les élèves, en principe, se trouvent devant le professeur, ils ne voient que du professeur le pupitre et le professeur, sa cravate bien faite, et le professeur très digne. Alors, en allant au coin, quand j'étais petit, j'y allais assez souvent, eh bien, du coin, on voit un personnage tout à fait différent. On s'aperçoit que ce professeur, qui avait l'air d'être très digne, se gratte très facilement les mollets, ses chaussettes lui tombent un peu sur ses chaussures, et je crois que là, c'est l'envers du décor, et on commence, alors là, vraiment, et j'ai observé assez jeune.
2: Jacques Tati, dans l'émission Ciné-Magazine du 15 octobre 1963, c'est une archive RTS. Nous l'avons compris, l'observation est la clé de tout. Mais encore faut-il faire quelque chose, retranscrire, grossir le trait. L'atmosphère particulière des vacances de Monsieur Hulot provient d'une alchimie. D'une part, l'alternance régulière de séquences de gags et de plans où il ne se passe rien. Et puis d'autre part, le chevauchement de détails visuels et surtout sonores entre ces deux types de séquences. Et puis, il y a la joie.
1: Je trouve que c'est gênant aujourd'hui de ne parler que d'un certain confort et de ne jamais parler de l'individu, de son comportement et de ses intentions et de sa participation dans la vie. Aujourd'hui, moi, si je vous présente un monsieur en disant « je vous présente monsieur Schmitt ou monsieur Dupont », vous verrez, il est très gentil. Je ne suis pas loin de vous dire, je vous présente monsieur Dupont, c'est le roi des cons. Bon, alors c'est quand même grave. C'est là où je défends une certaine gentillesse. C'est là où c'est grave. C'est là où on n'apporte, il n'y a pas de joie. C'est là où on doit subir les quatre premiers de la classe qui décident de notre vie. Où vous devez avoir vos écouteurs. Donc sur quel bouton vous allez appuyer. Les projectionnistes au cinéma ne peuvent même plus participer à faire une bonne projection. Tout est mécanique. Et c'est ce manque de participation que je regrette. Vraiment, particulièrement, parce que lorsque l'on voit, et avant de faire un film, je vais dans les écoles voir les dessins de gosses de 5 à 6 ans. Je prends un bain d'intelligence, d'observation, d'imagination et de joie. Et vous pouvez remarquer que sur chaque dessin, il y a toujours dans un coin un soleil. C'est ce petit soleil que j'essaie de défendre.
2: Jacques Tati, qui défend le soleil, ce petit soleil qui éclaire nos vies. Jacques Tati qui fut et qui est certainement encore le petit soleil dont les films éclairent beaucoup de gens. Tati qui n'a pourtant pas été un soleil pour tous ses collaborateurs et collaboratrices. Il avait une face noire, nous la verrons.
4: Veuillez écouter à présent les cours des valeurs enregistrés à la Bourse de Paris. 3% perpétuel, 62,30, plus 2. 3% amortissable, 99,10, inchangé. Et qu'est-ce autonome, 4,5%.
6: Oui, madame Vaillot, vous n'êtes pas faux. Aussi bien. Mais si, vous êtes très bien. Allons, allons, ça vous fera un souvenir, un instant.
7: Allô, Londres, ici Schmutz. Vous avez vendu?
8: Mon dossier, mon dossier.
9: Tu vas prendre
10: un bain? Oui, je suis content d'être arrivé, tu sais.
11: Merci, tante.
12: Merci.
13: Hulot.
14: Ah.
3: Tu connais ce monsieur? Très gentleman. Oh, quel voyage! Une demi-heure d'attente à Laval, pas de wagon-restaurant, des gens qui vous marchent sur les pieds et une chaleur épouvantable.
2: Serge Toubiana, directeur de la Cinémathèque française, a écrit « Question naïve, que fait Hulot quand il n'est pas en vacances? Quelle est son activité ?» On ignore à peu près tout de lui, il n'est qu'une silhouette, un homme dessiné qui bouge, tel est son sort de film en film. Mais si Hulot est une silhouette, c'est néanmoins une silhouette hyperactive qui pêche, qui bouge et qui trouble les vacances de tout le monde, tout comme l'ordre public, et c'est pour ça qu'on l'aime, comme une photographie d'un moment qui rendrait les gens heureux. Olivia Ruiz sur RTS Première.

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1: Oh, t'es là ?
2: Jacques Tati a été un cinéaste n'ayant tourné que 6 longs métrages en 40 ans et quelques courts métrages, mais ça lui a valu une célébrité planétaire. Ce qu'on sait peu, c'est que Jacques Tati a été une star absolue, courtisée par Hollywood et par l'Asie, symbolisant à tort ou à raison le film français et son renouveau pendant de nombreuses années. Ce réalisateur est célébré et adulé, emblématique d'une certaine époque, principalement de ses années 50, avant de tomber en disgrâce dans les années 70 ou même plus principalement après Playtime. Allez, portrait de Jacques Tati dans Travelling.
3: 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Bonsoir mesdames, bonsoir mesdemoiselles, messieurs, bonsoir. 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
4: Ready? Let's start. 15. Oh, splendid. 30. 40. Game. That's the stuff. 40, love. Wonderful.
5: Mais enfin, c'est impossible. Le tennis, c'est pas ça.
4: Game.
2: Jacques Tati, c'est Jacques Tatichev. Il naît le 9 octobre 1907. Son père travaille alors dans l'entreprise d'encadrement de luxe héritée de la famille de sa mère, les Van Hoof. C'est une famille bourgeoise et nantie, et le petit Jacques ne manque de rien. Peut-être de persévérance intellectuelle. Car si en taille, il est très grand, Jacques Tati dépasse tout le monde, scolairement, il ne dépasse personne parce que c'est le cancre du fond de la classe, il est carrément mauvais à l'école. Au moment du pic de sa célébrité, beaucoup de personnes qui ont eu l'occasion de le fréquenter ont dit, très poliment, qu'il lui manquait la plupart des traits qui passent pour de l'intelligence en France. C'est méchant. Jean-Claude Carrière, scénariste reconnu, qui travaillera d'ailleurs sur Mon oncle avec Tati, a même souligné qu'il n'avait rien d'un intellectuel, mais vraiment rien du tout. Ce à quoi Tati a répliqué, la liste de mes diplômes tiendrait au dos d'un ticket de métro. Mais notez que ce n'est pas avec des diplômes qu'on fait du cinéma. Jacques Tati sait faire plein d'autres choses, danser et faire le clown. En sport, il excelle, équitation, tennis, rugby, il maîtrise. Sa force, c'est son corps. Et c'est donc un Jacques Tati sans diplôme qui quitte l'école à 16 ans du haut, très haut de son mètre 92 et qui part travailler dans l'entreprise paternelle d'encadrement d'art. Bon, il fait ça à défaut d'autre chose, mais il en gardera une certaine idée du beau et du cadre que l'on retrouve dans tous ses films. Un détour par l'armée dans une section de cavalerie, des dragons, où il apprend l'insubordination, la moquerie de l'autorité ainsi que les blagues potaches. Un détour ensuite par le rugby où son talent le fait entrer au Racing Club de France. Et c'est à ce moment, pendant les mi-temps, que Tati se souvient qu'il aime faire le clown et qu'il commence à mimer les sportifs. Il est repéré pendant un match et le voilà dans les années 30 qui peaufine son numéro et qui se produit en tant que mime un peu partout. Ça marche. Ça marche tellement qu'on se bouscule pour voir ce fameux Tati, ce grand bonhomme se produire sur scène avec ses impressions sportives. Même Colette, l'écrivain, lui fait des louanges. Désormais, écrit-elle, je crois que nulle fête, nul spectacle d'art et d'acrobatie ne pourra se passer de cet étonnant artiste qui a inventé quelque chose. Et ce quelque chose participe de la danse, du sport, de la satire, du tableau vivant. Les mains vides, il crée l'accessoire et le partenaire, et sa force de suggestion est celle des grands artistes. Car oui, Jacques Tatichev, dit Tati, dit Monsieur Hulot, est un grand artiste. Un artiste qui évolue, comme il nous le raconte dans cette archive maison.
6: On se retrouve derrière une caméra sans tellement savoir pourquoi, en fait. Moi, j'ai commencé à faire un peu de pantomime pour amuser mes camarades lorsque je jouais au rugby. Et puis, nous mettions des numéros d'amateurs. On avait un numéro de danse, de danseuse classique, qui était d'après tension comique et qui faisait rire avec mon camarade Jacques Bourideau, qui est d'ailleurs un pigeonnaire. Et c'est là où nous avons senti que c'était très agréable d'entendre les gens rire. Et puis de ce numéro, j'en ai fait d'autres. J'ai beaucoup travaillé un petit peu la pantomime. Et puis un beau jour, je me suis retrouvé à faire un court-métrage. Et le premier était très très mauvais. Mais tellement mauvais que je ne le retrouve plus d'ailleurs. C'est pas parce que je ne le retrouve plus qu'il est mauvais. Mais je crois qu'il est tellement mauvais qu'il me ferait rire aujourd'hui. Enfin, le second était pas fameux non plus, faut bien le reconnaître. Et c'est au troisième court-métrage que j'ai commencé à trouver un moyen d'expression avec une caméra.
2: Bon, au troisième, c'est plié, Tati est lancé, dès lors plus rien ne l'arrête. Il débarque réellement dans le monde du cinéma en 1948 avec Tambour, Trompette et Fête foraine. Il réalise un premier film, Jour de fête, qui connaît immédiatement un succès public et pour lequel il reçoit le prix du meilleur scénario au Festival de Venise en 1949 et puis le Grand Prix du cinéma français. C'est pas mal comme début. Fort du succès que lui procure Jour de fête, Jacques Tati se lance dans la préparation des vacances de Monsieur Hulot. Et là, c'est la consécration. Consécration et succès critique et public parce que le public s'emballe. Tout le monde adore ce film qui tranche sur la production de l'époque. On rit de bon cœur aux phrases de son personnage de grand duduche maladroit qui devient immédiatement culte.
1: J'ai un peu, pas à 100%, mais j'ai un petit pourcentage du lotisme en moi. Mais d'un autre côté, pour exprimer les intentions de ce personnage qui est lunaire, il le prouve puisque... D'une part, il a les pieds sur Terre, et d'autre part, il se rapproche de la Lune, ce qui lui donne sa démarche, d'ailleurs.
7: Oui, c'est ça.
1: Une démarche d'un personnage lunaire. Bon, il essaie de rendre service, donc ça existe, enfin, il y a une certaine vérité dans le personnage du loup, parce que les types se reconnaissent souvent.
2: Un Hulot qui est aussi pudique, discret, sympathique. Voilà pour Tati décrivant son personnage de Hulot au micro de Claude Jean-Philippe en 1977 dans cette archive INA. Mais que les choses soient claires, Tati n'est qu'un peu Hulot. C'est un personnage. Et si Tati joue un personnage gentil et lunaire en la personne de Monsieur Hulot, il se montre au contraire sous un tout autre visage quand il est LE réalisateur. Car là, il surveille tout. Ce réalisateur exige des prouesses de ses collaborateurs. Il les pousse à bout et semble prendre plaisir à les faire tourner en bourrique. Les crises ne sont pas rares sur les tournages et Jacques Tati laisse de nombreux mécontents derrière lui. Mais c'est peut-être ça le propre des génies, ou du moins des perfectionnistes qui ne veulent rien lâcher.
8: Excusez-le, monsieur, il vous a peut-être ennuyé. Oh, vous êtes très aimable.
9: Join moi, merci.
8: Good night.
10: Et bien que toutes les apparences soient contre ma thèse.
8: Bonsoir, monsieur.
2: Quand on lit les articles de 1953 au moment de la sortie du film au cinéma, les termes qui reviennent le plus souvent sont hurluberlu, poésie, extravagance, improvisation vagabonde. Mais on reproche également au film les défauts de ses qualités, le manque de dialogue par exemple, et l'évanescence du personnage. Comme quoi, c'est toujours intéressant de plonger son nez dans les archives d'époque, et de plusieurs époques en l'occurrence parce que les vacances de Monsieur Hulot ressortent régulièrement au cinéma, 1966, puis 1977 notamment, et là les discours changent. Bref, les vacances de Monsieur Hulot, c'est un classique intemporel, et il en est de même du cinématographe et de Boris Vian, non ?
11: Quand j'avais 6 ans, la première fois que papa m'emmena au cinéma, moi je trouvais ça plus palpitant que n'importe quoi. Il y avait sur l'écran des drôles.

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1: Prenons la fiche technique de l'époque, si vous le voulez bien. Monsieur Tati, réalisateur. Monsieur Henri Marquet, conseiller artistique. Monsieur Jacques Lagrange, scénariste et décorateur. Monsieur Alain Romand, musique. Monsieur Jacques Mercanton, photographie. Monsieur Fred Orin, producteur. Mademoiselle Sylvette Boudreau, script. Les vacances de Monsieur Hulot, c'est aussi une équipe. Une équipe qui s'embarque sur une plage bretonne à l'été 51. Retour au film.
2: Un melon, ça fera deux.
3: Un gigot palacio 8.
4: Il est là.
2: Et à suivre une escalope régine et du pain.
3: Trois plus pensions.
4: C'est parti.
2: Un supplément mayonnaise aux quatre.
3: Autant pour moi.
2: Une demi-rosée aux six.
4: C'est noté.
3: Une patoise. Un hyplex avec quatre à poids. Seigneur, un bleu et du pain.
4: Ça marche.
2: Moule marinier.
1: Jacques Tati fait beaucoup de repérages dans les stations balnéaires françaises et belges avant de trouver un endroit adéquat pour le tournage. Au cours de l'année 51, Jacques Lagrange accompagne Tati dans ses voyages de reconnaissance où parfois il se promène seul en tenant un carnet de dessins des sites et surtout des différents styles de mobilier de plage. Jacques Lagrange, c'est un ami du réalisateur, c'est un fidèle, c'est un des rares à passer sur les coups de gueule du réalisateur. Jacques Lagrange est précieux et sait tout faire. Peintre à succès, dessinateur de tapisseries et de mosaïques, il joue un rôle clé dans la conception des décors. Et en plus, il est doué pour les dessins humoristiques. C'est à lui qu'on doit l'imagerie de Tati Hulot. Et il est également derrière le scénario des vacances. Finalement, c'est à Saint-Mars-sur-Mer, à quelques kilomètres à l'est de la Baule, en Loire-Atlantique, qu'on trouve l'endroit idéal. C'est pour des raisons esthétiques et pratiques qu'on a choisi cette station. On le rappelle, le front de mer, bombardé, n'a pas encore été reconstruit et il y a des emplacements vides près de la plage où on pourra dresser le décor sans trop de frais. Saint-Mars-sur-Mer se distingue également par une belle plage de sable enchâssée entre deux promontoires rocheux qui s'avancent de l'océan. Et il y a un hôtel de la plage. Mais avant les premiers tours de manivelle, on pense à tout préparer, on met en place le décor, le style des cabines, des paravents, qui sont à un montage composite de tout ce qu'a repéré le décorateur. La chaussée qui longe la corniche est goudronnée à neuf, quelques arbres qui surplombent les plages sont abattus, et là, on fait appel à la main-d'œuvre locale, le tournage devient vite une attraction locale et régionale. Tout ça donne de la matière à histoire, et pendant que les décors se montent, Tati peaufine son scénario.
5: J'essaie de raconter ce que j'ai envie de raconter. Et on n'a peut-être pas tellement de choses à raconter dans sa vie. Alors, moi je ne fais pas un film, je ne prends pas la commande d'un film, mais je m'attache à un sujet. On trouve d'ailleurs qu'il n'y a jamais de sujet dans mes films, ce qui m'amuse beaucoup parce qu'on s'en aperçoit un peu plus tard. Et si vous voulez, je m'attache à mon sujet et je deviens l'avocat des gens que j'aime bien.
1: Jacques Tati, avec Jacques Beaufort en 1971 dans l'émission Ciné-Magazine, une archive RTS. C'est un drôle d'été que cet été 1951. Pour l'équipe, ce n'est pas des vacances. Un temps pourri s'acharne sur tout le pays en pleine saison estivale.

0: pleut, mais il pleut, mais il pleut. Tati, à un moment, songe à quitter la Bretagne pour la Méditerranée, mais il y pleut aussi. Et comme on tourne en décor naturel, dehors, on attend que la pluie s'arrête. Toute l'équipe loge à l'hôtel de la plage qui continue son service normal auprès de sa clientèle régulière pendant toute la durée du tournage. On a simplement construit une autre porte, une fausse entrée sur le côté de l'hôtel pour que l'entrée principale reste accessible à la clientèle pendant le tournage. Là, on y tourne les entrées et les sorties du bâtiment par les comédiens. L'équipe, elle, rigole bien à l'hôtel. On se détend des taquineries du réalisateur et du mauvais temps. On fait des blagues pour désamorcer. Parce que sur le tournage, ça ne rigole pas tellement. Tati, on vous l'a dit, c'est un solitaire. Il est pris dans son personnage de Monsieur Hulot ou derrière la caméra. Et aux collaborateurs se débrouiller, Tati joue Hulot et s'intéresse peu aux autres. Alors on va en parler des autres, des comédiens, des comédiennes. Dans mon film, il n'y aura pas de vedette à sensation, nous dit le réalisateur. Tous mes collaborateurs sont des personnages inconnus et différents de ceux qui interprètent jour de fête. Ce sont des jeunes très sympathiques qui aiment leur métier et je suis sûre qu'ils feront du bon travail. On engage aussi des habitants du lieu et puis beaucoup d'enfants. Voilà donc Monsieur Benoni, c'est un vieux loup de mer, un pêcheur du coin qui fait peur aux enfants et dans le film, il joue son rôle, tout comme Polo, le marchand de glace qui est vraiment marchand de glace. Nathalie Pascoe, qui joue Martine, c'est une amie d'amis, elle ne tournera jamais plus. Elle est la femme d'un homme d'affaires qui possède des usines à Lille et qui n'a pas envie de voir sa femme partir pour le tournage. Alors, on engage le mari, l'homme qui joue Smute, l'homme qui en appelle sans cesse au téléphone dans le film et c'est ce qui se passe en réalité durant le tournage. On engage aussi des artistes de musical et des acteurs quasi inconnus pour les rôles secondaires. Et le cinéaste ne se prive pas de le rappeler, je vous préviens, je n'ai pas besoin de script, encore moins d'acteurs et encore moins de stars. La star, c'est lui, on l'appelle Monsieur Tati et on ne se risque pas à le tutoyer. Sinon, à part que c'est un tournage relativement éprouvant, tout se passe bien. La petite station de Saint-Marc-la-Mer profite de la bataille médiatique autour du tournage, on se presse pour voir l'équipe au travail. Ça crée l'événement de cet été 51 et quand le tournage se termine, c'est la tristesse qui règne dans le village. Le réalisateur, pour remercier les villageois, fait tendre un drap dans la cour d'école pour faire un écran de cinéma et on projette jour de fête et ensuite la troupe de Monsieur Tati programme un véritable numéro de musical. Et on se quitte pour remonter à Paris, tourner les scènes d'intérieur et s'occuper du son et de la musique.
1: Il est joli. Tiens, celui-là, prends-le. Il est splendide.
2: Et le peignoir, t'as pas oublié de l'emporter? Eh bien, bon. Tiens-moi ça, une minute.
1: Oh, écoute. Viens.
0: À part le temps exécrable de cet été 51, un autre élément perturbe le tournage, c'est le sable. On en a dans les chaussures, il s'infiltre partout, même dans le matériel, il provoque des éraflures sur la pellicule. On peste, on nettoie, mais il y en a toujours partout. Le tournage des vacances est un tournage ensablé, c'est comme ça. Du sable que nous, on remplace par des perles et des patates, Pearl and Potatoes et Ladylike Lily.

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1: Le tournage au bord de la mer est terminé. Le restaurant, le salon, la hutte des scouts et un ou deux intérieurs sont recréés dans les studios de Boulogne-Billancourt, près de Paris. Les scouts sont des étudiants de l'école des Beaux-Arts où Jacques Lagrange, scénariste, décorateur, homme à tout faire, enseigne. Tati supervise encore le montage et engage ensuite un musicien qu'il gardera également pour son film suivant, Mon oncle, et qui se nomme Alain Roman. Et puis, il s'occupe du son.
2: Mais commandant, dans quelle voiture sommes-nous toutes les deux? Personne ne nous a indiqué nos places.
3: Voyons.
2: Hulot.
3: Enfin, où est-il?
2: Hulot. Ah. Crayon de chien.
4: Hop, hop, hop.
3: Attendez, je l'ai vu passer. Il est là, venez voir, là, regardez, là.
2: Que se passe-t-il, commandant?
3: Je m'excuse, mais mon plan étant établi de longue date et d'une manière méthodique, vous devez attendre la voiture de Monsieur Hulot.
2: Ah!
5: Mais il n'est pas là. Alors qu'est-ce que nous décidons?
2: Ah,
5: madame, offrez amablement sa place. C'est trop gentil.
2: Excuse me. Come along, dear. I insist. In you go.
5: Là.
1: Je vous l'ai dit, le son est un élément clé d'un récit à la Tati. Le réalisateur travaille en polyphonie. Il utilise des bruits de véhicules, des mouettes, des voix d'enfants. Il fait des ponts sonores avec la musique, des raccords entre les images et le paysage sonore. L'ouïe est primordial. Les sons, dans leur limpidité et leur netteté, sont souvent à peine marqués d'une réverbération et gardent alors une qualité de signal codé, comme s'ils étaient une sorte de télégraphe du monde, nous dit le journaliste Michel Chillon. Il en résulte un flux, un magma d'onomatopée produite tant par les hommes que par les objets, un rideau sonore apportant du sens à l'image sans jamais en dire trop. Tati, le mime, qui abolit le langage comme moyen de communication et fait moins de concessions dans le rôle conventionnel du dialogue au cinéma. Pendant tout le film, Hulot ne dit quasi rien d'audible. Et c'est le son. Tous les sons qui prennent le relais, donnant au film une poésie intemporelle.
6: Dans notre métier, le temps se charge de tout remettre au point. Il y a des films qui vieillissent bien, il y en a qui vieillissent mal, et d'autres qui vieillissent pas du tout. Alors, c'est ça, en fait, si vous voulez. Moi, j'ai eu la chance de revoir Les Vacances de Monsieur Hulot il y a 2 ans à Londres. Et j'avais à peu près la clientèle des Beatles. Donc, à mon âge, c'est réconfortant.
1: Réconforté, il l'est, c'est sûr. Le film sort le mercredi 25 février 1953 à Paris, quelques jours plus tard pour le reste de la France. Et tout de suite, il fait salle comble. Le public et la critique sont conquis, mais le cinéaste est inquiet. Il se fond dans la foule pour voir si on aime autant que ça son film.
7: Et j'étais rentré parce que je voulais avoir des réactions populaires des vacances de Monsieur Hulot. J'ai pris un billet et je me suis retrouvé assis à côté d'un monsieur assez fort, important, enfin, bon vivant. Puis je suis rentré dans le noir, donc il n'y avait pas de problème. Et puis le film commençait, et quand Hulot commençait à être amusant, enfin, je veux dire. Et il a commencé à rire. Et il riait assez fort. Et tout en riant, il me poussait du coude. Et il me disait, oh le con. Oh non, c'est pas vrai. Oh le con. Bon, donc, ça m'a permis, j'en remercie énormément parce que ça m'a permis de ne pas me prendre trop au sérieux.
1: Jacques Tati est désormais une star à l'échelle mondiale et le moindre de ses mouvements fait l'objet d'échos plus ou moins importants dans la presse internationale. Mais le succès même du film le met aux prises avec son producteur Fred Orin, provoquant le premier d'une longue série de désastres financiers. De plus, Tati a la réputation d'être riche maintenant et plusieurs personnes du nom de Hulot tentent d'obtenir des dommages et intérêts. C'est vraiment navrant. Donc vous voyez que ça ne date pas d'aujourd'hui. Mais Jacques Tati, lui, veut être libre, à tout prix. Avec son producteur, tout s'arrête. Une chance, car le succès des vacances ainsi que le prix de la critique obtenu à Cannes permettent aux réalisateurs de travailler en marge de l'industrie cinématographique française. Il fonde sa propre maison de production, Spectafilm, en 1956, et il engage à l'année un certain Pierre Hettet que vous connaissez sûrement. Sinon, vous n'avez qu'à écouter les autres travelling que nous avons consacrés au film de Jacques Tati. Jacques Tati réalise ensuite Mon oncle en 1957 et il devient une idole, un cinéaste reconnu, envié, courtisé. Le monde entier lui demande une suite des aventures de Monsieur Hulot, mais il ne veut rien savoir. Il se laisse le luxe d'attendre 10 ans pour sortir Playtime. Il a attendu trop longtemps. La mode des clowns tristes et des mimes est certainement passée en 1968 et c'est un échec. Tati est ruiné, il fait faillite, il perd les droits de ses films. Alors il fait des pubs pour faire de l'argent après avoir fait faillite. Il essaye tant bien que mal de remonter la pente. Il recrée une nouvelle maison de production. Il fait trafic, puis parade. Il retourne faire du cabaret. Voici la triste fin de Monsieur Hulot. Le mot de la fin, nous allons le laisser à Jacques Tati. Nous sommes alors en 1977 à Cannes. Devant lui, il y a tout un parterre de vedettes et dans la foule, on reconnaît par exemple Gainsbourg, Lino Ventura, Catherine Deneuve. Il reçoit un prix pour l'ensemble de son œuvre et voici son discours.
4: Je pouvais aller donner une récompense importante pour les courts-métrages. Vraiment, ça, je le demande au Centre national du cinéma, aux distributeurs, aux directeurs de salles. Je vous en prie, défendez les courts-métrages. Faites en sorte que les jeunes cinéastes puissent s'exprimer. Sans court-métrage, vous n'auriez eu ni Chaplin, ni Keaton. Personne, je vous le dis, personne. Alors, s'il vous plaît, diminuez un peu vos Esquimaux, prenez 1% et donnez la chance aux jeunes de s'exprimer.
1: Jacques Tati, en 1977.
8: Mr. Hula, I'm going. I've had such a good time. Goodbye. Bye, bye. I'm coming next year. You too, huh? Bye, bye.
9: Voilà. Au revoir, petite
10: madame. Au revoir, chère madame. Merci.
9: Et surtout, donnez-nous de bonnes nouvelles.
10: Oui, certainement.
9: Au revoir, monsieur.
11: Au revoir, madame.
9: Et c'est promis, hein, si vous passez par Sèvres, venez à la maison.
10: Je pense bien.
9: Vous avez mon adresse, c'est ça?
10: Oui,
9: c'est ça. Voyez-moi la petite Katia.
1: Bien sûr, Hulot, c'est un peu moi, mais c'est aussi un peu vous. Chacun a sa demi-heure de hulotisme par jour, écrit Jacques Tati en 1959.

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2: Caroline Dessogne, bonsoir tout le monde. Les derniers nuages présents sur l'est du pays vont disparaître. On va donc bénéficier d'une nuit étoilée avec des minima compris entre 12 et 17 degrés. Demain jeudi, en matinée, c'est du soleil. Aux alentours de midi, on pourra voir 2-3 petits cumulus de beau temps sur les provinces de Liège, de Limbourg. L'après-midi, à nouveau un ciel tout bleu, un soleil généreux, des maxima compris entre 25 et 29 degrés. Les températures vont continuer à grimper pour les jours suivants, notamment pour le week-end, où elles vont dépasser la barre des 30 degrés. On se dirige donc vers une vague de chaleur, mais chaleur qui sera moins intense que celle de la fin du mois de juin.
3: Il est 23h. Elle a été bien plus meurtrière que redoutée. La vague de chaleur de juin a provoqué près de 50% de décès supplémentaires. L'État belge attaqué en justice dans le dossier des PFAS, ces polluants dits éternels. Une ONG internationale dénonce l'inaction des autorités belges face à un danger pour la santé publique. Que faut-il retenir du sommet de l'OTAN qui s'est achevé aujourd'hui en Turquie? Eh bien, réponse dans ce journal. Bonsoir à tous, Julie Buron pour ce journal. L'Institut Royal Météorologique, l'IRM, lance ce soir une nouvelle alerte jaune pour toute la Belgique, y compris la côte, jusqu'à au moins dimanche soir. Les températures devraient atteindre, voire dépasser, les 32 degrés à partir de samedi. À ce niveau, la vigilance est de mise pour tous et il est recommandé de faire boire davantage les personnes âgées et les personnes affaiblies et de ne pas les laisser en plein soleil. Alors qu'une nouvelle vague de chaleur commence en Belgique, l'Institut national de santé publique, Sienzano, communique le bilan des victimes des températures suffocantes de la fin juin. Et ce bilan, il est exceptionnel à plus d'un titre. Fabien Magri, jamais un épisode de chaleur n'avait provoqué autant de décès dans notre pays.
4: Selon Sienzano, la vague de chaleur qui a frappé notre pays entre le 18 juin et le 1er juillet a provoqué près de 1750 décès supplémentaires. C'est une surmortalité de près de 48%, la plus importante jamais observée pendant un épisode de chaleur depuis que ces données sont analysées. La région la plus touchée est la Wallonie avec une surmortalité de 76%. À Bruxelles, elle dépasse 60%, tandis qu'en Flandre, elle est plus basse, un peu plus de 31%. Et contrairement à une idée reçue, les conséquences des fortes chaleurs ne concernent pas uniquement les personnes âgées. Une hausse importante des décès est également observée chez les 15 à 64 ans. Les experts expliquent cette surmortalité par un mélange de circonstances, une chaleur très intense qui a duré près de 2 semaines, des nuits qui sont restées étouffantes et des concentrations d'ozone très élevées. Même la canicule de l'été 2020 qui faisait jusqu'ici figure de référence avait été moins meurtrière.
3: Et avec ces fortes chaleurs, toutes les options pour se rafraîchir un peu sont bonnes et certains n'hésitent pas à plonger dans les rivières et les plans d'eau un peu partout. Mais voilà, on ne peut pas se baigner n'importe où et dans la plupart des rivières et canaux, c'est strictement interdit en raison des nombreux dangers. Alors pour faire respecter cette interdiction, la police fluviale est mobilisée. Laurie Cailloub et Hugues de Caluet ont suivi une patrouille de cette police sur le canal Charleroi-Bruxelles.
5: C'est non loin de Senef que cette patrouille est en action ce matin. Pour l'instant, pas de nageurs en infraction, mais ce ponton est un point critique en cas de forte chaleur. Dani Bellini, inspecteur à la police de la navigation de Mons.
6: On a régulièrement ici, c'est pratiquement tous les jours, des jeunes qui viennent se baigner. Ils profitent du ponton qui est bien aménagé, entre guillemets, pour se poser dessus et pour plonger et profiter de l'eau ici. Mais ça pose problème, surtout ici, où le pont provoque un rétrécissement.
5: Et ces baigneurs qui sautent des ponts, ce plaisancier en rencontre lui aussi régulièrement.
7: Le plus dangereux, ce sont les jeunes qui sautent des ponts. Il y a des mouvements parfois d'eau qui sont en dessous des ponts qui peuvent faire changer la direction d'un bateau. Donc c'est très très dangereux.
5: À côté des remous, des courants dangereux et des risques d'hydrocution, il y a aussi les risques de collision. Sur certains tronçons, les bateaux peuvent circuler jusqu'à 60 km/h. Dani Bellini.
6: Il faut imaginer la taille d'une tête au loin dans l'eau. Il ne va pas forcément se rendre compte qu'il y a quelqu'un devant lui. et donc un accident pourrait vite arriver. Quoi.
5: Alors en cette période de forte chaleur, la police durcit le ton, finit les avertissements, le procès verbal est systématique et l'amende peut s'élever à 250 euros.
3: Voilà pour la surveillance des rivières et des canaux. Minerval, à 1200 euros, on n'en veut pas. 30 élèves par classe, on n'en veut pas. Malgré les vacances, des enseignants ont bruyamment exprimé leur désaccord ce matin devant le Parlement de la Fédération Wallonie-Bruxelles, dans le centre de la capitale. Les enseignants sont bien décidés à poursuivre le combat. Ils prévoient de se réunir pendant l'été pour voir ce qu'ils vont mettre en place pour la rentrée scolaire. L'État belge attaqué en justice dans le dossier des PFAS, une ONG internationale, dénonce l'inaction des autorités belges face à un danger pour la santé publique. Les PFAS, ce sont ces polluants éternels que l'on retrouve notamment dans l'eau ou l'alimentation. Cette plainte, elle est déposée non pas devant la justice belge, mais devant la justice européenne. Pourquoi le faire alors qu'il y a déjà des recours existants en Belgique? Écoutez la réponse de Hélène Duguy, juriste environnementale pour l'ONG Clean Earth.
8: En général, ce qui est demandé au niveau des juridictions belges, c'est soit des demandes de compensation, soit des demandes véritablement de cessation d'activité industrielle polluante. Nous, on vient vraiment agir au niveau de l'État belge. On demande une action fédérale cohérente, systématique sur la réglementation des PFAS. Actuellement, c'est ce qu'on voit essentiellement, c'est que les actions qui ont été prises par les autorités publiques régionales essentiellement, elles sont réactives. Face à des situations dans des lieux contaminés où il y a eu des scandales sanitaires. Donc là, il y a une action qui est faite, donc on installe des mesures de précaution, etc. Mais c'est toujours en réaction, il n'y a pas de mesures préventives qui viendraient vraiment attaquer le problème à la source.
3: Des propos recueillis par Damien Roulette. Le deuxième et dernier jour du sommet de l'OTAN à Ankara en Turquie, c'est fini. Un sommet marqué d'abord par la colère de Donald Trump, puis par certains apaisements, marqué aussi par la reprise des échanges de tirs entre Iraniens et Américains. Donald Trump devrait encore donner une conférence de presse, mais Ghislaine Kunda, que peut-on déjà retenir de ce sommet ?
9: Eh bien, c'est un message d'unité qui clôture ce sommet de l'OTAN en Turquie. Les pays alliés, y compris les États-Unis, ont réaffirmé leur engagement envers la clause d'assistance mutuelle, le fameux article 5 du traité de l'Alliance. Donald Trump a même déclaré qu'il voulait maintenir les États-Unis au sein de l'OTAN et il a salué la séance de travail.
10: On vient juste d'avoir notre réunion de l'OTAN et c'était une excellente réunion. Il y avait beaucoup d'amour dans cette salle, beaucoup d'unité.
9: Voilà qui tranche avec les vifs reproches que Donald Trump a exprimés plus tôt, que les alliés n'ont pas voulu aider face à l'Iran, que les États-Unis n'ont pas pu s'emparer du Groenland, que l'Espagne dépense trop peu au sein de l'Alliance. Malgré ces diatribes, plusieurs décisions importantes ont été prises, notamment après sa rencontre avec le président ukrainien Volodymyr Zelensky. Donald Trump a autorisé Kiev à fabriquer des missiles Patriot indispensables pour intercepter les missiles balistiques russes qui frappent l'Ukraine. Tous les alliés ont réaffirmé leur soutien indéfectible à Kiev. Et puis, un consensus, l'Alliance doit devenir beaucoup plus européenne et un peu moins américaine. Et cela, sous la pression de Washington.
3: Oui, et lors de ce sommet, Donald Trump a affirmé que les États-Unis allaient encore frapper l'Iran ce soir. Eh bien, c'est chose faite. Des frappes ont été lancées. Et puis, le cessez-le-feu signé le 17 juin avec Téhéran, eh bien, Donald Trump a dit que c'était terminé. Des violents échanges de tirs iraniens et américains ont repris la nuit passée après que 3 navires commerciaux ont été touchés dans le détroit d'Ormuz. De quoi faire bondir les prix du pétrole et secouer les marchés mondiaux. Le Brent a pris plus de 5%, soit sa plus forte hausse depuis la fin mai. Pas de demi-finale pour Elise Mertens à Wimbledon. La joueuse belge s'est inclinée cet après-midi 6-3, 7-5 contre la Tchèque Linda Noskova, 12e joueuse mondiale. Noskova opposée en demi-finale à l'Ukrainienne Marta Kostyuk qui a de son côté battu l'Italienne Jasmine Paolini 6-3, 6-2. Enfin, cyclisme, Olaf Kooi a remporté au sprint la 5e étape du Tour de France dans les Pyrénées. Le Néerlandais s'impose pour la première fois sur la grande boucle. Le Norvégien Thorstein Train reste en maillot jaune, celui du leader. C'est la fin de ce journal. Merci de nous écouter.
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11: h44, bienvenue si vous nous rejoignez, vous écoutez RTBF la première et c'est l'agence tourisme qui ouvre ses portes ce matin jusqu'à 9h30 tout au long de l'été. On vous accompagne sur les routes de Belgique avec une seule ambition, éveiller votre curiosité, vous donner envie d'explorer, de prendre le temps et de transformer chaque escapade en un beau souvenir dont on pourra reparler en hiver au coin du feu par exemple. Pour dénicher les plus belles pépites de Belgique, vous pouvez compter sur elle. Elle s'appelle Nadia Salmi, elle est à mes côtés chaque matin et elle m'accompagne pour vous guider dans vos explorations. Bonjour Nadia.
12: Bonjour.
11: Alors ce matin, votre coup de cœur du jour se trouve de quel côté ?
12: Moi je vais vous emmener à Brully-de-Pech, un village qui est situé tout près de la frontière française, avec une nature incroyable et une histoire qui reste encore méconnue.
11: Brully-de-Pech, je ne connaissais pas, j'ai hâte de découvrir. Eh ben voilà, on a déjà un premier bon plan qui arrive dans quelques instants. Ensuite, notre professionnel du jour n'est autre que Jeroen Rob de Visite Brussels. Bonjour Jeroen.
13: Bonjour Marion.
11: Et ce matin, Jeroen, vous allez nous prouver que Bruxelles est définitivement une terre de foot.
13: Oui, hein, on va visiter des stades de foot et on va sélectionner des endroits pour aller voir le match ce vendredi.
11: Eh ben parfait, on prend rendez-vous dans quelques instants. Après le journal de 9h, notre reportage du jour nous emmènera découvrir les éléphants, des chevaux, des écureuils. Mais attention, nous n'irons pas dans un parc animalier, non. On ira plutôt dans un jardin très particulier et il se trouve du côté de Durbuy. Enfin, on retrouvera Françoise Wallravens qui nous emmène, ou qui emmène plutôt nos orteils, on va dire, sur des sentiers pensés pour les pieds nus. Avant d'aller plus loin dans l'émission, nous avons encore une mission de la plus haute importance. Nadia, c'est celle de découvrir qui repart avec le gros lot de notre concours qui est en jeu évidemment chaque matin.
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11: 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Vous aussi vous pouvez participer au concours, il suffit de nous envoyer votre plus belle photo d'un site ou d'un séjour touristique en Wallonie sur lapremière.be ou encore sur la page de l'agence tourisme sur RTBF Actu. 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Et puis en fin d'émission, votre bon plan chouette et pas cher Nadia. Bref, un beau programme en perspective. L'agence tourisme, c'est parti.
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11: Et pour votre coup de cœur du jour, Nadia, ce matin, vous nous emmenez dans un tout petit village que peu de gens connaissent, hein, moi la première. Il se trouve à la frontière française, en province de Namur. Il s'appelle Brully-de-Pech et il mérite vraiment le détour et vous allez nous dire pourquoi.
12: Oui, je vous le conseille vraiment, parce que la nature il y a vraiment très belle. Il y a beaucoup de sentiers de randonnée, des paysages forestiers magnifiques, une atmosphère vraiment paisible. Le hameau surgit presque par surprise au détour d'un chemin forestier après la chapelle Notre-Dame du Maquis, perdue dans la grande forêt de la Thiérache. Une place, une église, un presbytère, une ancienne école reconvertie en gîte et une source miraculeuse. Et juste à côté de cette source, il y a l'entrée de l'ancien quartier général d'Hitler, parce qu'en juin 1940, cet endroit est devenu pendant 3 semaines le ravin du loup, le QG, depuis lequel il a dirigé la deuxième phase de l'invasion de la France. Et aujourd'hui, on peut encore voir les traces de ce passage.
11: Donc vous nous proposez une sorte de retour dans le temps, de voyage dans le passé.
12: Mais oui, et la visite commence par une exposition permanente très bien faite avec des écrans tactiles, des films, des panneaux en 3 langues. On entre dans le quotidien d'Hitler pendant ses 22 jours, son entourage, ses habitudes. On apprend par exemple qu'il détestait la chaleur et qu'il descendait se rafraîchir dans un petit étang qui existe toujours dans le sous-bois. On y trouve d'ailleurs encore une curieuse petite baignoire et puis on part dans la forêt sur le parcours aménagé jusqu'au bunker. 600 mètres carrés de béton armé entièrement recouvert de mousse et de fibres de bois pour ne pas être repéré par les avions. On peut y entrer, il est minuscule, sombre, oppressant. Il y a juste pour une personne. Et c'est un endroit vraiment qui parle tout seul, à côté deux chalets de style bavarois et une rotonde où Hitler tenait ses réunions.
11: Bon, j'imagine que la visite va au-delà du seul passage d'Hitler et qu'il y a d'autres choses à voir et à faire du côté de Brûlis de Pêche.
12: Tout à fait, et c'est ça qui rend le site vraiment précieux. Une grande partie de l'exposition est consacrée à la vie des habitants de la région pendant toute l'occupation, de 1940 à 1944. On a des objets, des lettres, des témoignages de résistants ou de leurs descendants. Et un détail qui dit tout, eh bien, les habitants de Brûlis de Pêche n'ont appris qu'en 1941, soit un an après les faits, ce qui s'était réellement passé dans ces sous-bois. Le parcours extérieur est aussi jalonné de citations d'Anne Frank ou de Churchill, posées au sol le long du chemin. On ne repart vraiment pas comme on est arrivé.
11: Et si on veut profiter de la nature autour, c'est évidemment possible.
12: Oui, et c'est l'autre bonne raison de faire le déplacement. Il y a plusieurs sentiers balisés autour du village. La promenade du bois du Grandrieux fait 5,9 km, celle du Babrulis 3 km, idéale en famille. Et pour les vététistes, la promenade des 12 apôtres offre 12 km de pistes à travers la forêt. Histoire et nature au même endroit, c'est vraiment une journée complète.
11: Il y a une image qui vous a particulièrement marqué, Nadia, quand vous êtes allée sur place.
12: Oui, c'est sur la place du village, face à l'église. Il y a un petit panneau avec une photo en noir et blanc. On voit Hitler marcher avec des soldats exactement à l'endroit où on se trouve. En plein soleil de juillet, les oiseaux qui chantent et ce noir et blanc qui surgit, eh bien, c'est un choc. C'est vraiment une visite qui perturbe, qui fait réfléchir et c'est exactement pour ça qu'il faut y aller.
11: Un coup de cœur teinté d'histoire et de mémoire, surtout ce matin. Merci
12: tourisme
11: beaucoup.
12: Tourisme de mémoire.
11: Voilà, c'est important de le faire aussi, donc profiter de votre été pour aller faire un petit tour du côté de Brûlis de Pêche. Merci beaucoup Nadia pour toutes ces informations. Et si vous êtes intéressé d'aller faire un petit tour dans le coin, eh bien vous pouvez retrouver les infos pratiques sur la page de l'agence Tourisme et sur le site de La Première. Dans un instant, on retrouve Stéphane Escher.

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1: Place, c'était Stéphane Echer. 3 ans après son dernier album Ode, eh bien, ce mythique auteur-compositeur est de retour avec un nouvel album appelé Poussière d'or, et il sortira d'ailleurs le 28 novembre prochain. Soyez au rendez-vous.
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1: Ah, vous reconnaissez ce titre?
4: Ah oui, bien sûr.
1: L'union fait la force, le nouvel hymne des diables, signé Roméo Elvis, et puis une autre artiste dont j'ai oublié le nom maintenant. Ah mais le grand Jojo aussi, évidemment. C'est un plus classique. À moins d'avoir passé les dernières 24 heures dans une grotte, je pense que vous êtes toutes et tous au courant que la Belgique s'est qualifiée pour les quarts de finale de la Coupe du Monde et jouera son premier prochain match contre l'Espagne ce vendredi. L'occasion était donc trop belle pour vous, Yeroun, notre spécialiste de la capitale, pour parler foot, hein, évidemment, je pense que vous êtes un grand fan et vous avez quelques bonnes recommandations pour regarder le match de ce vendredi à Bruxelles. On rappelle que l'horaire est beaucoup plus accessible, un rendez-vous à 21h, et donc où allons-nous?
4: Moi, je ne sais pas encore où regarder le match, mais ce ne sera pas facile de choisir parce qu'à Bruxelles, il y a vraiment l'embarras du choix. Il y a énormément de cafés où on peut suivre le match partout dans la région. À Koekelberg, par exemple, ils ont même ouvert un café spécialement pour cette Coupe du Monde. Il s'appelle Chez Lisa. Dans les grands food markets à Bruxelles, ils ont aussi installé des écrans géants. Et on trouve aussi des écrans géants sur des places publiques, hein, la place Wiener à Watermaal-Boitsfort, la place Dumont à Stockel, devant la maison communale à Evere aussi, mais ce n'est pas encore officiellement annoncé partout que le match sera diffusé, donc mieux vaut vérifier.
1: Parfois, il faut prendre des billets aussi, il faut s'inscrire.
4: Oui, voilà. Et donc, moi, personnellement, jusqu'ici, j'ai trouvé le Fan Village du parc de Wolvendal à Uccle l'endroit le plus impressionnant pour suivre le match. Là, il y a vraiment énormément d'animation et tout tourne autour des Diables Rouges. L'endroit le plus insolite jusqu'ici, c'est sans doute la place Nord, à côté de la gare du Nord.
1: Ouais.
4: C'est une esplanade située juste à côté de la gare, où on a une très belle vue et où il y a beaucoup d'animation aussi. Si vous souhaitez vivre une véritable ambiance de foot, vous pouvez vous rendre au stade L'Union Saint-Gilloise. Là, ils adorent la chanson « Vamos a la playa ». Donc, ils ont aménagé une union plage avec un grand écran aussi. Et il y a aussi un endroit très sympa, je trouve, à Molenbeek, au parc de l'Écluse. On peut suivre le match sur un tout petit écran. C'est aussi très amusant. Il y a toujours énormément de monde rassemblé devant ce petit écran installé devant la guinguette l'Écluse.
1: Et puis toutes ces propositions sont à chaque fois familiales. Hein. On peut y aller avec les
4: oui.
1: enfants. Voilà.
4: Effectivement.
1: On peut dire que Bruxelles vibre vraiment au rythme de la Coupe du Monde. Et pas que pour les matchs de la Belgique, d'ailleurs.
4: Non, demain, d'ailleurs, c'est France-Maroc. Hein, donc,
1: ça va bien vibrer,
4: sait,
1: ça.
4: Oui, on sait que Bruxelles, c'est la ville la plus cosmopolite en Europe. Et donc, ce qui veut dire aussi que les Bruxellois, ou beaucoup de Bruxellois, ont des liens avec une ou plusieurs équipes qui sont à la Coupe du Monde à l'instant. Ce qui signifie aussi que tous les matchs, lors de cette Coupe du Monde, attirent énormément de monde dans les cafés ou en droit public à Bruxelles. Donc, à Bruxelles, en ce moment, on est tous les jours confrontés à la joie
1: ouais.
4: et à la déception.
1: Il y a quelques larmes ouais. parfois, c'est vrai. Pour la reprise des matchs bruxellois, par contre, il faudra attendre encore quelques semaines. Mais pour celles et ceux en manque de matchs et d'ambiance, justement, ce que je ne savais pas, c'est qu'on peut carrément visiter certains stades l'été.
4: Oui, on a des très beaux stades de foot à Bruxelles. Le stade de l'Union Saint-Gilloise est justement magnifique. Hein, pas seulement parce que ce stade est situé dans le parc d'Uden, à Forêt, mais aussi parce que sa façade et ses vitraux art déco sont vraiment uniques et entièrement nettoyés d'ailleurs.
1: C'est bien de le préciser.
4: Ouais, on peut faire une réservation pour visiter le stade via le site web du club. Il existe d'autres stades historiques à Bruxelles comme le stade des Trois Tilleuls à Boitsfort par exemple. C'est une de ces arènes abandonnées qui pouvait autrefois accueillir près de 40 000 spectateurs et une grande partie des gradins y est d'ailleurs resté intact exact. Et je trouve ça magnifique, c'est un de mes endroits préférés à Bruxelles.
1: Il y a aussi le Stade National, bien sûr, le Stade Roi-Baudouin. Est-ce qu'il se visite également ?
4: Oui, via le site web du Stade Roi-Baudouin, vous pouvez réserver un tour guidé au stade qui n'est pas seulement connu pour les matchs de foot, mais aussi pour le meeting d'athlétisme, le Mémorial Van Damme, et pour des grands concerts de Bad Bunny cet
1: été. Exactement, le 22 juillet prochain.
4: Voilà, et aussi de Madonna, U2, Beyoncé et autres. Et on peut découvrir les coulisses de ce stade mythique lors d'une visite guidée et voir des espaces auxquels on n'a normalement pas accès, comme le vestiaire des Diables Rouges ou la loge des artistes aussi. Donc, vous trouverez toutes ces infos pour une visite au Stade Roi-Baudouin à Laeken sur notre site web. Notre site web, c'est visite.brussels.
1: Merci, Jeroen, pour tous ces bons plans. Où est-ce qu'on vous verra, vous, soutenir les Diables vendredi ?
4: Je n'ai pas encore pris une décision. Non.
1: Ah, ce sera un choix last minute, mais en tout cas, voilà. Les possibilités sont nombreuses, on l'a entendu. Par contre, pour le concert de Bad Bunny, c'est ultra complet, ultra sold out. Donc si vous avez des tickets, vous êtes évidemment chanceux. Et on dit bonne au Diable pour vendredi, évidemment.
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1: Vous écoutez RTBF La Première, merci pour votre fidélité, merci d'être présent. Et puis bienvenue si vous nous rejoignez jusqu'à 9h30, c'est l'agence Tourisme qui est aux commandes de la matinale. Une agence où les employés sont sympathiques et où les idées d'activité sont gratuites et surtout originales. C'est plutôt pas mal comme programme, je pense que c'est pas Nadia Salmi qui va me dire le contraire en tout cas. Ce matin, Nadia, notre reportage du jour nous emmène à Durbuy dans quelques instants.
0: Oui. Il existe des jardins où l'on admire les fleurs et d'autres où l'on s'émerveille devant des arbres devenus de véritables œuvres d'art. À Durbuy, les ciseaux des jardiniers font presque de la magie. On vous emmène au jardin des taupières.
1: Ça me semble intéressant. En tout cas, un reportage placé sous le signe de l'émerveillement. Je crois que c'est le mot qui va convenir à cette découverte. Ensuite, Françoise Walravens vous proposera d'enlever chaussettes et chaussures pour partir à la découverte de chemins qui procureront vives sensations à vos petits petons. Enfin, on terminera cette émission par un bon plan, chouette et pas cher, dont vous soulevez le secret, Nadia, mais aussi par un superbe cadeau, évidemment. Et pour le remporter, c'est simple, envoyez-nous une photo. On vous explique tout dans quelques minutes.
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1: Cap sur Durbuy à présent et ce jardin qui s'appelle le parc des taupières.
0: Alors une taupière, c'est une plante taillée ou sculptée de manière décorative. On parle d'ailleurs d'art taupière pour désigner l'art de donner une forme aux végétaux, plantes, arbustes et arbres. À Durbuy, vous trouverez principalement du buis, mais il y a aussi d'autres espèces dont chacune demande énormément de soins et d'attention. La preuve, un jardinier y travaille à temps plein toute l'année et c'est lui que Marianne Périlleux a rencontré pour son reportage. Il s'appelle Benoît Guillot, voilà 9 ans qu'il veille sur les quelques 250 sculptures végétales du parc des taupières de Durbuy. Un parc qui couvre tout de même 1 hectare réparti en 2 jardins et 39 parterres numérotés. Autant dire qu'il y a du travail puisque le but du jeu, c'est que l'ensemble soit dans un état impeccable toute l'année pour les nombreux visiteurs.
6: Bon allez, on va prendre l'allée qui est juste ici devant nous. C'est vraiment magnifique. C'est votre œuvre quelque part, c'est le fruit de votre travail.
7: Oui, mon œuvre, non, c'est pas moi qui l'ai initiée, mais ce que j'essaye, c'est de conserver les formes, puisque c'est la nature du végétal, donc chaque année, les formes peuvent évoluer. Donc, en arrivant il y a 9 ans, j'ai demandé à voir le plus possible de photos de la création du parc, pour essayer de retrouver dans certains cas les formes originales, ce qui est quand même un sport assez compliqué parce que leurs proportions évoluent. Et donc, on a plusieurs personnages féminins qui, un peu comme nous, êtres humains, on évolue dans nos formes au fur et à mesure de nos années. Et comme beaucoup de sculptures ont plus de 50 ans dans le parc, elles ont évidemment évolué avec les années et les différents jardiniers.
6: Bien sûr. On prend à droite ou à gauche ici si on veut suivre un peu le parcours.
7: On peut aller par là. Si on veut suivre dans les chiffres, on va par la gauche. Et si on veut... Mais il n'y a pas vraiment de parcours obligatoire. Chaque parterre est numéroté, donc c'est une suite logique. Mais rien n'empêche de pouvoir circuler à travers les allées du parc un peu comme on veut. Et on se réfère alors au prospectus qu'on nous délivre à l'entrée pour savoir ce que représente éventuellement telle ou telle sculpture dans les différents parterres.
6: C'est ça, parce que certaines formes, effectivement, sautent aux yeux, oui. Et d'autres peut-être moins. Voilà. Je vois ici, par exemple, numéro 6 devant moi, un autre personnage, un personnage féminin, voilà. Avec une poitrine opulente.
7: Voilà, si on s'approche un peu du parterre, on verra donc que c'est un personnage féminin qui est assis sur un transat. Et ici, la personne qui a créé le parc, c'était la période des séries Alerte à Malibu. Et donc, il a fait un personnage qu'il a appelé Pamela Anderson, d'accord. En référence à la célèbre sauveteuse de la série en question. Donc, d'accord. C'est vrai qu'elle, par exemple, a eu une poitrine qui a pu évoluer suivant les années. Et j'essaye, tant bien que mal, de réduire un petit peu la taille de ses avantages qui étaient devenus très encombrants à mon arrivée.
6: C'est marrant. Mais là, par exemple, devant moi, je ne sais pas très bien identifier ce que c'est.
7: Donc, d'abord, ce n'est plus du buis, c'est du fusain. Oui. Et ici, c'est un coq. Le coq wallon. Et c'est une essence tout à fait différente. Donc, elle va demander à être taillée 2 à 3 fois sur la saison. Parce qu'elle pousse différemment. La plupart des sculptures en buis, qui vont pousser de manière plus calme, seront taillées 1 fois par an. Ici, sur le parc, on a une superficie d'un hectare avec un seul jardinier. Donc, si j'arrive à faire le tour de toutes les sculptures sur l'année, je suis content, j'ai réussi mon travail.
6: Oh, j'imagine. Quel travail. Parce qu'en réalité, on avance dans les allées qui sont magnifiquement entretenues, elles aussi. Tout se taille, en réalité, ici.
7: Voilà, tout se taille. On a, là, ici, on arrive à côté d'un autre parterre où il y a une haie faite en bambou. Ben, pour conserver la forme de la haie, le bambou doit se tailler aussi 1 fois par an. On voit plus haut une galerie qui est faite de lierre. Ouais. De nouveau, elle se taille aussi. Elle fait quand même une belle longueur, 30 mètres, sur de nouveau 3 mètres de haut. Il faut tailler chaque pièce végétale qui se trouve dans le parc est taillée.
1: Et on reste encore quelques instants du côté de ce parc des Taupières à Durbuy, où l'on rejoint Marie Evra, responsable communication du parc, pour découvrir ensemble eh bien, les activités qui sont organisées du côté de Durbuy cet été et surtout au parc des Taupières. Bonjour Marie.
8: Oui, bonjour.
1: Merci d'être avec nous ce matin dans l'agence Tourisme. Voilà, on l'a entendu, hein, les sculptures sont parfois impressionnantes. Dans le parc des Taupières, moi je pense à cet éléphant en if de 5 mètres de haut. C'est incroyable ça.
8: C'est ça, oui, je reprends un petit peu parce que c'est 4 mètres de haut, c'est déjà
1: 4.
8: Pas mal quand même.
1: Je suis un petit peu marseillaise sur les bords.
8: Mais pour le jardinier, c'est déjà pas mal. Oui, c'est la sculpture la plus impressionnante. C'est vraiment notre mascotte, c'est cet éléphant en if, comme vous l'avez dit, qui fait un peu plus de 4 mètres de haut.
1: Est-ce qu'il n'aurait pas été installé par hélicoptère ? C'est quoi cette histoire ?
8: Exactement, il est arrivé par hélicoptère, en fait. Donc d'abord par camion, et puis à l'heure où il a dû être élitreillé pour être posé dans son emplacement au parc des Taupières.
1: Donc si on se trouve du côté de Durbuy et que tout d'un coup on voit un éléphant en if dans le ciel, c'est normal.
8: Non, on ne le ressortira pas.
1: D'accord, il est bien installé.
8: Il est bien installé, on le garde.
1: Dauphins, sirènes, poissons, tortues, des personnages, on l'a entendu. L'imagination du jardinier est sans limite.
8: Oui, tout à fait. C'est le principe de l'art, tout compte fait.
1: Bah oui. Où trouvez-vous l'inspiration pour toutes ces sculptures ?
8: Alors, il faut savoir que les sculptures étaient déjà installées par un particulier à l'époque, à la création du parc en 1998. Donc ici, Benoît, que vous avez entendu dans le reportage avant, fait des coupes, ce qu'on appelle des coupes d'entretien. Mmh. Alors, de temps en temps, et ici, là, ça fait 4 ou 5 ans qu'il est en train de créer une sculpture, donc à partir d'un bosquet de buis, lui a imaginé un gros nounours. Donc il est en train de tailler au fur et à mesure pour obtenir le nounours que lui a vu. Dans ce petit buisson à l'époque.
1: 4 ans pour un nounours, ouais, j'imagine qu'il faut pas mal de patience hein, quand on est jardinier chez vous. C'est un jardin qui doit plaire aux enfants, non ? Avec ce jeu de pouvoir trouver la forme qui se cache dans l'arbre qu'on regarde.
8: Alors oui, et en plus de ça, on a mis en place un petit livret jeu justement où ils doivent retrouver des sculptures, il y a des rébus, etc. Donc c'est des petites énigmes taupières, donc pour amuser un petit peu les enfants aussi et les initier et leur apprendre à se rendre compte du travail qu'il y a derrière chaque sculpture.
1: Oui, c'est vrai. On le disait, hein, 4 ans parfois pour une seule sculpture. Dans votre jardin, on l'a pas entendu dans le reportage, mais on peut aussi y voir des plantes médicinales, une pièce d'eau aussi puisque le jardin est composé de deux parties, il y a deux jardins distincts.
8: C'est ça. Donc, il y a deux jardins plus la galerie à l'étage. Donc, nous avons, comme nous ne savons pas amener d'autres taupières, d'abord pour le coût et ensuite pour la place, nous avons décidé d'aménager un jardin de plantes aromatiques et médicinales. Donc, on a plus ou moins 69 plantes où là, ben, les clients peuvent recevoir aussi un carnet avec le détail des plantes, les floraisons également, parce que, ben, par exemple, si un client vient en septembre, ben, il n'aura peut-être pas forcément une plante qu'il verra, mais il verra une autre, etc. Donc, voilà, on a mis en place tout un système pour essayer de s'y retrouver au mieux, pour nous aussi, d'ailleurs, avec ce carnet de plantes aromatiques et médicinales.
1: Et on avait envie de le préciser ce matin, votre site, il est labellisé Access-i, c'est-à-dire accessible pour toutes les personnes porteuses de handicap.
8: Exactement. Donc ça, c'est une volonté depuis 2009. On était projet pilote à l'époque avec la province du Luxembourg, Tourisme Handicap. Parce que le parc était déjà en partie aménagé, donc on a fait des améliorations pour pouvoir accueillir toutes les personnes à besoins spécifiques et toutes les personnes, donc on s'est spécialisé aussi pour accueillir les personnes porteuses du trouble autistique.
1: Ok, bah c'est bien de le signaler. Et aussi, votre parc est labellisé Bienvenue Vélo, c'est quoi ça?
8: Alors, ça veut dire que donc on est un point neutre en fait sur Durbuy où les cyclistes peuvent venir s'arrêter. On a de quoi ben, réparer. On a un petit caisson où ils peuvent venir, qui peuvent venir chercher pour réparer leur vélo, venir remplir leur gourde, etc. et venir pique-niquer sur la terrasse.
1: Et niveau température, entouré de tous ces arbustes, justement, on est comment du côté du parc des Taupières quand on est en pleine canicule? On peut venir chercher un peu de fraîcheur chez vous?
8: Là, c'est compliqué parce que le parc, oui, tout à fait. On n'est pas les mieux lotis en cas de canicule parce que le parc est effectivement en plein soleil. Nous avons quelques platanes qui font de l'ombre, mais ce n'est pas suffisant.
1: On se mettra à l'ombre de la trompe du gros éléphant, par exemple?
8: Éventuellement, il y a moyen.
1: Alors, cet été, il y avait un événement que vous vouliez mettre en avant?
8: Alors nous, on fait un peu tout à l'envers. Donc nous, on attend vraiment la fin de l'été et le début de la rentrée scolaire, comme il y a déjà beaucoup d'activités sur Durbuy tout l'été. Pour la quatrième année consécutive, nous organisons le Salon du bien-être et de la santé qui aura lieu le premier week-end de septembre, le 5 et 6 septembre, où là, nous recevons une quinzaine d'exposants, tous tournés vers le bien-être, la santé. Donc il y aura magnétiseur, il y aura la colorimétrie, etc. Donc plein de choses tourner autour du bien-être et de la santé de la personne. Là, on casse les prix. On fait l'entrée à 1 euro par personne au lieu de 5 euros par personne. Et en plus de ça, nous avons la chance d'avoir un brasseur local qui vient faire déguster sa bière sur notre terrasse.
1: Eh ben,
8: Donc, de quoi avoir du plaisir et pour le palais et pour le corps.
1: Et pour les yeux aussi.
8: Et pour les yeux.
1: Allez, le rendez-vous est pris donc, pour ce salon qui aura lieu début septembre, les 5 et 6 septembre prochains. Et surtout avec un mini-prix, on le rappelle, 1 euro. Merci Marie d'être passée par l'agence ce matin. Et puis, on vous souhaite un très bel été du côté de Durbuy. À bientôt.
8: Merci, vous aussi. Au revoir.
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1: Et si cet été, on retirait ses chaussures pour redécouvrir la Belgique autrement? Complètement pieds nus. On enlève ses baskets, on enlève ses sandalettes et on montre ses douilles. Vous savez ce que c'est, des douilles, Françoise?
6: C'est les mollets, non?
1: C'est les orteils. Ah. Les orteils en gomme, en Ardennes, on appelle ça des douilles. C'est un de mes mots préférés, j'avais envie de le placer. Voilà. En tout cas, c'est une tendance qui séduit de plus en plus d'adeptes de nature et de déconnexion. Et Françoise, eh bien, vous avez fait l'expérience pour nous.
6: Boue, sable, eau fraîche, gel et marais salés. Aujourd'hui, direction trois sentiers complètement atypiques où les pieds deviennent de véritables explorateurs. Et attention, il y a du lourd,

0: parcours traverse une véritable exploitation agricole au cœur du parc naturel des Deux Ourthes. Et derrière ce projet, il y a la famille Thierry. José, le patriarche, nous raconte les sensations que cela apporte de retirer ses sandalettes.
1: Les gens sont surpris. C'est un peu comme si on mettait des gants pour manger des frites. Et alors, quand ils enlèvent leurs chaussures, ils sont étonnés. Ils trouvent ça extraordinaire. Et le fait de marcher pieds nus, on est beaucoup plus lent. Hein. On peut regarder la nature, on peut regarder ce qui se passe autour de soi. Les animaux peuvent venir approche facilement. Il y a des alpagas, il y a des chevaux, il y a des ânes, il y a des vaches. Il y a plusieurs sens en fait qui sont aussi exacerbés. Hein. Par exemple, la vue, hein, parce que nous sommes dans une très belle région. Il y a aussi l'odeur, le foin, quand on fait le foin par exemple. Il y a toutes sortes d'odeurs dans la nature en fait que les gens ne sont plus habitués, parce que marcher pieds nus, ça demande aussi beaucoup d'équilibre, on va dire. Et alors les gens, ils doivent marcher doucement.
2: Quoi. Les odeurs, je ne savais pas qu'on respirait par ses pieds. En tout cas, José ne nous parle pas d'un petit parcours gadget, mais plutôt d'une vraie immersion sensorielle hein, de 3,5 km, 4 km au cœur d'une vraie ferme vivante.
0: Oui, on marche sur du bois, de la pierre, de l'herbe, de la boue, dans l'eau, et parfois on hésite entre fou rire et cri de surprise quand les galets arrivent sous les pieds. On est accueilli au départ par une magnifique phrase de Pierre Rabhi: la nature offre à la fois ce qui nourrit le corps et le guérit, émerveille l'âme, le cœur et l'esprit. Et après quelques centaines de mètres pieds nus, on comprend assez bien ce qu'il voulait dire. Alors, bonne nouvelle pour les petits, il y a des raccourcis et le prix est mini et unique, 3 euros pour les plus de 3 ans. Les infos sur le site, attention c'est compliqué, www.barfusspfad.be, barfusspfad.be.
2: Bon, on va dire à José de faciliter son site, là. C'est compliqué, mais on retrouvera toutes les infos sur le nôtre, évidemment. Mais c'est chouette que les plus petits peuvent participer, même si, entre nous, les enfants n'ont généralement pas besoin d'un sentier officiel pour finir couvert de boue. Après l'Ardenne, changement de décor, Françoise.
0: Oui, direction Zutendal, dans le Limbourg. Alors là, on va au Litteberg, c'est le centre de découverte de la biodiversité. Contemplation, de la contemplation, on passe au mode aventure. 3 km de parcours avec ruisseaux, collines de sable, troncs d'arbres, labyrinthe boue et surtout un pont suspendu ainsi qu'une tour panoramique de 18 mètres de haut.
2: Donc si j'ai bien compris, ce n'est plus seulement un sentier pieds nus, c'est presque un parcours commando.
0: Et sans chaussures ni chaussettes. Wow. On grimpe, on saute, on éclabousse, on glisse au Litteberg. Comptez 10 euros pour les adultes et 6 euros pour les enfants. Petit conseil, mieux vaut réserver à l'avance lors des beaux week-ends ou des beaux jours. Info sur leur site litteberg.be.
2: Et pour terminer, direction la côte. Et là, je m'attends à quelque chose un petit peu plus relaxant.
0: Alors oui, si on a marché dans de la vase pieds nus, direction le parc naturel du Zuin à Knokke-Est. La promenade traverse les prés salés, le sable humide et certaines zones de marais. La boucle bleue fait environ 2 km et l'expérience est totalement différente. On a presque l'impression d'être en expédition dans les marais. D'ailleurs, le parc conseille carrément de patiner légèrement pour éviter de glisser. Au Zuin, le parcours pieds nus est compris dans l'entrée du parc. 12 euros en ligne, 14 euros sur place pour les adultes, 6 euros pour les enfants de 6 à 17 ans. Et gratuit en dessous de 6 ans. Les infos sur le site swin.be.
2: Finalement, le plus difficile, c'est peut-être pas de marcher pieds nus, mais de remettre ses chaussures après, et puis surtout d'expliquer pourquoi elles sont beaucoup plus propres que vos pieds. Merci Françoise. Demain, on se retrouve encore une fois pour cette fois-ci découvrir les lieux de cinéma en Belgique. Rien que ça.
0: Merci Marion.
2: Et dans quelques instants, on a encore un bon plan et puis surtout le concours photo à vous partager. Mais avant ça, il y a Clash avec The Magnificent Seven, pas facile à prononcer, qui arrive. Ring ring, it's 7 a.m. Eh bien non, il est 9h24 en fait.

0: Une petite pépite ce matin dans l'agence tourisme pour tout doucement refermer ses portes justement. Clash avec Magnificent Seven. J'y arriverai toujours pas, mais bon, ça va arriver. Allez, on termine avec un bon plan, Nadia, avant de refermer les portes, je le disais pour ce matin. Quelle est votre dernière pépite à vous?
1: Ce matin, je vous emmène à Mons pour 5 euros, ou même moins, puisque les moins de 3 ans entrent gratuitement. La Maison Van Gogh, c'est une petite maison du Borinage, qu'on appelle aussi la Maison du Marais, où Vincent Van Gogh a vécu de décembre 1878 à octobre 1880. C'est là, dans ce coin de Wallonie, qu'il a tout appris, seul, sans maître, sans école. Ses premiers dessins, ses premières esquisses, avant les tournesols, avant les étoiles, il y avait le Borinage et cette maison raconte exactement ça.
0: Bah c'est bien de s'en rappeler, merci pour ce bon plan culturel Nadia. C'est le moment, c'est l'instant, chers auditeurs, chères auditrices, si vous nous avez envoyé une photo pour participer au concours de l'agence tourisme, voici le beau cadeau que vous allez peut-être gagner aujourd'hui.
1: Eh bien, c'est un cadeau qui se compose d'une nuitée à Rochehaut, en chambre double supérieure. Ça veut dire quoi? Eh bien, ça veut dire que vous avez un bain à bulles.
0: Oh yes, c'est ça, on valide.
1: Et petit déjeuner compris à l'auberge de Rochehaut. Le séjour est valable en semaine uniquement et pour deux personnes hors jour férié. Le tout pour une valeur de 320 euros. Pour en découvrir plus Rochehaut et ses alentours, rendez-vous sur l'onglet Tourisme en Wallonie.
0: Merci pour ce beau cadeau et bonne chance à tous ceux qui ont participé. On révélera qui est le gagnant ou la gagnante demain matin, évidemment. Allez, il est déjà l'heure de refermer les portes de l'agence tourisme. Merci Nadia, merci Françoise, merci à Marianne Périlleux et puis à Guillaume Kerremans à la réalisation de cette émission et à Stéphane Delougne à la production.
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1: 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Il est minuit.
2: Bonne nuit à tous, Julie Buron pour ces informations. L'Institut Royal Météorologique, l'IRM, lance ce mercredi soir une nouvelle alerte jaune pour toute la Belgique, y compris la côte, jusqu'à au moins dimanche soir. Les températures devraient atteindre, voire dépasser les 32 degrés à partir de samedi. À ce niveau, la vigilance est de mise pour tous et il est recommandé de faire boire davantage les personnes âgées et affaiblies et de ne pas les laisser en plein soleil. Et alors que cette nouvelle vague de chaleur arrive, l'Institut National de Santé Publique, Sienzano, a communiqué le bilan des victimes des températures suffocantes de la fin juin. Résultat, jamais un épisode de chaleur n'avait provoqué autant de décès dans notre pays. Selon Sienzano, la vague de chaleur qui a frappé la Belgique entre le 18 juin et le 1er juillet a provoqué près de 1750 décès supplémentaires. C'est une surmortalité de près de 48%. La région la plus touchée est la Wallonie avec une surmortalité de 76%. À Bruxelles, ça dépasse les 60%, tandis qu'en Flandre, c'est plus bas, un peu plus de 31%. La faillite des magasins de vêtements Paprika a été prononcée ce mercredi. Les 30 magasins en Belgique vont fermer. Près de 150 emplois sont menacés. L'accord intérimaire conclu le mois dernier avec Téhéran est fini. C'est ce qu'a déclaré ce mercredi Donald Trump, prévenant que les États-Unis allaient vraisemblablement procéder à de nouveaux bombardements en Iran dans la soirée ou dans la nuit. C'est d'ailleurs chose faite, de nouvelles frappes ont bel et bien été lancées. Et ce, sur fond de regain des hostilités entre les deux pays ces derniers jours. De quoi faire bondir les prix du pétrole et secouer les marchés mondiaux. Le prix du Brent a pris plus de 5%, soit sa plus forte hausse depuis la fin mai. Pas de demi-finale pour Elise Mertens à Wimbledon. La joueuse belge s'est inclinée ce mercredi après-midi, 6-3, 7-5 contre la tchèque Linda Noskova, 12e joueuse mondiale. Et puis Olaf Kooij, lui, a remporté au sprint la 5e étape du Tour de France dans les Pyrénées. Le néerlandais s'impose pour la première fois dans la grande boucle. Le norvégien Trostein Traen conserve le maillot jaune de leader. C'est tout pour ces informations. Merci de nous écouter.
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1: Bonsoir, merci beaucoup d'être à l'écoute de Sacré Français, le remix de l'été, l'escale immanquable dans vos projets. C'est ici, chaque jour à 21h ou à minuit, du lundi au vendredi, et le samedi à 19h ou et à minuit. Au programme de ce soir, la douceur de Blue Samu, qui sera en concert au Dour Festival ce 16 juillet. Olvo avec Temetan Rado, Dionysos, chanson d'été, le remix, L'amour, l'argent, le vent, Barbara Carlotti. Et voici D'Origami, l'album de Bleu Toucan, qui était paru en 2016, Hanoï, Café.

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Ce sont les propres paroles de Vinicius de Moraes, poète et diplomate, auteur de cette chanson, et comme il le dit lui-même, le blanc le plus noir du Brésil. 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

Aujourd'hui, pour trouver les plus profondes, c'est la samba chanson qu'il faut chanter. Juan Gilberto, Carlos Lira, Dorival Caymmi, Antonio Carlos Jobim, Vinicius de Moraes, Baden Powell, qui a fait la musique de cette chanson et de tant d'autres. 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Saraba, Peshinging, Noël Rosa, Dolores Durand, Silvio Montero, et tant d'autres. Et tous ceux qui viennent, et Dulobo, et mes amis qui sont avec moi ce soir. Baden, bien sûr, Ico, Osvaldo, Vigi, Oscar, Nicolino, Milton, Saraba. Tout cela qui font qu'il est un mot que plus jamais je ne pourrais prononcer sans frissonner. 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

C'était Martin Solveig, extrait sur la Terre. On écoutait Linda, Soleil au réveil, Jojoa et Lieutenant Nicholson. Il y avait Pierre Barou avec Samba Sarava. En 1966, Lisa Portelli, Voilà la mer, L'océan des amoureux, Alyosha Schneider, Malacca, Mangrove, Samba, Cléa, Vincent, extrait de l'album Tropic Cléa, paru en 2017, et puis il y avait Michel Linden avec Ta robe légère. Loin de ma terre, voici le sublime Dominique Dalcan avec Swad Massy. Et puis Lynn, L-Y-N-N, et ce que tu me fais. Je vous souhaite une excellente soirée à l'écoute de Sacré Français, le remix de l'été.

0: Il est 1h.
1: Bonne nuit à tous, Julie Buron pour ces informations. L'Institut Royal Météorologique, l'IRM, lance ce mercredi soir une nouvelle alerte jaune pour toute la Belgique, y compris la côte, jusqu'à au moins dimanche soir. Les températures devraient atteindre, voire dépasser les 32 degrés à partir de samedi. À ce niveau, la vigilance est de mise pour tous et il est recommandé de faire boire davantage les personnes âgées et affaiblies et de ne pas les laisser en plein soleil. Et alors que cette nouvelle vague de chaleur arrive, l'Institut National de Santé Publique, Sienzano, a communiqué le bilan des victimes des températures suffocantes de la fin juin. Résultat, jamais un épisode de chaleur n'avait provoqué autant de décès dans notre pays. Selon Sienzano, la vague de chaleur qui a frappé la Belgique entre le 18 juin et le 1er juillet a provoqué près de 1750 décès supplémentaires. C'est une surmortalité de près de 48%. La région la plus touchée est la Wallonie avec une surmortalité de 76%. À Bruxelles, ça dépasse les 60%, tandis qu'en Flandre, c'est plus bas, un peu plus de 31%. La faillite des magasins de vêtements Paprika a été prononcée ce mercredi. Les 30 magasins en Belgique vont fermer. Près de 150 emplois sont menacés. L'accord intérimaire conclu le mois dernier avec Téhéran est fini. C'est ce qu'a déclaré ce mercredi Donald Trump, prévenant que les États-Unis allaient vraisemblablement procéder à de nouveaux bombardements en Iran dans la soirée ou dans la nuit. C'est d'ailleurs chose faite, de nouvelles frappes ont bel et bien été lancées. Et ce, sur fond de regain des hostilités entre les deux pays ces derniers jours. De quoi faire bondir les prix du pétrole et secouer les marchés mondiaux. Le prix du Brent a pris plus de 5%, soit sa plus forte hausse depuis la fin mai. Pas de demi-finale pour Elise Mertens à Wimbledon. La joueuse belge s'est inclinée ce mercredi après-midi, 6-3, 7-5 contre la Tchèque Linda Noskova, 12e joueuse mondiale. Et puis Olaf Kooi, lui, a remporté au sprint la 5e étape du Tour de France dans les Pyrénées. Le Néerlandais s'impose pour la première fois dans la grande boucle. Le Norvégien Trostein Traen conserve le maillot jaune de leader. C'est tout pour ces informations. Merci de nous écouter.
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0: Monsieur. Ah bon. Monsieur. Hein? Comment? Vous permettez.
1: Hulot.
0: H-U-L-O-T. Hulot. Votre tabac.
2: Aujourd'hui dans Travelling, nous partons en vacances au bord de la mer. Dans notre voiture, un filet à poisson, un grand imperméable mastic, un chapeau mou et une pipe, ainsi qu'un grand duduche maladroit et gentil qui s'appelle Monsieur Hulot. Les vacances de Monsieur Hulot est un film de Jacques Tati, sorti en 1953. Le scénario en est écrit dès 1948 par le réalisateur, avec Henri Marquet, assistant réalisateur, et avec Jacques Lagrange, son ami et conseiller artistique. Sorti en 1953, après Jour de fête, autre grand succès de Jacques Tati, Les vacances de Monsieur Hulot rencontrent une popularité considérable et Monsieur Hulot, ou plutôt Tati, devient une star. Et c'est normal, car le cinéaste propose une vraie comédie burlesque avec un personnage échappé du cinéma muet, tombé dans le monde du parlant et par là dans le monde des technologies impersonnelles et des gadgets. En mime, qui interroge les mutations du monde, le personnage de Hulot se confronte et nous confronte à tout ce qu'il y a de piquant, de travers, de bizarre, et offre, avec sa maladresse et sa drôlerie, un véritable contrepoint à la folie de ses contemporains. En 1953, Jacques Tati évoque l'atmosphère des vacances, les congés payés, véritable transformation de société. Car depuis 1936, les salariés ont droit à 2 semaines de congés payés. Et après la guerre, les vacances d'été notamment, deviennent une véritable institution avec des codes qui lui sont propres. Et Jacques Tati raconte tout ça. Le transport, la chaleur, les gamins, les glaces, le sport, la sable, la danse, la balade en poney, le ronron d'un hôtel de la plage et de ses habitués perturbés par cet Olibrius et sa voiture aussi bizarre que lui. En 1953, Les vacances de Monsieur Hulot gagnent le prix Louis Deluc ainsi que le prix de la critique internationale au Festival de Cannes. Aujourd'hui, dans Travelling, nous allons parler de Jacques Tati, de son personnage, ainsi que de ses vacances à la plage, de marinières et d'une cloche pour le repas. Nous avons beaucoup d'archives, des anecdotes, des extraits, ainsi que la musique du film. Et vous noterez, en écoutant ce Travelling, le travail exceptionnel fait sur le son par Jacques Tati et ses collaborateurs. Allez, c'est parti pour un film qui va mettre un voile de tendresse et de nostalgie sur vos prochaines vacances.
3: Excusez-moi, madame, c'est le petit, il laisse tout traîner. Je sais même pas où il est. Denis!
2: Cette petite musique douce que vous entendez et que vous connaissez toutes et tous depuis presque toujours, le c'est la musique des vacances de Monsieur Hulot, composée par Alain Roman, un pianiste de jazz d'origine polonaise, naturalisé français. Entre 1932 et 1963, Alain Roman a composé la musique de 13 films, dont Les vacances de Monsieur Hulot, et celle du film de Tati qui suivra, Mon oncle, sorti en 1958. Mais Alain Roman, en dehors d'être musicien, est surtout un soldat qui a participé à la campagne de France sous drapeau britannique en 1940. Et malheureusement pour lui, une opération de sabordage sur sol français le fait être capturé par des Allemands puis fusillé. Mais en dépit des 12 balles qu'il reçoit, il survit. Il n'a perdu qu'un œil. Ressuscité, soigné par des médecins résistants bretons, comme il est juif, il est arrêté et expédié d'abord à Treblinka et puis à Kazas en Lituanie. Et il survit encore, il arrive même à s'évader en 1941 et il marche vers les Russes, les doigts gelés. Il leur explique qu'il est français, résistant, musicien, qu'il n'est pas un espion allemand. On lui montre alors un pauvre piano et là il doit jouer pour prouver ses dires et miracle. Malgré les engelures, malgré la peur, il est bon et la musique résonne, il est sauvé. Il participe encore à la campagne de Russie et puis à la campagne d'Italie. Il sera ensuite parachutiste le 6 juin 44 en Normandie. Voilà pour l'histoire d'Alain Romont qui compose pour Jacques Tati la musique des vacances de Monsieur Hulot. Une musique sautillante et enlevée, drôle et tendre, que vous n'écouterez certainement plus jamais de la même manière, je pense, parce que c'est littéralement l'antithèse de tout ce qu'il a pu vivre pendant la guerre. Ceci étant dit, cette bande originale va nous accompagner dans tous les éléments de ce travelling, mais on commence par une pause au soleil. Henri Salvador, Michel Magne, à Cannes, cet été. C'est un choix de notre programmateur, Bastien Arnold.

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1: Vous savez, moi, j'ai eu la chance de pouvoir faire les films que j'avais envie de faire. Et ça, en toute liberté. Bien. Bon, il repasse après de longues années. Et j'ai la joie de voir qu'une nouvelle génération rit énormément à ce que j'ai fait il y a 30 ans.
2: Jacques Tati, en 1977, dans cette archive RTS, il parle de liberté, une liberté de création qu'il revendique avec une force exceptionnelle qui va marquer son temps et son cinéma. Un cinéma qu'il débute par de la scène et puis par un court-métrage, L'école des facteurs, suivi d'un long-métrage, Jour de fête, qui lui ouvre toute grande la porte des vacances de Monsieur Hulot.
3: Oh, quel ravissant spectacle, n'est-ce pas, cher monsieur? Justement, j'admirais la mer. Ces rochers, ces petites voiles blanches, tout ça, c'est vraiment joli. Qu'est-ce qu'on aperçoit là-bas? C'est Saint-Nazaire? Vous voyez au loin, là-bas, de ce côté?
4: Là-bas.
3: Pour moi, les vacances au bord de la mer sont toujours très agréables et reposantes. Malheureusement, il y a trop de vent. On n'est jamais bien coiffé, n'est-ce pas?
2: Un été au début des années 50, c'est la ruée vacancière direction une petite crique sur la côte Bretagne avec son hôtel de la plage. Des fidèles pensionnaires s'apprêtent à vivre leurs habitudes estivales. Il y a là l'homme d'affaires, toujours au téléphone. Eh oui, déjà. Il y a ce couple de promeneurs qui s'ennuient. Il y a l'anglaise délurée, le capitaine à la retraite, la jeune et jolie estivante, des gamins joyeux et un hôtelier sérieux. Mais il y a un hic cet été-là, un grain de sable infiltré. Quand un homme de grande taille, la pipe à la bouche, désarticulé comme un pantin, entre dans l'hôtel des habitués, le vent s'engouffre avec lui et dérange tout le monde. Le ton est donné. Son nom, c'est Monsieur Hulot. Et sous son chapeau et dans son pantalon trop court, on trouve un solitaire, grand enfant émerveillé, farfelu et gaffeur qui chamboule tout sur son passage, sans faire exprès, évidemment. Hulot bouleverse tout, la plage, le tennis, jusqu'au cimetière, provoque les rires des gamins et l'agacement des parents. On se met à le snober et le clown finit seul comme il était venu. Ce synopsis des vacances de Monsieur Gession est celle des grands artistes. Car oui, Jacques Tatichef, dit Tati, dit Monsieur Hulot, est un grand artiste. Un artiste qui évolue, comme il nous le raconte dans cette archive maison.
1: On se retrouve derrière une caméra sans tellement savoir pourquoi, en fait. Moi, je sais pas, j'ai commencé à faire un peu de pantomime pour amuser mes camarades lorsque je jouais au rugby. Et puis j'avais monté, nous mettions des numéros d'amateurs, on avait un numéro de danse, de danseuse classique, qui était la prétention comique et qui faisait rire avec mon camarade Jacques Bourrideau, qui est d'ailleurs un pigeonnet. Et c'est là où nous avons senti que c'était très agréable d'entendre les gens rire. Et puis de ce numéro, j'en ai fait d'autres. J'ai beaucoup travaillé un petit peu la pantomime. Et puis un beau jour, je me suis retrouvé à faire un court-métrage. Et le premier était très très mauvais. Mais tellement mauvais que je ne le retrouve plus d'ailleurs. C'est pas parce que je ne le retrouve plus qu'il est mauvais. Mais je crois qu'il est tellement mauvais qu'il me ferait rire aujourd'hui. Enfin, le second était pas fameux non plus, faut bien le reconnaître. Et c'est au troisième court-métrage que j'ai commencé à trouver un moyen d'expression avec une caméra.
2: Bon, au troisième, c'est plié, Tati est lancé, dès lors plus rien ne l'arrête. Il débarque réellement dans le monde du cinéma en 1948 avec Tambour, Trompette et Fête foraine. Il réalise un premier film, Jour de fête, qui connaît immédiatement un succès public et pour lequel il reçoit le prix du meilleur scénario au Festival de Venise en 49 et puis le Grand Prix du cinéma français. C'est pas mal comme début. Fort du succès que lui procure Jour de fête, Jacques Tati se lance dans la préparation des vacances de Monsieur Hulot. Et là, c'est la consécration. Consécration et succès critique et public parce que le public s'emballe. Tout le monde adore ce film qui tranche sur la production de l'époque. On rit de bon cœur aux phrases de son personnage de grand duduche maladroit qui devient immédiatement culte.
1: J'ai un peu, pas à 100%, mais j'ai un petit pourcentage du lotisme en moi. Mais d'un autre côté, pour exprimer les intentions de ce personnage qui est lunaire, il le prouve puisque, d'une part, il a les pieds sur terre,

0: d'autre part, il se rapproche de la Lune, ce qui lui donne sa démarche, d'ailleurs.
1: Oui, c'est ça.
0: Une démarche d'un personnage lunaire. Bon, il essaie de rendre service. Donc ça existe, enfin il y a une certaine vérité dans le personnage du loup, parce que les types se reconnaissent souvent.
2: Un Hulot qui est aussi pudique, discret, sympathique. Voilà pour Tati décrivant son personnage de Hulot au micro de Claude Jean-Philippe en 1977 dans cette archive INA. Mais que les choses soient claires, Tati n'est qu'un peu Hulot, c'est un personnage. Et si Tati joue un personnage gentil et lunaire en la personne de Monsieur Hulot, il se montre au contraire sous un tout autre visage quand il est LE réalisateur. Car là, il surveille tout. Ce réalisateur exige des prouesses de ses collaborateurs. Il les pousse à bout et semble prendre plaisir à les faire tourner en bourrique. Les crises ne sont pas rares sur les tournages. Et Jacques Tati laisse de nombreux mécontents derrière lui. Mais c'est peut-être ça, le propre des génies, ou du moins des perfectionnistes qui ne veulent rien lâcher.
3: He's very good.
4: Excusez-le, monsieur, il vous a peut-être ennuyé.
3: Oh,
4: vous êtes très aimable.
3: Join myself.
4: Merci. Good night.
5: Et bien que toutes les apparences soient contre ma thèse.
4: Bonsoir, monsieur.
2: Quand on lit les articles de 1953 au moment de la sortie du film au cinéma, les termes qui reviennent le plus souvent sont hurluberlu, poésie, extravagance, improvisation vagabonde. Mais on reproche également au film les défauts de ses qualités. Le manque de dialogue, par exemple, et l'évanescence du personnage. Comme quoi, c'est toujours intéressant de plonger son nez dans les archives d'époque, et de plusieurs époques en l'occurrence, parce que les vacances de Monsieur Hulot ressortent régulièrement au cinéma, 1966, puis 1977 notamment, et là, les discours changent. Bref, les vacances de Monsieur Hulot, c'est un classique intemporel, et il en est de même du cinématographe et de Boris Vian, non ?
6: Quand j'avais 6 ans, la première fois que papa m'emmena au cinéma, moi je trouvais ça plus palpitant que n'importe quoi. Il y avait sur l'écran des drôles de gars, des moustachus, des fiers à bras, des qui s'entretuent chaque fois qu'ils trouvent un...

Maintenant ce n'est plus mon papa qui peut m'emmener au cinéma, car il plante ses choux là-bas, pas loin de Saint-Cucufa. Mais j'ai rencontré une Dalila, une drôle de môme, une fille comme ça. Elle adore aller le mercredi dans les cinémas.

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1: Prenons la fiche technique de l'époque, si vous le voulez bien. Monsieur Tati, réalisateur. Monsieur Henri Marquet, conseiller artistique. Monsieur Jacques Lagrange, scénariste et décorateur. Monsieur Alain Romand, musique. Monsieur Jacques Mercanton, photographie. Monsieur Fred Orin, producteur. Mademoiselle Sylvette Boudreau, script. Les vacances de Monsieur Hulot, c'est aussi une équipe. Une équipe qui s'embarque sur une plage bretonne à l'été 51. Retour au film.

0: ça fera deux.
1: Un gigot palacio vite.
2: Il est là.
0: Et à suivre une escalope régine et du pain.
1: Du pension.
2: C'est parti.
0: Un supplément mayonnaise aux quatre.
1: Autant pour moi.
0: Une demi-rosée aussi.
2: C'est noté.
1: Une bonne poêle. Un hypnex avec quatre bonnes poêles. Ça y aura plein et du pain.
2: Ça marche.
0: Vous le mariniez.
3: Jacques Tati fait beaucoup de repérages dans les stations balnéaires françaises et belges avant de trouver un endroit adéquat pour le tournage. Au cours de l'année 51, Jacques Lagrange accompagne Tati dans ses voyages de reconnaissance où parfois il se promène seul en tenant un carnet de dessins des sites et surtout des différents styles de mobilier de plage. Jacques Lagrange, c'est un ami du réalisateur, c'est un fidèle, c'est un des rares à passer sur les coups de gueule du réalisateur. Jacques Lagrange est précieux et sait tout faire. Peintre à succès, dessinateur de tapisseries et de mosaïques, il joue un rôle clé dans la conception des décors. Et en plus, il est doué pour les dessins humoristiques. C'est à lui qu'on doit l'imagerie de Tati Hulot. Et il est également derrière le scénario des vacances. Finalement, c'est à Saint-Mars-sur-Mer, à quelques kilomètres à l'est de la Baule, en Loire-Atlantique, qu'on trouve l'endroit idéal. C'est pour des raisons esthétiques et pratiques qu'on a choisi cette station. On le rappelle, le front de mer, bombardé, n'a pas encore été reconstruit et il y a des emplacements vides près de la plage où on pourra dresser le décor sans trop de frais. Saint-Mars-sur-Mer se distingue également par une belle plage de sable enchâssée entre deux promontoires rocheux qui s'avancent de l'océan. Et il y a un hôtel de la plage. Mais avant les premiers tours de manivelle, on pense à tout préparer, on met en place le décor, le style des cabines, des paravents, qui sont à un montage composite de tout ce qu'a repéré le décorateur. La chaussée qui longe la corniche est goudronnée à neuf, quelques arbres qui surplombent les plages sont abattus, et là, on fait appel à la main-d'œuvre locale, le tournage devient vite une attraction locale et régionale. Tout ça donne de la matière à histoire, et pendant que les décors se montent, Tati peaufine son scénario.
4: J'essaie de raconter ce que j'ai envie de raconter. Et on n'a peut-être pas tellement de choses à raconter dans sa vie. Alors, moi je ne fais pas un film, je ne prends pas la commande d'un film, mais je m'attache à un sujet. On trouve d'ailleurs qu'il n'y a jamais de sujet dans mes films, ce qui m'amuse beaucoup parce qu'on s'en aperçoit un peu plus tard. Et si vous voulez, je m'attache à mon sujet et je deviens l'avocat des gens que j'aime bien.
3: Jacques Tati, avec Jacques Beaufort en 1971 dans l'émission Ciné Magazine, une archive RTS. C'est un drôle d'été que cet été 1951. Pour l'équipe, ce n'est pas des vacances. Un temps pourri s'acharne sur tout le pays en pleine saison estivale. Il pleut, mais il pleut, mais il pleut. Tati, à un moment, songe à quitter la Bretagne pour la Méditerranée, mais il y pleut aussi. Et comme on tourne en décor naturel, dehors, on attend que la pluie s'arrête. Toute l'équipe loge à l'hôtel de la plage qui continue son service normal auprès de sa clientèle régulière pendant toute la durée du tournage. On a simplement construit une autre porte, une fausse entrée sur le côté de l'hôtel pour que l'entrée principale reste accessible à la clientèle pendant le tournage. Là, on y tourne les entrées et les sorties du bâtiment par les comédiens. L'équipe, elle, rigole bien à l'hôtel. On se détend des taquineries du réalisateur et du mauvais temps. On fait des blagues pour désamorcer. Parce que sur le tournage, ça ne rigole pas tellement. Tati, on vous l'a dit, c'est un solitaire. Il est pris dans son personnage de Monsieur Hulot ou derrière la caméra. Et aux collaborateurs se débrouiller, Tati joue Hulot et s'intéresse peu aux autres. Alors on va en parler des autres, des comédiens, des comédiennes. Dans mon film, il n'y aura pas de vedette à sensation, nous dit le réalisateur. Tous mes collaborateurs sont des personnages inconnus et différents de ceux qui interprètent jour de fête. Ce sont des jeunes très sympathiques qui aiment leur métier et je suis sûre qu'ils feront du bon travail. On engage aussi des habitants du lieu et puis beaucoup d'enfants. Voilà donc Monsieur Benoni, c'est un vieux loup de mer, un pêcheur du coin, qui fait peur aux enfants et dans le film, il joue son rôle, tout comme Polo, le marchand de glace qui est vraiment marchand de glace. Nathalie Pascot, qui joue Martine, c'est une amie d'amis, elle ne tournera jamais plus. Elle est la femme d'un homme d'affaires qui possède des usines à Lille et qui n'a pas envie de voir sa femme partir pour le tournage. Alors, on engage le mari, l'homme qui joue Smutet, l'homme qui on appelle sans cesse au téléphone dans le film et c'est ce qui se passe en réalité durant le tournage.

0: On engage aussi des artistes de musical et des acteurs quasi inconnus pour les rôles secondaires. Et le cinéaste ne se prive pas de le rappeler, je vous préviens, je n'ai pas besoin de script, encore moins d'acteurs et encore moins de stars. La star, c'est lui, on l'appelle Monsieur Tati et on ne se risque pas à le tutoyer. Sinon, à part que c'est un tournage relativement éprouvant, tout se passe bien, la petite station de Saint-Marc-la-Mer profite de la bataille médiatique autour du tournage, on se presse pour voir l'équipe au travail. Ça crée l'événement de cet été 51 et quand le tournage se termine, c'est la tristesse qui règne dans le village. Le réalisateur, pour remercier les villageois, fait tendre un drap dans la cour d'école pour faire un écran de cinéma et on projette Jour de fête et ensuite la troupe de Monsieur Tati programme un véritable numéro de musical. Et on se quitte pour remonter à Paris, tourner les scènes d'intérieur et s'occuper du son et de la musique.
1: Il est joli. Tiens, celui-là, prends-le. Il est splendide.
2: Le peignoir, t'as pas oublié de l'emporter? Eh bien, bon. Tiens-moi ça, une minute.
1: Oh, écoute. Viens.
0: À part le temps exécrable de cet été 51, un autre élément perturbe le tournage, c'est le sable. On en a dans les chaussures, il s'infiltre partout, même dans le matériel, il provoque des éraflures sur la pellicule. On peste, on nettoie, mais il y en a toujours partout. Le tournage des vacances est un tournage ensablé, c'est comme ça. Du sable que nous, on remplace par des perles et des patates, Pearl and Potatoes et Ladylike Lily.

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1: Le tournage au bord de la mer est terminé. Le restaurant, le salon, la hutte des scouts et un ou deux intérieurs sont recréés dans les studios de Boulogne-Billancourt, près de Paris. Les scouts sont des étudiants de l'école des Beaux-Arts où Jacques Lagrange, scénariste, décorateur, homme à tout faire, enseignait. Tati supervise encore le montage et engage ensuite un musicien qu'il gardera également pour son film suivant, Mon oncle, et qui se nomme Alain Roman. Et puis, il s'occupe du son.
2: Mais commandant, dans quelle voiture sommes-nous toutes les deux? Personne ne nous a indiqué nos places.
3: Voyons,
2: Hulot. Enfin, où est-il? Hulot. Ah. Rien d'empêche.
4: Hop, hop, hop.
3: Attendez, je l'ai vu passer. Venez voir, là, regardez, là.
2: Que se passe-t-il, commandant?
3: Je m'excuse, mais mon plan étant établi de longue date et d'une manière méthodique, vous devez attendre la voiture de Monsieur Hulot.
2: Ah!
5: Mais il n'est pas là. Alors qu'est-ce que nous décidons?
6: You can have my seat, if you like.
5: Ah, madame, offrez amablement sa place. C'est trop gentil.
6: Excuse me. Come along, dear, I insist. In you go.
5: Là.
1: Je vous l'ai dit, le son est un élément clé d'un récit à la Tati. Le réalisateur travaille en polyphonie. Il utilise des bruits de véhicules, des mouettes, des voix d'enfants. Il fait des ponts sonores avec la musique, des raccords entre les images et le paysage sonore. L'ouïe est primordial. Les sons, dans leur limpidité et leur netteté, sont souvent à peine marqués d'une réverbération et gardent alors une qualité de signal codé, comme s'ils étaient une sorte de télégraphe du monde, nous dit le journaliste Michel Chillon. Il en résulte un flux, un magma d'onomatopées produites tant par les hommes que par les objets, un rideau sonore apportant du sens à l'image sans jamais en dire trop. Tati, le mime, qui abolit le langage comme moyen de communication et fait moins de concessions dans le rôle conventionnel du dialogue au cinéma. Pendant tout le film, Hulot ne dit quasi rien d'audible. Et c'est le son, tous les sons qui prennent le relais, donnant au film une poésie intemporelle.
7: Dans notre métier, le temps se charge de tout remettre au point. Il y a des films qui vieillissent bien, il y en a qui vieillissent mal, et d'autres qui vieillissent pas du tout. Alors, c'est ça en fait, si vous voulez. Moi j'ai eu la chance de revoir Les Vacances de Monsieur Hulot il y a 2 ans... à Londres, et j'avais à peu près la clientèle des Beatles. Donc, à mon âge, c'est réconfortant.
1: Réconforté, il l'est, c'est sûr. Le film sort le mercredi 25 février 1953 à Paris, quelques jours plus tard pour le reste de la France. Et tout de suite, il fait salle comble. Le public et la critique sont conquis, mais le cinéaste est inquiet. Il se fond dans la foule pour voir si on aime autant que ça son film.
8: Et j'étais rentré parce que je voulais avoir des réactions populaires des Vacances de Monsieur Hulot. J'ai pris un billet et je me suis retrouvé assis à côté d'un monsieur assez fort, important, enfin, bon vivant. Puis je suis rentré dans le noir, donc il n'y a pas de problème. Et puis le film commençait, et quand Hulot a lui... commencé à être amusant, enfin, je veux dire. Et il a commencé à rire. Et il riait assez fort. Et tout en riant, il me poussait du coude et me disait « Oh, le con !»« Oh non, c'est pas vrai !»« Oh, le con bon. !» Donc, ça m'a permis... Je remercie énormément parce que ça m'a permis de ne pas me prendre trop au sérieux.
1: Jacques Tati est désormais une star à l'échelle mondiale et le moindre de ses mouvements fait l'objet d'échos plus ou moins importants dans la presse internationale. Mais le succès même du film le met aux prises avec son producteur Fred Orin, provoquant le premier d'une longue série de désastres financiers. De plus, Tati a la réputation d'être riche maintenant et plusieurs personnes du nom de Hulot tente d'obtenir des dommages et intérêts. C'est vraiment navrant. Donc vous voyez que ça ne date pas d'aujourd'hui. Mais Jacques Tati, lui, veut être libre, à tout prix. Avec son producteur, tout s'arrête. Une chance, car le succès des vacances ainsi que le prix de la critique obtenu à Cannes permettent aux réalisateurs de travailler en marge de l'industrie cinématographique française. Il fonde sa propre maison de production, Spectafilm, en 1956, et il engage à l'année un certain Pierre Hettet que vous connaissez sûrement. Sinon, vous n'avez qu'à écouter les autres travelling que nous avons consacrés au film de Jacques Tati. Jacques Tati réalise ensuite « Mon oncle » en 1957 et il devient une idole, un cinéaste reconnu, envié, courtisé. Le monde entier lui demande une suite des aventures de Monsieur Hulot, mais il ne veut rien savoir. Il se laisse le luxe d'attendre 10 ans pour sortir « Playtime ». Il a attendu trop longtemps. La mode des clowns tristes et des mimes est certainement passée en 1968 et c'est un échec. Tati est ruiné, il fait faillite, il perd les droits de ses films. Alors il fait des pubs pour faire de l'argent après avoir fait faillite. Il essaye tant bien que mal de remonter la pente. Il recrée une nouvelle maison de production. Il fait trafic, puis parade. Il retourne faire du cabaret. Voici la triste fin de Monsieur Hulot. Le mot de la fin, nous allons le laisser à Jacques Tati. Nous sommes alors en 1977 à Cannes. Devant lui, il y a tout un parterre de vedettes et dans la foule, on reconnaît par exemple Gainsbourg, Lino Ventura, Catherine Deneuve. Il reçoit un prix pour l'ensemble de son œuvre et voici son discours.
4: Je pouvais aller donner une récompense importante pour les courts-métrages. Vraiment, ça je le demande au Centre National du Cinéma, aux distributeurs, aux directeurs de salles. Je vous en prie, défendez les courts-métrages. Faites en sorte que les jeunes cinéastes puissent s'exprimer. Sans court-métrage, vous n'auriez eu ni Chaplin, ni Keaton. Personne, je vous le dis, personne. Alors, s'il vous plaît, diminuez un peu vos esquimaux, prenez 1% et donnez la chance aux jeunes de s'exprimer.
1: Jacques Tati, en 1977.
6: Mr. Hula, I'm going. I've had such a good time. Goodbye. Bye, bye. I'm coming next year. You too, huh? Bye, bye.
9: Voilà. Au revoir, petite madame.
10: Au revoir, madame. Merci.
9: Et surtout, donnez-nous de vos nouvelles. Ça fera plaisir aux
10: petits. Certainement.
9: Au revoir, monsieur.
11: Au revoir, madame.
9: Et c'est promis, hein, si vous passez par Sèvres, venez à la maison.
10: Je pense bien.
9: Vous avez mon adresse. Vous ne voyez pas la petite placard.
1: Bien sûr, Hulot, c'est un peu moi, mais c'est aussi un peu vous. Chacun a sa demi-heure de hulotisme par jour, écrit Jacques Tati en 1959.

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1: Bonne nuit à tous, Julie Buron pour ces informations. L'Institut Royal Météorologique, l'IRM, lance ce mercredi soir une nouvelle alerte jaune pour toute la Belgique, y compris la côte, jusqu'à au moins dimanche soir. Les températures devraient atteindre, voire dépasser les 32 degrés à partir de samedi. À ce niveau, la vigilance est de mise pour tous et il est recommandé de faire boire davantage les personnes âgées et affaiblies et de ne pas les laisser en plein soleil. Et alors que cette nouvelle vague de chaleur arrive, l'Institut National de Santé Publique, Sienzano, a communiqué le bilan des victimes des températures suffocantes de la fin juin. Résultat, jamais un épisode de chaleur n'avait provoqué autant de décès dans notre pays. Selon Sienzano, la vague de chaleur qui a frappé la Belgique entre le 18 juin et le 1er juillet a provoqué près de 1750 décès supplémentaires. C'est une surmortalité de près de 48%. La région la plus touchée est la Wallonie avec une surmortalité de 76%. À Bruxelles, ça dépasse les 60%, tandis qu'en Flandre, c'est plus bas, un peu plus de 31%. La faillite des magasins de vêtements Paprika a été prononcée ce mercredi. Les 30 magasins en Belgique vont fermer. Près de 150 emplois sont menacés. L'accord intérimaire conclu le mois dernier avec Téhéran est fini. C'est ce qu'a déclaré ce mercredi Donald Trump, prévenant que les États-Unis allaient vraisemblablement procéder à de nouveaux bombardements en Iran dans la soirée ou dans la nuit. C'est d'ailleurs chose faite, de nouvelles frappes ont bel et bien été lancées. Et ce, sur fond de regain des hostilités entre les deux pays ces derniers jours. De quoi faire bondir les prix du pétrole et secouer les marchés mondiaux. Le prix du Brent a pris plus de 5%, soit sa plus forte hausse depuis la fin mai. Pas de demi-finale pour Elise Mertens à Wimbledon. La joueuse belge s'est inclinée ce mercredi après-midi, 6-3, 7-5 contre la Tchèque Linda Noskova, 12e joueuse mondiale. Et puis Olaf Kooi, lui, a remporté au sprint la 5e étape du Tour de France dans les Pyrénées. Le Néerlandais s'impose pour la première fois dans la grande boucle. Le Norvégien Trostein Traen conserve le maillot jaune de leader. C'est tout pour ces informations. Merci de nous écouter.
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